on s'appelle. On se fait une petite bouffe. Ah bel anniversaire également à ma grande sœur. Mimine, c'est bien ça, si je me trompe pas. Mimine, c'est pas ma main. Non. À ma grande sœur Mimine, une belle journée, je lui souhaite de la part de son petit frère. Merci au petit frère. Mimine, bel anniversaire et un bon dimanche. Alors vous souhaite la bienvenue. Le dernier wagon, ce sera dans un peu moins d'une demi-heure maintenant, au 25-46-46 ou au 31-46 pour les SMS. Direction Farello peut-être.

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3: Allez, c'est parti pour les derniers messages pour ce dimanche 13 septembre. On vous souhaite bien sûr un bon appétit, une belle fin de matinée. Le soleil qui se balade de temps en temps. Et après, c'est les nuages. On va souhaiter un bon dimanche à Montrésor, au Cric Salé. Belle journée lumineuse, bisous tout plein d'amour, c'est signé Minette. Voilà, bon dimanche à tous les deux. Un joyeux anniversaire à notre fils Steve pour ses 28 ans. Bon dimanche, ça c'est de la part de ses parents Miguel et Nat. Merci Miguel et Nat, on vous embrasse, on vous souhaite un bon dimanche. Steve, bel anniversaire pour les 28 ans, un très bon dimanche. Et un joyeux anniversaire à papy Roger pour ses 86 ans de la part de ses enfants, petits-enfants, arrière-petits-enfants, papy Roger à Dimbéa. C'est de la part, monsieur, également de toute la famille. On nous a demandé un petit tango pour papy Roger. Ben oui, voilà, on va le faire. Bel anniversaire, papy Roger, bien sûr. On souhaite encore une fois un bel anniversaire à tous les natifs de ce jour.

On se retrouve la semaine prochaine à partir du 8h pour de nouvelles aventures. Dans un instant, Tito Puente, Billy Paul, le journal vous sera présenté ce midi par Léana Colombo. Une très belle journée également et bon courage aussi. Vous travaillez aujourd'hui et bien sûr, un bon appétit.

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2: Les sorties de la semaine, les ensorceleuses avec Nicole Kidman, Sandra Bullock et Cassie Bradley. Face à une sombre malédiction, les sœurs Owens doivent unir leurs pouvoirs pour sauver leur famille. Un événement magique, drôle et complètement déjanté. La vie d'une femme avec Léa Drucker, Mélanie Thierry et Charles Berling. Chirurgienne, épouse et fille dévouée, Gabrielle voit son quotidien parfaitement réglé, bouleversé par une rencontre inattendue. Un drame sensible sur les choix et les désirs d'une femme. Pressure avec Andrew Scott, Brendan Fraser et Kerry Condon. À trois jours du débarquement, une tempête menace de bouleverser le destin des Alliés. Un thriller historique sous haute tension, inspiré d'une histoire vraie. Les héros du Louvre avec Cadmeyrade, Marie Gillin et Fantine Guyot. Alors que la France est envahie, un gardien du Louvre se lance dans une périlleuse mission pour sauver les trésors du musée. Une aventure familiale épique au cœur de la France occupée. Toujours à l'affiche, à partir de 6 ans, Tal l'explorateur et la lampe magique, La Patte Patrouille, le film Mission Dino et Vaina, la légende du bout du monde. On continue avec Tombée du ciel, Spider-Man, Brand New Day, The Dog Stars, La Bataille de Gaulle, L'Âge de Fer, La Bataille de Gaulle, J'écris ton nom et Soudain. Interdit aux moins de 12 ans, 4 films, Insidious, Mutiny, L'Inconnu et L'Odyssée. Pour finir, Fjord en VO. Cinéma d'ici et d'ailleurs, D'où vient le vent, comédie dramatique tunisienne, française, qatarienne. À Tunis, deux jeunes amis prennent la route pour tenter de changer leur destin. Un récit lumineux sur l'audace, l'amitié et l'espoir d'une vie meilleure. Attention, dernière séance pour Le garçon qui faisait danser les collines.
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4: Trois personnes ont perdu la vie dans un accident de la route à Wailou. Le drame s'est produit dans la nuit, entre minuit et 2h du matin, à hauteur de la tribu de Warai. C'est l'événement festif de ce week-end. Le marché de mamie spécial Vert de Bancoul se déroule actuellement à Farino. Curieux et gourmands sont invités à déguster cru ou cuit ce fameux verre. Le député Nicolas Metzdorf, invité du magazine Transparence, c'était vendredi. Il a évoqué la mission transpartisane, mais aussi les déclarations du chef de l'État qui ferment la porte aux investisseurs chinois. À 8 mois des présidentielles, Bruno Retailleau était en meeting à Nogent-sur-Marne devant les jeunes LR. Le candidat des Républicains a défendu son projet présidentiel marqué par un référendum sur l'immigration. On parle football avec Horizon Passo, sacré pour la première fois de son histoire. Les Maréens ont remporté la Coupe de Calédonie 1-0 contre l'AS Kouni. Bonjour à tous et bienvenue dans ce journal que nous ouvrons avec un nouvel accident de la route qui a fait 3 morts la nuit dernière. Le drame s'est déroulé entre minuit et 2h du matin. 6 jeunes d'une 20aine d'années de la tribu de Warai à Wailou se trouvaient à bord d'une voiture quand celle-ci a terminé sa course contre un arbre. Le pronostic vital des 3 autres passagers est engagé. Ils ont été évacués au Medipol. Les circonstances du drame ne sont pas encore connues, mais une enquête a été ouverte par la gendarmerie. Cet accident porte à 24 le nombre de morts sur les routes calédoniennes depuis le début de l'année. La Nouvelle-Calédonie est engagée dans une opération de recherche et de sauvetage au large de l'île d'Espiritu Santo au Vanuatu, après le naufrage du navire à passagers MV Matui. Le COSENSE a été alerté hier à 20h pour participer aux opérations. Mika Gineski.
5: Le navire a quitté Espiritu Santo vendredi matin, direction Ambae, avec 33 personnes à bord. Il n'est jamais arrivé à destination et n'a plus donné signe de vie depuis plus de 34 heures. Le COSENSE coordonne désormais les opérations, notamment avec Météo France, qui tente de déterminer les zones de recherche pour retrouver les personnes portées disparues. Les conditions sont difficiles dans la zone, avec des vents de sud-est à 20 nœuds, une mer agitée. 7 personnes ont été secourues hier soir par les moyens engagés par le Vanuatu. Ce dimanche matin, 5 nouvelles personnes ont été retrouvées, portant à 12 donc le nombre de rescapés. Un Falcon 200 Guardian des forces armées en Nouvelle-Calédonie participe également aux recherches depuis ce matin aux côtés des navires vanuatais. Les opérations se poursuivent pour tenter de retrouver les autres personnes portées disparues.
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4: Le rendez-vous du jour est à Farino. Depuis ce matin est organisé le marché de mamie spécial Vert de Bancoul. À déguster cru ou cuit, il y en a pour tous les goûts. Il suffit seulement d'un peu de courage. Le reportage de Kélinda Boicou qui est allée à la rencontre des visiteurs.
7: À Farino, le soleil est au rendez-vous pour cette édition 2026 du marché de Mamie, spécial vert de Bancoul. Plusieurs dizaines d'exposants sont nombreux à proposer sur leur table des produits locaux, notamment de l'artisanat, des produits frais ou transformés, des plantes vertes ou fleuries. Depuis l'ouverture des portes à 8h ce matin, les visiteurs sont nombreux à déambuler entre les stands, mais surtout, ils sont venus pour découvrir et participer à la dégustation du vert de Bancoul. Gisèle Narly, la responsable du marché, comme à chaque édition, nous fait vivre en live cette dégustation avec plusieurs élus présents, notamment Christopher Gigès, Kaël Normandon et Jordan Courteau.
8: Ils sont en train de faire le fouillage, ils font une démonstration ce coup-ci de fouillage de verre de Bancoul cru et on les fait goûter un peu à tous ces gens qui ont envie de goûter le verre cru. Voilà. Alors tu demandes aux gens là à côté.
9: C'est bon, c'est un petit goût de bois, c'est très sympa. Avec Kaël Normandon, il est habitué, donc avec le maire ils sont habitués ici, mais c'était la première fois pour moi.
10: Tu l'as mangé ?
9: Ouais, ça y est, je l'ai mangé.
11: Ouais, ça y est, on vient de le déguster. Gisèle Narly nous avait dit que c'était très bon, c'est encore meilleur qu'on pensait.
9: Ah, mais on attend griller maintenant. Oui, ah, c'est cru là. Non, mais on va jusqu'au bout, nous. Hein, ça.
7: Pour les visiteurs, c'est soit la découverte du verre de Bancoul, et pour d'autres, c'est le goûter autrement que cuit.
12: Bah, en vrai, c'est de la coco. C'est coco vivant, c'est Hakuna Matata.
13: Moi, je pense que je vais les goûter, oui, mais cuit, pas cru.
14: Non, j'ai pas goûté, non. Il me mord, là.
15: C'est tout mou.
16: Appétissant. Très appétissant. C'est un goût particulier, j'ai pas ressenti cette saveur, mais... Je pourrais en manger toute la journée. C'est la première fois, oui.
17: C'est dans la tête. C'est pas mauvais. C'est d'abord de la coco, après un léger goût de terre, mais c'est fin. Ça a presque pas de goût. Heureusement qu'il y a de la coco, mais finalement, c'est très bon.
13: Là, vous avez goûté cru, après vous allez...
17: Cru, oui. Bah, après, ouais, on va goûter cuit. Hein.
7: Parmi les animations proposées sur le site depuis l'ouverture des portes ce matin du marché de Mamie, c'est la deuxième manche du concours de barbecue NC.
18: Le cagot du grill, c'est l'équipe numéro 4. Donc là, c'est le barbecue de Farino. Donc les équipes sont en train de faire cuire le poisson. C'est le premier plat à faire déguster par le jury. Bah, chacun a fait sa préparation à sa manière, on va dire. Il y a des personnes qui ont préparé de la sauce à l'avance, il y en a d'autres qui préparent sur place et ça se passe bien.
19: Le nom de l'équipe, les Broussards de Bourail. Bah alors ce matin, ils ont commencé à allumer le feu à 7h30 et à 8h15, ils ont dû envoyer le poisson. Donc c'était du perroquet, il me semble. Ils l'ont accompagné de ratatouille et de rougail papaye.
20: Là, c'est l'équipe Paxadan de Farino. Là, ils attaquent le porc normalement. Et tout va bien, bah, un peu de stress, c'est la première fois qu'ils font ça. Des sauces originaires de la Piolle, quoi. Ils sont obligés de préparer tout sur le tas. Là, ici.
19: Les Broussards de Bourail, ils ont fait le lollipop poulet avec une sauce barbecue, des ananas rôtis et des brocolis revenus avec de l'ail confit.
20: Alors,
19: ouais, très bon, très très bon.
21: C'est très bon, du poulet, c'est sauce barbecue, oui.
22: Un morceau de viande et un bout de brocoli, très bon. La sauce, ça va, sucré salé.
20: C'est étrange, mais non, c'est bon, c'est bon. En fait, il y a un goût de barbecue au début. Et après, il y a le goût de l'ananas. Franchement, c'est bien.
23: Très, très bon. Je ne sais pas ce qu'ils mettent dessus, mais c'est très bon.
24: Alors, on a goûté des brocolis au barbecue, ananas. Tout à l'heure, on a goûté du poisson perroquet, fameux.
25: Pour me découvrir plein de nouvelles choses à manger, à cuisiner chez nous, c'est du vrai plaisir.
7: Pour Thierry Miloud, le président de l'association BBQNC, la sélection va être dure parmi les 4 participants à cette manche.
26: Ça se passe super bien. La première équipe a démarré à 7h30. La première équipe, c'est une équipe de Bourail. En fait, c'est l'équipe qui est championne du titre actuellement, donc qui a remporté la finale en début d'année. La deuxième équipe, c'est aussi une équipe de la foi, mais qui a gagné la séquence de Bourail l'année dernière. Et ensuite, l'équipe numéro 3 et l'équipe numéro 4, c'est des gens de Farino, d'équipe de Farino. Comme toutes les étapes, donc là, on a proposé 4 protéines, du poisson, du poulet, du bœuf et du porc. Et tout ça avec des légumes donc fournis par la Chambre d'agriculture et qui permet en fait de mettre en valeur le terroir calédonien et les productions locales. Bah écoutez, là le poisson, franchement, excellent. On a 4 équipes qui ont sorti des produits excellents. Ça va être dur de les départager en fait.
7: Le marché de Mamie, spécial vert de Bancoul, c'est jusqu'à 13h30 à Farino. De la place de la mairie de Farino, Kélinda Boicou, Radio Rythme Bleu.
4: Dans le reste de l'actualité festive, la commune de Pointe-Boute accueillit hier la 12e édition de sa fête agricole. De nombreuses animations étaient proposées et notamment le rodéo en clôture de l'événement. À Nouméa, les francopholies se sont achevées hier. 2 soirées de concerts étaient proposées au centre Tchibaou. Et à Marais, la 36e foire des îles Loyauté se poursuit ce dimanche. Des animations sont encore proposées pour les personnes qui ont fait le déplacement. Enfin, au centre culturel du Mont d'Or, le public peut profiter depuis le début du week-end du festival international de magie organisé par Guy Raguin. Une dernière représentation se déroulera ce soir à 18h. De retour de Paris, où il a participé à la mission transpartisane, le député de la première circonscription, Nicolas Metzdorf, était vendredi midi l'invité d'Elisabeth Noir dans le magazine Transparence. Il s'est notamment exprimé sur les déclarations du chef de l'État qui exprimait sa volonté de fermer la porte aux investisseurs chinois, Michael Juneski.
0: C'est Nicolas Metzdorf qui avait rendu publique cette position du président de la République après la réception de la mission transpartisane à l'Élysée. Aujourd'hui, il déclare comprendre la méfiance à l'égard de la Chine, mais il regrette qu'il n'y ait pas d'alternative proposée pour la reprise de nos usines.
1: Moi, je comprends la position du chef de l'État qui est de dire qu'il faut se méfier des investissements chinois en Nouvelle-Calédonie parce que ça commence par des investissements économiques dans le secteur du nickel. Ensuite, ça sera le tourisme. Et puis après, on aura une influence certaine sur plusieurs acteurs et on voit bien comment les îles du Pacifique ont tourné, notamment les Salomon, notamment le Vanuatu, etc. Donc il faut se méfier des Chinois, ce sont des impérialistes. Donc je considère qu'il faut être très précautionneux avec l'empire du milieu. Simplement, moi, ce que je regrette de la part du président de la République, c'est que, très bien, pas de Chinois, mais il n'y a aucune alternative qui vient de France, d'Europe et même du monde occidental, les États-Unis, le Japon, la Corée du Sud, enfin les pays démocratiques et développés.
0: Et dans ce contexte, le député de la première circonscription s'agace de l'attitude du président de la République, à qui il reproche d'utiliser la Calédonie comme un retour de coutume.
1: C'est-à-dire que le président de la République, il nous laisse quand même en rase campagne, il dit pas les Chinois, par contre les Émiratis et les Indiens. Pour moi, ça reste des pays, des BRICS, des nouvelles forces émergentes dans le monde, qui n'ont pas la démocratie comme étant une des valeurs fondatrices de leur société. Moi, ça me pose un problème. Moi, je suis un démocrate, je défends les valeurs de liberté, d'égalité, de démocratie comme le porte l'Occident depuis maintenant plusieurs siècles. Donc ça me dérange. Et je considère que le président de la République, sur ce sujet, nous utilise comme un retour de coutume, c'est-à-dire comme les Émirats Arabes Unis, vous savez qu'ils ont procéder à la plus grande commande de rafales de l'histoire de la France, et les Indiens achètent donc nos rafales, le président de la République s'est dit « bon, bah, je vais renvoyer l'appareil en leur filant le nickel calédonien ». Mais dénué de toute ambition politique, géopolitique, économique et industrielle pour la France en Nouvelle-Calédonie avec le nickel, et finalement, moi, c'est quelque chose qui ne me va pas.
0: Et en déclarant qu'il s'exprime comme député de la nation, Nicolas Metzdorf déplore un manque d'ambition pour la France.
1: La France, elle s'est construite au fil des siècles en étant ambitieuse, en étant créatrice. On disait toujours on n'a pas de pétrole, mais on a des idées. Ben là, on n'a même plus d'idées. C'est-à-dire qu'on a quasiment un quart des ressources mondiales de nickel. L'Europe, en plus, définit le nickel comme un minerai rare et stratégique pour la souveraineté industrielle de l'Europe. On n'est pas, pardon, j'ai utilisé un mot grossier, foutu. D'avoir ne serait-ce qu'un début de stratégie sur le sujet. Enfin, je peux quand même le regretter.
0: Nicolas Metzdorf ajoute que pour lui, l'axe Indo-Pacifique, c'était que la France devienne une force régionale, pas qu'elle donne ses territoires à ses alliés régionaux. Mais le député de la première circonscription souligne aussi que les Calédoniens ont besoin de travail et qu'ils ont besoin que leurs usines fonctionnent. Il estime qu'il va falloir se résoudre à travailler avec les BRICS, même s'il le déplore. Mais il souligne qu'il ne faudra pas ensuite le reprocher à la Nouvelle-Calédonie. Interrogé sur la mission transpartisane, Nicolas Metzdorf parle de résultats très positifs. Et il relève que le Premier ministre a fait ce qu'il fallait. Il souligne aussi la bonne entente au sein de la mission.
1: C'est vraiment une réussite politique de cette mission transpartisane. Ça veut dire que quand on parle d'une même voix, quand on essaye de travailler ensemble, ça fonctionne. Voilà. Et donc moi, je suis très content de voir que notre stratégie, parce qu'il faut quand même le dire, la stratégie des loyalistes et du rassemblement, d'avoir proposé à l'éveil océanien de faire un bloc majoritaire, de mettre Milakulo Tukumli, président du gouvernement, parce que ça, c'est notre décision quand même, a fonctionné et fonctionne. Donc la stratégie loyaliste issue des élections fonctionne. Et ça, c'est une vraie satisfaction pour moi et pour Sonia Baquès, pour Gilles Brial, pour Alcide Pong.
0: Le FLNKS a fait refuser de s'associer à la mission transpartisane, mais Emmanuel Tchibaou y a participé. Pour Nicolas Metzdorf, on assiste à une division des leaders chez les indépendantistes.
1: Moi, je pense qu'il y a une guerre de leadership entre Emmanuel Tchibaou et Christian Théin dans le camp indépendantiste aujourd'hui. C'est-à-dire qu'il y a deux leaders. Il y a Christian Théin, le révolutionnaire, et il y a Emmanuel Tchibaou, on va dire, le gestionnaire. On voit très bien que, même s'ils essayent de camoufler ça par des éléments de langage plutôt bien trouvés, Emmanuel Tchibaou a fait un doigt, comme on dit, à la décision du FLNKS de ne pas aller à Paris. En prenant sa casquette de député, parce que comme ça, ça a gardé la forme cohérente.
0: Le député de la première circonscription évoque aussi les scénarios possibles lors de l'examen du projet de loi de finances 2027 par le Parlement et le risque que les sommes attribuées à la Nouvelle-Calédonie soient différées. Il s'exprime aussi sur son entretien avec le ministre de l'Intérieur, Laurent Nunez, pour parler des forces de l'ordre. Et comme ce sont les vacances parlementaires, il annonce qu'il va passer quelques jours aux États-Unis pour parler nickel.
1: Je vais aux États-Unis pour leur dire, bon les gars, les Chinois arrivent. J'étais venu il y a 2 ans vous dire, les Chinois vont finir par arriver. Je suis venu vous dire, ils sont là et on est quasiment même obligé de les défendre parce qu'en fait on n'a rien d'autre. Donc soit vous considérez que le Pacifique c'est foutu et que bon ben c'est foutu et puis à ce moment-là il faut pas râler sur l'influence chinoise dans la région, soit vous considérez que c'est pas foutu et que peut-être je pense qu'aux États-Unis il y a quand même 2-3 multinationales, si on n'en a pas en France ou en Europe, qui peuvent s'intéresser à notre minerai stratégique. Donc voilà, mobilisez-vous.
0: Nicolas Metzdorf qui a aussi été interrogé sur la future campagne présidentielle.
4: Une interview du député Nicolas Metzdorf à retrouver en podcast audio et vidéo sur notre site internet. Elle sera rediffusée ce soir juste après notre édition de 17h45.
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4: Une opération pour la bonne cause aujourd'hui. À Nouméa, les portes ouvertes et la kermesse de la congrégation des travailleuses missionnaires de l'Immaculée de l'Eau Vive du Pacifique. Le site accueille aujourd'hui le grand public avec de nombreux animations. Bingo et restauration également sont au programme. L'objectif de l'opération est de participer au financement de la rénovation du restaurant et du bâtiment des Sœurs de l'Eau Vive. Les visiteurs sont ravis de soutenir cette opération.
3: C'est toujours un plaisir de donner la main surtout et d'être solidaire.
5: Oui, c'est un plaisir de participer.
6: C'est un grand plaisir d'être là. Puis je crois que ça donne une idée à d'autres congrégations religieuses. Essayer de les aider dans... à travers ces moments comme ça.
8: Le bingo est correct, la partie est fermée, prochaine partie 100 francs.
10: Vous avez gagné le bingo, c'est ça?
11: Mais je viens de gagner.
27: Moi, ça fait plaisir, c'est un bonheur.
28: Non seulement il y a beaucoup d'ambiance et il y a beaucoup de stands, là il y a de la bonne humeur, les stands sont bien achalandés, c'est une très belle journée.
4: L'opération se poursuit cet après-midi. Le site célébrera en 2027 les 50 ans de sa création. Midi 15, première pause avant de voir l'actualité en métropole et dans le monde. À tout de suite.
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2: La suite de votre journal avec l'actualité en métropole, on retrouve Léana Colombo.
4: La campagne présidentielle est dans 8 mois et Bruno Retailleau appelle à reconstruire la France. Le candidat des Républicains était en meeting dans le Val-de-Marne. Il a prononcé un discours de 45 minutes dans lequel il a notamment défendu le recours au référendum. Son projet présidentiel est façonné, dit-il, pour les nouvelles générations. Bruno Retailleau met en garde contre la guerre de génération qui couvre dans le débat public et défend son idée de la jeunesse.
33: Si vous risquez demain de retraite de misère, c'est pas la faute aux boomers. La retraite à 60 ans, les 35 heures, ce sont des choix politiques. Ce n'est pas le choix d'une génération tout entière, mes amis. Il y a une jeunesse qui bloque les amphis, et la vôtre, vous qui les remplissez. Il y a une jeunesse qui défile aux côtés des islamistes. Et il y a une autre jeunesse, la vôtre. Il défile contre l'antisémitisme.
4: Une jeunesse à laquelle il compte rendre la parole via notamment un référendum sur l'immigration, rendu possible grâce à une révision de la Constitution. Bruno Retailleau qui a terminé son discours par un serment adressé à la jeunesse de France. « Je te promets une France juste, fraternelle et fière », a dit le candidat des Républicains. Souffrance des agents confrontés à un exercice de leur fonction toujours plus dangereux, manque de moyens humains et matériels. Les policiers manifestent contre le manque de reconnaissance et de moyens. Une grande manifestation est prévue devant de nombreux commissariats mardi à l'appel du syndicat Unité. Mais les fonctionnaires ont déjà mené une action hier pour nous au commissariat nord de Marseille où ils ont jeté leurs menottes au sol. Le reportage de Stéphane Burgat pour Europe 1.
9: Des menottes, des codes pénaux et surtout des cartes de police jetées au sol. Le malaise des policiers est profond.
10: C'est très très fort, c'est un signal fort pour montrer vraiment notre désarroi. Il y a une souffrance, mais ça date pas d'aujourd'hui ni d'hier. Ça fait très longtemps. Le service qui est débordé, malheureusement les suicides. Et c'est souvent oublié en fait.
9: Le manque de considération est global, dénonce le porte-parole du syndicat Unité, Edicide.
11: Notre métier n'a jamais été aussi dangereux qu'aujourd'hui. Ça fait 10 ans que les salaires sont bloqués. On a peu ou pas d'évolution de carrière. Il y a aussi peu de fonctionnaires de police qu'il y a 20 ans. C'est-à-dire que depuis on a eu l'ultra-gauche, l'ultra-droite, le narcotrafic, la radicalisation religieuse, les atteintes aux personnes qui ont augmenté de façon exponentielle et on n'a pas d'effectifs.
9: Les résultats, des fonctionnaires quittent les rangs de la police, témoigne Arnaud Blaise.
12: C'est des gens qui veulent finalement quitter la police nationale, qui vont se rapprocher des polices municipales. Bah, pour une des raisons simples, c'est qu'ils sont mieux payés que nous. Hein, et évidemment, le matériel, ils ont des fois des plus jolies voitures, des meilleurs gilets pare-balles. On va parler armement, ils ont des Glock pour la plupart, que nous on est encore avec des Six Hour qui auraient dû être réformés depuis 2022.
9: Et ces policiers annoncent des manifestations massives devant de nombreux commissariats français mardi prochain. Marseille, Stéphane Burgat, Europe 1.
4: Toujours en métropole, une enquête ouverte après le déraillement hier d'un TER en Normandie qui transportait 186 passagers. En tout, 44 personnes ont été blessées. L'hypothèse d'un acte malveillant fait peu de doutes. Éric Ciotti affirme sur X que le déraillement du TER en Normandie est le fruit d'un attentat. Il doit être traité comme tel. Quant à Marine Le Pen, elle parle d'un événement d'une particulière gravité qui suscite légitimement l'émotion, l'inquiétude et de nombreuses interrogations. J'ajoute que les jours de la jeune femme qui était en urgence absolue ne sont plus en danger. À l'étranger, Volodymyr Zelensky se dit prêt à rencontrer son homologue russe, mais Vladimir Poutine ne donnera pas suite à cette main tendue. Une rencontre des présidents russes et ukrainiens lors du G20 à Miami en décembre est impossible, a déclaré le porte-parole du Kremlin. Il rejette une proposition du dirigeant ukrainien qui espère mettre fin au conflit. Selon lui, une telle rencontre ne peut avoir lieu que dans la capitale russe. Midi 20, on marque une seconde pause avant d'ouvrir notre page sport.
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2: Et au cœur de l'actualité sportive, c'est la suite de votre journal. On retrouve Léa Nakonobo.
4: À la une du sport, du football en Calédonie, Horizon Sport a décroché hier soir le sacre en coupe territoriale. Mika Juneski.
0: L'équipe marienne qui a remporté la finale face à l'AS Cougné au stade Nouma Dele. Succès 1-0 grâce à un but inscrit en toute fin de partie et même contre le cours du jeu. Alors que les joueurs de l'Île des Pins avaient dominé la rencontre, les joueurs d'Horizon Patho ont su assurer une défense solide pour se montrer plus réaliste sur leur occasion la plus franche. Steve Waupi a notamment été désigné meilleur joueur sous les couleurs d'Horizon Sport.
15: C'est une première pour moi. Je félicite les deux équipes. On s'est bien combattu dans les deux côtés. Et on félicite aussi l'équipe de Fournier. Aussi que on a bien joué, mais pour moi, pour pas, on a bien joué aussi. Puis, c'est une première pour moi de remporter cette coupe. Aussi d'être un des meilleurs joueurs, j'ai été élu meilleur joueur de l'équipe. Alors je félicite aussi le staff ainsi que l'équipe. C'est une fierté, puis c'est une première pour moi.
0: Des milliers de personnes avaient fait le déplacement pour assister à cette finale au stade Nouma Dele. Le président de la Fédération calédonienne de football, Steve Legle.
16: Une très très très belle fête du football. Je tenais tout d'abord à remercier le 13e joueur, le public. On a eu un très beau public, très nombreux. Très fair play, parce qu'on voit que ça célèbre les deux équipes, ça restait là jusqu'à la fin. Donc merci à eux. Merci aux deux équipes, parce que comme je l'avais annoncé, ça a été un match très serré. Le but de Pato, un beau vainqueur, un beau deuxième. Et puis je leur souhaite le meilleur pour le championnat et On va essayer de tout faire pour que cette équipe-là elle puisse nous représenter à la Coupe de France.
0: Reste à savoir en effet à présent si Horizon Sport pourra jouer cette année le 7e tour de la Coupe de France, alors que la Fédération Française de Football avait annoncé en début d'année qu'elle renonçait à prendre en charge les frais de participation des équipes qui doivent se déplacer en métropole. Le président de la Fédération calédonienne l'a donc assuré qu'il allait étudier les pistes afin de pouvoir permettre aux champions de Calédonie de continuer de représenter le territoire sur la scène nationale.
4: Du windsurf ce dimanche avec un rendez-vous organisé par l'ACPV, l'association calédonienne de planche à voile.
0: The Race, une course longue distance multi-support pour permettre à différentes disciplines autour de la voile et de la glisse de se retrouver. Benoît Desmarais, organisateur de ce rendez-vous.
1: Nous, l'idée, c'était de regrouper l'ensemble des supports en partant de la wing, du slalom, de l'obicat jusqu'au croiseur et J70, de les mettre sur un même parcours et de les faire courir ensemble. C'est ce qu'on peut faire sur une longue distance comme aujourd'hui. C'est complètement différent de nos compétitions habituelles qui sont assez, on va dire, protocolaires. Là, c'est quand même un événement un peu plus fun. Ça reste une course, hein, parce qu'ils sont tous là pour la gagne. Hein, c'est leur ambition. Mais voilà, ça reste un moment fun. Il y a de fortes chances que ce soit les kitefoot qui battent le record sur cette compétition. C'est le même parcours qu'on a fait en début d'année, mais par contre, les conditions météo étaient complètement différentes. On avait beaucoup moins de vent. Il faisait moins beau aussi. Voilà, c'était une quarantaine de minutes.
0: Une quarantaine d'inscrits sont en compétition pour les épreuves du jour au large de la Côte Blanche.
4: On passe en revue le reste des résultats sportifs.
0: On rappelle la victoire sur l'Ultra Trail de Nouvelle-Calédonie de Julien Couquet hier sur l'épreuve reine de 108 km devant Liam Gilquin et Gaël Colloubel. En va et kayak, les championnats de Calédonie marathon mixte avec en K2 la victoire de Benjamin Legavre et Melvin Guiraud en V6 loisirs de l'équipage du PC d'Imbert et en mixte du club Maui Va. Du territoire du handball, la suite de l'IHF Trophy Senior Féminin première édition en Nouvelle-Zélande. Les Calédoniennes ont déjà réussi l'exploit hier de battre les Kiwis pour leur dernier match de poule sur le score de 23 à 15. Aujourd'hui, elles se sont qualifiées pour la finale en s'imposant face aux Tahitiennes sur le score de 31 à 30. Il y a du cyclisme avec le Tour Tahiti Nui qui débute aujourd'hui. Pas moins de 18 Calédoniens engagés sur la première étape, 12 chez les messieurs, 6 chez les dames. Enfin du football, la Coupe du Monde féminine des moins de 20 ans, dernier match de poule des Calédoniennes ce soir à partir de minuit contre les Nigérianes. Chez les plus jeunes, les moins de 16 ans féminines, les Calédoniennes joueront cet après-midi la troisième rencontre de groupe du tournoi OFC. Ce sera face aux Tongiennes à partir de 16h.
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4: Sur la scène internationale à présent du basket, l'équipe de France féminine jouera demain matin la première finale mondiale de son histoire.
0: Les basketteuses françaises proches d'un sacre, les tricolores ont battu en demi-finale les Allemandes sur leur terre à Berlin. Succès sans appel des Bleus, score 86 à 64. L'équipe de France féminine croit plus que jamais en ses chances de décrocher l'or. Valériane Ayahi, ailière de l'équipe de France.
5: Ça fait plaisir. Après, comme on s'est dit, on va profiter du moment évidemment parce que ça reste historique, mais en même temps on sait qu'il nous en reste un et on est déjà focus sur la finale. Tout va être difficile, personne ne va rien nous donner. On savait qu'on allait se battre face à l'équipe allemande mais aussi face au public. Donc voilà, je pense qu'on a bien fait. Après, elles nous ont posé d'autres problèmes, des problèmes que d'autres équipes ne nous avaient pas posés. On a su répondre, donc je pense qu'il faut qu'on garde cette confiance-là.
0: Les Françaises qui affronteront demain matin les Américaines, tombeuses aujourd'hui des Espagnols, 76 à 66.
4: Le football avec la suite de la quatrième journée de Ligue 1.
0: Et Monaco qui ne signe pas un quatrième succès d'affilée. Les Monégasques, jusqu'à présent seule équipe à avoir gagné toutes les premières rencontres du nouveau championnat, n'ont pu faire mieux qu'un nul à Strasbourg, un but partout. Des scores de parité encore entre le Paris FC et Lyon, 0 à 0. Les deux équipes restent sur le podium à égalité de points à la troisième place. Un nul entre Le Havre et Angers, 0 à 0. Et entre Lorient et Toulouse, deux buts partout. Seule victoire aujourd'hui au crédit de l'AGOSERRE face à Nice, un but à 0. Suite des rencontres ce soir et demain matin avec Lille 3, Le Mans-Lens et enfin Brest PSG.
4: On passe tout de suite au rugby.
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4: La deuxième journée du Top 14 avec Mickaël, déjà des équipes en mauvaise situation.
0: Notamment le Racing 92. Après une lourde défaite contre l'UBB la semaine dernière, les Racingmen ont de nouveau connu l'échec, cette fois face à Lyon. Une défaite 48 à 31. Ils sont lanterne rouge. Clermont retrouve le chemin de la victoire en l'emportant sur le Stade Français 25 à 16. Un succès à l'extérieur pour Montpellier contre le promu Vannes 26 à 12. Les Bretons sont avant-derniers du classement. La section paloise, elle, a pris la place de leader avec une large victoire sur Bayonne, 70-28. Beau succès de Perpignan sur Castres, 43-29. Après une saison difficile, les joueurs de Perpignan sont en meilleure posture dans ce début de championnat de France. Ils sont actuellement 5e. Enfin, La Rochelle l'a emporté à Toulon, 21-20. Demain matin, place au choc entre le Stade Toulousain et l'Union Bordeaux-Bègles.
4: L'Afrique du Sud et la Nouvelle-Zélande jouaient quant à eux leur dernier test match d'été.
0: Les Springboks qui ont pris le large pour la dernière confrontation face aux All Blacks. Succès 43-28. 6 essais contre 4. Les deux formations s'affrontaient sur la pelouse américaine de Baltimore. Les doubles champions du monde en titre sud-africains remportent ainsi la série contre leurs meilleurs rivaux. 3-1.
4: Rugby encore chez les dames. Les Françaises n'ont pas réussi à battre les Néo-Zélandaises pour la première journée du tournoi féminin Women 15. Défaite des Bleus à domicile sur le score de 28-14. Après les sports collectifs, on parle tennis avec Elena Rybakina qui gagne la finale de l'US Open.
0: La Kazakh reine de New York, elle a gagné son premier titre à Flushing Meadows en remportant la finale face à la Bélarusse Arina Sabalenka, 6-4, 5-7, 6-2. À 27 ans, elle récupérera la place de numéro 1 mondial lundi devant son adversaire du jour. Elle s'est offert un troisième sacre en Grand Chelem après Wimbledon en 2022 et l'Open d'Australie en début d'année. Demain, la finale messieurs opposera l'Allemand Alexander Zverev à l'Américain Ben Shelton.
4: Le cyclisme avec la victoire sur la 20e étape de la Vuelta, le Tour d'Espagne qui est revenu à l'Espagnol Mikel Landa. Un autre Espagnol, Enric Mas, reste confortablement en tête du classement général à la veille du final à Grenade. On passe tout de suite au sport mécanique.
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4: L'actualité de la Formule 1 avec le Grand Prix d'Espagne au menu ce week-end.
0: Et c'est le Britannique Lando Norris qui s'élancera en pole position sur ce nouveau tracé citadin à Madrid. Il a signé le meilleur temps des qualifications devant la Mercedes de Kimi Antonelli, leader du championnat du monde, et Max Verstappen sur Red Bull, 3e. Lewis Hamilton sur Ferrari s'élancera de la 4e place, suivi de son coéquipier de la Scuderia, Charles Leclerc. Côté français, Pierre Gasly a signé le 14e temps de référence et Esteban Ocon a lui signé le 13e temps de référence. La course sera à suivre ce soir à partir de minuit, heure de Nouméa.
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0: est en deuxième position pour déjà un triplé Toyota qui se dessine et qui permettra à l'écurie japonaise de décrocher ce week-end le titre mondial chez les constructeurs.
1: Merci Mickaël Juneski. Il est 12h30, c'est la fin de cette édition. Merci à tous de l'avoir suivi. Le prochain point d'information, ce sera tout à l'heure, à 13h.
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4: Merci Léana, bon après-midi, bon appétit. Puis un peu avant 13h, bien sûr, ce sera les avis d'essai en attendant de la musique et de la bonne musique, s'il vous plaît. On va démarrer aujourd'hui avec les Air Supply, voici Without You. Dans un instant, Jean-Jacques Goldman.

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1: Les avis qui vont suivre concernent les décès pour Madame Dulon Catherine, Mademoiselle Waka Marie Watcha, pour Monsieur Prévost Noël, Monsieur Sercombe Mathieu, pour Monsieur Vendegem Christian et pour Monsieur Cordier Louis dit Loulou. On a la douleur de vous annoncer le décès de Madame Dulon Catherine, survenue le 8 septembre dans sa 73e année. Une veillée aura lieu au centre funéraire du Pan des Français, ce sera demain lundi 14, de 16h à 19h. La cérémonie sera célébrée également demain à 17h30. La crémation se fera dans l'intimité familiale, dans le respect de ses volontés, une simple fleur à la main. On nous prie d'annoncer le décès de Mademoiselle Waka Marie Watcha, survenue le 9 septembre dans sa 59e année des suites d'une longue maladie. Les coutumes se font aujourd'hui dimanche jusqu'à 18h et le mercredi 16, ce sera à la morgue municipale de Nouméa de 8h à 20h en ce qui concerne le mercredi. Et d'autres informations sur les obsèques seront communiquées ultérieurement. On nous prie d'annoncer le décès de Monsieur Prévost Noël, survenu le 9 septembre dans sa 75e année. La date de la cérémonie et de la crémation au centre funéraire municipal vous sera communiquée ultérieurement. On a la douleur de vous annoncer le décès de Mathieu Sercombe, survenu le 6 septembre dans sa 25e année. À l'occasion des obsèques, ses parents aimeraient que chacun puisse, suivant son souhait et ses possibilités, apporter une fleur blanche et porter une tenue colorée à son image. Ces petites attentions entièrement libres seraient pour eux une belle manière de rendre un dernier hommage à leur enfant. Merci à chacun pour la présence, son soutien et ses pensées en ce moment si douloureux. L'organisation des obsèques sera communiquée ultérieurement. On nous prie d'annoncer le décès de Monsieur Christian Verdeghem, survenu le 5 août à Sydney dans sa 72e année. La veillée se fera au grand salon funéraire, l'ancien crématorium, le vendredi 18 septembre à partir de 8h. Une bénédiction sera célébrée au grand salon funéraire le vendredi 18 à 13h15, suivie de l'inhumation au cimetière du 5e kilomètre. Et on a la douleur de vous annoncer le décès de Monsieur Louis Cordier, dit Loulou, survenu le 12 septembre dans sa 87e année. La veillée aura lieu aujourd'hui dimanche à partir de 18h à son domicile à Vaux. Et l'inhumation est prévue demain lundi 14 septembre à 10h au cimetière de Vaux. C'était nos avis de décès.

0: Allez, bon début d'après-midi. La suite du programme, c'est avec le rappel des titres. On retrouve Lana Colombo.
1: Bonjour à tous. Trois personnes ont perdu la vie dans un nouvel accident de la route à Wailou. Le drame s'est produit dans la nuit, entre midi et 2h du matin, à hauteur de la tribu de Warai. Six jeunes d'une vingtaine d'années se trouvaient dans le véhicule qui a terminé sa course contre un arbre. Trois d'entre eux sont décédés. Les trois autres, dont le pronostic vital est engagé, ont été évacués vers le Médipôle. Les circonstances de l'accident restent encore inconnues. Ce nouveau drame porte à 24 le nombre de morts sur les routes calédoniennes depuis le début de l'année. Le COSEN s'est engagé dans les recherches au Vanuatu pour tenter de retrouver les passagers d'un bateau porté disparu au large d'Espiritu Santo. Le navire avait quitté l'île vendredi matin à destination d'Ambae avec 33 personnes à bord. 12 d'entre elles ont désormais été secourues, dont 5 retrouvées ce matin. Un Falcon 200 gardien des forces armées en Nouvelle-Calédonie participe également aux opérations. Les conditions restent difficiles sur zone avec des vents de sud-est à 20 nœuds et une mer agitée à forte. C'est l'événement festif de ce week-end. Le marché de mamie spéciale vert de Bancoul se déroule actuellement à Farino. Curieux et gourmands sont invités pour déguster cru ou cuit, ce fameux vert. 3000 personnes sont déjà venues ce matin. C'est le député Nicolas Metzdorf qui était hier vendredi, l'invité d'Elisabeth Noir dans le magazine Transparence, de retour de Paris, où il a participé à la mission transpartisane. Le député de la première circonscription s'est exprimé sur les résultats de cette mission, mais aussi sur les déclarations du chef de l'État qui a exprimé sa volonté de fermer la porte aux investisseurs chinois. À 8 mois des présidentielles, Bruno Retailleau était en meeting à Nogent-sur-Marne devant les Jeunes Républicains. Le candidat a défendu son projet présidentiel marqué par un référendum sur l'immigration, une proposition qu'il oppose à Édouard Philippe, alors que Bruno Retailleau promet à la jeunesse une France juste, fraternelle et fière. L'enquête se poursuit après le déraillement d'un TER en Seine-Maritime. La piste de l'acte malveillant est privilégiée, un morceau de rail ayant été retrouvé sur la voie. Le train relie Rouen à Caen. L'accident a fait 44 blessés parmi les 186 passagers. Le sport et du football avec Horizon Passo, sacré pour la première fois de son histoire champion de Calédonie. Les Maréens ont remporté leur match hier, 1-0 contre l'AS Kounié au stade Nouma Dele. L'unique but de la rencontre est signé Cyclogop à la 85e minute. Et première historique également pour l'équipe de France féminine de basket qui décroche sa qualification en finale de Coupe du Monde. Après un parcours parfait en poule, les Françaises ne sont pas tombées dans le piège allemand à Berlin et l'emportent 86-64. Les joueuses menées par Gabby Williams affronteront l'Espagne ou les États-Unis. Il est 13h, tout juste passé de 2 minutes. C'est la fin de ce flash et le retour de l'information, ce sera tout à l'heure à 17h.
0: Merci Léana. Bel après-midi. Dans un instant, Nicolas Caro avec le Monde des Livres sur Europe 1. On vous souhaite bien sûr un bon week-end.
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2: Bonjour à tous et bienvenue dans La Voix est libre. Aujourd'hui, direction le 19e siècle avec un roman quasi victorien, mais écrit aujourd'hui. Ensuite, visite de bibliothèque, nous partirons chez le comédien Raphaël Quenard. Et à la fin de l'émission, les chroniqueurs, bande dessinée et littérature jeunesse seront là. Mais d'abord, donc, c'est l'invité et laquelle ? La Voix est libre, c'est parti. Premier chapitre. On se souvient de Panorama, un roman qui se passait dans une société où tout était transparent, les murs des maisons, tout. Alors ça évitait les problèmes de sécurité, mais bonjour l'angoisse quand même. C'était un roman dystopique assez génial, éventuellement d'anticipation. La revoilà l'autrice avec J.E., c'est le titre de son nouveau roman chez Gallimard. Bonjour Lilia Hassen.
3: Bonjour Nicolas Carreau.
2: C'est presque l'inverse en fait, c'est un retour dans le passé, même si dans un cas comme dans l'autre, anticipation ou historique, ça dit forcément quelque chose sur notre présent. Alors donc, c'est l'histoire d'Antoinette. Antoinette Cosway, qui n'est pas inconnue dans le monde de la littérature, on la retrouve chez Charlotte Brontë, dans Jane Eyre et dans La prisonnière des Sargasses de Jean Rhys. Dans Jane Eyre, c'est la femme enfermée dans le grenier du manoir, considérée comme complètement folle. Comment le projet a démarré? Est-ce que vous avez relu Jane Eyre un soir et ça vous a travaillé? Est-ce que vous vouliez écrire un grand roman 19e et il vous fallait cet appui? Qu'est-ce qui s'est passé? Est-ce qu'il y a eu un déclencheur? Ou alors, non, c'est un processus très long de plusieurs années qui vous a conduit à ça?
3: Je pense aucune des trois propositions.
2: Encore mieux.
3: C'est vraiment, je pense, un moment de ma vie particulier où j'ai eu le sentiment de vivre une expérience que j'aurais pu vivre au 19e siècle. Ce sentiment d'enfermement que j'ai eu à un moment dans ma vie a fait que j'ai repensé à ce personnage qui était dans le roman de Charlotte Brontë. Et parce que j'ai repensé à elle, j'ai relu le livre. Et effectivement, à ce moment-là, je l'ai lu différemment, ce qui m'a aussi intéressée parce que ça raconte aussi ce que c'est que de lire et de relire, et de lire en fonction des moments de sa vie, et on lit pas exactement la même chose, pas au même moment, enfin voilà. Et cette réflexion-là, cumulée à mon désir de raconter aussi une histoire peut-être un peu plus personnelle, a fait que ce classique de la littérature, ce personnage, s'est mélangé à ma propre histoire, et ça a donné ce livre.
2: Vous vous souvenez de quand vous avez lu pour la première fois Jane Eyre?
3: J'avais à peu près 15 ans.
2: C'est ce que j'allais dire, à 15 ans, comme toutes les filles qui découvrent cette littérature-là.
3: J'étais comme Jane Eyre, j'étais complètement sous le charme de ce cher Edward Rochester. Je le trouvais ténébreux, mystérieux, séducteur. J'étais complètement séduite. Et finalement, je n'ai rien vu de ce que Charlotte Brontë avait mis aussi dans son roman. Et c'est ce qui est intéressant aussi, c'est qu'on lit aussi ce qu'on a envie de lire, avec sans doute un patrimoine culturel, politique, toute une éducation qui fait qu'on va lire d'une certaine manière, et que finalement, 15 ans plus tard, la relecture n'était vraiment pas comparable, et y avait plein de choses du livre que j'avais occultées.
2: Dernièrement, Adélaïde de Clermont-Tonnerre s'est emparée du personnage de Milady dans Les Trois Mousquetaires. Il y en a eu plein d'autres comme ça, des écrivains qui réimaginent la vie de personnages de fiction ou qui comblent les trous. Est-ce qu'on arrive à se détacher de l'œuvre, de l'ombre de l'œuvre originale? Ou de la pression?
3: Dans mon cas, puisque le point de départ était personnel, en réalité j'aurais pu écrire ce livre sans Jane Eyre. Seulement le fait d'avoir pensé à ce personnage dans un contexte particulier de ma vie a fait que j'ai trouvé que c'était encore plus intéressant de le mentionner et de jouer ce jeu, pour le coup J.E.U., qui était aussi un jeu littéraire. Mais la démarche n'est pas exactement la même, c'est-à-dire que c'est pas une histoire qui est née d'une passion pour un classique que j'ai voulu investir ou voilà, je me suis pas dit tiens, ce personnage quand même, elle est intéressante dans le contexte actuel. J'ai pas du tout réfléchi comme ça. Ça aurait été plutôt d'ailleurs un argument pour me repousser, et je me serais dit non, je vais pas l'écrire. Mais puisque j'avais envie de raconter cette histoire et puisque j'ai pensé à ce personnage et qu'il a pris beaucoup de place dans ma tête et dans ma vie, j'ai eu envie de mêler sa voix à la mienne.
2: Moi, je pourrais pas, ça me ferait trop de pression. J'aurais l'impression qu'il y a l'auteur ou l'autrice de l'œuvre originale qui regarde au-dessus de mon épaule, même pour le style,
3: non,
2: pour la manière d'écrire. Vous avez réussi à trouver une autre voix, quoi.
3: Oui, et puis je suis pas tellement d'accord avec ça. En fait, on écrit toujours à partir des classiques. Les classiques servent à ça. En réalité, si on dit qu'un classique est un classique, c'est précisément parce que c'est une référence commune, culturelle commune, et qu'on n'écrit pas sans les classiques, qu'on le veuille ou non. En réalité, je pourrais prendre tous les romans de la rentrée littéraire et vous dire à quel personnage ils font référence. Enfin, je crois qu'il n'y a pas d'œuvre originale au point d'être complètement spontanée et née de nulle part. C'est une sorte de croyance assez prétentieuse. Je pense que la prétention serait plutôt de considérer qu'une œuvre peut naître de son cerveau vierge et inculte. Enfin, je pense que non, on est inondé de lectures en général quand on écrit. On a beaucoup lu, on a cette culture qui a infusé et qui fait qu'à un moment, bah oui, les expériences de nos vies vont se mélanger à cette culture. Et donc je crois que voilà, j'avais envie d'assumer ça et je trouvais que c'était justement plus humble entre guillemets que de faire comme si cette histoire, j'aurais pu la raconter au présent, mais j'aurais eu en tête, génère dans la tête, enfin tout le temps, j'y aurais pensé tout le temps. Peut-être que oui, ça m'aurait épargné des questions, mais je crois que c'est important aussi de rendre hommage à ceux qui nous ont précédés, à ces auteurs qui ont construit notre imaginaire.
2: C'est vrai, très intéressant. D'ailleurs, certains disent qu'on écrit toujours soit l'Iliade, soit l'Odyssée, que tous les romans,
3: oui, la Bible,
2: on peut les retrouver soit l'un, soit l'autre.
3: Oui, les textes religieux, parce que en réalité, voilà, c'est notre patrimoine commun. Donc les histoires de trahison, les histoires d'amour, tout part de références culturelles communes.
2: Vous avez cité le titre, Lilia Hassen, J-E. Alors, c'est pas très pratique pour la rentrée littéraire, parce que tout le monde dit « T'as lu J-E de Lilia Hassen ?» Pourquoi vous avez choisi ce titre? J-E, Jenner. Je me suis dit, c'est aussi pour redonner la parole à cette femme qui parle avec à la première personne. C'était ça?
3: Oui, c'est aussi un jeu personnel, un jeu collectif. C'est aussi une réflexion sur l'autofiction, sur ce que c'est que de se raconter ou pas. La voix de cette femme, encore une fois, c'est aussi un peu la mienne. Et c'est pas exclusif. On peut écrire une fiction qui soit en même temps une autofiction. Et moi, c'est vrai que ces questions littéraires-là, elles m'intéressent aussi. C'est-à-dire que considérer qu'une autofiction, c'est pas de la fiction, bah, c'est une erreur, la preuve. Donc, il y avait toutes ces réflexions. Et effectivement, le titre, moi, je l'ai trouvé assez tôt, parce que j'avais pas envie d'écrire un pastiche de roman victorien. J'avais pas envie qu'on se dise on va rentrer dans un roman avec des robes, voilà. Mais en fait, je voulais tout de suite qu'on comprenne que c'était un roman contemporain avec les codes d'un roman contemporain, avec un décor certes victorien, parce que j'avais envie de me faire plaisir aussi et que j'aime cette période. Et encore une fois, ce personnage d'Antoinette, à partir du moment où j'ai repensé à elle, elle a pris tellement de place que voilà, qu'il fallait qu'elle soit dans le livre. Mais je voulais tout de suite créer une sorte de trouble et de décalage entre le titre et le contenu du livre, et que le titre fasse partie du roman et qui l'aide à comprendre le roman. C'est-à-dire que c'est vraiment un titre programmatique quasiment. On peut pas entrer dans ce livre en se disant « je vais lire une histoire du 19e », ou alors on n'a pas lu le titre.
2: D'ailleurs, c'est étonnant, je me suis dit « ah, c'est bizarre qu'il n'y ait pas eu jamais ce titre-là en littérature. En général, c'est un bon signe.
3: Bah, » Personne n'a osé, parce qu'on confond le jeu et le narcissisme. On a l'impression que dire « jeu », c'est être égocentrique et justement manquer d'humilité, et puis pour qui elle se prend, et voilà. Et pour moi, le fait de poser la question du jeu en littérature, de sa valeur... au contraire, c'est quand même le jeu peut signifier beaucoup de choses. Ça peut être un jeu de témoignage, ça peut être un jeu encore une fois d'autofiction, donc le jeu d'un narrateur ou d'une narratrice, ça peut être le jeu d'un personnage, et tout ça n'a pas la même valeur, n'a pas le même sens. Et un livre peut comporter des jeux de valeurs différentes, et à certains moments de mon roman, le jeu qui parle, ça va être plutôt le mien, et parfois ça va être plutôt elle, Antoinette, et parfois c'est un jeu collectif, un jeu qui dit nous et qui parle de toutes les femmes qui ont subi ce genre de violence.
2: On s'intéresse à elle, Antoinette, dans un instant. À tout de suite sur Europe 1 avec Lilia Hassen.
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2: La voix est libre continue toujours avec Lilia Hassen, qui sort son nouveau roman J-E. C'est chez Gallimard, Collection Blanche. Et c'est l'histoire d'Antoinette. Antoinette, vous la connaissez si vous avez lu le roman Jenner de Charlotte Brontë. Vous savez, c'est cette femme qui est enfermée dans le grenier du château de l'ignoble Rochester. Et en fait, Lilia Hassen a décidé de s'intéresser à elle, mais avant, et de voir comment elle en est arrivée là. Lilia Hassen, c'était qui Antoinette? C'est qui Antoinette avant?
3: Antoinette avant de connaître Rochester, c'est une femme qui a grandi, qui est née et qui a grandi en Jamaïque, qui est une femme créole, blanche.
2: Dans les années 1830 à peu
3: exactement,
2: près.
3: Exactement, née sur une terre noire. Et donc c'est aussi d'ailleurs le titre du livre pose aussi cette question de l'identité, puisque c'est une femme qui sera peu à peu dépossédée de tout jusqu'à son prénom.
2: On va y venir, mais ça commence en Jamaïque avec elle. Elle est super, on l'adore tout de suite. Bon, elle est un peu jeune, un peu innocente de toute sa condition, de ce que c'est que la colonisation, etc. Elle se rend pas tout à fait compte, en fait, de la manière dont vous la décrivez, vous, en tout cas.
3: Oui,
2: moi, je reste avec votre description à vous. Mais on sent que vous êtes renseigné sur le contexte de l'époque, sur comment on pensait, comment on voyait les choses. Parce que, en fait, Martinique, Guadeloupe, on connaît à peu près, on est assez bercé par ça. Jamaïque, moins.
3: J'aimais bien qu'elle soit jamaïcaine. Alors ça, c'est vraiment dans le roman de Charlotte Brontë. Mmh. Moi, je me suis servie de ces livres-là, Jean Rhys, La prisonnière des Sargasses et le roman de Charlotte Brontë, comme des supports biographiques pour cette femme. C'est-à-dire qu'elle était jamaïcaine, donc elle sera jamaïcaine dans mon roman. Voilà, j'avais une idée de quand elle était née à peu près. Et ensuite, voilà, après tout le reste est évidemment inventé. Mais ces éléments biographiques-là étaient intéressants parce qu'elle est décrite dans le roman de Charlotte Brontë comme une bête sauvage, par Rochester. Et donc il y a déjà une sorte de présupposé raciste. Alors même qu'elle est blanche. Et ça, je trouvais que c'était très intéressant. Moi, ça m'a rappelé, au moment où j'ai écrit Soleil amer, je m'étais beaucoup renseignée sur la question des pieds noirs, par exemple, et la manière dont, quand ils étaient arrivés en métropole, après l'indépendance de l'Algérie, ils avaient été considérés, par exemple. Et effectivement, il y avait eu du racisme avec cette population. Et là, de la même manière, cette femme qui arrive sur le sol britannique, alors qu'elle est blanche, elle n'est pas tout à fait blanche. Elle n'est plus tout à fait blanche. Elle est un peu noire. Et donc voilà, c'est ce contexte-là, le contexte aussi de l'esclavage. On est aussi dans une position un peu intermédiaire, c'est-à-dire que la traite a été interdite. Cependant, l'esclavage perdure. Donc on fait des enfants qui à naître de nouveaux esclaves. Mais on sent, voilà, que c'est aussi la fin d'un monde.
2: Les cartes se brouillent.
3: Voilà.
2: Ce que j'adore, c'est les... mettre beaucoup de sérieux dans une biographie fictive. Tu sais, il y a comme ça des notices parfois Wikipédia sur Sherlock Holmes. Et donc avec sa vie, où est-ce qu'il est né, comment, ce qu'il aime dans la vie, etc. Et on pourrait lire la même chose sur un personnage qui a vraiment existé.
3: C'est
2: ce qu'il faut faire pour faire du roman, en
3: exactement.
2: Fait, quoi. Et quand vous dites, je me suis servi aussi de Jean Rhys comme une notice biographique, c'est génial, quoi. C'est-à-dire que le roman lui-même devient une matière de réalité.
3: Ben oui, il faut prendre les personnages au sérieux. En tout cas, pour moi, ils existent. Et Rochester existe vraiment, et Antoinette existe vraiment. Et c'est pour ça que c'est aussi un roman de lectrice avant tout. J'ai pas cherché à me frotter à Charlotte Brontë ou à Jean Rhys. Ça n'aurait pas beaucoup de sens. Elles ont écrit les livres qu'elles avaient besoin d'écrire, et moi j'ai écrit le mien, qui est à la fois très différent et complètement à part. Et en même temps, on est relié par un même fil, qui est cette femme qui nous a parlé à toutes les trois.
2: Alors, elle est super, Antoinette, quand on la découvre en Jamaïque. Elle est d'une bonne famille. Et il y a son copain Philibert qui est super aussi. Il est un peu amoureux d'elle, secrètement quand même. Elle le calcule moyennement. Et en revanche, elle est complètement fascinée par un Anglais qui s'appelle Rochester, Edward Rochester, et qui l'emmène sur le continent, en Angleterre, loin de sa famille. Et tout, la dot a été énorme. Mm-hmm. Il y a aussi des enjeux d'argent et de pouvoir et de politique, bien sûr, à ce moment-là. Et elle s'en va. Elle est déjà déracinée une fois. Et ensuite, assez vite, il lui change même son identité.
3: Oui, c'est la première grosse violence. C'est-à-dire de pas accepter vraiment qui elle est, de penser qu'en changeant son prénom, elle sera peut-être plus anglaise. En réalité, c'est surtout une expérience de dépossession. C'est déjà une manière de la détruire. C'est vraiment le début.
2: Il trouve ça trop exotique, en fait.
3: Oui, bah, bien sûr.
2: Donc c'est Bertha.
3: Et ce racisme, il est déjà, encore une fois, dans le roman de Charlotte Brontë. Alors pas elle-même, mais dans la bouche de ce personnage, encore une fois. L'adjectif sauvage, c'est pas un adjectif que j'ai inventé. En revanche, ça m'a renseigné, c'est-à-dire sur lui, sur sa vision et sur la vision surtout de l'époque. Effectivement, on était quand même convaincus que les individus qui venaient, qui rentraient des îles, étaient un peu pouvaient devenir fous plus facilement parce que le soleil tapait sur la tête. Et c'était vraiment la théorie du climat à l'époque qui influençait les humeurs et les mœurs. Et donc c'est une femme qui est aussi porteuse de ça, c'est-à-dire que c'est non seulement donc une femme, ce qui à l'époque est déjà une première raison d'être violentée. C'est une femme qui a un âge un peu plus avancé que les femmes qu'on mariait à cette époque-là. C'est une femme qui a déjà été fiancée. Bref, c'est une femme qui a perdu de la valeur, mais qui a une dot, effectivement. Donc on veut bien l'épouser. En revanche, voilà, ce Rochester va quand même s'employer à faire d'elle sa chose.
2: Et puis alors, il y a de la violence symbolique, psychologique, mais il y a aussi de la violence littérale. C'est-à-dire qu'il la mord, il la mord jusqu'au sang. Et c'est assez malin, quand on lit ça, on comprend aussi des mécanismes qu'on connaît bien aujourd'hui, de perversité et tout ça. Mais au début, c'est des petites morsures dans la passion, etc. Bon... Elle aime pas trop ça, mais en même temps ça va. Et puis plus ça va, plus les morsures sont des vraies morsures, en fait, quasiment de vampires, quoi. Et là, ça va plus du tout. Mais c'est trop tard, puisqu'elle a déjà accepté les premières. Et c'est exactement pareil dans les violences psychologiques. Ça va tout doucement.
3: Ben c'est exactement ce que j'avais envie de faire. C'est-à-dire que la valeur d'un mot, par exemple, le mot morsure, ça peut vouloir dire plein de choses. Ça peut être la morsure de l'enfant, la morsure de jeu, la morsure de l'amant dans une sorte d'érotique. Et puis petit à petit, cette morsure-là, en fait, le même mot signifie complètement autre chose. Il signifie la volonté de déchiqueter, de détruire, de manger. Et ce rapport à la bouche, qui est quand même très présent aussi dans le roman, j'y tenais, parce que on a vraiment le sentiment que Rochester peu à peu va l'avaler. Il va vraiment l'avaler comme un ogre. C'est aussi un livre sur le langage, en ce sens, c'est-à-dire comment un seul et même mot peut raconter des choses totalement différentes en fonction du contexte, en fonction de l'intention aussi. Et là où elle accepte, jusqu'à un certain point, cette morsure, ça ne veut pas dire qu'elle accepte la morsure violente, et pourtant, à partir du moment où elle l'a dit, elle l'a écrit, elle est piégée.
2: Mais oui, il y a un épisode, mais qu'on ne racontera pas ici, il faudra lire. On se retrouve dans un instant, Lilia Hassen, la machine est lancée, elle ne va plus s'arrêter. À tout de suite sur Europe 1.
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2: La voix est libre, toujours avec Lilia Hassen pour son nouveau roman « Je ». C'est chez Gallimard, et « Je », c'est Antoinette, enfin pas seulement d'ailleurs, mais l'héroïne de ce roman, c'est Antoinette Cosway, en Jamaïque. Elle tombe amoureuse de Edward Rochester, un riche anglais qui l'emmène en Angleterre, donc il a des racines, qui lui change son nom parce qu'il trouve que son nom Antoinette, ça fait trop exotique, et donc il l'appelle Bertha maintenant, et tout le monde l'appellera Bertha dorénavant, et il la dépossède au fur et à mesure de tout ce qu'il a défini. Il est très violent avec elle, psychologiquement, mais aussi physiquement. Et nous, on suit cette lente agonie, en fait, d'Antoinette, cette lente disparition, et jusqu'à ce qu'elle soit peut-être enfermée dans un grenier, comme dans Jane Eyre, puisque c'est ce personnage dont vous écrivez le préquel, d'une certaine manière, c'est un spin-off, si on veut, Lilia Hassen. Mais ce faisant, vous observez les mécanismes à l'œuvre dans ce genre de perversion, et bon, évidemment, ça résonne avec des enjeux contemporains, on va y venir, mais ce qu'on se demande aussi, mais on se demande ça aussi aujourd'hui, et donc j'y vais tout doucement, parce que je veux pas dire une énormité, mais on se dit, qu'est-ce qui la séduit chez ce type-là? Parce qu'elle est en Jamaïque, il y a son copain Philibert, qui est un chouette gars, qui est amoureux d'elle et tout, elle le calcule à peine. Bon, elle a eu un autre fiancé, mais on n'y revient pas, mais qui était aussi un chouette gars, mais elle part avec le type qui a dans les yeux quand même une forme tout de suite d'arrogance et de perversité. Est-ce que ça fait partie de la séduction? Est-ce que c'est le danger qui aussi la séduit? Ou alors, non, elle n'a pas vu le truc venir.
3: Ça pose plusieurs questions. C'est-à-dire que, encore une fois, à partir du moment où moi j'avais lu Jenner et je m'étais mise à la place de Jenner et que j'avais été séduite par Rochester, j'ai considéré qu'effectivement notre éducation nous poussait à aller vers ce genre de profil. On était éduqués par la lecture aussi, à aimer ce genre d'homme. et donc je pense que cette femme n'y fait pas exception. Et il faut quand même le dire qu'effectivement, je pense que les jeunes filles sont aussi éduquées à trouver des excuses aux hommes, à voir dans le côté ténébreux et un peu parfois un peu fou de certains profils, une forme d'attraction mystérieuse. Et donc oui, il y a un peu de ça. Alors, il y a aussi encore une fois son âge. Elle a 27 ans, c'est quand même un peu un mariage arrangé. Donc enfin, elle n'a pas tellement le choix. Hein,
2: oui, il y a des enjeux de pouvoir.
3: Il y a des enjeux d'argent. Mais je pense que même sans ça, elle aurait sans doute été séduite par cet homme qui ne se comporte pas comme les autres. Cet idéal romantique de la différence de comportement, d'essayer de trouver un homme qui serait absolument exceptionnel parce qu'il se conduirait pas comme les autres. Et c'est vrai qu'il est très, il est assez étrange. Il est là, il disparaît. Il lui met une cuillère dans la bouche à un moment complètement inopportun. Elle est désarçonnée. Et c'est vrai qu'on peut confondre assez souvent ce sentiment d'être perdu quand on est une femme et de ne pas comprendre avec un début de sentiment. Et donc c'est tout ça qui se mélange. C'est à la fois l'archétype masculin dans tout ce qu'on nous a appris à aimer, son âge et l'urgence qu'elle a à se marier, le fait que ça arrange tout le monde et que peut-être aussi qu'en tant que jeune femme, elle cherche à se conformer à cet ordre. C'est beaucoup de raisons, mais qui sont encore valables aujourd'hui, je crois.
2: Alors, c'est de ma faute, parce que c'est moi qui vous emmène un peu sur ce terrain-là. Mais c'est vrai que ça résonne avec des enjeux contemporains. Mais en fait, il ne faudrait pas penser que c'est un roman à message, hyper sociologique comme ça. C'est d'abord un plaisir de lecture, avec ce côté 19e quand même assumé aussi. Et sauf que vous y mettez peut-être plus de tension encore. Ça se transforme quasiment en thriller. On est là, on tient le bouquin vraiment, quoi. Est-ce que les deux sont compatibles, ou est-ce que parfois vous vous détachiez de l'idée que ça peut être aussi des enjeux contemporains, même vous avez dit que c'était un épisode aussi qui avait été déclencheur chez vous, voilà. Ou est-ce que vous arriviez à mener les deux de front, ou est-ce que parfois vous disiez non, mais attends, je me fais plaisir aussi, je fais un roman qui tient le suspense, quoi.
3: C'est précisément pour cette raison que j'ai pas écrit un roman au 21e siècle. J'aurais pu écrire au présent, mais je trouve que le plaisir de ces romans victoriens, moi c'est un plaisir qu'on peut pas m'enlever. C'est ce que j'ai ressenti à la lecture de certains classiques, effectivement Jane Austen, enfin tous ces grands, c'est cette littérature britannique notamment qu'on adore, ou même chez Stendhal. Enfin moi j'aime ce 19e qui est finalement assez suffisamment proche pour qu'on puisse y faire référence et comprendre, et en même temps suffisamment lointain aussi pour qu'on puisse s'évader et partir et le lire aussi comme un roman à la fois d'imagination et puis comme un roman un peu plaisir coupable. Je trouve que non, c'est pas du tout antinomique, et d'ailleurs quand on lit les grands romans du 19e, on trouve beaucoup de matière contemporaine, alors même que ça, par définition, ça n'a pas été écrit pour plaire aux lecteurs du 21e siècle. Donc non, je tenais vraiment à cette notion de plaisir.
2: Alors, vous avez envoyé tous les modes, toutes les techniques, la narration, le dialogue, les lettres aussi, et est-ce que, justement, vous, en vous écoutant, c'est ce que je me dis, vous lisez tellement de littérature 19e que ça vous est naturel d'écrire comme ça, ou est-ce qu'il a fallu travailler pour que ça sonne 19e? Ou est-ce que, en écrivant, franchement, vous parlez fluent le 19e, quoi?
3: Eh ben, je crois que, après, c'est le cas de beaucoup de gens. Quand on a beaucoup lu de littérature du 19e, et bon, finalement c'est tout le programme scolaire aussi, hein, au collège et au lycée, on en lit beaucoup. Donc j'ai l'impression que c'est quand même une musique qu'on a tous plus ou moins dans l'oreille. Mais non, j'ai pas du tout fait j'ai fait pour ce livre ni plan ni travail de recherche poussé. C'est une langue que j'ai trouvé sa voix assez vite, et puis je l'ai conservé, mais j'aurais pu, enfin voilà, j'aurais pu employer des imparfaits du subjonctif, etc. Je suis restée quand même assez contemporaine dans mon approche, c'est-à-dire c'est une langue du 19e parce que je voulais conserver cette élégance qui, encore une fois, qui me faisait plaisir et qui permet aussi l'évasion du lecteur, mais dans le vocabulaire employé, dans les la maîtrise de la conjugaison, je suis pas allée jusqu'à pasticher le 19e siècle non plus, ça aurait été un peu ridicule.
2: Lilia Hassen, dernière question, c'est la rentrée littéraire, c'est votre 4e roman. Est-ce que justement, c'est le 4e, ça va, et j'ai l'habitude, ou alors il y a une tension comme ça de la rentrée littéraire, comment ça va se passer, est-ce que ça va passer inaperçu, est-ce que ça va cartonner, est-ce que vous y pensez, est-ce que vous avez peur, ou est-ce que c'est juste de la joie et c'est juste chouette?
3: C'est les deux. C'est-à-dire que, évidemment, que la rentrée littéraire, c'est un moment de grande tension, où il y a beaucoup de crispation autour des livres, d'enjeux, de comparaisons. Après, j'ai écrit ce livre avec une telle sincérité et nécessité que je n'aurais pas pu ne pas l'écrire, et donc il est là, et pour moi c'est déjà une bonne nouvelle. Et puis j'ai toujours un peu en tête mes quelques amis qui écrivent et qui adoreraient être publiés, qui n'y parviennent pas, et donc je m'interdis de me plaindre trop souvent, même quand j'ai des petits moments d'agacement, ce qui arrive à tous les auteurs pendant la rentrée.
2: C'est le nouveau roman génial de Lilia Hassen chez Gallimard. Merci beaucoup, Lilia Hassen.
3: Merci, Nicolas Caro.
2: Dans un instant, visite de bibliothèque, nous partons chez le comédien Raphaël Quenard.
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2: Raphaël Quenard, vous voyez forcément, comédien exceptionnel, personnalité flamboyante, mais aussi romancier. Son roman Clapsé à Tataouine est sorti en format poche chez J'ai lu, l'histoire d'un type en marge, sociopathe à 16 heures, qui a décidé qu'il devait son inénarrable sens de la défaite à la société tout entière. Alors il va se venger en élisant une de ses victimes dans chacune des strates de la société, de la plus haute à la plus basse. Et voici donc un tueur en série en marche, mais aussi en verve. Le roman est écrit comme on imagine Raphaël Quenard écrire, avec un feu d'artifice lexical, et c'est jubilatoire. Et donc je vous emmène visiter sa bibliothèque sur Europe 1. Bonjour Raphaël Quenard.
4: Bonjour.
2: Merci beaucoup de nous recevoir chez vous. Alors, première impression, vous êtes un gros maniaque.
4: Ouais, c'est ça.
2: C'est-à-dire que c'est... Il n'y a rien qui dépasse. Non, je décris que dans l'entrée, en fait, il y a une mer de baskets. Il va y avoir une centaine de baskets dans un tout petit couloir. Ouais. On a l'impression que vous avez reçu des gens, mais non, tout est...

0: que si ouais. tu mets un peu la tête en arrière, bah, c'est pas un coussin sur lequel
1: ça va casser la nuque.
0: C'est une tranche d'olive qui risque d'incommoder ta position nucale.
1: Et alors, par contre, il y a des affiches de cinéma partout,
0: ouais.
1: encadrées. Et la subtilité, c'est que souvent, ce n'est pas les versions originales. Par exemple, il y a Délivrance, version japonaise. Ouais. Il y a L'Empire contre-attaque, version allemande. Das Imperium schlägt zurück.
0: Bien sûr. Il y a Eyes Wide Shut, là, que tu ne vois pas, américaine. La fille à la valise.
1: La ragazza con la valigia.
0: Non, la meilleure, c'est ça. C'est Robocop affiche thaïlandaise.
1: Ah ouais, génial. Là, on est dans la cuisine. Robocop, il y en a dans toutes les pièces, en fait.
0: Ouais. Et le boss.
1: Ah, le guignolo, Belmondo.
0: Le boss Jean-Paul. Voilà, attention, Tandora. Ah, tu repars là-bas, attention.
1: Ouais, je vais
0: t'éclairer pour que tu puisses cheminer dignement.
1: On est dans un petit couloir encombré de donc des baskets et d'une trottinette électrique.
0: Bah bien sûr, pour faciliter les déplacements citadins.
1: Vous m'avez dit.
0: C'est un super film. Là.
1: Le problème, c'est que je lis pas sur les livres, mais de plus en plus sur le téléphone.
0: Ouais, alors ça c'est une déformation due à la prolifération des technologies qui nous force à lire à une vitesse toujours plus grande. Et là, j'atteins un rythme de 585 mots minute.
1: C'est énorme.
0: Ce qui est quasiment digne, ce qui est quasiment robotique comme performance.
1: Donc, on comprend quelque chose de ce rythme-là ?
0: Pas forcément, mais t'as un fumet de compréhension qui peut rester quand même intéressant à suivre.
1: Qu'est-ce que c'est que ce livre ? Philippe Zimba. Alors, je précise qu'il y en a partout, même dans l'entrée, partout, quoi.
0: Philippe Zimba. Oh, putain!
1: Roman avec cocaïne de Aguayef. Non, je l'ai jamais lu.
0: Philippe Zimbardo, c'est quoi? C'est un livre exceptionnel qui relate une expérience sociale, je crois, réalisée à Stanford, où il a pris 50 personnes. C'est pour voir d'où vient le mal dans l'humanité, et est-ce qu'il relève de l'inné ou de l'acquis? Il a pris 50 personnes qui ont des profils similaires les uns les autres. Il a départagé le groupe en deux, 25-25. Il a fait d'un groupe des bourreaux et d'un groupe des détenus. Et il a vu qu'il y avait une tendance naturelle des bourreaux à exercer une domination cruelle.
1: À partir du moment où on dit à quelqu'un... C'est toi le bourreau.
0: Tu as cette
1: même si c'est un gentil mec, malgré lui,
0: ouais. L'abus de pouvoir est naturel.
1: Mais vous aimez les expériences de psychologie sociale comme ça ?
0: Oui,
1: comme Milgram.
0: C'est pour ça
1: que
0: j'adore exactement, et c'est pour ça que j'adore Squid Game ou les Beast Game de Mr Beast.
1: Tout est cela dit. Alors
0: attention,
1: c'est le bazar, mais tous les livres sont bien rangés, quoi, et ouais. Par auteur et tout.
0: Non, parce que là, tu vois la...
1: Tous les Robert Merle.
0: Ouais.
1: Pourquoi Robert Merle ?
0: Alors, je tiens à te dire que, comme tout le monde, la plupart des livres présents dans ma bibliothèque n'ont jamais été lus.
1: Bien sûr.
0: Et ça, c'est...
1: C'est une promesse.
0: C'est particulier que d'avoir... Exactement. Je crois que c'est la phrase de Jules Renard qui dit « Quand je vois tous les livres qu'il me reste à lire, je sais que je vais être heureux. »
1: Ouais.
0: Bah, c'est super. Parce qu'on a passé d'une vie pour... Pour tous les feuilleter.
1: Mais pourquoi vous avez 2, 4, 6, 8, 10, 12, 14 livres de Robert Merle,
0: ben
1: livres de poche.
0: C'est toute la série sur l'histoire de France.
1: Mais parce que vous avez acheté. Ah, c'est Fortune de France.
0: Ah, ouais.
1: Ah oui.
0: C'est
1: ah, oui,
0: toute
1: oui,
0: la
1: oui.
0: série.
1: Mais pourquoi un jour vous vous êtes dit, je me suis dit,
0: je vais tous les dévorer. Et puis la vie a fait que c'est mon temps qui a été dévoré.
1: Oh bah par contre celui-là il a été dévoré mais presque littéralement, il est très abîmé. Magnifique, Les raisins de la colère de John Steinbeck.
0: Ah, ça c'est le boss.
1: Quand est-ce que
0: moi pour moi lui c'est le boss.
1: Vous l'avez découvert que...
0: Je saurais pas te dire quand j'ai découvert mais j'avais lu bah bien sûr des souris des hommes. Et tout. Mais les raisins de la colère, je sais que c'est vers 22 23. Cette histoire-là, les gens qui doivent partir en exil et tout, là, de l'Oklahoma, et qui. Avec la grand-mère, il y avait une scène de grand-mère qui meurt, là, qui est extraordinaire. Et du coup, ça, je me rappelle avoir eu des émotions incroyables. Et aussi, à l'Est d'Éden. Ah. Voilà. Moi, je suis
1: c'est
0: un
1: moins
0: fan...
1: connu que Raisin de la colère et.
0: Ah ouais
1: et des souris des hommes. Moins lu, en fait, le titre est très connu, mais il est peut-être moins lu,
0: ouais,
1: à l'Est
0: ouais,
1: d'Éden,
0: ouais.
1: Parce qu'il est moins. Et le pitch est peut-être moins accrocheur.
0: Ah ouais. Moi, je suis très friand dans toutes les formes d'art de fresques et de vrais.

0: accompagnement de personnes et de psychologie sur des longues périodes de temps. Et c'est pour ça que j'aime bien les films comme Géant de George Stevens avec James Dean, ah oui. There Will Be Blood, bah, À l'Est d'Eden, le film d'Elia Kazan avec James Dean aussi, non ?
1: Ouais, vous pourriez faire James Dean.
0: James Dean, il l'a... faire James Dean, c'est-à-dire
1: bah, l'acteur, quoi. Ouais,
0: mais faire le biopic.
1: Non, mais le biopic. Ah ouais. Bah, je pense c'est un acteur
0: je pense
1: intéressant.
0: Les Américains, bah, c'est énorme. Il y a trois films, trois classiques.
1: La Fureur. Mais dans la gueule, dans la vie, quoi.
0: Ah oui, non, mais énorme. Énormissime. Et en plus, vraiment légendaire. Parce que c'est magnifique. Enfin, de toute façon, ceux qui meurent tôt acquièrent plus évidemment le statut de légende. Mais lui, il a quand même fait les classiques, comme Patrick Devers. Hein.
1: Ah, il y a des affiches de Patrick Devers un peu partout quoi. Ouais.
0: J'en ai un. Et celle-là, Christine, affiche japonaise.
1: Ah ouais, Christine de Stephen King.
0: Alors, j'ai pas lu le livre, moi j'ai vu que John Carpenter.
1: C'est cette bagnole qui mange des gens, quoi.
0: Ouais, exactement.
1: Et le film est assez. Oh, vous avez les Goonies aussi, en version quoi ?
0: Japonaise.
1: Japonaise, d'accord.
0: Japonaise aussi.
1: Alors, qu'est-ce qu'on a d'autre ? The Game, oh, c'est génial. Ok, Haruki Murakami. Ah oui, ça c'est super, L'Homme D.
0: Ah ouais, alors ça, énorme.
1: Alors, faut nous raconter.
0: Ça, énorme.
1: Et c'est immense succès.
0: Immense succès, genre retentissant, autant que La Femme de Ménage.
1: Best-seller, oh.
0: Best-seller mondial.
1: Oh ouais, je pense.
0: Bah, c'est normal. Le principe, le concept, il est trop fou. C'est quelqu'un qui joue sa vie au dé et qui dit, ok, bah, si je fais un 6, je vais tuer la voisine d'en dessous. Si je fais un 2, je vais faire 6. Si je fais un 3, je vais faire ça. Et franchement, le concept, il est tellement jouissif en termes de possibilités. Nous qui réfrénons en permanence nos instincts et qui faisons de notre vie un temple de l'amorosité, ah ben là, ça va à l'encontre de tout ça. Ça va à rebours de notre tendance
1: naturelle.
0: Chaque
1: décision,
0: naturelle.
1: C'est le hasard qui décide.
0: Bah oui. Et puis, il y a beaucoup plus de folklore, de folie et de... Et en fait, ça doit donner vraiment la sensation de vivre. C'est comme si il exacerbait les infinies possibilités de notre destin qu'on n'épuise pas, parce qu'on se laisse pas aller à la vie. Et on est toujours dans quelque chose de un peu, on est un peu réfractaire par nature.
1: Et je trouve que quand on a lu ce bouquin, on a envie de, le jour d'après, d'essayer. Non, mais d'essayer.
0: Ah bah oui.
1: De lancer le dé et dire, alors je prends quoi ce matin, un café, thé, clac, je mets le dé, commencer doucement. Et puis voir où ça nous emmène.
0: Ouais, mais on est vite rattrapé. T'as envie d'essayer, mais ça a duré combien de temps, t'as envie d'essayer?
1: 3 jours, pour passer à un autre livre, mais...
0: Ah oui, parce que toi, t'es un lecteur
1: j'ai pas essayé.
0: Incorrigible. Ouais.
1: Mais je pense que si on essaye, on peut se laisser embarquer.
0: Ça doit être énorme. Je pense qu'il faut avoir une personnalité hors du commun pour essayer. Il faut être sur un spectre à côté d'Elon Musk ou de Xavier Dupont de Ligonnès. Il faut être dans cette sphère-là. Pour pouvoir, ouais, voilà. Il y a une once de psychopathie qui est nécessaire à l'application de ces principes-là.
1: Et ça, c'est cool.
0: Attends. Ça.
1: Ah, génial.
0: Alors, attention, ça.
1: Prix Nobel de littérature.
0: Évidemment. Alors, on n'est pas forcément sur le livre qui est le plus satisfaisant pour les amateurs de littérature, mais en termes de plaisir et de magie. De personnages dont l'histoire est racontée, c'est Zlatan Ibrahimovic,
1: l'autobiographie
0: de Zlatan Ibrahimovic, écrite par ses soins, et on sait qu'il a le sens de la formule, on le sait, il le prouve de façon quotidienne dans ses interventions, et c'est extraordinaire parce que Zlatan, c'est une des personnes les plus inspirantes auquel la Terre ait donné naissance.
1: Ah oui, pourquoi ?
0: Parce qu'il a tout pour moi. Parce qu'il transcende sa fonction d'humain et pour devenir un magicien. Et il a il y a un mélange de charisme, d'intelligence, tout ça matiné, d'un goût pour le spectaculaire qui est la synthèse parfaite de ce qui fait qu'un homme est un grand homme.
1: Ah oui, c'est un super héros pour vous.
0: Pour moi, bah, je te le dis ça, je vois que tu dis ça avec un sourire au coin des lèvres, mais moi
1: ah
0: je
1: non,
0: le dis
1: pourquoi pas, quand
0: avec
1: un enfant
0: plus grande
1: et
0: solennité.
1: Joueur de foot, ça peut être un modèle, quoi.
0: Mais c'est énorme. Mais tu sais pourquoi c'est un modèle ? Parce que c'est pas qu'un joueur de foot. Ce serait qu'un joueur de foot, bon, bah, ça serait peut-être rasoir. Non, Ibrahimovic, c'est quelqu'un, on n'imagine pas les externalités positives de l'existence de personnalités pareilles. Et je pense que lui, comme Cristiano Ronaldo ou des personnalités comme ça vraiment hors du commun, il crée des prix Nobel de littérature, des prix Nobel de physique, parce que par leur exemple, par leur discipline, par la façon dont ils nous apprennent à être libres, comme les artistes, et ben ils rendent des millions de gens un peu plus libres à nos échelles et dans la mesure de ce que sont nos vies. Et il nous aide à franchir des barrières et aller un peu plus loin. Donc, il nous aide à devenir des meilleurs hommes.
1: Et vous êtes déjà croisé ?
0: Avec Zlatan Ibrahimovic ?
1: Ouais.
0: Malheureusement, non. Ah. Une fois, il est allé sur le tournage d'Astérix, parce qu'il incarne
1: un soldat
0: romain, ouais. Je crois le chef des armées romaines.
1: Un
0: centurion, ouais. Malheureusement, j'avais pas pu y aller. Mais Jonathan Cohen m'a raconté, il a eu l'occasion de le côtoyer l'espace d'une journée. Et apparemment, c'était à la hauteur du délice qu'on pouvait supposer.
1: Ouais, ça a l'air d'être un chouette gars.
0: Il a l'air énorme, parce qu'il est marrant, parce qu'il est gentil en plus de tout ça.
1: Rien à prouver.
0: Plus rien à prouver. Ouais. Bah, quand t'as mis
1: ça fait les meilleurs tips, ça.
0: Ça, c'est vrai.
1: Ouais, ouais.
0: C'est pour ça
1: en général, ils sont chouettes, ils sont sympas.
0: Ouais, ouais, ouais. Et c'est pour ça que les vieux sont plus délicieux. Les vieux, ils n'en ont plus rien à battre. Tu vois ce que je veux dire ? L'ambition, elle a été mise au rebut.
1: Plus de rivalité.
0: Tout a été rangé dans les tiroirs. Il n'y a plus de jalousie, plus d'envie. Tu n'as plus besoin de te faire mousser. De toute façon, tu n'as pas de quoi.
1: S'il reste que la gentillesse.
0: T'as pas de quoi. Tu vois ce que je veux dire ? Quand tu es vieux...
1: C'est ceux qui te tiennent par le bras quand ils te parlent.
0: Ouais, ouais. Ah !
1: En te regardant un peu, genre...
0: En te regardant intensément.
1: Ouais, avec.
0: Ils ont envie de te
1: s'intéressent, quoi. Ouais.
0: Mais est-ce que tu penses que la gentillesse de la vieillesse vient de l'imminence de la mort qui exerce une pression sur eux, pression mystique, qui les oblige à. Ou alors que c'est vraiment la sagesse qui, au terme de toutes ces années passées sur Terre, a enfin pris toute sa mesure et sa place. Et les faits de devenir des êtres de transmission.
1: Ouais, puis c'est ce qu'on disait, je pense, c'est l'idée qu'il n'y a plus besoin de faire le spectacle en permanence, plus besoin de prouver quoi que ce soit à qui que ce soit, il ne reste plus que la gentillesse, quoi. Et alors, à côté, j'en ai vu plusieurs dans l'appartement, là ils sont mal rangés.
0: Bah, c'est le boss.
1: Mais ils sont un peu partout.
0: Les carnets du Pérou et tout.
1: Mais oui, Fabrice Caro.
0: Ouais, pour moi, c'est...
1: BDiste et romancier.
0: Romancier.
1: Quand il est BDiste, il s'appelle Fab Caro, et sinon c'est Fabrice Caro.
0: Ah bah tu vois, je savais même pas. Ouais.
1: Pour quand moi, il fait des romans, c'est Fabrice.
0: Ah ouais ? Mais pourquoi ?
1: Bah pour différencier.
0: Ah bon ?
1: Ouais.
0: Ouais, mais c'est pas genre complètement différent.
1: Non, mais c'est la petite différence.
0: Ah ouais, tu vois. Et ben ouais, pour moi, c'est franchement, je pense que c'est. Je saurais pas te dire, peut-être j'ai pas lu assez de trucs marrants et tout. Non, il y a plein d'auteurs de BD. Moi, j'aime bien Peter de Porter avec le personnage Dicky, je sais pas si tu connais.
1: Non.
0: C'est justement des BD sans phylactère. Ça veut dire que tu suis juste la progression d'un personnage sur une planche et t'en arrives à rigoler. Genre, c'est comme si c'était du Chaplin en BD. Tu vois ce que je veux dire, Buster Keaton? Et lui, il me fait prendre des fous rires, Fab Caro. Fab Caro, c'est un des seuls gars genre, où je lis les trucs et je prends vraiment des fous rires. Et ça, c'est rare, franchement.
1: Mais
0: c'est un équivalent de Ricky Gervais.
1: Dire, tiens, ça ferait une bonne adaptation avec Raphaël Quenard. Mais est-ce que quand vous lisez, vous arrivez à lire normal? Ou alors à chaque fois, vous vous dites, ah tiens, est-ce que ça ne serait pas une adaptation? Est-ce qu'il ne faudrait pas en faire un scénario? Ou pas?
0: Moi, je lis comme je regarde des films, vraiment pur spectateur. Hein. Pur spectateur, je me laisse emporter par le génie artistique auquel je suis venu assister. Hein.
1: Il y a des livres dans les toilettes, je vois.
0: Ouais.
1: Ah, il y a Jack London et tout, il y en a partout.
0: Ouais, Jack London.
1: Donc là, on est dans les toilettes de Raphaël Quenard. J'ai quand même une vie incroyable. Et il y a Les Fleurs du Mal. Vous lisez de la poésie un peu ?
0: Ouais, pas assez. Moi, je suis un fan de René Char en poésie. Hier soir, on m'a invité au Club des Poètes.
1: Ah, oui.
0: Tu connais ?
1: Ouais, ouais.
0: C'est exceptionnel.
1: Ouais, c'est très chouette. Rue de Bourgogne ?
0: Rue de Bourgogne. 30 rue de Bourgogne.
1: C'est un petit endroit où les gens se retrouvent et il y a des poètes qui passent et qui déclament.
0: Et qui déclament.
1: Et alors, c'était en spectateur ou en poète ?
0: En spectateur. J'en ai dit un.
1: Ah.
0: J'en ai dit un.
1: Par cœur ?
0: Non, mais il m'a pointé du doigt à un moment pour me dire, est-ce que t'en as un? Puisqu'il se balade un peu dans l'assistance pour demander. Et moi, j'en avais qu'un dans le sachet. Hein. J'ai sorti. Et franchement, c'est pas comme si c'était par achat. Hein.
1: C'est quoi?
0: C'est Alicante de Jacques Prévert.
1: Ça donne quoi?
0: Une orange sur la table, ta robe sur le tapis, et toi dans mon lit. Doux présent du présent, fraîcheur de la nuit, chaleur de ma vie.
1: Ah, c'est
0: non, non, j'en ai pas assez. T'es fou, il récitait, il connaît plus de 2500 poèmes. Et ils font à deux voix avec son fils. Mais c'est énormissime, c'est trop beau, c'est en pureté, c'est incroyable.
1: Ah, il y a un auteur que j'adore, Philippe Jaénada, Soulac. Et alors Soulac, c'est un vrai personnage. C'est un vrai personnage.
0: C'est un braqueur, le braqueur gentleman. Ouais. Qui a déserté, qui était dans la Légion, je crois. Son régiment était à Calvi. Un jour, il n'est pas revenu parce qu'il était avec des potes à Marseille ou à Aix-en-Provence, dans le sud. Et de ne pas revenir dans son régiment a fait...
1: Ah, ils sont partis en Afrique.
0: Ils sont partis sur un théâtre d'opération. Ouais. Et en fait, là, il a commis un braquage et il est rentré dans la clandestinité jusqu'à... commettre des braquages extraordinaires, notamment dans une rue adjacente aux Champs-Élysées, un 14 juillet, avec le président à proximité, donc dans un état d'alerte sécuritaire optimum.
1: Ouais, il y a du panache.
0: Bah, c'est chapeau l'artiste, tu vois.
1: Et surtout raconté par Philippe Jaénada, quoi.
0: Bah, c'est le boss. Je connais pas assez, j'ai pas lu le livre La Serpe dont tu me parlais, qui est apparemment extraordinaire. Attends, en tout cas, l'histoire.
1: Il y a du style dans la manière de raconter une histoire vraie. Ouais. Il y a un serré noir.
0: Ah bah, j'adore.
1: Et à la
0: première, non, j'adore.
1: Ah oui, parce que en fait, je m'étais.
0: Oh non, j'adore.
1: Quand j'ai vu le titre Clamsé à Tatawin, je me suis dit, ouh, ça c'est un pur titre série noire années 60, quoi.
0: Jure.
1: C'était fait exprès ?
0: Ouais. Non, non, non, pas du tout. C'est juste, moi, ma grand-mère elle utilise, et ma mère utilisent beaucoup cette expression à Tatawin. Après, Clamsé, j'adore la sonorité du mot. Mais là, ce livre-là, il est exceptionnel.
1: C'est Cul-de-sac de Douglas Kennedy, qui est son premier gros succès en France. Wow.
0: J'adorais. Et en fait, ça résonne avec un ami à moi qui travaille aujourd'hui dans le bush, dans une mine d'aluminium, au milieu d'un no man's land en Australie où il fait 50 degrés, où ils sont atomisés par le soleil, et le cagnard qui tape, ils vivent dans des algécos avec des maladies et des bêtes hostiles alentour. Et pourtant, il le fait quand même, tu vois ce que je veux dire ? Comme si il devait y avoir quelques grammes de plaisir dans cette atmosphère inhospitalière.
1: C'est quoi ça? Emmanuel Bove.
0: Oh non! C'est un truc de fou que t'ailles là-dessus.
1: Ah ouais? Mes amis?
0: Bah, c'est mon livre préféré.
1: Ah ouais. Ah, j'adore. Et il est complètement oublié.
0: C'est mon livre préféré.
1: Il a été laissé à l'abandon. Non, mais... Il revient depuis 2-3 ans.
0: Ah ouais?
1: Ouais, parce qu'il a été réédité. Et ouais, c'est un auteur très touchant.
0: C'est un truc de fou.
1: Emmanuel
0: Bove. Parce que je cherchais hier mes amis pour te sortir. Mm-hmm. C'est le meilleur livre. C'est juste un gars qui cherche à se faire des amis et qui se heurte au travers humain. C'est tout ce qu'on vit au quotidien, sans cesse de s'émerveiller et d'être désillusionné. Émerveillement, désillusion.
1: Avec une naïveté touchante et belle, quoi, de dire ça va être beau, puis en fait, non.
0: Ouais. Et finalement,
1: c'est la solitude absolue.
0: Ouais, c'est la solitude absolue.
1: Quand tu cherches.
0: Mais est-ce que c'est pas... Quand bien même, ça, le diptyque, les deux faces de la même pièce de la vie, émerveillement, désillusion, est-ce que c'est pas cet assemblage-là qui est sublime ? Et est-ce que c'est même pas la solitude qui en découle qui est encore plus sublime ? C'est vrai, hein ?
1: Ouais, bien sûr, faut en avoir conscience, quoi. Sinon, c'est dur à vivre.
0: Tu trouves du plaisir dans le chagrin, toi, au fond de la
1: J'essaye
0: de
1: ne pas...
0: Au fond de la
1: Sinon,
0: cuvette de l'existence.
1: Plonger dans la mélancolie pour aller chercher le plaisir. Bah et oui. Alors là, ça devient dangereux.
0: Pourquoi ?
1: Bah, c'est flirter avec des démons quand même.
0: Bah ouais, mais les démons, tu danses avec les tiens.
1: On peut s'engluer, se complaire dans la mélancolie aussi peut-être.
0: Ouais, mais je trouve que c'est un sentiment quand même qui est vraiment appréciable.
1: C'est une vieille amie que j'ai laissée il y a longtemps.
0: Ouais. Tu la redoutes, toi ?
1: La mélancolie ?
0: La mélancolie ?
1: Ah oui.
0: Non.
1: Justement, parce que je sais que je pourrais y trouver du contentement, du plaisir.
0: Ouais, mais la mélancolie n'est pas forcément destructrice.
1: Non, non, non, non. Mais si on s'y englue.
0: Bah, je pense que au fil des années passant, comme il y a l'accumulation d'expériences qui passe par là, bah, la mélancolie elle prend de plus en plus de place. Donc faut apprendre à faire de la mélancolie son ami.
1: Mais là, je reste en nostalgie plutôt.
0: Là, t'es en nostalgie.
1: Je préfère, c'est moins dangereux.
0: Ok.
1: C'est moins noir. On est de retour dans le salon avec les accumulations.
0: Ça, j'ai bien envie de le lire. Ça m'a été offert par mon pote et ça a l'air incroyable.
1: Allée de la Reine Marguerite.
0: Allée de la Reine Marguerite, souvenir d'une Brésilienne au bois de Boulogne.
1: Ah ouais, génial.
0: Apparemment, c'est énorme.
1: Il y a la photo. C'est...
0: Ouais, c'est un comédien, Yanis Eziadi, qui a suivi...
1: C'est un petit miracle que ça tienne toutes ces piles de livres sur la table basse.
0: Ouais, c'est comme un espèce de casse-tête chinois d'équilibre.
1: Ah, ouais.
0: Même moi, je m'étonne. Et des fois, je heurte la pile et je me dis, elle va s'effondrer. Et à tel point qu'aujourd'hui, je prendrais pas mal qu'elle s'effondre parce qu'elle a tellement tenu au fil des chocs que je lui ai imposés qu'aujourd'hui, je n'en voudrais pas de s'écrouler.
1: Il y a un livre qui est ouvert là, qui est tout en bas, qui sert de structure à la pile, et il est ouvert sur une page et la page a été retournée.
0: Ouais, c'est
1: la couverture,
0: quoi,
1: je sais pas comment dire, mais il morfle.
0: Ouais, et il va jamais, il va sûrement jamais être lu. Ah si, c'est le livre. Ah ouais, il faut absolument que je le lise. Et ça a l'air incroyable, c'est le dossier M.
1: Ah, de Grégoire Bouillet.
0: Ouais. Et
1: ah
0: c'est,
1: oui.
0: Et c'est apparemment c'est.
1: Ah oui, c'est 800 pages et 2 tomes.
0: Livre. Ouais, 2 tomes. Bah il y a le deuxième tome. Il est là, livre 2. Et c'est Alix Penant-Dizarn qui me l'a vivement conseillé en me disant que c'était le livre de la décennie. Tu confirmes ?
1: C'est un grand livre en tout cas.
0: C'est un grand livre.
1: Et puis l'écriture de Bouillet, en fait, ça fait peur, 2 fois 800 pages, mais il y a un tel rythme, une telle virtuosité que ça virevolte et qu'on se laisse embarquer. Ça va très vite en fait à lire.
0: Tu sens pas du tout les...
1: Non. Et là, on est dans la chambre de Raphaël Quenard, ouais, qui dort sous une affiche géante de Orange Mécanique de, ouais, Stanley Kubrick. Qu'est-ce qu'elle fait là? Mais ça fait faire des cauchemars, ça.
0: Non,
1: moi, je l'ai vu une fois, j'ai jamais pu le revoir.
0: C'est vrai?
1: Ouais. Trop de violence. Mais j'avais 12 ans, ouais, je pense.
0: Bah, moi, j'ai pas ressenti ça. Moi, je l'ai vu avec plus de...
1: Mais magnifique, chef-d'œuvre.
0: Bah ouais, chef-d'œuvre incroyable. Et au final, je la vois pas tant que ça, parce que comme elle est au-dessus du lit, je lui tourne souvent le dos. Et au final, c'est comme un fantôme qui habite cette pièce, qui est aussi habitée par les folles aventures de Rabbi Jacob.
1: Ah, oui. Toujours des effets de cinéma.
0: Pas le mépris.
1: Ah, Blowout, c'est John Travolta, oui, qui est un preneur de son dans la nature.
0: Et qui retrouve le truc du tir avec le ricochet.
1: Ouais. Il y a un accident, mais on pense qu'il y a peut-être eu un coup de feu et on analyse son enregistrement audio.
0: Il analyse la piste son et en fait, ça va remonter la trace. L'enquête va partir de ça.
1: C'est Brian De Palma.
0: C'est un peu comme le même principe, pas le même principe, mais Blow Up de Antonioni.
1: Oui.
0: Tu vois, il prend une photo. Et en fait, il y a dans le fond le truc.
1: Oui, derrière les amoureux qui s'embrassent, on voit un flingue.
0: Il y a un indice de quelque chose qui va permettre de remonter la trace.
1: C'est quoi les livres qui sont sur la table de chevet? Il y en a.
0: Il y a un livre sur un condor. Il y a un livre sur rupture pour faire les ruptures. Il y a le pain nu de Mohamed Choukri. Il y a c'est quoi ça? François Bégodeau comme une mule. Mais il y a surtout le livre d'un ami à moi qui s'appelle Youssef Swidi, et c'est les nouvelles cartographies électorales de la France.
1: Ok.
0: Et c'est un chercheur qui évalue, avec des outils scientifiques, hein, économétriques, qui estime comment, en fonction de la répartition des classes sociales, les gens votent, et comment la répartition des votes se fait sur le territoire français, et qu'est-ce qu'il est permis d'interpréter. Et comment, évidemment, faire pour les partis, in fine, ça sert à ça, adapter leur discours à l'électeur pour faire toujours prospérer la démagogie.
1: Mais il y a une campagne en
0: perspective. De mon côté, il y a 2032 en ligne de mire.
1: Ouais,
0: évidemment, okay. J'espère que c'est 2027. Et 2032, je serai évidemment présent, j'enfilerai le costume.
1: Ok, génial.
0: Et d'ici là, on se prépare.
1: Donc j'ai une déclaration de candidature au micro. Merci beaucoup Raphaël Quenard.
0: Je te remercie toi, super sympa. Et
1: à bientôt.
0: J'espère à une prochaine fois. Bisous.
2: Retour en studio, Raphaël Quenard, je rappelle, Clamsay à Tataouine, c'est chez J'ai lu. Dans un instant, encore des livres, littérature jeunesse et bande dessinée au programme. À tout de suite sur Europe 1.
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2: Nicolas Carreau. Les voici, les voilà, reposés après les vacances, lus et approuvés, le kiosque des chroniqueurs de La Voix est libre, avec notre libraire du jour, l'immense Anne Burzinski. Aujourd'hui, librairie L'Écriture à Vaucresson, c'est la patronne en plus. La sémillante Héloïse Goy, ça c'est pour la littérature jeunesse, et l'inénarrable Sébastien Bordenave pour la bande dessinée. Bonsoir à tous les trois.
4: Bonjour tout le monde, bonjour Nicolas.
5: Salut tout le monde, salut Nicolas.
6: Salut Nicolas, bonjour tout le monde.
2: Honneur aux libraires, comme toujours, de quoi nous parlez-vous, Anne Burzinski? Vous avez dit, oh non, moi la rentrée littéraire, là, oh, la prochaine fois, mais là j'ai pris du fond, c'est-à-dire oui. des livres qui sont sortis il y a quelques temps.
6: Moi j'ai dit, je fais un pas de côté.
2: Mais vous êtes libre.
6: Je suis libre. Alors moi je vais vous parler de Cœur noir de Sylvia Avallone, paru chez Liana Levy. C'est un livre que j'avais pas encore découvert, et justement j'aime découvrir et faire redécouvrir du fond, parce que je veux pas qu'on l'oublie non plus, il y a pas que les nouveautés dans la vie quelque part. Et c'est un livre qui m'a transportée, mais qui m'a surtout transpercée, franchement. Sublime, on est dans un tout petit bled d'Italie, mais quand je vous dis tout petit bled, on a le petit village de montagne qui s'appelle Alma, et nous on va monter dans la commune qui s'appelle Sassaia, où il y a 2-3 habitants.
5: Ah oui,
2: voilà. D'accord, c'est un hameau, quoi.
6: Voilà, oui, c'est ça, c'est plutôt un hameau. Et on imagine bien que ces personnes qui sont là, elles ne sont pas là par hasard. D'ailleurs, nous, on a une jeune femme qui arrive, Emilia, qui vient s'installer ici. On comprend qu'il y a une espèce d'aura de mystère autour d'elle, qu'elle vient ici pas pour rien, potentiellement peut-être qu'elle revient ici pas pour rien. Dans ce bled, il y a une autre personne qui s'appelle le Basilio. C'est un gars qui est plutôt vieux, qui est capable de faire des restaurations de tableaux absolument dingues, mais qui est plutôt pour l'instant peintre en bâtiment. Et la troisième personne, c'est un instituteur. Il est hirsute, il a une grosse barbe, personne ne sait lui donner d'âge, etc. Et qui s'est quelque part un petit peu, pareil, enfermé dans ce hameau, peut-être pas pour rien. Et donc là, on sent dans ce livre-là, et c'est ça que je trouve aussi assez sublime, ce moment où on est à la croisée des chemins pour un peu chacun des personnages, c'est-à-dire que on est entre ombre et lumière, on comprend assez rapidement et on va par petites touches tirer un peu les fils pour comprendre ce qui s'est passé pour chacun, chacune, pourquoi ils sont là, où on en est. Et là, c'est le moment où l'espoir revient. Il y a une espèce de truc comme ça, pouah, la lumière va pouvoir arriver, quelque chose va pouvoir advenir, et il y a ce moment suspendu qui est absolument magnifique. J'ai une petite citation à vous lire, qui résume bien, qui est vers la fin. « Il est juste, je crois, que l'obscurité soit livrée seulement à ceux qui nous aiment. »
2: Mystérieux. C'est un roman d'atmosphère, en fait.
6: C'est un roman d'atmosphère, c'est un roman aussi de psychologie des personnages. Moi, je le propose ou je l'offre à des personnes qui aiment bien quand ça tient aussi essentiellement à une écriture, à une espèce de subtilité comme ça, à une force des émotions, à des phrases toujours très bien senties et à des personnages qui sont capables d'avoir des ambivalences et auxquelles on croit.
2: Sylvia Avallone, et ça s'appelle
6: Cœur noir,
2: et c'est chez Liana Levy.
6: Exactement.
2: Merci Anne Burzinski.
6: Avec plaisir.
2: Héloïse Goy.
5: On continue à parler d'émotions. Je sais pas à quel point on nous parlait des émotions à nous quand on était enfant. J'ai l'impression que c'est assez récent d'apprendre aux petits à mettre des mots sur ce qu'ils ressentent. Et je crois que c'est important, hein, pour le vivre ensemble, de comprendre ce qu'on ressent pour pas se laisser emballer. Bon, une fois ces belles paroles, comment on fait? Eh ben, si vous savez pas trop comment vous y prendre, j'ai ce qu'il vous faut. Mon livre animé des émotions d'Aurélie Sarrazin et Ninon Semoffet. Alors regardez, il y a plein d'animations pour rendre le sujet interactif. On va jouer ensemble aujourd'hui.
6: Oui,
5: Nicolas,
6: jouons avec nos émotions.
5: Nicolas, quand vous pensez à cette journée-là, à ce dimanche, vous vous sentez comment? On va faire tourner la roue des émotions. Est-ce que vous êtes gêné par Sébastien Bordenave, fier du conseil d'Anne, ou émerveillé par ma présence?
2: Voilà, vous avez tout résumé.
5: C'est bon,
6: vrai.
5: Je vous ai tout dit.
2: Je réponds oui
6: tout
2: à tout.
5: Ok, très bien. Vous mettez un mot sur votre émotion. Bravo, Nicolas. Bon, on apprend aussi quelques infos quand même. Par exemple, qu'une pieuvre manifeste très visiblement ses émotions en... Vous savez comment elle fait? La pieuvre?
6: Non. Ah non.
5: Eh ben, elle change de couleur. Moi, je l'ignorais, je l'ai appelée ici aussi. Qu'un rat sait faire preuve d'empathie, c'est-à-dire que s'il voit un autre rat prisonnier, eh ben, il préfère tenter de libérer son copain plutôt que de manger ses biscuits favoris.
2: C'est
5: pas mal, prenons-en de la graine. Ouais. Que les singes se consolent entre eux en cas de chagrin. Oui. Bon, que pour un humain, ça vous le savez, l'âge de 2 ans est celui des grandes colères. Que vers 5 ans, les émotions occupent encore plus de place. Et puis, que c'est à partir de quel âge, à votre avis, que les émotions sont plus gérables pour un enfant?
6: 7 ans,
5: ouais, c'est
6: crois.
5: Ça, ouais, l'âge de raison. 7 ans. Bon, dans ce livre, on trouve aussi une boîte à outils avec des idées pour aider les petits à réguler leurs émotions. C'est comme pour les adultes en fait, hein. On nous propose de faire un tour dehors, d'écouter une musique calme, de rester dans le silence, de taper dans un coussin, ça vous arrive ça quand vous êtes en colère, de taper dans un coussin?
6: Non mais on devrait, je pense.
5: Ok, mais moi je suis la seule, très bien. On apprend aussi aux petits, très important, à développer leur empathie. Alors sur les doubles pages, je l'aime bien ce livre parce que il est très bien fait, c'est pas toujours les mêmes animations. Il y a des tirettes, des livrets accordéons, des dépliants, des roues. En tout, il y a plus de 30 animations. C'est très ludique, très bien fait. Mon livre animé des émotions d'Aurélie Sarrazin et Ninon Semoffé chez Milan.
2: Très bien. L'heure de la bande dessinée maintenant avec Sébastien Bordenave.
4: Oui, bah on part sur de la science-fiction, hein, si vous voulez bien. Providence de Nicolas Degani, c'est édité chez Sarbacane, 336 pages, 29 €, une très grosse BD qui prend de la place, mais c'est sublime. C'est presque une BD de collection. L'histoire, c'est celle d'une planète baptisée donc Providence. Elle est devenue habitable grâce à des ressources naturelles qui ont été prises sur Terre. Sur Terre, justement, ne reste que les pauvres. Providence, c'est pour les riches. Un jeune homme sur Terre est chargé par les gens de Providence, les riches, de leur demander aux pauvres si ça va. Bah non, ça va pas. Bon, je vous cache pas que l'histoire, au début, j'avais un peu l'impression de l'avoir déjà lue. Sauf que, paf, retournement de situation incroyable. C'est dessiné avec un esthétisme futurisme très crédible. Il y a des progrès techniques dystopiques et édifiants qui nous pendent au nez. Il y a de l'émotion, il y a de l'intrigue, il y a de la tension. Si vous aimez les univers un peu orwelliens, métalliques et des envies de vous révolter, eh ben c'est pas mal. Providence de Nicolas Degani.
2: Et une deuxième BD peut-être ?
4: Oui, une BD fluide glacial, une BD qui se veut drôle et dingue et qui l'est, et en plus qui gratte, qui pique en termes d'humour. C'est Lenny, ça c'est le titre, et l'auteur c'est Rollhomme. Je vais bientôt vous reparler de Rollhomme ici parce que je suis en train de le découvrir et il a fait des trucs par le passé qui méritent d'être cités. Bref, là c'est Lenny, le nom de l'album. On ne choisit pas sa famille, c'est le sous-titre. Lenny c'est un petit garçon, bon, c'est un peu le seul de la famille à être à peu près normal. Tout le reste part en sucette, il a un père qui ne veut pas vieillir. Il dit, je suis pas vieux, je porte des t-shirts à l'effigie du groupe Les Ramones et des grosses baskets colorées, je vous cache pas que je me suis un peu reconnu. Il a une petite sœur qui écrase toutes ses poupée en hurlant « mort aux hommes », une grand-mère alcoolique, un tonton qui veut ce qu'on l'appelle tata. Ça pourrait être de l'humour très lourd, et ben non, ça va au-delà de la lourdeur et ça emporte tout. Ça fait longtemps que je n'avais pas ri de bon cœur en lisant une BD, je crois que la dernière fois c'était avec du Gaston Lagaffe. Bref, franchement, ne boudons pas le plaisir de nous poêler. Ça s'appelle Lenny de Rollhomme, c'est chez Fluide Glacial.
2: Merci Sébastien, on refait un petit tour, Héloïse Goy.
5: Mon livre animé des émotions d'Aurélie Sarrazin et Ninon Semoffé chez Milan.
2: Et Anne Burzinski.
6: Cœur noir de Sylvia Avallone aux éditions Liana Levy.
2: Que l'on retrouve évidemment à la librairie L'écriture Vaucresson. Une citation pour terminer peut-être, Sébastien ?
4: Oui, une citation de Garfield, le gros chat américain qui dit « Je vais le lundi », qui me le rend bien d'ailleurs.
6: Allez bien.
2: Merci Sébastien et merci à tous les trois. C'était le dernier chapitre de La Voix est libre pour cette semaine. Merci aussi bien sûr à Linda Redstahl pour la préparation de l'émission et à François Desmoulins et Rémi Duprat pour la réalisation. Nous, on se retrouve la semaine prochaine pour d'autres livres. Salut.

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4: Bonjour à toutes et à tous, ravi de vous retrouver sur RRB pour traverser ensemble le meilleur du paysage musical mondial. Au programme aujourd'hui, notre rendez-vous Tour du Monde pousse un peu plus au sud, hein, direction la Nouvelle-Zélande. Et dans notre classement, à nous, nous suivrons de près la chanteuse française Adèle Castillon. Parviendra-t-elle à maintenir son titre « Été avec toi » au sommet pour une deuxième semaine d'affilée ?
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4: Suspense ! On verra si la concurrence lui laisse le champ libre. Et pour démarrer l'émission, gros plan sur le retour des Canadiens de Nickelback. Mastodonte du rock post-grunge, hein, qui ont accumulé plus de 50 millions d'albums vendus à travers le globe. Mais avant d'écouter leur nouveau single, retour sur une sélection de leurs plus gros tubes, Let's Go.

Des guitares saturées et une voix rocailleuse qui font la signature du groupe depuis la fin des années 90. La bande de Chad Kroeger revient aujourd'hui et c'est la nouveauté qui fait le buzz. Voici Nickelback, Leave Me Behind.

Nickelback qui prouve son efficacité rock intacte avec Leave Me Behind. Allez, on bascule tout de suite sur les mouvements de notre classement officiel du JTRRB. Et la marche d'entrée s'illumine cette semaine à la 5e position avec l'arrivée d'un vrai spécialiste des dance floors, le DJ et producteur français Yugel, le nouveau maître de la Latin House. Il débarque avec son titre ensoleillé, Moving to the Sun. On écoute. Numéro

Belle progression pour le chanteur Teddy Swims qui fêtera ses 34 ans à la fin du mois. Il gagne un échelon et s'installe en 4e place grâce à la puissance soul de son titre Mr. Know It All. Le classement fait une courte pause, le temps d'ajuster nos antennes. Le tour du monde des hits, c'est maintenant. Cette semaine, cap au sud-est pour faire une halte chez nos proches voisins néo-zélandais où la programmation radio réserve toujours de belles pépites. Regardons leur top 5 à rebours. En 5e position, l'américain Alex Warren avec Passenger.

enfin, les grands gagnants des passages radio en Nouvelle-Zélande cette semaine, c'est la jeune artiste britannique Sienna Spiro avec Material Lover. Profitez pleinement de cette escale chez nos voisins du Pacifique, on s'arrête sur le premier rang local. Numéro 1 des passages radio en Nouvelle-Zélande, Sienna Spiro, Material Lover en intégralité.

0: Sienna Spiro, numéro 1 des radios en Nouvelle-Zélande avec Material Lover. La semaine prochaine, changement d'échelle, nous traverserons le Grand Pacifique pour faire une escale aux États-Unis. Allez, réintégration immédiate du ITRRB. On s'arrête sur la troisième marche avec une légère glissade. Après avoir passé deux semaines au sommet, le groupe Temper City cède un rang et décroche la médaille de bronze avec Self-Aware.
1: Numéro 1.

très belle dynamique pour le producteur roumain DJ Goja, épaulé par l'américain Jason Derulo et la chanteuse brésilienne Melody. Le trio gagne une place supplémentaire et s'empare aujourd'hui de la médaille d'argent avec l'incontournable Michiko.

Il est temps de révéler l'identité du sommet de notre classement. Pas de vacillement au pouvoir cette semaine. Hein. La pop française garde la tête haute et confirme sa suprématie. Pour la deuxième semaine consécutive à la première place, la patronne du hit RB, c'est Adèle Castillon, avec le solaire « Été avec toi ». C'est sur ce morceau qu'on se sépare. On se retrouve la semaine prochaine pour notre voyage américain et aussi pour découvrir, évidemment, la suite des événements de notre top 5. Et d'ici là, gardez la pêche.

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1: Elle a sûrement le parcours le plus original de sa profession. Rendez-vous compte, elle est diplômée de l'École supérieure de journalisme de Paris, titulaire d'une licence d'histoire et se retrouve à débuter dans la rubrique football sur Radio France Auxerre. Le journalisme mène à tout, faut croire. J'en plaisante, mais elle a quand même eu à couvrir cette année-là des séances aux assises. Et c'est là qu'elle devient fascinée par ce qui se joue dans les tribunaux, qui n'est pas un théâtre. Et c'est peut-être ce qui l'a conduit aujourd'hui à publier chez Fayard un livre enquête sur les disparitions non élucidées dans notre pays. Nous aurons l'occasion d'en reparler dans cette émission. Professionnellement, plus éclectique qu'elle, tu meurs. C'est une vraie mosaïque. Elle écrit, elle anime, elle chronique. Quelquefois même, elle joue au théâtre et elle assume tout. C'est dans son caractère. Du caractère, elle en a. Elle s'est ainsi découvert une âme de leader dans ses activités. Mais ça n'empêche pas la gratitude qu'elle éprouve vis-à-vis de Cyril Hanouna, à qui elle doit beaucoup, ou envers Guillaume Durand, avec qui elle animait en direct ce soir pendant presque 10 ans. Sa formation d'origine, elle le doit bien sûr à sa famille. Un père et une mère qui restent un phare, un exemple jusqu'à aujourd'hui. Ce sens sacré de la famille, elle le transmet au quotidien à son fils, dont il est peu dire qu'elle est la présidente de son fan club. Côté anecdote, sachez que ce n'est pas une folle des paires de chaussures, mais des montres. Elle dit elle-même que si elle s'écoutait, elle en porterait aux deux poignets. Côté musique, sachez aussi qu'elle a toute sa place dans cette émission, tant elle a été biberonnée dans une famille où on chantait beaucoup. Ça allait du jazz à la musique classique. Celle que j'accueille en votre nom sur l'antenne d'Europe 1 se résume assez bien dans la formule « Je n'aime pas faire comme tout le monde ». Et elle y arrive. L'optimisme, la volontaire, l'indépendante, la pétillante, mais aussi la très sérieuse, Mademoiselle Valérie Benaïm. L'ai-je bien résumé ?
2: Oh là là là là là là, mais est-ce que vous ne voulez pas venir tous les matins me dire ces mots doux à l'oreille ?
1: Mais je te l'ai dit, Valérie, là, devant des millions d'auditeurs.
2: Mais écoute, je suis ravie de ce portrait qui montre ce que parfois, où je cache peut-être trop, je ne sais pas, mais l'aspect kaléidoscope de ma personnalité.
1: Oui.
2: Et je le revendique, je suis très très fière de ça.
1: Mais moi j'aime bien ça. Moi c'est un truc qu'on m'a reproché toute ma vie. Oui. On m'a dit mais tu fais trop ci, tu fais trop ça. Non, on fait jamais trop, on fait jamais assez, on fait selon
2: pourquoi
1: son envie.
2: Pourquoi ne pas explorer tous les champs des possibles ?
1: Bah il paraît, tu vois. Et t'es venue avec un choix musical, alors là je regardais ta progrès qu'on va découvrir au fur et à mesure de l'émission, et ça me plaît beaucoup, notamment ton premier choix, parce que ça résume assez bien nos vies. Ça s'appelle Mes Emmerdes, et c'est interprété et écrit par Charles Aznavour. On l'écoute tout de suite.

0: Charles Aznavour, mais en merde, le premier choix de la souriante Valérie Benaïm, qui est mon invitée pendant une heure dans Dis-moi ce que tu chantes. Écoute juste le début des paroles. J'ai travaillé des années sans répit, jour et nuit, pour réussir, pour gravir les sommets, en oubliant souvent dans ma course contre le temps, mes amis, mes amours, mes emmerdes. Mais c'est des phrases écrites pour toi ou par toi.
1: Écoute, oui, enfin... C'est vrai que moi, je bosse comme une dingue, mais parce que j'aime ça. Alors, est-ce que j'y sacrifie autre chose, c'est-à-dire mes amis, mes amours?
0: Un petit peu.
1: Peut-être, oh oui. Ce serait à eux de le dire. Mais j'ai pas envie de renoncer à l'un ou à l'autre. J'ai envie de tout bouffer,
0: j'ai envie de tout faire.
1: Tu vois,
0: dans ta bio, que m'a fait passer Maryse Jacquet, qui me fait toujours des résumés de vie incroyables, je confirme qu'il y a ça dans ton caractère. Pour être fier, je suis fier entre nous, je l'avoue. J'ai fait ma vie, mais il y a un mais. Je donnerai ce que j'ai pour retrouver, je l'admets, mes amis, mes amours, mes emmerdes. T'as une nostalgie de ça, de tes amis, de ta jeunesse, ou de ta jeunesse tout court?
1: J'ai pas de nostalgie parce que je me retourne pas sur le passé, mais en revanche, je ne renie rien de tout ce qui m'a construit. À la fois les peut-être bêtises que j'ai pu faire, les erreurs de choix, les emmerdes que j'ai vécues, les drames que j'ai traversés, c'est ce qui fait qui je suis aujourd'hui. Donc moi je prends tout, et si je recommençais, je recommencerais tout pareil, y compris les bêtises, parce qu'elles ont fait qui je suis aujourd'hui.
0: Ah, j'aime bien ça. C'est ce que je me dis souvent. Enfin, il y en a deux ou trois que j'aurais essayé d'éviter quand même, on va pas rentrer là-dedans. Est-ce que tu as le sentiment d'avoir laissé des gens derrière toi?
1: Je crois pas, parce que d'abord j'ai un cercle très restreint d'amis très proches, qui sont toujours là avec moi et qui m'accompagnent, ma famille aussi très importante, et j'ai pas le sentiment d'avoir laissé des gens sur mon chemin. Il y a des gens qui se sont éloignés parce que la vie a fait que,
0: bien sûr,
1: mais pas forcément de mon fait ou de leur fait. C'est comme ça, c'est la vie. J'ai pas le sentiment que moi, d'une action volontaire, j'ai débroussaillé des gens sur mon chemin.
0: Et est-ce que tu es atteinte de cette maladie du chien non transmissible à l'homme qu'on appelle la fidélité?
1: Ah oui, ça en revanche, oui. Je mets du temps à accorder ma confiance. Je suis un peu comme le renard du Petit Prince. Il faut du temps. Alors je suis sympathique tout de suite,
0: oui,
1: mais
0: ça,
1: en revanche, l'amitié réelle quand je t'ouvre la porte de mon chez moi, de mon cœur, de ma vie, ça veut dire que il y a un petit chemin qui s'est fait. Et en revanche, là, c'est pour toujours.
0: Et quand Charles écrit « Mes relations vraiment sont haut placées, décorées, très influentes, bedonnantes, des gens bien, ils sont sérieux, mais près d'eux, j'ai toujours le regret d'eux, mes amis, mes amours, mes emmerdes. » Tu as le sentiment, un peu comme dans la chanson des Ronds dans l'eau aussi, qui disait que l'ambition a des lois, l'ambition est un culte, tu voudrais que ta voix domine le tumulte.
1: Écoute, l'ambition, c'est pas un gros mot. Moi, j'ai
0: non,
1: de l'ambition.
0: C'est pour ça que je pose la question.
1: Non, alors moi, je trouve que l'ambition, c'est bien, ça nous pousse à avancer. Après, c'est comment tu manifestes cette ambition. Quels sont les moyens que tu mets en œuvre pour cette ambition? Si c'est une ambition qui te fait écraser les autres, oublier tes valeurs, ça, c'est pas mon chemin. Mais en revanche, d'avoir envie de gravir des échelons, d'avoir envie d'accomplir des rêves, de rendre fier toi et tes parents, c'est absolument pas un gros mot pour moi, non.
0: Mais tu t'es dit, quelquefois, dans ta jeunesse, bon, allez, tant pis, là, je veux ce truc-là, il faut que je l'aie, mon Dieu, il faut que je l'aie.
1: Moi, j'ai été plutôt... Alors j'avais de l'ambition, mais en même temps, comme j'étais aussi extrêmement timide, j'ai pas défoncé des portes et j'ai pas osé frapper à des portes. Parfois, ça fait que j'ai pris peut-être plus de temps que d'autres. Et donc j'ai pas eu cette façon-là de faire. Je me disais pas, il faut que je fasse et puis tant pis, je vais quand même faire ça, même si ça me gêne un peu aux entournures. Moi, en fait, j'avais besoin d'être désirée. Donc si on me proposait, et c'est pour ça d'ailleurs que j'ai pris plein de chemins de travers différents, parce que j'avais peut-être moi au départ décidé, j'avais très envie d'être grand reporter, de faire du journalisme d'investigation, etc., et de ne faire que ça. Et puis en chemin, j'ai rencontré des gens qui m'ont dit, mais tu sais, moi je t'aime bien, viens voir chez moi, ma crèmerie, comme elle est sympathique. Mais et donc je suis allée voir.
0: Faut toujours aller vers les gens qui nous aiment.
1: Et donc voilà.
0: Et quand Charles finit en disant, mes amis étaient pleins d'insouciance, mes amours avaient le corps brûlant, mes emmerdes aujourd'hui, quand j'y pense, avaient peu d'importance, et c'était le bon temps, les canulars, les pétards, les folies, les orgies, les jours du bac, et j'en passe. Ça, tu penses que c'est ce que t'ont appris tes parents?
1: Ouais. Ah ben oui. Moi, j'ai des parents qui...
0: Cette légèreté
1: qui, oui, qui sont... Alors, on est dans une famille où on a évidemment, comme tout le monde, été traversé par des drames. Mais l'important, c'est d'avancer. Moi, j'ai toujours... Enfin, ma mère m'a toujours dit, bon, écoute, pleure sous la douche, et puis quand tu sors, tu souris, t'avances vers le soleil, t'avances vers la vie. Même si ça peut être compliqué. Mais ça me porte, moi, cette volonté. J'allais presque dire que c'est une... cet optimisme-là, qui m'a été transmis, au départ, ça peut être comme un fardeau. On peut se dire, oh là là, il faut absolument être heureux, absolument être optimiste, etc. Mais au fond, plus vous le pratiquez, moins vous vous en rendez compte comme si c'était un devoir, et plus vous le vivez, quoi. Plus c'est vrai. Et plus vous avez pris l'habitude de voir le verre à moitié plein plutôt qu'à moitié vide.
0: Tu diras de ma part à ta maman, peut-être qu'elle écoutera l'émission, que pleure sous la douche, ça peut être un titre de chanson.
1: Tu vas lui dire maman, tonton.
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0: Valérie Benaïm est avec nous cet après-midi sur Europe 1. Ah, et ton deuxième choix. Alors là, on est toujours dans la musique des mecs qui savent un peu swinguer.
1: Hein. Ah, oui.
0: Parce qu'Aznavour, lui, on le sait, et celui-là aussi, on le sait. Il s'appelle Michel Jonas. Il s'agit de la boîte de jazz, et on s'y rend immédiatement.

0: Michel Jonas, de jazz, c'est le deuxième choix musical de mon invité Valérie Benaïm. Alors ça, c'est un choix, c'est en hommage à ton papa.
1: Ah, ça, complètement. Je t'ai parlé de maman tout à l'heure, là je te parle de papa. Parce que le jazz, papa m'a appris le jazz, m'a bercé à la musique noire américaine, m'a bercé aux grandes voix, c'est sa grande passion. Le premier film que je vois avec lui au cinéma, c'est les Blues Brothers. Voilà, donc c'est et Michel Jonas dans la voiture, et on avait tous les albums, et on chantait dans la voiture. Enfin, c'est... Oui, c'est papa, ça.
0: Et toi, tu t'es imaginé dans la... quand parce que t'es une gamine, là, t'es une ado. Tu t'es imaginé dans la peau de ce personnage qui entre dans la boîte de jazz en découvrant tous ses noms?
1: Oh bah c'est, il raconte mon enfance avec mon père, en fait. Ouais. Il raconte ma, enfin, c'est pas la boîte de jazz, c'est la maison, quoi.
0: Ouais,
1: il me raconte moi en train d'écouter et de voilà, papa qui écoute Ella Fitzgerald, papa qui écoute Ray Charles, papa, voilà. C'est,
0: Attends, je vais les citer parce qu'il les cite: Charlie Mingus, Miles Davis, Oscar Peterson, Duke Ellington, Lionel Hampton, Scott Hamilton, Duke Ellington.
1: Ah ben, c'est papa, ça. C'est, ouais, c'est tout ce que papa écoute. Moi, j'ai souvenir de lui dans le salon avec: tiens, écoute ça comme c'est bon.
0: Il jouait un peu, il était musicien.
1: Papa était chanteur.
0: Ah oui,
1: ça chante dans la maison. On adorait ça quand il était plus jeune. Enfin, au moment où il rencontre maman, il chante. D'ailleurs, avec un copain qui jouait à la guitare, et les deux ont épousé les deux sœurs.
0: C'est pas vrai.
1: Mais oui, je t'assure. Et donc ça, c'est les souvenirs. Oui, papa était, il chantait. Moi, j'ai été bercée avec cette anecdote de papa. Nous étions au Maroc à l'époque, et ils ont 20 ans, et ils font un télécrochet, et ils gagnent tous les deux une télévision. Et l'invité était à l'époque Pétula Clark.
0: Oh, mais j'adorerais Pétula Clark. Elle me parle pas de Pétula Clark, c'est ma chanteuse préférée.
1: Et donc voilà, et donc ça, c'est l'anecdote de papa. Tu te rends compte, j'avais gagné, c'était Pétula Clark qui nous avait désigné le duo, et on avait remporté une télé. Et voilà, donc, et puis après, papa devant entrer dans la vie active, et voilà, il a abandonné la chanson, mais.
0: C'est au Maroc, tout
1: oui,
0: ça.
1: C'est, tout
0: j'ai oublié de dire que t'es né à Casablanca.
1: Je suis né à Casa, je suis arrivé en France, j'avais 5 ans. Ouais.
0: Ah ouais, 5 ans. Ouais, t'as quand même des souvenirs de là-bas. T'es retourné,
1: si
0: tu vas
1: très
0: souvent
1: honnête, écoute, si je suis très honnête, les souvenirs que j'en ai, ce sont ceux qui m'ont été racontés. Donc en fait, ils sont un peu fantasmés, ils sont racontés.
0: C'est
1: ils
0: ça
1: sont,
0: qui
1: voilà,
0: est bien, mais quand t'es enfant, t'as besoin de
1: oui,
0: ça.
1: Oui, bien sûr, bien sûr. Et j'y retourne bien. Oui, oui, bien évidemment, j'y retourne souvent.
0: Mais en dehors d'écouter du jazz à la maison, vous chantiez quoi? Parce que le jazz, pas facile à chanter dessus.
1: Ah non, mais on chantait de tout. Ça chantait de tout, parce que moi, on est d'origine espagnole. Maman était espagnole, son papa est espagnol, etc. Donc, ça chantait, ça dansait, il y a de la musique. Moi, je me souviens avec mes grands-parents, enfin mes grands-mères, elles chantaient et ça dansait du flamenco. Enfin voilà, c'est une atmosphère, c'est une ambiance.
0: Au fête de famille, ça devait être un
1: spectacle
0: vivant.
1: Oui, ça chante.
0: Vivant.
1: Voilà, j'avais mon oncle, le frère de maman, qui chantait dans les mariages. Donc on prend la guitare. Moi j'étais toute petite, mais je sais pas, ça chantait du Aznavour, du Joe Dassin, du tout ce qui se chantait en français, ça se chantait.
0: Génial.
1: Voilà.
0: Non, mais ça, c'était, me parle d'un temps que les moins, comme disait Charles Aznavour, les moins de 20 ans, alors maintenant on peut dire les moins de 50 ans, ne peuvent pas connaître, tu vois.
1: Mais oui.
0: Bah oui,
1: ça façonne des êtres, je trouve, lumineux, solaires, qui même, parce que évidemment, mes grands-parents roulaient pas sur l'or, c'était pas forcément facile.

0: que c'était le Walkman. C'était un genre de petit magnétophone.
1: Exactement.
0: Qu'on s'accrochait à la ceinture.
1: Mm-hmm. On mettait des cassettes dedans.
0: On mettait des cassettes dedans, on se mettait un casque sur la tête. Alors aujourd'hui, je vois plein de gens avec des casques sur la tête, je les vois pas avec un truc, mais...
1: Non, ils ont ça dans leur téléphone, la musique dans le téléphone.
0: Voilà.
1: C'est un peu, voilà.
0: Oui, ben ça, c'est pas... Je suis pas encore rentré dans ce film-là. je désespère pas.
1: Mais nous, c'était magique. On avait ces cassettes, voilà. Et puis, effectivement, moi, la nuit, le soir, avant de m'endormir, j'écoutais mon Walkman et je me rêvais, je m'imaginais, enfin, j'étais adolescente, hein, je m'imaginais sur une scène de concert en disant « À vous, Paris !»
0: Ouais. Non, mais il n'y a jamais eu...
1: Mais non, non, j'étais très timide.
0: Non, mais même un groupe au lycée...
1: Non, j'en aurais rêvé, mais
0: t'étais
1: j'étais très timide.
0: Lycée, quand t'étais
1: j'étais
0: au lycée
1: à Versailles.
0: Ah ouais, non, au Versailles.
1: Eh non, mais détrompe-toi,
0: il y avait vraiment... Les auditeurs, les Versaillais, c'est une ville merveilleuse,
1: Versailles. Oui, il y avait une troupe... Mais pareil, au même titre, il y avait une troupe de théâtre, et je rêvais de m'inscrire à cette troupe de théâtre, et j'osais pas, j'étais extrêmement timide, et en même temps, j'en crevais d'envie. Mais j'ai pas osé franchir le pas. Et à chaque fois, en début d'année, qui veut s'inscrire, j'avais envie,
0: doigts.
1: Mais
0: t'étais
1: voilà, j'avais
0: doigts.
1: Vraiment envie. Et à chaque fois, je me disais, non, je vais pas y aller, j'ose pas.
0: Pourtant, t'as joué au théâtre.
1: Et pourtant, j'ai fini par jouer au théâtre, j'ai fini par,
0: par
1: faire de la télévision.
0: Qu'est-ce que t'as joué au théâtre?
1: J'ai joué un conte pour enfants.
0: Ouais.
1: Qui a été écrit par une amie. J'interprétais plein de personnages. Pour les enfants, qui est un public extrêmement difficile, parce qu'ils te commandent tout à voix haute.
0: Oui, et puis eux...
1: Et s'ils aiment, ils aiment, s'ils n'aiment pas, ils n'aiment pas.
0: Bah, ils sont sans filtre, pas là en train de te comparer. Bon, à la limite, ils se disent, bon, c'est la nouvelle Chantal Goya, mais elle raconte des belles histoires, c'est exact. La nouvelle Dorothée. Mais c'est ça qui est magique avec les enfants.
1: Ah, mais c'était formidable, c'était au Théâtre des Variétés, c'était absolument formidable. Et vraiment, c'était un exercice, je me suis beaucoup amusée à le faire, et à la fois, j'ai beaucoup le trac. Le trac
0: bah
1: de
0: oui.
1: monter sur scène,
0: bah oui.
1: tu vois. Mais voilà, j'ai réalisé...
0: T'étais seule en scène.
1: Seule en scène, ouais.
0: Et j'étais réalisé... combien les chenapans, ils étaient une centaine
1: ouais,
0: dans la
1: ouais,
0: salle.
1: Une petite centaine, ouais, ouais. une centaine.
0: Ah non, puis quand ils aiment pas, ils te le font comprendre.
1: oui, complètement. Mais non, mais c'est un souvenir délicieux, c'est un souvenir absolument délicieux. Et puis voilà, c'est un de mes rêves que j'ai assouvi. Voilà, je suis allée au théâtre.
0: C'est une palette que tu as fini par peindre.
1: Oui, exactement.
0: Par colorier, quoi, ouais. on va dire.
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0: Valérie Benaïm, on la retrouve sur Europe 1 avec nous dans Dis-moi ce que tu chantes. Pour ceux qui prennent seulement l'émission en route, je vous annonce qu'on a entendu Aznavour avant, Michel Jonas. Et là, tu as choisi un duo que j'adore. Mm-hmm. Ça s'appelle Les Histoires d'A. Ah. C'est le groupe Rita Mitsouko. On va en causer.

0: Souko, les histoires d'Al, le troisième choix de mon invité Valérie Benaïm. On danse pas dans le studio, mais on bouge sur les fauteuils. Je peux vous dire, il vient d'où ce choix?
1: Il vient de ma jeunesse, il vient de mes 17 ans, il vient de...
0: Oh là là, les 17
1: ans. Ah bah oui, et il vient de la découverte de ce que c'est que la liberté. Je découvre deux énergumènes, un duo complètement déjanté, qui ose tout, moi qui suis une jeune fille quand même relativement sage. Et je trouve qu'ils sont, ils sont libres, le mot c'est libre. Et j'aime bien ce côté, on se fiche de tout, on se fiche des conventions, on se fiche, voilà, on est libre, on est frais, quoi.
0: On t'avait fait lire déjà à l'école, on n'est pas sérieux quand on a 17 ans, le célèbre poète Arthur Tutur Rimbaud. Et des allers-retours sentimentaux, parce que là, tout le monde y passe, là, tu vois.
1: Ah bah oui.
0: Valérie s'ennuyait dans les bras de Nicolas. T'as connu un Nicolas?
1: J'ai pas connu de Nicolas.
0: Bon, bah, tu vois, on passe à autre chose. Mais Nicolas, celui-là, ne savait pas. Isabelle a attendu, mais Patrick, il est jamais reparu. Enfin, qu'est-ce que ça veut dire? Tu trouves qu'il y a, parce que là, c'est la pleine époque de l'adolescence, il y a un hasard, une magie, des rencontres amoureuses dans ces années-là?
1: Oui, il y a quelque chose de... Moi, je trouve qu'il y a quelque chose de complètement frais, de complètement... Alors, je ne sais pas pour celle de la nouvelle génération, je parle de ma génération, mais je pense que les sentiments sont toujours les mêmes,
0: ouais,
1: c'est intemporel.
0: Je pense aussi, moi.
1: Mais moi, je trouve qu'il y a quelque chose de tellement beau dans ses premiers émois, dans ses premiers sentiments qui sont exacerbés, tout est exacerbé.
0: Tout est fou.
1: On a envie de mourir, on a envie de se marier tout de suite, enfin, quand il nous aime plus, mais c'est la fin du monde, ouais, etc. Et je trouve que c'est extraordinaire, ça. Il y a quelque chose de, dans ce côté exacerbé, je trouve que c'est sublime.
0: Moi, j'ai deux filles de 15 ans, je peux te dire que je suis aux premières loges.
1: Mais c'est beau à voir.
0: Avec des trucs comme ça, bien sûr que c'est beau. Et toi, t'en as vécu beaucoup, des moments où ça s'est mal fini?
1: Bon, j'en ai vécu quelques-uns, bien sûr. Mais encore une fois, quand je te disais tout à l'heure que je garde tout de ma vie, y compris mes cicatrices, ben oui, je refais tout.
0: Mais gros chagrin d'amour, t'as connu ça?
1: Bah, j'ai divorcé, donc gros chagrin d'amour. Le divorce, c'est toujours un chagrin. Le divorce, c'est toujours un chagrin. C'est toujours un chagrin, le divorce. Mais c'est ma vie.
0: Aujourd'hui, ce qui est un peu dingo, c'est que cette phrase qu'ils ont inventée, hein, tous les deux, ils ont créé la chanson, elle est rentrée dans le langage populaire.
1: C'est vrai.
0: C'est dingue.
1: C'est dingue, ouais.
0: Alors que c'est pas forcément la vérité.
1: C'est pas forcément la vérité.
0: Les histoires d'amour finissent mal en général. Mais très souvent, dans une actu ou dans un article, je retrouve cette phrase où les commentateurs...
1: Mais c'est la force des chansons aussi. Elles rentrent dans notre quotidien, dans notre univers. Et puis, il y en a certaines dont les phrases nous impactent tellement qu'elles en deviennent une phrase que tout le monde reprend.
0: Ben tu vois, c'était le sens de ma prochaine question. Tu crois que les mots des chansons, ils impriment tellement fort quelquefois qu'ils peuvent devenir une réalité?
1: Oui, bah, à force de les dire, ils peuvent devenir une forme de vérité, même si ce ne sont pas vrais.
0: C'est ça.
1: Tu vois? Mais oui, c'est certainement. Mais moi, je crois que les chansons, elles ont un pouvoir qu'on ne soupçonne pas. C'est-à-dire, on dit, oui, les chansons ont accompagné ma vie, ceci, cela. Mais quand on s'y penche, moi, je me suis penchée pour ton émission.
0: Mais c'est fait pour ça, mademoiselle.
1: Et je me suis rendu compte à quel point ton émission, elle est impactante. Parce que effectivement, elles sont des marqueurs de nos vies. Et elles nous ont accompagnés plus qu'on ne l'imagine. Et alors, qui accompagne quoi? C'est-à-dire, est-ce que c'est la chanson qui nous accompagne ou est-ce que c'est nous qui avons accompagné la chanson?
0: Et elles traduisent quelquefois, c'est pour ça que j'aime bien ce faux canapé de psy, là. Mais elles traduisent beaucoup de l'invité, ses choix.
1: Ouais.
0: Regarde, celui qui vient là, on va se régaler. Serge Gainsbourg, Initials Bibi, c'est parti.

0: L'indémodable Ini Schultz Bibi de Monsieur Serge Gainsbourg. Alors là, qu'est-ce qui t'a séduit là-dedans?
1: Ah, écoute, tout.
0: Tout, hein.
1: Tout, écoute, les premières phrases, les premiers mots, les premières minutes, c'est incroyable. Moi, je découvre très tardivement Gainsbourg. Je dois avoir 25 ans. Je viens de finir toutes mes études. Je suis à Radio France Auxerre, d'ailleurs. Mmh. Et je rencontre un garçon qui s'appelle Stéphane Deschamps, que j'embrasse. Il doit certainement nous écouter. Et qui est un spécialiste de Gainsbourg, qui a écrit plein de bouquins sur Gainsbourg et qui me fait découvrir ce type. Et moi, je tombe complètement en amour de ce phrasé, de l'intrusion, moi qui aime les mots, de l'intrusion de la littérature dans la pop aussi, parce que...
0: Et de la musique classique. Le thème est de Dvorak, mais il y avait un truc bien avec Gainsbourg, il citait toujours
1: les sources musicales.
0: Ouais,
1: exactement, de Rimbaud à Verlaine, en passant par Baudelaire.
0: Et puis les emprunts musicaux, je crois que c'était le seul à le faire. Hein.
1: Oui, exactement.
0: Les autres prennent, mais ils ne disent pas.
1: Et là, tout d'un coup, voilà, je vois ce truc qui est complètement hybride pour moi, parce que je découvre quelque chose qui est hybride, effectivement, de la musique classique, de la pop, tout ça mélangé, et en même temps, quelqu'un d'extrêmement moderne qui vient chercher chez les classiques, enfin voilà. Et là, je me dis, mais c'est du génie, enfin voilà.
0: Et là, le mot
1: n'est pas galvaudé, parce que je trouve qu'on l'utilise
0: beaucoup. Et en plus, il évoque une love story...
1: Sublime,
0: improbable, et... qui a fasciné la France.
1: Bien sûr.
0: T'es sensible à ces couples mythiques, toi?
1: Je suis sensible, moi, aux mots d'amour qu'un homme ou qu'une femme peut dire pour l'autre. Et là, tout d'un coup, ces mots-là, si on vous les dit, vous pouvez que chavirer.
0: Et pourtant, elle est partie. Elle est parvenue, la coquine.
1: Non, bien sûr. Et cet amour-là, dont on sent tout le désespoir en même temps, qu'est-ce que c'est? C'est sublime, c'est un grand texte.
0: Mais oui, c'est un grand texte, un grand interprète et une grande musique. Mmh. Valérie Benaïm est avec nous encore. Deux chansons à écouter, mademoiselle. À tout de suite sur Europe 1.
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0: Didier Barbelivien sur Europe 1. Dis-moi ce que tu chantes.
1: Valérie Benaïm est avec nous sur Europe 1 pour la dernière ligne droite. J'entends que ma voix se voile.
2: Oui, mais ça te donne un certain charme.
1: Serait-ce les frondaisons du printemps, la voix se casse.
2: Ça donne du charme.
1: Le dimanche après-midi, je ne sais pas. Les femmes qui ont la voix cassée ont beaucoup de charme, je trouve, moi. Là, ton choix, ton cinquième choix, je l'adore. Michel Polnareff, le bal des Lasses.

0: des plus belles chansons, franchement une des plus belles de Michel Polnareff, le Bal des Lazes, c'est un amour au temps du Moyen-Âge, ça qu'il faut comprendre.
1: Oui, c'est ça.
0: Enfin, c'est un manant, on va dire, qui est amoureux de la fille du château.
1: Exactement.
0: Et ça se passe pas bien. Quand je pense que cette chanson a eu du mal à démarrer en 1969, c'est devenu un vrai succès avec les années.
1: Ah oui,
0: ouais, ça j'ignorais, tu vois. Parce que le public, il...
1: Trop dérangeante ?
0: Je serais pendu demain matin à la radio en 69, tu vois, peut-être c'est pas le truc le plus fun à passer, mais toujours est-il que ça reste une des plus jolies chansons de Michel Polnareff.
1: Elle est incroyable cette chanson.
0: Oui, parce que c'est des trucs qui peuvent arriver, le rejet. Tu vois, ce qui n'est pas le cas de ton livre là, que j'ai sous les yeux, de la dernière parution, ça marche bien déjà en librairie. Je suis fasciné par le titre, si c'était pas toi, je l'aurais pas cru. Ils ont disparu, trois petits points, et alors là, sur le fond jaune, toutes les 13 minutes, un enfant disparaît en France.
1: Eh oui, c'est un chiffre qui n'est pas officiel, parce que le ministère de l'Intérieur n'a pas de chiffre officiel, ce qui est quand même, là déjà c'est un vrai sujet, pourquoi le ministère n'a pas de chiffre officiel.
0: Il y a des chiffres, ils veulent
1: voilà.
0: pas.
1: Et en fait, il y a aujourd'hui en France, chaque année, on est à un peu plus de 38 000 signalements de disparition. Alors pour de mineurs, je parle.
0: C'est dingue.
1: 38 000 signalements de disparition de mineurs. Alors
0: par an.
1: Alors pour rassurer un tout petit peu, un enfant qui disparaît peut être signalé à plusieurs reprises. Donc le chiffre est un petit peu plus élevé que ça, que la réalité du nombre d'enfants qui a disparu. Voilà. Mais pour autant, même si un enfant disparaît 10 fois, est signalé dix fois. Voilà.
0: Tu veux dire ça chiffre... fait en cas de fugue, mais voilà. Non, il est rattrapé, est repris et il recommence.
1: Exactement. Mais malgré tout, il y a un vrai sujet en France. Il y a 95% sur les 38 000 signalements de disparition, tu en as 95% qui sont des fugues, mais la fugue n'exclut pas le danger. Ensuite, il y a des enlèvements parentaux qui représentent à peu près 660 enlèvements parentaux l'année dernière.
0: Ça, maintenant, on a le bandeau alerte enlèvement.
1: Exactement.
0: Qui se met sur la
1: Exactement.
0: Télé et qui se met partout.
1: Et qui fonctionne très très bien.
0: On les retrouve pratiquement tout le temps.
1: On l'a depuis 2006, ça vient de Amber Alert aux États-Unis. On a récupéré ça et je trouve que c'est formidable parce que pour le coup, ça fonctionne. Et puis après, tu as ce qu'on appelle les disparitions dites inquiétantes. Et dans ces disparitions dites inquiétantes, il y a les disparitions dites suspectes. Les disparitions inquiétantes, c'est 3,6% de ces 38 000 signalements. C'est 3,6%. Et donc, ça peut être ou un accident, ou une disparition où là, on dit qu'elle est suspecte parce que la piste criminelle est envisagée. Et là, ça serait 1% des disparitions. Mais ça reste élevé, 1%.
0: C'est dingue. Et surtout, ce qui est dingue, c'est l'enquête que ça a nécessité. Combien de temps t'as mis à faire ça?
1: 2 ans. J'ai travaillé 2 ans sur ce livre.
0: Ça m'étonne pas parce que les témoignages, les rencontres...
1: Ouais. J'ai voulu... Tu sais, il y a plusieurs portes d'entrée pour un livre comme ça. C'est-à-dire que soit on fait juste une entrée police, soit une entrée justice, soit on va voir les parents. Moi, j'ai voulu tout faire. Parce que je voulais... Comme
0: c'est étonnant chez vous de vouloir tout faire, mademoiselle Benaïm.
1: Mais non, mais comme c'est un sujet qui, pour moi, ne permet pas d'être juste focus sur un seul angle. Il est tellement complexe. Quand on ouvre un tiroir, il y a un autre tiroir, et ainsi de suite. Moi, je voulais avoir tous les acteurs du sujet. Et donc, je suis allée voir aussi bien aux côtés de la police et de la gendarmerie. Je suis allée voir Interpol, je suis allée voir le patron de la brigade des mineurs de Paris, le patron de l'OCRVP qui est l'Office central de répression des violences aux personnes, du côté de la justice, des procureurs, des présidents de tribunaux, des avocats, et puis évidemment aussi des parents qui ont eu à traverser ce drame. Voilà, et j'avais envie d'abord qu'on les entende, ces parents-là, parce que on les entend, mais en règle générale, à un moment où ils sont dans une forme d'hébétitude complète, parce que leur enfant vient de disparaître.
0: C'est une folie.
1: C'est une folie ce moment-là. Et puis après, j'allais dire, on leur lâche la main. Et moi, j'avais envie de revenir les voir sur le temps long, ceux dont les enfants n'ont pas été retrouvés. Comment on vit? Comment on met un pied devant l'autre? Comment on avance? Comment peut-être, il faut parfois retourner au travail, élever le reste de la fratrie s'il y avait d'autres frères et sœurs, etc. Et on les entend jamais là-dessus.
0: Bien sûr, non, mais c'est une foule de questions qui se posent à nous quand on est témoin. Et je suppose que de ton côté, il n'y a qu'une optimiste comme toi pour aller recueillir ce genre de témoignages. Parce que quand tu rentres le soir, là, t'es chargé d'émotions. Là, faut être costaud, là, psychologiquement.
1: Oui, parce que on a beau se dire je suis journaliste, je reste à distance de mon sujet,
0: mais
1: etc.
0: Il
1: y a forcément.
0: Il y a des cas qui.
1: Mais bien sûr, où le barrage cède parce qu'il y a de l'empathie, parce que je suis moi-même une maman. Donc j'essaye évidemment d'être à la bonne distance. Et puis par ailleurs, moi, ce qui m'a sauvée, si tu veux, là-dedans, c'est que les parents que j'ai rencontrés ne m'ont pas demandé de pleurer sur leur épaule. Ils ont suffisamment pleuré, ils n'ont pas besoin de moi pour ça. Ils m'ont demandé demandé de porter leur voix. Et donc, je me suis sentie une responsabilité, tu vois. Et donc, ça m'a permis, moi, de mettre cette petite digue là, en me disant, tu ne peux pas t'effondrer, tu n'as pas le droit, parce que d'abord, qui es-tu pour t'effondrer? Voilà, c'est soit décente, ce serait indécent. Et eux ont le droit, parce que eux, c'est leur vie. Et en revanche, ils t'ont donné une mission. Ce livre est un peu particulier pour moi par rapport à tous ceux que j'ai pu écrire, c'est que je me sens un peu missionnée.
0: Ben oui, puis il y a des témoignages déchirants.
1: Oui.
0: Ah franchement.
1: Bah oui. Par exemple, Thérèse Deleuze, qui est la maman du petit Yves. Il a disparu, il avait 6 ans à la sortie d'une école. On est en 1977 et on est en 2026. Elle ne sait pas ce qui s'est passé pour son petit garçon.
0: C'est dément. Et puis, voilà. Ça nous ramène à une formule que j'ai entendue plusieurs fois et qui est une vérité. Ces parents-là, ils disent, nous, dans le chagrin, on a pris perpète.
1: Ah ben oui. Oui, et puis...
0: C'est-à-dire que leur enfant a été victime d'un enlèvement, d'un accident, du hasard, de ce que tu veux, de toute façon, ils s'en remettront jamais.
1: Jamais. Et puis, avec cette notion qui est supplémentaire dans la douleur, c'est que le deuil est impossible parce qu'ils sont dans une zone grise, parce qu'il y a un mot, toi et moi on aime les mots, il y a un mot qui est à la fois une douleur et une béquille, c'est le mot espoir. Cet espoir-là qu'ils ont malgré tout, malgré le temps qui passe,
0: ben oui.
1: Est en même temps une souffrance. Parce qu'un parent qui enterre son enfant, il a un endroit où se recueillir, il sait ce qui s'est passé, il peut aller...
0: Et puis, il y a eu le mot fin à l'histoire, voilà. Tandis que là, il n'y en a pas.
1: Et là, il n'y a pas. Et j'ai d'ailleurs un papa dans le livre qui s'appelle Raymond, dont la fille a disparu. Elle, c'était une fugue, elle avait 14 ans. C'était en 2012 et elle n'est toujours pas revenue. Et on ne sait toujours pas ce qui s'est passé. Et il dit, moi, par exemple, les euphémismes me heurtent. Quand j'entends de quelqu'un qu'il est mort, qu'il est disparu, non. Il est mort. Moi, ma fille, elle a disparu.
0: Bien sûr. Bon, là, si vous êtes sur l'autoroute, on vous a mis le blues un peu, mais...
1: Oui, et en même temps, dans le livre, tu parlais de mon optimisme. Je suis allée chercher tous les points de lumière.
0: Oui,
1: et notamment,
0: oui.
1: Je suis allée les chercher auprès de la police et de la justice pour voir comment tout ça a évolué aussi. Et heureusement qu'il y a plein de choses qui ont été mises en œuvre.
0: Il y en a qu'on retrouve, heureusement,
1: et vite. Oui, bien sûr. Et puis moi, j'ai montré aussi tout ce que font les policiers et la justice, qu'ils ne faisaient pas dans les années 70, puis 80, puis 90, puis 2000, et comment tout ça évolue et les points d'optimisme qu'on a dans ces affaires-là aussi.
0: Puis il y en a qui reviennent quand même.
1: Oui, bien sûr.
0: Il y en a qui rentrent à la maison, il y en a qui se barrent.
1: Bah, sur les 95% d'enfants, de mineurs qui fuguent, la majorité sont retrouvés dans les 3 mois. Donc il faut quand même se dire ça.
0: Oui, heureusement.
1: Heureusement.
0: Heureusement. Valérie Benaïm, ils ont disparu. C'est une enquête, c'est une drôle d'enquête. C'est publié aux éditions Fayard. Bon, j'espère qu'on ne vous a pas mis trop la déprime, mais franchement, c'est un beau livre. C'est un livre humain. C'est un livre passionnant à lire parce que il n'y a pas deux cas semblables.
1: Ah non.
0: Il n'y a pas deux témoignages semblables.
1: Ouais.
0: Donc vous pouvez même lire ça sur une plage, je vous le dis.
1: Non, c'est vrai parce que par ailleurs, l'idée c'était de montrer aussi tout ce qui dysfonctionnait et qui aujourd'hui fonctionne.
0: Oui, ben heureusement, on progresse, la police judiciaire progresse, les enquêteurs font un travail de dingue, souvent formidable.
1: Ouais.
0: Valérie, j'étais très heureux de te recevoir
1: plaisir partagé,
0: dans
1: vraiment.
0: Cette émission.
1: Ouais.
0: On a fini sur ces cas difficiles, mais vous pouvez réécouter l'émission en podcast, vous verrez, il n'y a pas eu que de la tristesse.
1: Ah non.
0: Je vous embrasse, mademoiselle.
1: Mais moi aussi.
0: Au plaisir, à bientôt.

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1: Hello à vous tous, bienvenue dans le Hit Pacifique. On s'installe ensemble pour notre petite demi-heure de musique, de partage et de news musicales de nos archipels. Que vous soyez chez vous en route ou au travail, merci de passer ce moment avec nous. Au menu aujourd'hui, nous ferons notre halte hebdomadaire du côté du musée du Hit. On ouvrira les archives pour se rappeler les morceaux qui occupaient la première place ces 5 dernières années. Et ce sera l'occasion d'écouter un titre venu des Salomon qui avait beaucoup marqué l'année 2023.

souvenirs, souvenez-vous, la semaine dernière, c'est beaucoup plus récent, c'est la collaboration entre les Samoa et la Jamaïque, portée par D-Boog et Buzzy Signal, qui accédait à la première place avec Jungling Sweet. Sont-ils parvenus à s'y maintenir cette semaine? On fait le point ensemble.

On ouvre notre classement au 5e rang avec une très jolie nouveauté qui nous vient des îles Salomon. Son nom vous dit sûrement quelque chose, vous allez le voir dans un instant. Ce n'est pas la première fois qu'on croise cet artiste dans l'émission. C'est presque une habituée, c'est Kyler. Elle fait son entrée aujourd'hui avec le titre Mahana et on l'écoute.

C'était Cher Pain avec Massam Wahou. Après un beau parcours et deux semaines passées tout au sommet, le titre micronésien glisse d'une petite marche et s'installe désormais en quatrième position du Hit Pacifique. On suspend le classement un instant, c'est l'heure de voyager dans le temps avec notre rubrique patrimoniale. Le musée du Hit, c'est notre mémoire collective, les chansons qui ont rythmé vos journées et les ondes RRB exactement à la même époque ces cinq dernières années. L'année dernière, en 2025, le sommet du classement revenait à Mike Herr, venu de Kiribati, avec le titre Eroria.

Pour illustrer ses souvenirs, nous replongeons aujourd'hui en 2023 pour réécouter l'un de ses plus beaux succès des Salomon. Un artiste qui enchaînait les tubes à l'époque et qui a un peu disparu depuis. Voici K-Boy avec Isabelle.

0: Gay Boy avec Isabelle Flavor, notre numéro 1 de l'année 2023, un morceau qui n'a rien perdu de sa fraîcheur. Nous étions au musée du Hit Pacifique qui referme ses portes pour les 15 prochains jours.
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0: Retour à notre classement d'aujourd'hui pour découvrir les 3 premières places. Et c'est une très belle progression, souvenons-nous. Nous l'avions découvert il y a quelques semaines dans nos coups de cœur, puis il entrait dans le Hit Pacifique. Le Samoan Umu Bourne gagne encore une position aujourd'hui. Son titre, Trip, s'installe sur la 3e marche du podium.

0: Classement numéro 1 de la semaine dernière, Djibou Gebezi Signal recule déjà d'un échelon et cède déjà leur place de champion. Jungling Suite s'arrête cette fois sur la deuxième marche. C'est assez rare que le sommet de notre hit tourne aussi vite. Qui s'empare de la tête aujourd'hui? Alors, on se réécoute les positions 5 à 2 et on se retrouve tout de suite après avec notre nouveau numéro 1.
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1: Ils étaient deuxième la semaine dernière, ils poursuivent leur ascension jusqu'à atteindre le Graal cette semaine. Les deux artistes fidjiens, Jet Aouleka et Mr Sam, s'offrent aujourd'hui la plus haute marche du classement. Dre Dre devient le nouveau numéro 1 du Pacifique et c'est sur ce titre venu des Fidji que se referme notre émission. Merci infiniment pour votre présence et votre fidélité. On se retrouve la semaine prochaine pour suivre les évolutions de nos artistes et pour voir si Jet Aouleka et Mr Sam conservent leur place au sommet pour une deuxième semaine. Mais d'ici là, gardez la pêche à l'écoute derrière

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0: Et il est 17h, on retrouve tout de suite Michael Juneski pour un Info Express.
1: Ah, la une de l'actualité, ce drame survenu à Weilou la nuit dernière. Un nouvel accident de la route qui a fait 3 morts. Drame qui s'est déroulé entre minuit et 2h du matin. Les victimes, 6 jeunes à bord d'une voiture, venaient de la tribu de Warai. Elles étaient âgées d'une 20aine d'années. Tous les passagers se trouvaient à bord donc de cette voiture quand celle-ci a terminé sa course contre un arbre. Le pronostic vital des 3 autres passagers est engagé. Ils ont été évacués au Médipôle de Kuthio. Dans la région, le COSENSE a engagé des recherches au Vanuatu pour tenter de retrouver les passagers d'un bateau porté disparu au large d'Espiritu Santo. Le navire avait quitté l'île vendredi matin à destination d'Ambae avec 33 personnes à son bord. 12 d'entre elles ont désormais été secourues. 5 ont été retrouvées ce matin. Un Falcon 200 gardien des forces armées en Nouvelle-Calédonie participe également aux opérations de recherche sur place. Dans le reste de l'actualité, Farino célébrait le verre de Bancoul ce dimanche. C'était le temps fort pour la commune de la côte ouest avec des visiteurs nombreux. L'édition 2026 se déroulait avec beaucoup d'animation pour le plus grand plaisir du public venu encore une fois en nombre afin notamment de prendre part aux dégustations. Près de 3000 personnes ont fait le déplacement. Ils ont aussi pu déguster pour la première fois les réalisations des participants au concours de barbecue puisque le championnat de Calédonie et de la discipline faisait étape à Farino ce matin. L'actualité du trafic aérien, et alors que les doutes demeurent sur la poursuite des liaisons d'Air Calédonie vers Ouvéa, puisqu'après l'IFU, les avions de la compagnie ont fait leur retour à Ouloup, même si le collectif annonce déjà la fermeture à nouveau de la plateforme aux appareils d'Aircal mardi prochain, toujours pour protester contre le déménagement de la compagnie à la Tontouta. Qu'en est-il du cas de Maré? Depuis le 2 mars dernier, date officielle du transfert des activités de la compagnie aérienne locale sur la plateforme de la Tontouta, les rotations sont totalement suspendues pour Air Calédonie. Denis. Les avions ne se posent plus à La Roche depuis plus de 6 mois. Sur place, le collectif reste toujours opposé au déménagement d'Aircal. L'actualité nationale est dominée par la campagne en vue de la prochaine présidentielle. Ce soir, ce sera au tour d'Éric Zemmour de prendre la parole aux universités d'été de son mouvement dans les Yvelines. Le discours d'Éric Zemmour suivra celui de Sarah Knafo, attendu lui aussi, et un objectif affiché, lancer la campagne de reconquête pour 2027. Une star mondiale de la chanson fait son grand retour sur scène à Paris. Céline Dion a entamé sa première tournée depuis 6 ans dans la ville, où elle avait déjà interprété une chanson d'Edith Piaf lors de la cérémonie d'ouverture des Jeux Olympiques de 2024. Les fans ont apprécié 2h30 de spectacle de la superstar de la chanson qui a interprété une 30aine de ses titres. À la sortie, le public était presque aussi ému que la chanteuse. Reportage à suivre tout à l'heure dans notre grand journal de 17h45. L'actu sport sur la scène internationale, tout d'abord du basket. L'équipe de France féminine jouera demain matin la première finale mondiale de son histoire. Les basketteuses françaises sont proches d'un sacre à condition de l'emporter sur les américaines après avoir battu en demi-finale les Allemandes à Berlin 86-64. Et puis le sport côté calédonien, du handball au féminin avec la suite du premier IHF Trophy Senior en Nouvelle-Zélande et les calédoniennes qui ont battu les Kiwis hier soir pour le dernier match de poule sur le score de 23-15 et qui se sont encore imposées ce matin sur les Tahitiennes en demi-finale sur le score de 31-30 pour se hisser en finale du tournoi. Il est 17h passé de 4 minutes. Voilà pour l'essentiel. On se retrouve à 17h45 pour Info Weekend, le journal complet de la rédaction d'RRB.
0: Et on vous remercie Michael Juneski pour tous ces titres. Nous, on va continuer avec de la musique en attendant le retour de Michael pour ce journal complet à 17h30. Allez, du beau monde, hein, Duffy, Little River Band, on a Johnny Hallyday, aussi Slimane, Eddie Mitchell, enfin bref, que de quoi vous ravir pour votre fin de week-end. Allez, très très bonne fin de dimanche à vous et on se retrouve à 17h45 pour votre journal complet. 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
4: Un violent accident de la route fait 3 morts à Wailou. La nuit dernière, une voiture avec 6 jeunes à bord a quitté la chaussée et a percuté un arbre. Les blessés ont été évacués en urgence absolue. Opération au large du Vanuatu pour tenter de retrouver des disparus en mer après le naufrage d'un navire de transport. On déplore déjà 1 mort. Les moyens de la Nouvelle-Calédonie sont mobilisés dans les recherches. À Farino, plus de 3000 visiteurs ont fait le déplacement à la fête du Vert de Bancoul. C'était le temps fort pour la commune de la Côte-Ouest ce dimanche. Les appareils d'Air Calédonie reviendront-ils à Marée? Alors qu'ils ont fait leur retour à Lifou et à Ouvéa, les liaisons vers La Roche demeurent suspendues. Le collectif campe sur ses positions. L'actualité nationale, un retour en fanfare. Le concert de Céline Dion à Paris a ravi les fans. La star n'était plus montée sur scène depuis 6 années. Le sport, les basketteuses françaises à une marche de l'exploit. Elles joueront demain matin la finale du mondial contre les américaines. Les handballeuses calédoniennes sont quant à elles en finale du premier IHF Trophy Senior en Nouvelle-Zélande après une victoire serrée sur les Tahitiennes en demi-finale 31-30. Bonsoir et soyez les bienvenus dans Info Weekend pour tout savoir de l'actualité en Calédonie, en métropole et dans le monde. À la une, ce nouvel accident de la route qui a fait 3 morts la nuit dernière. Le drame est survenu entre minuit et 2h du matin à Wailou. Les victimes, 6 jeunes d'une 20aine d'années, viennent de la tribu de Warail et Anacolombo.
5: Oui, ces jeunes se trouvaient à bord d'une voiture quand celle-ci a terminé sa course contre un arbre. Le pronostic vital des 3 autres passagers est engagé. Ils ont été évacués au Médipôle. Les circonstances du drame ne sont pas encore connues, mais une enquête a été ouverte par la gendarmerie. Cet accident porte à 24 le nombre de morts sur les routes calédoniennes depuis le début de l'année. Et il s'agit du 4e accident de la route qui se produit à Wailou en 6 mois. Une première personne était décédée le 18 avril dernier, près de la tribu de Goare. Une deuxième victime avait perdu le contrôle de son pick-up vers la tribu de Neaoua le 10 juillet. Et ce même mois, le 29 juillet, un véhicule léger était impliqué dans un accident faisant 1 mort.
4: La Nouvelle-Calédonie est engagée dans une opération de recherche et de sauvetage au large de l'île d'Espiritu Santo, au Vanuatu, après le naufrage du ferry MV Matui. Dans un communiqué, le premier ministre vanuatais a indiqué qu'une dépouille avait été repêchée, tandis que 15 personnes avaient pu être secourues, Léana.
5: Le naufrage semble résulter de vents violents, de la non-prise en compte des avertissements maritimes et peut-être de négligence, avec notamment une surcharge du navire, ajoute le communiqué. Le navire a quitté Espiritu Santo vendredi matin direction Ambae avec 33 personnes à bord. Il n'est jamais arrivé à destination et n'a plus donné signe de vie depuis plus de 34 heures. Le COSENC coordonne désormais les opérations, notamment avec Météo France qui travaille à déterminer les zones de recherche pour retrouver les personnes portées disparues alors que les conditions sont difficiles dans la zone. 7 personnes ont été secourues hier soir par les moyens engagés par le Vanuatu. 8 autres personnes ont depuis été retrouvées. Un Falcon 200 gardiens des forces armées en Nouvelle-Calédonie participent également aux recherches depuis ce matin aux côtés des navires vanuatais.
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4: Retour sur le territoire, un jour phare pour la commune de Farino. Plus de 3000 personnes ont fait le déplacement aujourd'hui au marché de Mamie spécial Vert de Bancoul. En plus de la dizaine d'exposants qui avaient présenté des produits locaux, les visiteurs étaient nombreux à venir découvrir et déguster les fameux verres de Bancoul.
7: J'ai goûté le vin de Bancoul en cru et cuit. J'ai aimé, pour une première.
8: Crémeux, anctueux, il y a plein de protéines, je pense.
9: Cuit, ouais, cru, j'ai goûté l'année dernière, ça m'a suffi. Cette année, le cuit, ouais, non, ça passe. C'est pas mauvais. Je crois que c'est à l'ail au beurre d'ail qu'elle a fait, ouais.
10: Ça se mange.
9: Ouais, bonne impression. Ouais.
11: C'est quand même assez particulier. C'est l'alternative protéinée. Ça se goûte, c'est très bien. Faut tout tester dans la vie. Il y a 10 ans, j'avais testé cru. Je l'ai testé une fois, je retesterai pas. Mais pour ceux qui ne l'ont jamais goûté, oui, faut y aller. Faut goûter cru. C'est... Souvenir inoubliable.
8: Et c'est pas mal, c'est bon en fait. En fait, c'est pas mauvais. Hein. Heureusement que ça a le goût de coco. Bon, faut pas penser que c'est un verre, mais bon. Non, ça va, c'est tout passé. Très très bon. On avait fait de venir. En fait, j'avais essayé cuit. Bah, je préfère peut-être même cru en fait, parce qu'il y a plus d'eau qui sort en fait, et je trouve que c'est un peu meilleur. Ouais. Ça fait plus chips en grillé quoi.
9: Ok, ça sent bon le truc à l'ail.
10: Bah, c'était super bon, franchement, 8 sur 10. J'en mangerai pas au petit déj le matin, mais venir à Farino pour goûter, pourquoi pas, oui.
12: Très bon. Tous les ans, j'y suis, donc là, je fais découvrir aux enfants. Et les enfants, ils ont goûté, donc...
13: C'est très bon. Ça a le goût de bois et de coco.
14: C'est la texture qui est un peu bizarre, mais sinon, c'est très bon.
15: Vous avez mangé cuit ou cru?
14: J'ai mangé cuit, je suis pas assez courageuse.
4: Et parmi les animations proposées sur le site, la deuxième manche du concours de barbecue de Nouvelle-Calédonie, où quatre équipes ont participé. L'équipe vainqueur était la championne en titre, les Broussards de Bouraille, devant la deuxième équipe de Farino. Écoutez le président du jury, le chef Elison da Silva du restaurant Tierra del Fuego.
16: Les sauces, la cuisson aussi, c'était bien juste, c'était un point de différence. Et c'est juste ça, la présentation, ça comptait, l'utilisation du légumes. Alors c'est ça qui a fait que la première équipe a gagné, ça partit avec le titre aujourd'hui. Ah j'adore, je suis là depuis la première édition du concours du barbecue. Et ici vraiment tous les compétiteurs ils étaient vraiment forts. Ok, ça me fait vraiment plaisir à venir ici à 6h du matin et bien manger.
15: Vous allez goûter le barbecue maintenant?
16: Oui, j'ai goûté déjà deux fois. Je pense que c'est bon pour aujourd'hui, mais qui n'a pas goûté, vient goûter parce que... C'est une bonne expérience.
15: Vous avez goûté les crus, cuits
16: Les deux façons, comme alors ça. J'ai préféré les cuits. mais les crus, c'est bon aussi. Comme j'ai dit, c'est Hakuna Matata. Le saveur, c'est un saveur du coco avec une texture exotique.
4: Le bilan de ce marché de mamie spécial vert de Bancoul avec Ghislaine Arly, responsable de l'organisation.
17: Ben c'est fabuleux. Ben les gens ont répondu hein, à l'appel du vert de Bancoul. Hein. Tout le monde aime bien cette petite bête. Donc on a beaucoup d'affluence, on a des gens heureux, on a de l'animation. Tout le monde a son verre, a pu goûter son verre ou cru ou cuit. Donc c'est fabuleux, il y a une super animation. Et puis les gens ont répondu, je leur dis merci à tous, vraiment, c'est super. Il y a du monde partout, mais voilà, c'est quand même assez petit comme place, donc ça fait très dense, mais bon, on y arrive, il n'y a pas de souci. Le bilan est très très positif.
4: Un reportage signé Kéline Daboiscoul, le marché de mamie spéciale vert de Bancoul a refermé ses portes à 13h sur l'esplanade de la mairie de Farino. En bref, à Marais, la 36e foire des îles Loyautés s'est terminée ce dimanche. Et puis, à Nouméa, les Francopholies se sont achevées hier. Deux soirées de concerts étaient proposées au centre Chibaou. Enfin, au centre culturel du Mont d'Or, le public profite depuis le début du week-end du Festival international de magie organisé par Guy Raguin. Une dernière représentation se déroulera ce soir à partir de 18h. Une opération pour la bonne cause ce dimanche. À Nouméa, les portes ouvertes et la kermesse des sœurs de l'eau vive du Pacifique. Le site accueillait le grand public. L'objectif de l'opération était de participer au financement de la rénovation du restaurant, du bâtiment et du parc des Sœurs de l'Eau Vive. Philomène Swerip, l'une des organisatrices de cette journée.
18: Chaque fois que je viens, mais ça me fait mal de voir le bâti et ça fait des années qu'il est déjà debout. Et là, l'année prochaine, on fêtera les 50 ans ou plus de l'Eau Vive. Parce que moi, j'ai connu en tant que jeunesse ici. Pourquoi moi, j'ai voulu faire, pour donner une aide aux sœurs, c'est que j'ai vu le bâti, j'ai vu les structures. Il y a beaucoup à changer. Et c'est pour ça que j'ai lancé, j'ai demandé la permission. Et c'est comme ça que c'est parti. Le don de Dieu et tout le monde qui ont donné un coup de main bénévole.
4: Le site des Sœurs de l'Eau Vive du Pacifique célébrera en 2027 les 50 ans de sa création. L'actualité du trafic aérien. Alors que les doutes demeurent sur la poursuite des liaisons d'Air Calédonie vers Ouvéa, puisqu'après l'IFU, les avions de la compagnie ont fait leur retour cette semaine sur l'aérodrome d'Ouloup, même si le collectif annonce déjà la fermeture à nouveau de la plateforme aux appareils d'Aircal mardi prochain pour protester contre le déménagement de la compagnie à la Tantouta. Qu'en est-il du cas de Marais? Depuis le 2 mars dernier, date officielle du transfert des activités de la compagnie aérienne locale à la Tantouta, les rotations sont totalement suspendus. Les avions ne se posent plus à La Roche depuis plus de 6 mois. Sur place, Kadjeye Wene est l'un des membres du collectif toujours opposé au déménagement d'Aircal.
19: On marée n'a toujours pas bougé. Nous continuons à revendiquer le retour d'Erkal sur Magenta. On attend, puisque M. Toukoumouli nous avait soumis le schéma pour discuter, on attend son retour de métropole pour en savoir davantage. Nous sommes toujours en pourparler. Bah, tout le monde s'accorde à dire que bon, la liberté de circulation, mais personne ici, tous les avions atterrissent, ils décollent, comme les Evazan, sauf Erkal. Les élus, deux élus qui sont passés par ici, Madame Aurélie Wallet-Train et Monsieur Émile Lacorédine, qui a sollicité un pont aérien, mais on leur disait que il y a une urgence à faire, c'est que les élus s'attachent plus à remettre l'aide médicale et tout, parce qu'on envoie, on fait un pont aérien, les malades se rendent sur Nouméa, arrivés là-bas, ils peuvent pas se soigner parce que il n'y a pas d'aide médicale de la province des îles. Il ferait mieux de ne pas mettre la charrue avant les bœufs. Le litige avec Erkal est toujours en suspens, quoi. On attend, monsieur le président du gouvernement. Et on a une réunion avec le président de la province des îles, plutôt dans la journée de demain.
20: Le blocage des liaisons d'Air Calédonie à Marée est en cours depuis le 2 mars dernier. Le collectif sur place rappelle que les autres appareils, notamment ceux d'Air Loyauté, peuvent toujours atterrir à l'aérodrome de La Roche pour rallier Magenta.
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20: L'heure de voir de quoi la semaine qui commence demain sera faite. Et après le retour de Paris de la mission transpartisane, les élus du Congrès seront réunis dès demain en commission permanente avant une séance publique vendredi. Une séance économique notamment consacrée à l'examen du budget principal propre de la Nouvelle-Calédonie et à celui de ses comptes administratifs et de gestion de l'exercice 2025 du budget annexe de reversement. Lundi soir, les élus de Nouméa se réuniront pour un conseil municipal. Au chapitre judiciaire, ce sera également le début d'une nouvelle session d'assises. 8 affaires seront jugées au tribunal de Nouméa sur 4 semaines. 4 dossiers concernent des affaires de viol, 4 autres des atteintes à l'intégrité physique ou à la vie des personnes. Demain, les jurés seront tirés au sort, puis une première affaire de viol remontant à 2023 sera jugé sur 2 jours, mardi et mercredi. Dans le reste de l'actualité, plusieurs opérations de sensibilisation débuteront dès demain, Léana Colombo.
5: C'est le cas des journées nationales d'action contre l'illettrisme qui se dérouleront jusqu'au 2 octobre. Nous y consacrerons d'ailleurs notre magazine citoyen ce mardi midi. La province Nord lancera demain de son côté le mois du climat. Plusieurs opérations seront mises en place jusqu'au 16 octobre. L'édition 2026 de la Semaine européenne de la mobilité sera organisée à partir de mercredi jusqu'au 22 septembre. La thématique portera sur la mobilité pour tous. Plusieurs temps forts seront également proposés au CHT Gaston Bourret, avec notamment Septembre Rouge au Médipôle ce jeudi, une action consacrée à la sensibilisation au cancer du sang. Jeudi toujours aura lieu l'inauguration de l'usine Olé Chips à la ZAC Panda à Dumbéa. Samedi, le 19 septembre, nous célébrerons le 86e anniversaire du ralliement de la Nouvelle-Calédonie à la France libre. Ce sera le thème du prochain rendez-vous du Congrès prévu ce mardi. C'est également ce samedi que se déroulera le carnaval du Mont d'Or. Le parcours du défilé empruntera l'avenue des 2B à partir de 18h.
20: Ce 14 septembre, ce sera la journée nationale du sport. Opération initiée depuis l'année dernière par le ministère de la Jeunesse et des Sports. Le thème cette année est 30 minutes bouge. Cette action sera relayée demain sur notre antenne. Nous y consacrerons plusieurs émissions tout au long de la journée. Tout d'abord, à 7h30, notre invité du matin sera Michel Quintin, le directeur du comité territorial olympique et sportif. Dans notre journal de la mi-journée, à 11h30, nous recevrons Christophe Dabin, le président du CTOS. Une fête du sport et une thématique dont nous parlerons encore lors de notre émission. Une semaine sportmidable à partir de 17h. Nous recevrons la membre du gouvernement charge des sports et maire du Mont d'Or, Nina Julier, Axel Raymond, président de la commission des athlètes au CTOS et également en préparation pour les mondiaux de force athlétique, Diane Buduyer, adjointe à la mairie de Nouméa en charge des sports, ancienne championne de natation, et Christophe Chalier, président du comité Sport pour tous de Nouvelle-Calédonie. Des rendez-vous que vous retrouverez donc tout au long de la journée de ce lundi sur l'antenne d'RRB. Et enfin, à la fin de ce journal, ne manquez pas la rediffusion du magazine Transparence. De retour de Paris, où il a participé à la mission transpartisane, le député de la première circonscription, Nicolas Metzdorf, était vendredi midi l'invité d'Elisabeth Noir. 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Il est 18h, une première pause publicitaire dans ce journal avant de voir l'actualité nationale et dans le monde. Et on parlera de la course à la présidentielle. À tout de suite.
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4: L'actualité en métropole est dominée par la campagne lancée en vue de la prochaine présidentielle. Aujourd'hui, c'est au tour d'Éric Zemmour de prendre la parole. Ce sera aux universités d'été de son mouvement dans les Yvelines. Le discours d'Éric Zemmour suivra celui de Sarah Knafo, attendu lui aussi. Et un objectif affiché, lancer la campagne de reconquête pour 2027. Maïalène Trémollet pour Europe 1.
26: Un nouveau souffle, c'est le principal défi de ce week-end pour Reconquête. Crédité aujourd'hui à moins de 5% des votes dans certains sondages, le parti compte bien retrouver l'élan de la campagne de 2022. Mais 5 ans plus tard, il faudra jouer sans l'effet de surprise et les enjeux sont nombreux. D'abord se distinguer, trouver une dynamique pour se faire une place au milieu des multiples candidatures à droite. Édouard Philippe, David Lisnard, Bruno Retailleau ou encore Marine Le Pen. Alors pour gagner des voix au sein de ses électorats, le parti a choisi de joindre à son traditionnel discours sur les enjeux sécuritaires un autre thème phare, l'économie, illustré notamment par la publication en cette rentrée du livre de Sarah Knafo titré Le casse du siècle. Autre défi, afficher son unité pour faire taire les potentielles rumeurs de rivalité entre les deux figures du parti, après une campagne municipale à Paris particulièrement remarquée de la députée européenne. Toujours est-il que l'annonce de candidature devrait encore attendre quelques semaines. Si Éric Zemmour affirme ne pas avoir le moindre doute, le candidat de 2022 s'est donné jusqu'au mois de décembre pour se déclarer officiellement.
4: Hélène Trémollet pour Europe 1. Plus d'une vingtaine de candidats sont déjà sur la ligne de départ. À gauche, Fabien Roussel, candidat du Parti communiste, a appelé ce week-end à faire la révolution dans la rue avant les urnes, depuis la fête de l'humanité. Jean-Luc Mélenchon était également présent à la fête de l'UMA. De son côté, Marine Le Pen, la candidate du RN, tiendra ce soir son premier discours de campagne dans son fief des Nains-Beaumont. Bruno Retailleau est lui bien décidé à faire entendre sa voix et à défendre sa singularité face à Gabriel Attal et Édouard Philippe en particulier, auxquels il est souvent associé. Tel était le message du candidat des Républicains en meeting aux côtés des jeunes de son parti en région parisienne.
27: Qu'il y ait un parti centriste, très bien. Il y a toujours eu dans notre histoire politique de France un parti centriste. Sauf que moi je suis pas centriste. J'ai pas un parcours centriste, j'ai pas des idées centristes. Et je dirige un parti qui n'est pas un parti centriste. La politique, c'est la clarté des convictions. Quand vous brouillez les convictions, en réalité, vous perdez tout le monde. Vous perdez d'abord vos électeurs, mes amis. Et je pense qu'aujourd'hui, la France a besoin de solutions qui vont trancher. Elle peut pas se contenter de l'eau tiède. Ça ne permettra pas de reconstruire, de réparer, évidemment, notre pays.
4: Le candidat du parti Les Républicains à la présidentielle, Bruno Retailleau, qui a par ailleurs lancé un appel à reconstruire la France. Notez que cette semaine, l'invité du grand rendez-vous Europe 1 CNews Les Échos sera Jean-Pierre Farandou, ministre du Travail. Une émission que vous retrouverez sur l'antenne d'RRB demain soir. Ce sera juste après Info Soir, votre grand journal de 17h45. L'actualité à l'international, un navire commercial iranien a été ciblé dans le détroit d'Ormuz par une frappe qui a fait un mort dans un contexte d'affrontement entre l'Iran et les États-Unis. Plusieurs explosions avaient été rapportées dans la nuit autour de la plus grande île du détroit d'Ormuz ces dernières heures. Au moins une personne est morte et 102 autres ont été secourus après le naufrage d'un ferry indonésien qui transportait 243 personnes et reliait les îles de Java et de Bornéo. Il aurait pris la mer en pleines intempéries dans la zone. Dans les Outre-mer, le président français Emmanuel Macron et le premier ministre canadien Mark Carney vont réaffirmer la souveraineté des nations le 20 septembre prochain à Saint-Pierre-et-Miquelon, territoire de l'Atlantique Nord. Un déplacement face aux convoitises de Donald Trump, c'est ce qu'a annoncé l'Élysée. Il s'agira de la première visite officielle d'un premier ministre canadien dans l'archipel français, symbole de la force de la relation qui unit la France et le Canada, a indiqué la présidence française.
20: une star mondiale de la chanson qui faisait son grand retour sur scène à Paris. La Québécoise Céline Dion a entamé sa première tournée depuis 6 ans dans la ville où elle avait déjà interprété une chanson d'Édith Piaf lors de la cérémonie d'ouverture des JO de 2024. Les fans ont apprécié 2h30 de spectacle de la superstar qui a interprété une trentaine de ses titres. Et à la sortie, le public était presque aussi ému que la chanteuse. Reportage signé Marius Druyard pour Europe 1.
0: Magali, Sophie et Laura ont réalisé leur rêve, voir Céline Dion se produire sur scène. Alors à la sortie, ces trois amis venus de Belgique ont été submergés de bonheur.
1: C'était magnifique, magique, c'est...
6: Surtout son talent, toute sa voix, toute sa générosité. On a fait pleurer, elle nous a fait rire. Voilà, elle était bien en forme. Ouais. Elle a fait All By Myself, elle a fait la note.
1: Tout, du début à la fin, tout était magnifique.
0: Fans de Céline Dion depuis plus de 30 ans, Thomas et Claire ont aussi adoré le concert. Ils sont sortis de la salle les larmes aux yeux, très émus d'avoir entendu la voix de leur chanteuse préférée.
7: Elle est magnifique, elle a gardé son grain de voix malgré sa maladie et ses faiblesses. Elle a vraiment fait les choses en bien, en grand. Elle a les yeux embués tellement c'était beau.
8: C'était fort, elle a chanté superbement bien. Elle a repris tous ses tubes qu'on connaît, les nouveaux tubes aussi. Elle est brillante, c'est la queen, c'est notre queen à nous.
0: La soirée s'est terminée en karaoké géant sur le parvis de la Plénitude Arena où les fans ont repris les plus grands tubes de Céline Dion pour prolonger ce moment de bonheur.
20: Le reportage de Marius Druyard pour Europe 1, Céline Dion, la star internationale qui se produit exceptionnellement en concert après 6 ans d'absence, 26 concerts au total prévus entre jusqu'au 17 octobre à Paris. Il est 18h passé de 7 minutes, une nouvelle pause publicitaire avant de voir toute l'actu sport.
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20: Et sur la scène internationale du basket, l'équipe de France féminine jouera demain matin la première finale mondiale de son histoire. Les basketteuses françaises sont proches d'un sacre au mondial, à condition de l'emporter face aux Américaines. Après avoir battu en demi-finale les Allemandes à Berlin, 86 à 64, l'équipe de France veut y croire comme la meneuse de jeu Carla Leite.
29: On est trop excités, je pense qu'on s'en en revient pas honnêtement. Enfin, c'est une dinguerie, on est sûr de repartir avec une médaille, c'est ce qu'on voulait, et maintenant plus qu'à aller chercher l'or. On est la majorité à les avoir affrontés en WNBA, donc on n'a pas peur d'elles. Donc l'objectif, c'est d'aller chercher la médaille d'or.
20: Les Françaises qui affronteront donc demain matin les Américaines, tompeuses des Espagnoles, 76 à 66. Ces mêmes Américaines qui avaient déjà battu les Françaises en finale des derniers Jeux Olympiques. Une finale du mondial à suivre ce lundi à partir de 5h, heure de Nouméa. On passe au rugby.
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20: La deuxième journée du championnat de France avec une grande affiche demain en clôture. Le choc entre le Stade Toulousain et l'Union Bordeaux-Bègles. L'un des Calédoniens de Toulouse, le pilier Rodrigue Netti, s'attend à une belle confrontation.
31: Aujourd'hui, Bordeaux montre qu'il peut proposer un jeu extraordinaire. Comme nous, on peut l'avoir ici aussi, mais chaque club joue avec son identité et son identité de jeu. Et Bordeaux, c'est beaucoup de jeux qui nous ressemblent, qui est similaire à le nôtre. Donc non, ça fait des beaux matchs à chaque fois.
20: Coup d'envoi du duel entre le Stade Toulousain de Rodrigue Netti et Peato Mauvaka et l'UBB de Yoram Moefana et Sipili Falatea demain à 6h05 pour nous. Rugby toujours, l'Afrique du Sud et la Nouvelle-Zélande jouaient leur dernier test match d'été. Ce matin, les Springboks ont pris le large pour la dernière confrontation face aux All Blacks, 43 à 28. Les deux formations s'affrontaient sur la pelouse américaine de Baltimore. Les doubles champions du monde en titre sud-africain remportent ainsi la série contre leurs meilleurs rivaux, 3 victoires à 1. Chez les dames, les Françaises n'ont pas réussi à battre les Néo-Zélandaises pour la première journée du tournoi féminin Women 15. Défaite des Bleus à domicile sur le score de 28 à 14. Du football et la fin ce soir et demain matin de la quatrième journée de Ligue 1. À partir de minuit, Lille fera face à Troyes à 2h15. Les Lensois seront sur le terrain du Mans, promu cette saison. Et à 5h45, en clôture, l'affiche, une opposition entre les Bretons de Brest et le Paris Saint-Germain. Après les sports collectifs, on parle tennis. Demain, on disputera la finale, messieurs, à l'US Open. La finale qui opposera l'Allemand Alexander Zverev à l'Américain Ben Shelton. Je rappelle que chez les dames, aujourd'hui, la Kazakh Elena Rybakina s'est imposée sur la Bélarusse Arina Sabalenka sur le score de 6-4, 5-7, 6-2. Elena Rybakina qui deviendra lundi numéro 1 au classement WTA. Le cyclisme avec la fin ce soir du Tour d'Espagne et l'Espagnol Enric Mas qui roule vers la victoire finale. Il est toujours en tête du classement général depuis la chute et l'abandon du Slovène Tadej Pogacar. La dernière étape se disputera ce soir dans la ville de Grenade. On passe au sport mécanique.
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20: L'actualité de la F1 avec le Grand Prix d'Espagne au menu ce week-end. Et c'est le Britannique Lando Norris qui s'élancera en pole position sur ce nouveau tracé citadin à Madrid. Il a signé le meilleur temps des qualifications devant la Mercedes de Kimi Antonelli, leader du championnat du monde, et Max Verstappen sur Red Bull. Lando Norris, le pilote McLaren qui ne s'attendait pas à cette performance.
12: Je suis sous le choc, je suis un peu surpris de me retrouver ici en ce moment, mais mon Dieu, c'était sans doute l'un des meilleurs tours que je n'ai jamais réalisé dans ma carrière, donc je suis vraiment, vraiment heureux, très fier, très heureux pour l'équipe. C'était juste un de ces tours où tout s'est enchaîné à la perfection, j'avais une bonne idée de ce que je voulais faire, mais il fallait que mon cerveau me laisse le faire dans le dernier tour et tout a pratiquement fonctionné à la perfection. Donc je suis tout simplement très heureux.
20: Lewis Hamilton sur Ferrari s'élancera de la quatrième position, suivi de son coéquipier de la Scuderia Charles Leclerc. Côté français, Esteban Ocon a signé le 13e temps de référence. Pierre Gasly partira, lui, de la 14e position. Une course à suivre ce soir à partir de minuit pour nous.
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20: Les sports mécaniques encore en MotoGP. Marc Marquez a remporté la sprint race du Grand Prix de Saint-Marin. Les tricolores Joan Zarco et Fabio Quartararo se sont classés respectivement 10e et 21e. C'est l'Italien Marco Bezzecchi qui a signé la pole position en vue de la course principale qui se disputera ce soir à partir de 23h, heure de Nouméa. Le rallye du Chili et le Suédois Oliver Solberg qui est toujours en tête de l'épreuve. Le Français Sébastien Ogier vise, lui, la deuxième place après avoir été longtemps à la lutte avec l'autre pilote tricolore sur le podium, Adrien Fourmeau. Le Gallois Elfyn Evans est pour le moment deuxième pour un triplé Toyota déjà assuré qui permettra ce soir à l'écurie japonaise de décrocher le titre mondial chez les constructeurs.
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20: Le sport côté calédonien du handball avec la suite du premier IHF Trophy Senior Féminin. On voit ça avec vous, Léana Colombo.
14: La compétition se déroule en Nouvelle-Zélande. Les Calédoniennes ont battu les Kiwis pour le dernier match de poule hier soir sur le score de 23-15. Puis elles l'ont emporté sur les Tahitiennes sur le score de 31-30. Aujourd'hui, pour se hisser en finale, Olivia Vaitanaki, l'ancienne pro et responsable du pôle espoir de Nouvelle-Calédonie, a notamment été élue joueuse du match dans cette rencontre serrée face à Tahiti. Les Calédoniennes affronteront demain les Australiennes pour le titre. La finale se disputera à Wellington.
20: En cyclisme, le Tour Tahiti-Nui a débuté aujourd'hui. Pas moins de 18 Calédoniens sont engagés sur cette épreuve en Polynésie française. Et puis du football, la Coupe du Monde féminine des moins de 20 ans en Pologne. Et le dernier match de nos représentantes, ce sera ce soir. À partir de minuit, les Calédoniennes feront face aux Nigérianes. Sur le territoire, à présent, on parle encore football. L'événement du week-end, c'était bien entendu la victoire d'Horizon Sport en finale de la Coupe de Calédonie. L'équipe marienne a remporté le match ultime face à l'AS Kounié au stade Noumadélé. Succès 1-0. Des milliers de personnes avaient fait le déplacement pour assister à cette finale. Le président de la Fédération Calédonienne de Football, Steve Laigle.
15: Une très très très belle fête du football. Donc, je tenais tout d'abord à remercier le 13e joueur, le public. On a eu un très beau public, très nombreux. Très fair play, parce qu'on voit que ça célèbre les deux équipes, ça restait là jusqu'à la fin. Donc merci à eux. Merci aux deux équipes, parce que comme je l'avais annoncé, ça a été un match très serré. Le but de Pato, un beau vainqueur, un beau deuxième. Et puis je leur souhaite le meilleur pour le championnat et on va essayer de tout faire pour que cette équipe-là elle puisse nous représenter à la Coupe de France.
20: Reste à savoir à présent, en effet, si Horizon Sport pourra jouer cette année le 7e tour de la Coupe de France, alors que la Fédération Française de Football avait annoncé en début d'année qu'elle renonçait à prendre en charge les frais de participation des équipes qui doivent se déplacer en métropole. Un 7e tour qui doit se jouer en novembre prochain. Il est 18h15, c'est l'heure de votre météo.
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20: Les couleurs du ciel, c'est avec vous Pierre, bonsoir.
3: Bonsoir. Cette nuit, les nuages resteront nombreux sur les Loyautés et le Nord-Est avec par moments quelques faibles précipitations. Sur l'extrême sud, après une soirée encore étoilée, le ciel se chargera progressivement et le temps deviendra plus maussade en fin de nuit avec quelques faibles pluie. Ailleurs, le temps restera plus sec avec même de belles éclaircies nocturnes sur le centre de la Grande Terre et la côte ouest. Le vent de sud-est faiblira généralement entre 10 et 15 nœuds et parfois sous les 10 nœuds sur l'ouest. Il restera plus soutenu sur le nord des Loyautés et la pointe nord-est entre 15 et 20 nœuds. En fin de nuit, il se renforcera également sur l'extrême sud et l'île des Pins. Côté température, les minimales resteront proches des normes de saison avec 11 à 15 degrés dans l'intérieur des terres et aux îles et jusqu'à 20 degrés ailleurs. Demain matin, le ciel restera très nuageux à couvert sur le sud, Marais et Lifou, avec quelques petites averses. En revanche, le soleil dominera largement sur le nord. Le vent restera orienté au sud-ouest, entre 15 et 20 nœuds sur la moitié sud de la Grande Terre et autour de 15 nœuds ailleurs, et plus faible sur la pointe nord-ouest, autour de 10 nœuds.
20: Merci beaucoup Pierre pour la météo et la technique. C'est la fin de ce journal, mais restez avec nous. L'info continue sur RRB avec tout de suite la rediffusion du magazine Transparence. C'est le député de la première circonscription, Nicolas Metzdorf, qui est vendredi midi, l'invité d'Elisabeth Noir. Belle soirée sur RRB.
4: Bonjour et bienvenue en Transparence, le magazine de la rédaction qui parle de l'actualité et qui donne la parole à ceux qui font l'actualité. Et notre invité ce midi, c'est le député de la première circonscription, Nicolas Metzdorf. Bonjour.
16: Bonjour.
4: Merci d'accepter votre invitation. Quelques jours après votre retour de Paris où vous avez participé à la mission transpartisane, nous allons bien sûr revenir sur les résultats de cette mission. Mais vous avez jeté un pavé dans la mare après la rencontre avec le président de la République. Vous avez annoncé que le chef de l'État a clairement fermé la porte aux investisseurs de l'Empire du Milieu et qu'il défend le positionnement des Indiens et des Émiratis. Alors, ça ne plaît pas à tout le monde. D'abord, est-ce que vous comprenez la position du chef de l'État? Ça concerne notamment la reprise de nos usines de nickel.
16: Mais moi, j'ai rien jeté du tout dans la mare. On m'a demandé comment s'était passé le rendez-vous avec Emmanuel Macron. Et comme les trois quarts du temps, ça a été sur la question du nickel et la question chinoise, j'allais pas mentir en disant qu'on avait parlé d'autre chose. Moi, je comprends la position du chef de l'État qui est de dire il faut se méfier des investissements chinois en Nouvelle-Calédonie parce que ça commence par des investissements économiques dans le secteur du nickel. Ensuite, ça sera le tourisme. Et puis après, on aura une influence certaine sur plusieurs acteurs. Et on voit bien comment les îles du Pacifique ont tourné, notamment les Salomon, notamment le Vanuatu, etc. Donc il faut se méfier des Chinois, ce sont des impérialistes. Donc je considère qu'il faut être très précautionneux avec l'Empire du Milieu. Simplement, moi, ce que je regrette de la part du président de la République, c'est que, très bien, pas de Chinois, mais il n'y a aucune alternative qui vient de France, d'Europe et même du monde occidental, les États-Unis, le Japon, la Corée du Sud, enfin les pays démocratiques et développés. C'est-à-dire que le président de la République, il nous laisse quand même en rase campagne, il dit bah, pas les Chinois, par contre les Émiratis et les Indiens. Pour moi, ça reste des pays, des BRICS, hein, des nouvelles forces, des nouvelles forces émergentes dans le monde, qui n'ont pas la démocratie comme forcément leur fonctionnement principal, comme étant une des valeurs fondatrices de leur société. Moi, ça me pose un problème. Moi, je suis un démocrate, je défends les valeurs de liberté, d'égalité, de démocratie, comme je le dis, comme le porte l'Occident depuis maintenant plusieurs siècles. Donc, ça me dérange. Et je considère que le président de la République, sur ce sujet, nous utilise comme un retour de coutume, c'est-à-dire comme les Émirats Arabes Unis, vous savez qu'ils ont procédé à la plus grande commande de rafales de l'histoire de la France, et les Indiens achètent donc nos rafales, le président de la République s'est dit « bon, bah, je vais renvoyer l'appareil en leur filant le nickel calédonien ». Mais dénué de toute ambition politique, géopolitique, économique et industrielle pour la France en Nouvelle-Calédonie avec le nickel. Et finalement, moi, c'est quelque chose qui ne me va pas.
4: Mais d'un autre côté, vous le savez, la France est complètement désindustrialisée aujourd'hui. Qu'est-ce qui reste ? Il y a l'Europe, éventuellement, qui pourrait avoir des capacités d'investir en Nouvelle-Calédonie ?
16: Oui, mais enfin, pardon, mais moi, je peux pas... Je suis député de la République, hein, c'est le député de la nation, c'est un député français qui s'exprime. Moi, je peux pas entendre dire, bah, je suis désolé, en fait, on peut pas investir chez vous parce qu'on n'a plus d'entreprise. Enfin, pardon, moi, j'ai quand même une ambition pour mon pays, pour ma nation. La France, elle s'est construite au fil des siècles en étant ambitieuse, en étant créatrice. Hein, on disait toujours, on n'a pas de pétrole, mais on a des idées. Ben là, on n'a même plus d'idées. C'est-à-dire qu'on a, on a quasiment un quart des ressources mondiales de nickel. L'Europe, en plus, définit le nickel comme un minerai rare et stratégique pour la souveraineté industrielle de l'Europe. On n'est pas, pardon, j'ai utilisé un mot grossier, foutu hein, d'avoir ne serait-ce qu'un début de stratégie sur le sujet. Enfin, je peux quand même le regretter.
4: Et il vous a entendu quand vous avez dit ça ou ça l'a
16: Il s'est vexé, le président de la République. Bah oui, forcément, ça s'est mal passé. Pour rien vous cacher, il a quand même été un peu dur. Il a dit, on n'a plus les moyens de nos ambitions, en parlant de la France et de l'Europe. On n'est pas compétitif, il faut l'accepter. C'est tout à fait l'axe Indo-Pacifique de travailler avec les Indiens et les Émiratis. Bon, je ne savais pas que les Émirats Arabes Unis étaient dans l'Indo-Pacifique, je le découvre. Il a refait un peu de géographie. Et ensuite, les Indiens, très bien, mais moi, je n'avais pas compris le discours du Théâtre de Lille de 2018 comme étant, en fait, on cède nos territoires à nos alliés de l'Indo-Pacifique. Moi, la stratégie Indo-Pacifique, pour moi, qui a été le sujet du discours du Théâtre de Lille, justement, c'était de dire la France revient en force dans la région. C'est-à-dire la France a des territoires, la Réunion, à Mayotte, à la Nouvelle-Calédonie, à Wallis et Futuna, à la Polynésie française, dans ces deux grands océans indiens et pacifiques. Et donc nous, on va revenir se servir de ces porte-avions pour finalement être une force régionale. Mais en fait, je découvre que cette ambition d'être une force régionale se transforme en... Eh ben, on laisse finalement ces porte-avions à nos alliés régionaux. Ben, moi, ça ne me va pas.
4: D'un autre côté, quand le président de la République dit ça, est-ce qu'on peut se passer des Chinois ? Alors qu'ils sont partout parmi les repreneurs dans le domaine industriel, dans le nickel.
16: Non, mais c'est là où... Après, moi, je suis rattrapé par un principe de réalité. Moi, je peux regretter. Vraiment, c'est le député français qui s'exprime. Hein. Je regrette l'absence de stratégie industrielle de la France et de l'Europe. On a quand même des grands groupes qui ont besoin de nickel, notamment pour les voitures électriques. Hein. Je pense à PRNC qui fournit du nickel pour les voitures électriques. PSA, c'est un groupe international. Renault, c'est un groupe international. On a Total qui s'est mis dans l'énergie solaire aussi, qui peut créer de nouvelles filiales. Eramet, bon, ben, on peut peut-être redimensionner et redonner une forme d'ambition, surtout que la famille Duval est vendeuse, pour redonner de nouveaux actionnaires à Eramet avec peut-être un peu plus d'ambition pour les territoires français. Enfin, je veux dire, on peut faire des choses. Et donc, moi, je regrette ça, ce manque d'ambition, ce manque de vision à long terme, ce manque de stratégie. Mais une fois que j'ai dit ça, Elisabeth Noir, l'élu calédonien, le député, cette fois de la première circo, l'élu du congrès de la Nouvelle-Calédonie et de la province sud, je vais pas dire aux familles qui travaillent à Prony Ressources, je ne vais pas dire aux familles qui travaillent à Dunyambo, je ne vais même pas dire aux familles de KNS, ben vous savez quoi, on va attendre que l'Europe et la France se réveillent. Je ne peux pas me permettre de dire ça, parce que les gens, il faut qu'ils travaillent. La Calédonie a besoin de créer de la richesse, nos familles, elles ont besoin de travailler, elles ont besoin de nourrir leurs enfants. Donc si à un moment donné, il y a une absence totale en fait, d'ambition occidentale sur notre nickel, ben on va devoir se résoudre, oui, à travailler avec les pays des BRICS. Et vous savez quoi ? Mais ça me fait mal de le dire. Ça me fait mal de le dire, mais on va pas se faire harakiri à cause d'un manque d'ambition français.
4: Stéphane Séjourné, le commissaire européen, doit venir prochainement en Nouvelle-Calédonie. Est-ce que vous pensez que l'Europe, ça peut être une possibilité si la France ne peut pas ?
16: Vous allez l'accueillir très certainement à RRB. Il va se précipiter à RRB comme toutes les visites officielles. Mais il faut lui poser la question. On va dire, mais monsieur Séjourné, vous venez... Parce qu'il va nous expliquer, hein, Stéphane Séjourné, que attention, l'Europe, c'est aussi la Nouvelle-Calédonie, le minerai du nickel, c'est stratégique pour l'Europe, etc. Mais il faudra lui poser la question, bah, pourquoi vous n'êtes pas venu investir ? Vous êtes où, en fait ? Vous vous servez à quoi, monsieur Séjourné ?
4: On lui posera la question, peut-être pas comme ça, mais on lui posera. En attendant, est-ce que ça vous inquiète ? On apprenait ce matin le retrait de NBM, qui était le repreneur pour PRNC, c'était... presque fait, ça fait 2 ans qu'on était dessus. Ils annoncent qu'ils veulent pas venir, enfin, qu'ils hésitent à venir en raison de l'augmentation du prix du soufre et puis en raison aussi du problème de leur lien avec la Chine. C'est inquiétant ?
16: Ben oui, c'est inquiétant, mais le problème des Chinois, il date pas du discours de Macron, parce que en fait, moi, je l'ai rendu public, cette problématique-là. Mais ça fait un moment, nous, qu'on le sait, parce que NBM, le repreneur de l'usine du Sud, n'a pas d'actionnaire chinois. Par contre, il voulait utiliser 200 travailleurs chinois qui ont des compétences précises, techniques, qu'on n'a pas, pour redémarrer l'usine. En tout cas, pour l'améliorer et optimiser son fonctionnement. Et Emmanuel Macron a bloqué l'arrivée de ces 200 travailleurs chinois, parce qu'il considère qu'ils ne sont pas tous des spécialistes du nickel. Et qu'il y a peut-être dans les 200 Chinois, une vingtaine de Chinois qui font autre chose que de l'industrie du nickel et qui pourraient être des agents de l'État chinois. Je peux l'entendre, mais c'est toujours mon problème. On ne peut pas bloquer et pas proposer d'alternatives. C'est ça qui me gêne dans le débat actuel. Moi, je veux qu'on empêche effectivement les BRICS de mettre la main sur la Nouvelle-Calédonie comme ils l'ont fait sur le Vanuatu, comme sur les Salomon et comme ils le font dans la région Pacifique. On a très bien vu les dégâts qu'ils ont causés au Forum des îles du Pacifique où on n'arrive même plus à condamner le tir d'un missile balistique. Bon, mais ce que
4: ils l'ont condamné finalement.
16: Ils l'ont finalement condamné, mais au bout de plusieurs jours de débat houleux, alors que ça aurait dû faire l'unanimité tout de suite. Bon, tout ça pour dire que moi, je suis effectivement contre l'arrivée des BRICS en Nouvelle-Calédonie, mais par contre, il faut proposer une alternative. Et si on n'a pas d'alternative, il ne faudra pas venir nous donner la leçon plus tard. C'est-à-dire que moi, une fois que les Chinois sont arrivés dans le Sud, dans le Nord, les Indiens à Donyambo ou les Émiratis, moi, je ne veux pas entendre la France et l'Europe venir nous dire « Attention, c'est pas normal, c'est de l'ingérence. » Parce qu'en fait, ils vont nous laisser mourir tout seuls. C'est-à-dire qu'on va bloquer les 200 travailleurs chinois, on va bloquer l'actionnariat chinois dans le Nord, et nous, on fait quoi? On meurt. Et après, ils vont nous reprocher d'aller quémander des sous tous les ans dans une mission transpartisane en disant « Bah dis donc, l'État, il est généreux. Bah oui, mes camarades, si tu nous avais laissé reprendre nos usines, tu aurais moins d'argent à donner pour subventionner nos politiques publiques parce qu'en fait, on aurait créé de la richesse localement. »
4: Justement, on en vient à cette mission transpartisane. Vous étiez parti quémander ou en tout cas chercher de l'argent pour finir l'année, pour commencer 2027. Globalement, on ne va pas revenir sur le détail de tout ce qui a été décidé, mais globalement, ça correspond à ce que vous vouliez ou c'est pas encore ou tout n'est pas bon?
16: C'est bien. Globalement, c'est bien. Après, il y a toujours, on peut toujours avoir quelques dizaines de millions d'euros qui traînent par-ci par-là et dont on est très preneur. Mais globalement, c'est très positif. Enfin, vous vous rendez compte. Là, pour le coup, moi qui suis quand même très critique envers la Macronie de ces dernières années, Sébastien Lecornu a fait le taf sur le sujet financier. 60 millions d'euros, donc un peu plus de 7 milliards pour finir l'année et commencer 2027. Une cinquantaine de milliards de francs pacifiques pour l'année 2027, pour le coup, la totalité de l'année 2027. C'est nos besoins, grosso modo, moyennant quelques réformes, quelques réductions de dépenses, mais ça passe avec ces crédits-là. Une grosse partie de ces sommes seront en subvention et non plus en prêt. Non, c'est vraiment une réussite politique de cette mission transpartisane. Ça veut dire que quand on parle d'une même voix, quand on essaye de travailler ensemble, ça fonctionne. Voilà. Et donc moi, je suis très content de voir que notre stratégie, parce que faut quand même le dire, la stratégie des loyalistes et du rassemblement, d'avoir proposé à l'éveil océanien de faire un bloc majoritaire, de mettre Milakulo Tukumli, président du gouvernement, parce que ça, c'est notre décision quand même, a fonctionné. Et fonctionne. Donc la stratégie loyaliste issue des élections fonctionne. Et ça, c'est une vraie satisfaction pour moi et pour Sonia Backès, pour Gilles Brial, pour Alcide Ponga.
4: L'ambiance était vraiment bonne entre vous, je veux dire, entre du rassemblement à l'UNI en passant par les loyalistes, le rassemblement océanien.
16: Déjà, vous on peut dire le bloc majoritaire du rassemblement des loyalistes et de l'éveil océanien, très bonne ambiance. Aussi une forme de nouvelle génération, hein. C'est vrai que, bon, Milakul Tukumli, il a à peu près mon âge, à peu près l'âge de Sonia Backès, enfin, il est entre les deux, enfin... Ça a l'air bête de dire ça comme ça, mais il y a une forme de compréhension quand il y a une solidarité intergénérationnelle comme ça, enfin intragénérationnelle, pardon. C'est vrai que c'est plus facile. On a les mêmes codes, les mêmes façons de procéder, donc ça va plus vite. Et j'ai été agréablement surpris, pour rien vous cacher, aussi du comportement de Emmanuel Tchibaou.
4: Ouais. Alors le FLNKS n'était pas là, Emmanuel Tchibaou était là, est-ce que ça crée une ambiguïté? Est-ce qu'on a considéré quand même qu'il représentait le FLNKS, même s'il n'était pas sous cette casquette-là, ou il était en tant que député?
16: Moi, je ne vais pas vous faire de la langue de bois, vous me connaissez. Moi, je pense qu'il y a une guerre de leadership entre Emmanuel Tchibaou et Christian Théin dans le camp indépendantiste aujourd'hui. C'est-à-dire qu'il y a deux leaders, Il y a Christian Théin, le révolutionnaire, et il y a Emmanuel Tchibaou, on va dire, le gestionnaire. On voit très bien que, même s'ils essayent de camoufler ça par des éléments de langage plutôt bien, bien trouvés, Emmanuel Tchibaou a fait un doigt, comme on dit, à la décision du FLNKS de ne pas aller à Paris. En prenant sa casquette de député, parce que comme ça, ça a gardé la forme cohérente, en disant bah, « j'y vais en tant que député ». Mais enfin, vous savez, moi, quand je suis député à l'Assemblée nationale, je ne suis pas que député, je suis aussi président de Génération NC et élu de la province sud et du Congrès. Donc, je crois qu'on assiste, à travers cette mission transpartisane, c'est aussi la leçon politique que moi j'en tire, à une division de leaders chez les indépendantistes qu'il faut avoir en tête, oui.
4: Division de méthode, en tout cas, aussi, et ça, on le voit depuis plusieurs mois. L'Assemblée nationale, vous en parliez, ces aides, et notamment l'engagement de la cinquantaine de milliards, ça doit passer par l'étape parlementaire. Alors, il y a un projet de loi de finances de fin de gestion pour la première aide, et puis il y a le projet de loi de finances 2027 de l'État. On sait que le Premier ministre a des difficultés à boucler son budget et qu'il n'est pas sûr de le faire adopter. Comment vous voyez les choses et quel va être votre travail maintenant pour passer cette étape?
16: Non, merci de le rappeler, c'est important parce que c'est comme pour Bougival. Il y a les annonces du gouvernement, il y a la volonté du gouvernement, donc 60 millions d'euros pour finir l'année et 460 millions d'euros pour 2027. Et puis il y a le choix du Parlement. Tout revient au Parlement à chaque fois. C'est désolé, les députés sont embêtants. Mais si en fait le gouvernement annonce quelque chose et qui est rejeté par le Parlement, en fait ça ne fonctionne pas. Donc effectivement, il y a deux textes. On peut dire que le PLFG que vous avez cité, c'est le budget supplémentaire. C'est là où on va inscrire les 60 millions d'euros pour 2026. Et il y a le PLF qui est lui le budget 2027 de l'État, de la France, donc où on va inscrire les 460 millions d'euros. Ces deux textes doivent être adoptés par l'Assemblée nationale. Sinon, il n'y a pas de budget. J'ai pas d'alerte particulière sur le budget supplémentaire, le PLFG 2026. Parce que dedans, il y a aussi les aides pour les agriculteurs qui sont en grande souffrance en métropole et on sait que ça fait l'unanimité. Donc on voit qu'à l'Assemblée nationale, tous les groupes de l'Assemblée ont d'ailleurs signé le soutien à la Nouvelle-Calédonie et le soutien aux agriculteurs aussi fait l'unanimité. Donc c'est deux sujets, Nouvelle-Calédonie et agriculture, qui seront dans le BS 2026 de l'État. Donc ça devrait quand même obtenir une majorité au Parlement. Là où c'est un peu plus rock'n'roll, c'est le budget 2027 de la France. Parce qu'on est à la veille des élections présidentielles et les groupes du Parlement vont vouloir faire la peau de Sébastien Lecornu, pour des raisons politiciennes. Et donc, il est probable que Sébastien Lecornu se fasse censurer. Ça veut dire censurer, ça veut dire quoi? C'est-à-dire qu'on le force à quitter ses fonctions de Premier ministre. On censure le Premier ministre. Donc là, le temps de renommer un gouvernement, on fonctionne soit par 49.3, soit par ordonnance plutôt. C'est-à-dire qu'en fait, c'est le projet du gouvernement qui est transmis comme étant le budget de la France. Et donc ça, c'est que à la main du gouvernement, c'est plus à la main du Parlement. Donc moi, j'ai plus de marge de manœuvre. Si des fois, les crédits qui sont inscrits ne correspondent pas aux annonces, je peux plus les modifier, par exemple. Et alors, il y a le scénario du pire, et c'est là où je voulais en venir, c'est qu'on censure Sébastien Lecornu, Premier ministre, et là, pouf, dissolution de l'Assemblée nationale par le président de la République.
4: Ouais, c'est un scénario qu'on entend, effectivement.
16: Qui peut vouloir jouer avec ça jusqu'au bout. C'est-à-dire qu'en plus, s'il dissout l'Assemblée nationale maintenant, on ne peut plus la dissoudre pendant au moins un an. Il y a un an de gage de sécurité, de stabilité de l'Assemblée nationale. Et donc, ça voudrait dire que le prochain président de la République, élu donc en milieu d'année 2027, ne pourra pas dissoudre l'Assemblée nationale pour retrouver une majorité. Donc c'est aussi pour ça que Emmanuel Macron dissoudrait l'Assemblée nationale. Et donc, j'en arrive à mon sujet calédonien, s'il y a une dissolution de l'Assemblée nationale, réélection législative, et donc on va certainement perdre des plumes en route en termes de dotation budgétaire, ne serait-ce qu'en, même si on a toute la somme, en termes de calendrier, où on aurait les versements, c'est-à-dire que bon, on aurait la somme qui serait inscrite au budget de l'État, mais on la toucherait en mars, avril, mai. Donc là, ça serait difficile pour nos comptes.
4: Est-ce que le scénario optimal est quand même possible? Rassurez-nous. Est-ce qu'on peut envisager que Sébastien Lecornu arrive à passer son budget comme il l'a fait l'an dernier?
16: Des scénarios là, je vous ai fait des hypothèses. Hein,

0: De cette lettre écrite par tous les groupes de l'Assemblée nationale, vous avez été surpris qu'il y ait cette unanimité du RN à LFI? C'est quand même surprenant, vous qui les fréquentez régulièrement.
1: Non, j'ai pas été surpris. Non, parce qu'ils se sont toujours lavé les mains sur la question budgétaire. C'est-à-dire que comme ils nous sagaillent sur la question institutionnelle, quand même depuis 3 ans maintenant, où ils empêchent les accords d'être votés, Bougival, Élisée Oudinot, le dégel à 10 ans, l'inscription des conjoints, c'est l'Assemblée nationale qui a fait échouer tout ça. Et donc, ils se sont toujours rachetés, on dirait, se sont toujours donné bonne conscience sur les questions budgétaires en disant la question institutionnelle, on n'est pas d'accord, soit c'est pas assez français, soit c'est trop français, etc. Mais du coup, on est tous pour qu'en attendant, on leur donne un maximum d'argent. Et eux, ça leur coûte pas cher de dire ça, ils sont pas en responsabilité. Un député, il gère pas le budget de l'État, enfin, quand il est pas dans la majorité. Et donc, c'est plus facile pour les oppositions de se mettre d'accord sur, en disant on va donner des milliards à la Nouvelle-Calédonie. Alors, pour le coup, nous, ça nous arrange. Hein, on est très contents de la situation. Mais moi, je n'ai pas été surpris parce que c'est des discours qui ont toujours été tenus dans l'hémicycle de la part du RN et de la France Insoumise qui était de dire faut donner de l'argent.
0: Voir votre ami Bastien Lachaud signer cette lettre, vous avez trouvé ça normal?
1: Ah, mais c'était un plaisir non dissimulé pour moi d'associer mon nom à celui de Bastien Lachaud sur cette feuille. Elisabeth Nord, vraiment un grand moment de ma vie politique.
0: Alors, il y a un consensus également, et là, transpartisan, sur le refus de rouvrir les discussions sur l'avenir institutionnel. Alors, à la limite, on a l'impression que ça arrange tout le monde. Ça arrange la classe politique métropolitaine, ça arrange aussi la mission transpartisane. On ne parle pas de ce qui fâche.
1: Ça arrange tout le monde, sauf Emmanuel Macron, qui nous en veut beaucoup de ne pas finir sur la question institutionnelle. Nous, on avait été très clair sur le sujet, on s'est répété 20 fois là-dessus. On ne veut pas renégocier avec une assemblée comme ça. Il n'y a pas de majorité. Donc si c'est pour trouver un accord, faire croire aux Calédoniens que c'est bon, on a trouvé la solution, et en fait se faire shooter par les députés d'opposition, et du coup avoir suscité du désespoir plutôt que de l'espoir, non merci. Hein, on est quand même en train de stabiliser les choses. L'hémorragie est stoppée. Je ne dis pas que la Calédonie repart du bon pied, mais en tout cas, on a arrêté de descendre. Si c'est pour encore faire espérer aux Calédoniens et les décevoir, ce qui va plomber la confiance, l'économie, l'investissement et la consommation, c'est sans nous. Donc le président de la République a voulu, pour rien vous cacher, tout au long de la semaine, avant la clôture à l'Élysée, nous tordre un peu le bras sur la question institutionnelle en disant qu'il faut à tout prix en parler, il faut reprendre les discussions sur Bougival, il faut revoir ce qui peut être fait, etc. Et franchement, on l'a tous envoyé balader en disant mais enfin, toi, tu peux te faire plaisir si tu veux. Enfin, vous, monsieur le président, vous pouvez vous faire plaisir si vous voulez. Mais si c'est pour nous prendre un râteau de l'Assemblée nationale, ça ne vaut pas le coup. On n'est pas venu là pour ça.
0: Ça veut dire qu'on attend le deuxième semestre 2027 au mieux, après la présidentielle, après les législatives éventuelles, pour se remettre autour de la table.
1: Il faut discuter avec la nouvelle majorité, parce que quoi qu'il arrive, c'est plus la Macronie vraiment. Quand bien même ça serait les enfants de la Macronie, Édouard Philippe, etc., ça ne sera pas quand même la même vision des choses, la même orientation. Donc ça ne sert à rien qu'on commence quelque chose aujourd'hui, si en plus pour être balayé dès le nouveau président de la République. Donc je crois qu'il reste 6 mois. Enfin voilà, on va se concentrer sur la reconstruction économique et puis on va attendre la nouvelle majorité.
0: Alors dans le communiqué qui annonce l'aide financière, il y a quand même une petite phrase du Premier ministre qui évoque les avancées qui restent possibles dans le cadre de l'accord de Nouméa. Il écrit que toutes les difficultés du territoire ne peuvent pas attendre un nouvel accord global sans date fixée, et il laisse entendre que s'il y a un ajustement qui fait consensus, qu'il est connu depuis longtemps, utile aux institutions, il doit être mis en place sans attendre. Ça veut dire quoi? Vous l'interprétez comment?
1: Ça c'est le lobbying d'Emmanuel Macron. Ça, c'est le Boeing du président de la République auprès de Sébastien Lecornu pour qu'il y ait quand même une touche d'institutionnel. Donc, ils ont mis ceinture, bretelles, airbag, parachute, en disant qu'il fallait un consensus le plus large possible pour faire des ajustements si on était d'accord pour, donner un peu plus de moyens aux communes ou
0: modifier la loi organique.
1: Du toilettage des lois organiques pour améliorer le fonctionnement de nos institutions sans attaquer les gros sujets, corps électoral, compétences régaliennes, etc. Faire du toilettage d'organisation institutionnelle locale. C'était pour faire plaisir au président, je ne suis pas sûr que ça aille jusqu'au bout.
0: Vous y êtes favorable ou non? Non, vous pensez que c'est
1: pas
0: le moment, qu'il y a autre chose à faire?
1: Non, franchement, non.
0: Alors, vous avez passé 5 jours, je crois, cette finance transpartisane. Vous avez eu notamment un petit déjeuner avec le ministre de l'Intérieur, Laurent Nunez.
1: Ah, ça, c'est que moi tout seul. Non. J'étais pas en mission transpartisane.
0: Oui, vous étiez tout seul.
1: Vous avez
0: pris un petit déjeuner avec Laurent Nunez.
1: Oui, d'accord.
0: Je suppose que chacun a eu des rendez-vous.
1: Oui, bien sûr.

0: Comment s'est passé? Qu'est-ce que vous lui avez demandé exactement? Plus d'effectifs ou en tout cas de maintenir des effectifs?
1: Non, vous savez, moi j'étais intervenu il y a 15 jours, 3 semaines. Enfin, je ne me rappelle plus exactement la date sur le départ des escadrons de gendarmes mobiles. Hein. Donc j'avais râlé, il m'avait répondu non, etc. Donc il faut toujours commencer par une bonne engueulade dans la vie parce qu'après on peut avoir des discussions sérieuses. Et donc je ne pense pas que j'aurais été invité au ministère de l'Intérieur si je n'avais pas râlé sur le départ des escadrons de gendarmes mobiles. Donc on a allé faire un point sur la présence des forces de l'ordre et deux, trois sujets qui concernent la police et la gendarmerie en Nouvelle-Calédonie. Je vais le faire très vite, les trois points. Donc le premier point, c'est le nombre effectif de gendarmes en Nouvelle-Calédonie. En gros, le problème, c'est quoi? C'est qu'on dépend trop des mobiles. Il n'y a pas assez de gendarmes permanents, ce qu'on appelle des territoriaux, ceux qui sont en chemise bleue. Il n'y a pas assez de gendarmes dans nos brigades. Et donc, en fait, on est obligé d'avoir à chaque fois le renfort de mobile. Mais le renfort de mobile, un, il faut qu'il soit disponible. Parce que s'il y a le G7, les Jeux Olympiques, le Pape ou les trois en même temps, mon capitaine, la France mobilise l'ensemble de ses forces de l'ordre. Et donc, nous, on n'a plus rien. C'est ce qui s'est passé lors des émeutes. Et ça coûte cher à l'État, c'est-à-dire qu'il faut venir, faut faire venir les mobiles.
0: Il y a un délai avant qu'ils soient là.
1: Voilà, il y a un délai. Il faut en 4 jours. En plus, 4 jours, c'est largement insuffisant, mais à mon avis, c'est plus. Donc ensuite, il faut les loger dans des hôtels. Enfin, faut les occuper. Donc tout ça coûte très cher. Donc moi, mon premier point était de dire, ok, je comprends que vous dites que vous avez besoin des mobiles pour la métropole, etc. Ok, pas de problème. Mais du coup, il faut augmenter le nombre de permanents en Nouvelle-Calédonie, de gendarmes territoriaux. Et ça, il a été ouvert à ça. Il a lancé un plan dans son administration, il s'appelle le plan 3000, c'est le renforcement de 3000 effectifs de gendarmes permanents dans les Outre-mer, et donc la Calédonie devrait en bénéficier d'une bonne part. Peut-être pas pour l'année prochaine, mais pour l'année d'après certainement. Donc ça, c'est un très bon point. Ensuite, je lui ai parlé de l'État, parce qu'on n'en parle pas suffisamment, mais moi j'ai la chance de pouvoir le faire, d'aller voir nos gendarmeries, nos casernes de gendarmerie. C'est la catastrophe. Kouaoua, ça s'effondre. Bouraille, elle est complètement délabrée. Même la caserne Pélissou, qui est au Mont d'Orpoul, elle est insalubre, obsolète, il y a de la moisissure partout. Les toits s'effondrent dans les appartements des gendarmes du GIGN. Enfin, on a quand même la formation d'élite, hein. On fait des séries Netflix sur eux, de la gendarmerie française qui défendent la France, qui portent les couleurs, qui nous protègent, et on les met dans des conditions indignes. Donc moi j'ai dit que c'était pas... Enfin, un peu de politique, mais on loge des immigrés dans des hôtels du 8e arrondissement à Paris, quand ici on laisse nos gendarmes dans des trucs pourris. Enfin, je ne peux pas accepter ça. Donc en tant que député, là aussi, de la Nation, j'ai dit, moi, je voudrais qu'on augmente les crédits pour améliorer l'immobilier de nos gendarmes. Ça a été accepté, c'est une priorité du ministre. Donc on aura des crédits pour refaire nos casernes l'année prochaine.
0: Ça fait aussi les chantiers de reconstruction pour la Calédonie.
1: Oui, puis en plus, ça nous fait du boulot pour le BTP. Enfin, ça ne va pas aller chercher loin, mais quand même. Et le troisième sujet, c'était le retour des policiers calédoniens. Vous savez, on a un problème chez nous maintenant qui est structurel, c'est nos gens aiment l'uniforme. Hein, on aime porter l'uniforme, on a un taux d'adhésion et de recrutement dans les compétences régaliennes, dans les services de l'État régalien, beaucoup plus élevé que les territoires métropolitains en Nouvelle-Calédonie. Et donc, on produit trop de policiers nationaux par rapport à notre besoin ici. C'est-à-dire qu'en fait, il y a des policiers nationaux calédoniens qui restent à Paris, qui restent bloqués partout sur le territoire national, parce qu'ici, il n'y a plus de place, tout simplement. C'est pris déjà par tous les Calédoniens. Et donc, l'idée, pour moi, c'était, en accord avec les maires d'Imbéa, Cynthia Jean et Nina Julie Mandor, de passer ces zones qui sont aujourd'hui en zone gendarmerie, en zone police, pour qu'on puisse faire revenir un maximum de Calédoniens. Et puis en plus, ça suit une règle qui est de dire les zones police sont automatiques au-delà de 25 000 habitants. Voilà.
0: On a évoqué un moment, on a dit que la calédonisation de la police notamment portait un risque de politisation. Vous le craignez ou non?
1: Mais moi, je pense qu'il faut... le problème, c'est toujours l'excès dans un sens ou dans l'autre. Je pense qu'il faut avoir un bon rapport entre des policiers calédoniens et des agents et des policiers hexagonaux. Et ça sert à rien d'avoir 100% de calédoniens parce que après on peut tomber effectivement dans de la politisation à outrance de nos services avec les conséquences qu'on a vues pendant les émeutes et pendant la visite du président de la République. Et en même temps, quand on n'a pas assez de Calédoniens, bon, ben, on voit que le service sur le terrain, il n'est pas optimum, parce que faut connaître les gens, faut connaître les us et coutumes, faut connaître déjà les lieux. Hein. Des fois, on a des gendarmes qui mettent du temps à arriver, parce que bon, c'est où le col des citrons, ben, on ne sait pas trop. Voilà. Donc, je pense que, en fait, c'est l'équilibre qui fait la réussite.
0: Hein. Et donc sur ces trois points, a priori, le ministre de l'Intérieur va vous donner cette satisfaction.
1: Il y a eu en tout cas des ouvertures positives et donc c'est un petit déjeuner qui s'est très bien passé.
0: Bon, vous avez vu d'autres gens, j'imagine. Alors en métropole, l'actualité est déjà très très occupé, très dominé par la préparation de la présidentielle. Il y a une multiplication des candidatures. Tous les jours, il y a quelqu'un qui nous dit qu'il va être candidat. Qu'est-ce que vous pensez de ce paysage et est-ce que vous avez affiné votre soutien, votre engagement?
1: Ça commence à se resserrer, Elisabeth Noir. Ça commence à se resserrer. Non, mais moi, enfin, il y a tellement de candidats aujourd'hui que je me dis, à droite en tout cas, hein, parce que bon, je suis un homme de droite, donc je parle des gens de droite, que je me dis, bon, il faut privilégier aujourd'hui ceux dont nous sommes le plus proches à la fois pour la France et pour la Nouvelle-Calédonie. Je vais vous citer des noms. Sarah Knafo, évidemment. Je ne vais pas dire pourquoi, mais...
0: Elle n'est pas encore candidate.
1: Elle n'est pas encore candidate, non, c'est vrai. Mais sur la Calédonie, elle est très claire. Elle est très libérale aussi d'un point de vue économique. Bruno Retailleau, chef DLR, qui a toujours été réglo sur la Nouvelle-Calédonie. D'ailleurs, il continue de communiquer sur notre actualité. C'est un des seuls hein, qui s'exprime publiquement sur l'actualité calédonienne à ce niveau-là. À l'Assemblée nationale et au Sénat, le groupe LR a toujours été dans la droite ligne de la Calédonie française, donc ils sont irréprochables. Il y a évidemment aussi, moi, quelqu'un que j'aime beaucoup, je peux peut-être le parrainer, c'est David Lisnard. David Lisnard, qui est LR aussi, hein, qui est un concurrent en interne de Bruno Retailleau, mais qui est très libéral. Et puis, je pense qu'il y a le projet le plus disruptif, en tout cas le projet qui ambitionne de plus changer la France et qui en aurait bien besoin. J'aime bien ce style. J'encourage les auditeurs qui ne connaissent pas David Lisnard à aller le suivre sur les réseaux, c'est vraiment intéressant. Et moi je suis à chaque fois obligé de le citer parce que je suis quelqu'un de loyal, mais Gabriel Attal, qui mine de rien, vous avez vu, il est attaqué par les indépendantistes aujourd'hui parce qu'il a pris des décisions très fermes pendant les émeutes, il était Premier ministre, et lui aussi, mine de rien, le groupe Renaissance, je parle pas d'Edouard Philippe mais de Gabriel Attal, a toujours été réglo avec nous sur les questions de Calédonie française. Le problème de Gabriel Attal, et j'ai eu l'occasion de le lui dire, d'ailleurs, pas forcément très plu, mais c'est comme ça, c'est que je pense qu'il finira par rejoindre Édouard Philippe. Et là, bon, bah, c'est pas forcément possible pour moi.
0: Édouard Philippe, pour vous, c'est un barrage.
1: Ah non, c'est mort. Édouard Philippe, mais plus jamais. Je ne veux pas entendre parler d'Édouard Philippe. Ça a l'air un peu trivial comme réflexion, comme ça, mais alors, pas du tout. Pour la France d'ailleurs, d'abord, parce que en fait, Édouard Philippe, il a le même langage que Jacques Chirac. Je pense que c'est des gens qui gagnent à droite et qui gouvernent à gauche. Pour moi, ce ne sont pas des vrais gens de droite. Il y a trop de précautions dans les éléments de langage. On ne va jamais très loin dans les réformes. On est très précautionneux pour ne pas froisser l'aile gauche qui pourrait nous servir face à Marine Le Pen en cas de second tour. Et donc, Édouard Philippe, s'il se retrouve au second tour face à Marine Le Pen, il le devra forcément à l'électorat de gauche. Et donc, ça s'en ressentira dans ses politiques publiques. Donc, moi, je ne veux pas ça. Déjà pour la France. Ensuite, pour la Nouvelle-Calédonie, moi, je considère que quelqu'un qui vote contre le droit de vote des conjoints en Nouvelle-Calédonie, en fait, n'est plus légitime à s'exprimer pour nous. Parce qu'on peut m'expliquer qu'il n'a pas bien compris, il n'a pas bien suivi, que c'était loin, qu'il était mal conseillé. Enfin, pardon, le droit de vote des Français dans un territoire français, pour moi, il n'y a pas besoin d'avoir fait l'ENA X pour comprendre que c'est une base même du principe d'égalité républicaine. Donc voilà, moi, Édouard Philippe, c'est non.
0: Bien, on reparlera de la présidentielle, on va attendre de voir que tout ça s'éclaircisse et qui est vraiment candidat in fine. Ce sont les vacances parlementaires, là, pour l'instant, Nicolas Mézenf, vous êtes en vacances?
1: Ouais, et puis alors c'est des vacances qui durent, ça commence à vraiment m'énerver. Pourquoi c'est dur? Alors il y a les vacances d'été classiques, juillet-août, mais en plus il y a le renouvellement du Sénat. Vous savez qu'il y a des élections sénatoriales.
0: On n'est pas concerné.
1: On n'est pas concerné, malheureusement, parce qu'on aurait pu changer nos sénateurs.
0: Mais qui n'était pas dans la mission parlementaire, si à la fin.
1: À la fin, on a eu un rattrapage dans le dernier virage, un coup d'accélération dans le dernier virage. Mais là. Donc, comme il y a des élections sénatoriales, le Parlement ne peut pas fonctionner, parce que vous savez qu'il y a un système de navette entre l'Assemblée sur les lois et le Sénat, et donc comme le Sénat est en renouvellement, on ne peut pas l'utiliser. Donc en fait, les vacances ont été prolongées d'un mois. Mon Dieu que c'est lent, je plains les gens qui vivent en vacances, c'est horrible, je range, mais enfin, vous avez vu, je me positionne sur tous les sujets, j'essaie de bosser sur Arcalin, sur les retraites, sur la Chine, je vais aux États-Unis la semaine prochaine, c'est une semaine de vacances, je vais aux États-Unis pour leur dire... Bon les gars, les Chinois arrivent. J'étais venu il y a 2 ans vous dire les Chinois vont finir par arriver. Je suis venu vous dire ils sont là et on est quasiment même obligé de les défendre parce qu'en fait on n'a rien d'autre. Donc soit vous considérez que le Pacifique c'est foutu et que bon ben c'est foutu et puis à ce moment-là faut pas râler sur l'influence chinoise dans la région. Soit vous considérez que c'est pas foutu et que peut-être je pense que aux États-Unis il y a quand même 2-3 multinationales si on en a pas en France ou en Europe qui peuvent s'intéresser à notre minerai stratégique. Donc voilà, mobilisez-vous.
0: Vous vous occupez pendant vos vacances au moins, c'est bon.
1: Eh oui, il faut bien.
0: Merci en tout cas d'être venu dans ce magazine Transparence.
1: Merci beaucoup.

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5: Et on a tout juste entendu Elisabeth Noir avec Nicolas Metzdorf. C'était votre magazine Transparence que vous pouvez retrouver bien entendu sur rrb.nc en podcast. Nous, on va continuer notre dimanche soir. Le prochain rendez-vous sera à 18h55. Pour vos avis de décès, le rappel des titres à 19h. Et face à Philippe Devilliers, le retour, ce sera juste après le rappel des titres. Allez, on continue en musique. Ozzy Too Sweet et juste après Christophe Maé, l'ours.

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2: Les avis qui vont suivre concernent les décès de Madame Dulong Catherine, Mademoiselle Waouka Marie Wacha, Monsieur Prévost Noël, Monsieur Sercombe Mathieu, Monsieur Verdegem Christian, Monsieur Cordier Louis dit Loulou. Nous avons la douleur de vous faire part du décès de Madame Dulong Catherine, survenue le mardi 8 septembre à l'âge de 73 ans. Une veillée se déroulera au centre funéraire du Pont des Français, 188 rue de la Carrière, le lundi 14 septembre de 16h à 19h, et la cérémonie religieuse sera célébrée ce même jour à 17h30. La crémation se fera dans l'intimité familiale. Dans le respect de ses volontés, une simple fleur à la main. On nous prie de vous annoncer le décès de Mademoiselle Waouka Marie Wacha, survenue le 9 septembre à l'âge de 59 ans, des suites d'une longue maladie. La coutume aura lieu le mercredi 16 septembre à la morgue municipale de Nouméa, de 8h à 20h. On nous prie de vous faire part du décès de Monsieur Prévost Noël, survenu le 9 septembre dans sa 75e année. La date de la cérémonie de crémation au centre funéraire municipal de Nouméa vous sera communiquée ultérieurement. Nous avons la douleur de vous faire part du décès de Monsieur Mathieu Sercombe, survenu le 6 septembre dans sa 25e année. L'organisation des obsèques vous sera communiquée ultérieurement. Nous avons la tristesse de vous faire part du décès de Monsieur Christian Verdegem, survenu le 5 août à Sydney à l'âge de 72 ans. La veillée se fera dans le grand salon funéraire de Nouméa, ancien crématorium de Nouméa, le vendredi 18 septembre à partir de 8h, et une bénédiction sera célébrée dans le grand salon funéraire le vendredi 18 septembre à 13h15, suivie de l'inhumation au cimetière du 5e kilomètre. Nous avons la profonde tristesse de vous faire part du décès de Monsieur Louis Cordier, dit Loulou, survenu le samedi 12 septembre dans sa 87e année. L'inhumation aura lieu demain, le lundi 14 septembre à 10h au cimetière de Vaux. C'était vos avis de décès. Et il est 19h, on retrouve tout de suite Michael Juneski pour le rappel des titres.
3: À la une de l'actualité, ce drame à Wailou, un nouvel accident de la route qui a fait 3 morts la nuit dernière. Le drame est survenu entre minuit et 2h du matin. Les victimes, 6 jeunes d'une vingtaine d'années, venaient de la tribu de Warai. Ils se trouvaient à bord d'une voiture quand celle-ci a terminé sa course contre un arbre pour une raison encore indéterminée. Le pronostic vital des 3 autres passagers est engagé. Ils ont été pris en charge au Medipôle de Kuthio. Dans la région, le COSENSE a engagé des recherches au Vanuatu pour tenter de retrouver les passagers d'un bateau porté disparu au large d'Espiritu Santo. Ce navire avait quitté l'île vendredi matin à destination d'Ambae avec 33 personnes à son bord. 13 personnes ont été secourues. Un Falcon Guardian des forces armées en Nouvelle-Calédonie a participé aux opérations de recherche. Sur place, on déplore déjà 2 morts selon les autorités vanuataises. Retour sur le territoire et le temps fort de ce dimanche, c'était la fête du verre de Bancoul qui a animé la commune de Farino. Un temps fort pour le site avec des visiteurs venus nombreux. L'édition 2026 se déroulait avec des animations pour le plus grand plaisir du public, venu principalement pour participer aux dégustations de verre de Bancoul. Près de 3000 personnes avaient fait le déplacement. La reprise des liaisons d'Air Calédonie aux îles Loyauté toujours menacée. À Ouvéa, si les avions de la compagnie ont fait leur retour sur l'aérodrome d'Ouloup cette semaine, le collectif annonce déjà la fermeture de la plateforme aux appareils d'Aircal mardi. Et à Marée, depuis le 2 mars dernier, date officielle du transfert des activités de la compagnie aérienne locale sur la plateforme de la Tontouta, les rotations restent suspendues. Les avions ne se posent plus à La Roche depuis plus de 6 mois. Sur place, le collectif reste toujours opposé au déménagement d'Aircal. Il attend de rencontrer prochainement le président de la province des îles et le président du gouvernement. L'actualité nationale dominée par la campagne en vue de la prochaine présidentielle. Aujourd'hui, ce sera au tour d'Éric Zemmour notamment de prendre la parole aux universités d'été de son mouvement dans les Yvelines. Un discours d'Éric Zemmour très attendu après celui de Sarah Knafo, très attendu lui aussi. Un objectif affiché, lancer la campagne de reconquête pour 2027. Une star mondiale de la chanson faisait son grand retour sur scène à Paris. Céline Dion a entamé sa première tournée après 6 ans d'absence. Brassens. Dans la ville où elle avait déjà interprété une chanson d'Edith Piaf lors de la cérémonie d'ouverture des JO de 2024, les fans ont apprécié 2h30 de spectacle de la superstar de la chanson. Elle a interprété une trentaine de ses titres. À la sortie, le public était presque aussi ému que la chanteuse. Le sport sur la scène internationale du basket. L'équipe de France féminine jouera demain matin la première finale mondiale de son histoire. Les basketteuses françaises sont proches d'un sacre à condition de l'emporter sur les Américaines après avoir battu en demi-finale les Allemandes sur leur terre à Berlin 86-64. Et puis le sport côté calédonien du handball avec la suite du premier IHF Trophy Senior Dame en Nouvelle-Zélande. Les Calédoniennes ont battu les Kiwis hier pour leur dernier match de poule 23-15. Elles se sont encore imposées aujourd'hui sur les Tahitiennes en demi-finale 31-30. Elles affronteront demain en finale les Australiennes sur les terrains de Wellington. Il est 19h passé de 4 minutes, voilà pour l'essentiel. En vous souhaitant de passer une excellente soirée, toujours à l'écoute de nos programmes, vos prochains rendez-vous avec la rédaction des RB, ce sera demain matin, Info Première 5h58, Info Matin, votre grande édition de la matinale à partir de 6h30. Vous aurez le plaisir de retrouver Nicolas Legrand, Thierry et toute l'équipe des matinales en vous souhaitant de passer une belle fin de soirée, toujours à l'écoute de nos programmes.
2: Et on vous remercie Mickaël Juneski, on vous souhaite également une très très bonne fin de soirée. Allez, pour clore l'information, on termine avec la météo.
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2: Et cette nuit, les nuages resteront nombreux sur les Loyautés et le Nord-Est, avec par moments quelques faibles précipitations. Sur l'extrême sud, après une soirée encore étoilée, le ciel se chargera progressivement et le temps deviendra plus maussade en fin de nuit, avec quelques faibles pluies. Ailleurs, le temps restera plus sec avec même de belles éclaircies nocturnes sur le centre de la Grande Terre et la côte ouest. Le vent de sud-est faiblira généralement entre 10 et 15 nœuds et parfois sous les 10 nœuds sur l'ouest. Il restera plus soutenu sur le nord des Loyautés et la pointe nord-est entre 15 et 20 nœuds. En fin de nuit, il se renforcera également sur l'extrême sud et l'île des Pins. Côté température, les minimales resteront proches des normales de saison avec 11 à 15 degrés dans l'intérieur des terres et aux îles et jusqu'à 20 degrés ailleurs. Demain matin, le ciel restera très nuageux à couvert sur le sud, marais et lifou avec quelques petites averses. En revanche, le soleil dominera largement sur le nord. Le vent restera orienté au sud-est entre 15 et 20 nœuds sur la moitié sud de la Grande Terre et autour de 15 nœuds ailleurs et plus faible sur la pointe nord-ouest autour de 10 nœuds. Voilà pour la météo de cette nuit et de demain matin. Nous, notre dimanche soir continue bien évidemment avec cette rubrique qui s'appelle Face à Philippe Devilliers où on va brosser toute l'information et d'avoir un point de vue différent que celui qu'on a l'habitude d'entendre. On va parler notamment d'Ukraine et juste après, ce sera la soirée jazz. Très très bonne, très, très bonne soirée hein, en notre compagnie bien entendu sur les ondes de Radio Rythme Bleu.
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4: Bonjour à tous, ravi de vous retrouver sur Europe 1 pour Face à Philippe Devilliers.
5: Bonjour Eliott. Bonjour Geoffroy.
4: Geoffroy Lejeune est avec nous, directeur de la rédaction du Journal du Dimanche. Bonjour Geoffroy.
6: Bonjour à tous les deux.
4: Face à Philippe Devilliers sur Europe 1. Philippe Devilliers, vous souhaitez aborder en longueur la question de la liberté d'expression devenue centrale désormais tant au niveau européen qu'au niveau national. Et cette semaine, un sujet vous interpelle. Dans un signalement rédigé mercredi 9 septembre, je suis en train de lire une partie de l'article du Monde. Eh bien, dans ce signalement rédigé mercredi 9 septembre et adressé à Martin Hajdari, président de l'ARCOM, le ministre de l'Intérieur, Laurent Nunez, alerte l'autorité française de régulation de la communication audiovisuelle et numérique sur les risques encourus par CNews dans le cas où la chaîne redonnerait une place dans sa grille à une propagandiste russe. C'est comme ça que Xenia Fedorova est présentée par nos excellents confrères et amis du Monde sous le coup d'une expulsion de France pour atteinte aux intérêts fondamentaux de l'État. La place Beauvau prévient clairement l'ARCOM que cette décision serait passible de sanctions pénales contre CNews. Geoffroy Lejeune.
6: Alors Philippe, on est à l'orée d'une campagne présidentielle, le débat est en train de s'installer et on sent souffler un vent de censure sur le débat public. Est-ce que selon vous, dire ça, c'est une crainte fondée ou est-ce que c'est surévaluer la menace ?
5: Geoffroy Lejeune, je vais vous répondre. Dans la même journée, hier, j'apprends qu'il y a une menace qui pèse sur la France sous la forme d'une ingérence russe. Menace représentée par Xenia Fedorova, journaliste, hors de France désormais, mais qui reste une menace extérieure, mais une menace omniprésente. Et naturellement, le patron du groupe, c'est-à-dire Vincent Bolloré, qui a subi un carpet bombing toute la semaine dernière avec le Nouvel Obs, etc., sur le thème « Cet homme est dangereux », et tous ceux qui, à l'intérieur de CNews, s'associeraient à cette guerre intérieure. Ce qui veut dire que la France est en guerre en Ukraine. La France est co-belligérante. La France a déjà mis 26 milliards d'euros. Et toute personne qui est en désaccord avec cette guerre, est naturellement, est du côté de Poutine, du côté russe. Mais dans la même journée, au moment où j'apprends ça, la Pravda de l'Élysée, le journal Le Monde, on apprend, c'est CNews qui me l'apprend, qu'il y a un OQTF qui a assassiné un jeune Étienne Drouin, et qui est OQTF depuis 2022, à l'époque où le préfet de police s'appelait Nunez. Et on apprend dans la même journée qu'un Tchadien a égorgé, enfin, a poignardé une dame, alors même qu'il a subi 27 interpellations. En d'autres termes, le vrai danger n'est pas le Tchadien, n'est pas le Soudanais. Le vrai danger, c'est pas les OQTF qui ne sont pas reconduits chez eux, il y en a 137 000 qui sont sur le territoire national. Et il n'y en a que 7 000 qui sont reconduits chez eux. Donc c'est une faillite. Et pour cacher cette faillite, M. Nunez s'attaque à CNews et s'attaque à une journaliste on ne peut plus pacifique et que chacun reconnaît dans cette maison comme quelqu'un d'agréable et de tout à fait serein. Il y a un truc qui m'a ulcéré. Mais je suis le seul, apparemment. Quand j'ai vu Mme van der Leyen au MEDEF, devant les patrons qui applaudissaient la patronne, l'impératrice, et c'est elle qui conduit la politique, c'est elle qui nous met là où nous sommes, dans la panade. Elle était là, au MEDEF, devant les candidats, avec les candidats. Ils ont tous parlé ensemble. Embrassez-vous, Folleville. C'est la même équipe. C'est la même aventure. Et c'est la même imposture. C'est pas une ingérence, ça, Mme van der Leyen, devant le patronat français qui se réunit une fois par an. Et quand Macron va chercher van der Leyen pour contourner la Constitution, parce que le Conseil constitutionnel a réformé une loi sur les réseaux sociaux et que cette réforme ne lui plaît pas. Qu'est-ce qu'il fait ? Il en appelle à la Commission européenne, à la présidente de la Commission européenne, à l'Europe, pour contourner la loi française. C'est pas une ingérence, ça ? C'est l'appel à une ingérence européenne. Alors maintenant, il y a d'autres ingérences dont on ne parle pas. C'est les ingérences islamiques. En France, aujourd'hui, vous savez combien il y a d'imams étrangers en France ? 80% des imams sont étrangers. C'est pas de l'ingérence, ça ? En France, il y a un État dans l'État, ou plusieurs États dans l'État. Il y a une mouvance algérienne qui dépend de l'Algérie. Il y a une mouvance turque qui dépend de la Turquie. Il y a une mouvance qatari qui dépend du Qatar. Le Qatar a pris le sport pendant que l'Arabie Saoudite s'apprête à prendre le loisir, vous voyez ce que je veux dire, etc., etc. Et donc, en fait, les ingérences islamiques, personne ne veut les voir. Elles sont omniprésentes et elles sont en train de nous grignoter. Et puis, j'ai hésité, mais on va y aller quand même. Il y a une autre sorte d'ingérence dont personne ne parle. C'est l'ingérence mondialiste. Qu'est-ce que c'est l'ingérence mondialiste ? J'ai fait mon enquête. et je risque pas d'être démenti. En avril 2026, c'est pas mieux. À Washington, pendant deux jours, il y avait le ministre de l'économie de la France, Monsieur Roland Lescure, où au groupe Bilderberg. C'est quoi le groupe Bilderberg? C'est une officine qui se réunit en secret. Personne ne connaît son ordre du jour. On sait simplement qu'il gouverne le monde. Un jour, j'ai interrogé deux anciens premiers ministres. Je donne pas les noms pour l'instant, mais ils se reconnaîtront. Et je leur ai dit, mais pourquoi vous êtes allés trois ans de suite au groupe Bilderberg? Ils m'ont dit, parce que c'est eux qui gouvernent. Ah bon. Et alors, j'ai fouillé un petit peu, j'ai regardé, puis j'ai des complicités. Et quelqu'un m'a dit, mais l'année dernière, en 2025, en juin, 19 juin, il y avait du beau monde au groupe Bilderberg. Il y avait Monsieur Édouard Philippe et Monsieur Attal. Et donc, en fait, ce sont là des réseaux transnationaux, interconnectés, dont l'ordre du jour est inconnu du public, mais dont on sait que l'ordre du jour porte sur la marche du monde. C'est-à-dire détruire l'ancienne société au profit de la société ouverte, je cite, et faire prévaloir partout l'hégémonie mondialiste. Synthèse, conclusion de tout ça. La caste, pour reprendre une expression d'un ami, qui me paraît, c'est juste. La caste qui nous gouverne, en fait, elle court dans la panique après le récit mondialiste et diversitaire qui lui échappe. Et la caste en question, elle cherche à rééduquer le peuple, comme on le fait dans tous les pays totalitaires. Et donc la liberté d'expression est en train de nous échapper. Il y a un très bon papier dans le Figaro de Bolem Sansal, Arnaud Benedetti, Noël Lenoir, sur cette question. La liberté d'expression, c'est l'enjeu majeur. On a vu Aurore Berger hier, qui a fait des loopings devant Mathieu Bocoté, parce que dès que quelqu'un va parler de l'immigration ou de l'Union européenne, on va essayer de l'empêcher. Voilà. Et ça me fait penser à Martin Niemöller, le grand poète, qui a dit une chose très juste. Quand ils sont venus chercher les communistes, je n'ai rien dit. Je n'étais pas communiste. Quand ils sont venus chercher les syndicalistes, je n'ai rien dit. Je n'étais pas syndicaliste. Quand ils sont venus chercher les juifs, je n'ai rien dit. Je n'étais pas juif. Et puis ils sont venus me chercher. Alors j'ai hurlé. Mais personne n'a protesté. La liberté d'expression, quand on y touche, quel que soit le côté où on se trouve, la berge sur laquelle on évolue, elle appartient à tous. C'est un bien précieux. Il est en danger.
4: On va revenir dans quelques instants pour la suite de Face à Philippe de Villiers. Philippe, on a parlé de la liberté d'expression. On va parler du système. C'est un mot qu'on entend souvent dans le monde politique, mais également médiatique. D'où vient le système politique? On en parle dans un instant sur Europe 1.
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4: De retour sur Europe 1 pour la suite de Face à Philippe de Villiers. Philippe de Villiers, je le disais avant cette courte pause, il y a une expression de plus en plus courante dans la vie politique qui revient régulièrement dans les débats, c'est ce qu'on appelle le système. C'est une expression que vous avez vous-même souvent employée. Selon vous, d'où vient le système?
5: Mais c'est une expression que j'utilise souvent et depuis longtemps. Ou alors la société de connivence, c'est pareil, c'est un synonyme. En fait, le système, c'est une partitocratie tournée sur elle-même, qui est inspirée par les ingénieurs sociaux de l'État profond et qui vise à l'abolition du clivage pour pouvoir gouverner seul, l'abolition de la famille, l'abolition de la nation au profit d'une économie globale spéculative. Ce système, il existe depuis des années et des années. En fait, il s'est développé à travers trois temps forts. le premier temps fort du système, c'est en fait l'effondrement de la droite et de la gauche, l'effondrement idéologique. C'est-à-dire, en fait, la droite et la gauche ont perdu leur matrice. La droite, d'abord, ça je l'ai vécu, je parle de ce que j'ai vécu, de ce que j'ai vu de mes yeux vus. La droite a perdu la matrice anthropologique qui faisait sa force et sa raison d'être. Elle a perdu la défense de l'ordre naturel. Elle a voté l'avortement constitutionnel, elle a voté l'euthanasie, elle ne défend plus la famille, etc. Ensuite, elle a cessé de défendre la nation. Elle est devenue globaliste, européiste et multiculturaliste. Et enfin, elle a cessé de défendre la liberté créatrice pour laquelle elle a été inventée. Puisque c'est la championne des prélèvements, et n'oublions pas que c'est Giscard, président de la République, en 1974, qui invente le premier déficit, qui présente pour la première fois depuis la guerre un budget en déficit. Et donc on voit bien aujourd'hui que la droite et la gauche, en matière économique, s'entendent à la perfection pour augmenter les impôts. C'est fini le clivage. Quant à la gauche, elle a perdu sa base idéologique et sa base sociologique en même temps. Elle a perdu sa base idéologique. Sa base idéologique, c'était le mythe du grand soir, souvenez-vous. En 81, c'était encore ça, en 1981. Le mythe du grand soir qui a été remplacé par la mondialisation heureuse dès 1983, avec l'ouverture des marchés financiers. Et deuxièmement, le deuxième mythe, c'était l'appropriation collective des moyens de production. Et dès 83, avec Delors et les démocrates chrétiens qui l'entouraient, c'est l'ouverture aux marchés financiers, c'est-à-dire qu'on fait payer la dette française par les marchés étrangers. Et c'est le franc fort, comme disait Chevènement, qui nous a coulé. Et de ce fait, la gauche perd sa base sociologique, puisque en ouvrant les marchés et en faisant une économie libérale, libre-échangiste, elle délocalise, elle perd les usines, elle perd les ouvriers, elle perd son électorat, et elle court après Terra Nova, la nouvelle doctrine, qui lui dit bah, il faut faire l'addition des minorités. Donc en fait, on ne va plus chercher, la gauche ne va plus chercher les électeurs dans les usines, elle va les chercher dans les quartiers. C'est la fin de sa base sociologique. C'est une nouvelle base sociologique, mais qui est difficile à constituer, plus difficile à constituer. Ce que fera plus tard Mélenchon. La deuxième étape, ça c'est la première étape, la fin des deux clivages, parce que la gauche et la droite perdent leur fond d'idées génétiques, leur ADN. La deuxième étape, c'est l'estrade commune de la partitocratie fusionnelle à Maastricht. Ils se retrouvent sur le oui à Maastricht, ils se retrouvent pour transférer la souveraineté. On passe de la souveraineté nationale à la souveraineté européenne. Ce qui fait dire à Philippe Séguin à l'époque, cette phrase mythique, la droite et la gauche sont deux détaillants qui se fournissent au même grossiste qui tient boutique à Bruxelles. Tout est dit. La phrase de Delors en écho, désormais l'alternance est formelle. La phrase d'Alain Minc, oui, elle est formelle parce que elle se fera désormais dans le cadre du cercle de la raison. Maastricht, c'est un changement de souveraineté, mais c'est aussi un changement de régime, c'est-à-dire c'est le passage d'une démocratie à une oligarchie. La partitocratie fusionnelle, le système, se met en place. Mais rien n'eût été conclu s'il n'y avait pas eu le troisième temps fort du chanoine Mitterrand, grand prêtre de la morale publique. Mitterrand qui explique, en clignant, vous savez, avec le ton inimitable qui était sien, qui était celui d'un vieux chanoine, la morale. Il est moral, dit-il, que le Parti Socialiste s'allie avec le Parti Communiste, c'est le camp du bien. Et il est immoral que la droite classique s'allie avec le Front National à l'époque, le camp du mal. Et donc, si un homme de droite veut quand même être respecté par le camp du bien, même s'il reste aux franges, il ne faut pas faire d'alliance. Toute personne qui fera une alliance avec le camp du mal, avec le Front National, sera évidemment exclue du système. Résultat, c'est une phrase de Pasqua que j'ai retenue qui m'a beaucoup frappé, parce qu'on a dit, plus tard, beaucoup plus tard, il dit « si jamais le non à Maastricht prospère, étant donné que les partis classiques auront appelé au oui, alors les partis classiques deviendront des partis supplétifs. » Avec une centrifugation qui fait que les partis supplétifs n'auront le choix qu'entre la droite et la gauche croupion, ce qu'il en restera, ou les partis extérieurs. Voilà. Et donc, en fait, le système est à son point d'aboutissement. Le système veut la fin du clivage, veut la fin de la famille, veut la fin de la nation, veut la fin de l'économie de la concurrence qui permet de fabriquer encore en France. Ce système est épuisé, ce système nous épuise, et c'est ce système qui, à la prochaine élection présidentielle, sera balancé par-dessus bord.
4: On va parler de l'actualité européenne à présent, juste après une courte pause, puisqu'on parlera de l'Allemagne, Philippe Devilliers, et la victoire de l'AfD dans une région allemande, dans le Land de Saxe-Anhalt. Est-ce un tournant? C'est la question que je vous poserai dans quelques instants. Restez avec nous sur Europe 1.
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4: La suite de Face à Philippe Devilliers, c'est toujours avec Philippe, bien sûr, et Geoffroy Lejeune. Philippe Devilliers, parlons de l'Allemagne avec cette actualité majeure cette semaine, la victoire de l'AfD dans le Land de Saxe-Anhalt, qui a fait trembler les chancelleries et toutes les officines du commentariat. Philippe Devilliers, quelle leçon tirez-vous de cette victoire aussi large qu'inattendue?
5: Alors, une double leçon. Une leçon allemande et une leçon européenne. La leçon allemande, elle est triple. La première leçon, c'est le premier refus qui a fait naître l'AfD. C'est le refus de l'euro au moment de la crise grecque. Alors, vous êtes trop jeune pour avoir vécu ce moment-là, mais moi, je m'en souviens très bien. C'est-à-dire qu'en fait, à l'époque, il y avait des économistes comme Robert Mundell, Georges Berthu, Milton Friedman, qui disaient « Une monnaie unique, ça ne peut marcher que s'il y a une zone optimale monétaire. Sinon, quand vous avez un choc asymétrique, bah, il faut payer. » Et donc, quand les Allemands ont vu qu'il fallait payer, alors qu'eux, ils avaient le mark avant, l'euro, qu'il fallait payer 80 milliards pour sortir la Grèce du guépier, il y a des Allemands qui se sont levés, notamment un professeur d'université de la CDU, qui ont dit non, stop. Et là, c'est le refus de l'intégration européenne par la monnaie. Ça, c'est la naissance, 2013. Ensuite, il y a eu la prospérité, 2015. C'est pas Hitler qui a fait naître l'AfD, c'est Merkel. Pourquoi? Parce que, vous vous souvenez de la phrase de Merkel en août 2015, « Wir schaffen das ». Nous pouvons le faire. Faire quoi? Faire entrer 1 million de migrants syriens. Et on a eu à Cologne, le 31 décembre, des scènes de sauvagerie absolument indescriptibles, avec des viols, etc. Et là, beaucoup d'Allemands, de l'Est et de l'Ouest, se sont dit « c'est pas possible ». Et après ces événements, eh bien, le refus s'est exprimé en Allemagne, le refus de la migration massive. Et troisième raison de la naissance et de la prospérité de l'AfD, c'est le refus de la guerre en Ukraine. Notez que l'AfD, même s'il y a des brebis galeuses, apparemment n'est pas officiellement antisémite et elle n'est pas officiellement impérialiste, elle est plutôt pacifiste. Et en fait, ils veulent pas de l'entrée de l'Union de l'Ukraine dans l'Union européenne, parce qu'ils disent que si l'Ukraine entre dans l'Union européenne, il n'y aura plus d'agriculture allemande, il n'y aura plus d'industrie allemande, etc. Et ils veulent pas subventionner l'Ukraine. Voilà. Voilà les trois raisons, les trois refus qui ont créé et fait prospérer l'AFD. Alors pourquoi je dis que c'est une leçon européenne et française ? Ben, vous retrouvez exactement les mêmes critères, les mêmes thèmes. Le refus de l'intégration européenne, d'une Europe qui se traîne et qui nous accable, le refus de l'euro, qui est en fait un marque européen. Ensuite, le refus de l'immigration massive. Et enfin, le refus de la guerre en Ukraine. On retrouve les mêmes critères. Et donc, il se pourrait que la bourrasque qui vient de se produire en Allemagne se déplaça en France à l'occasion de l'élection présidentielle.
4: Avant de vous faire réagir au couple franco-allemand, Philippe de Villiers, parce qu'on va se poser la question, quelles répercussions pour le couple franco-allemand ? Je voudrais qu'on revienne en 1994. Vous êtes alors candidat à la présidentielle de 1995 et surtout vous êtes dans l'émission L'heure de vérité. Et vous allez revenir sur ce couple franco-allemand et disons que 33 ans plus tard, ou 32 ans plus tard, ce que vous dites à ce moment-là, le 23 octobre 1994, bah, pourrait s'entendre aujourd'hui une nouvelle fois.
7: Moi, je suis très attaché à l'amitié franco-allemande, mais je ne voudrais pas qu'elle soit finalement mise à mal par une Europe qui serait déséquilibrée. Alors pourquoi je suis contre ce projet ? D'abord parce que la France, elle, sa position géographique et historique, c'est pas la même. La France ne doit pas oublier qu'elle est aussi une puissance méditerranéenne, qu'elle est une puissance atlantique attirée par le grand large, et que ce qui se passe aujourd'hui en Pologne et en Russie, la regarde, elle a des liens là-bas. Donc c'est pas simplement le couple franco-allemand, même si le couple franco-allemand, c'est pour nous très important. Et puis, ensuite...
8: Vous voulez dire qu'on y attache trop d'importance ou...
7: Non, je veux dire que... Non, mais il ne faut pas dire qu'il y a une sorte d'alternative entre, d'un côté, le couple franco-allemand, qui serait notre seul avenir, et puis le reste qu'on abandonnerait. Je crois que la France, elle est une puissance européenne et une puissance mondiale. Bien. Deuxièmement, et surtout, je considère que la proposition allemande, elle consiste à faire un État fédéral européen, qui serait dominé par l'Allemagne. Pourquoi un État fédéral européen ?
4: Et pourquoi dominé par l'Allemagne ?
7: Ben, je vais vous expliquer. Premièrement, parce qu'il y aura la monnaie unique, qui est une machine à transférer tous les pouvoirs financiers, économiques, fiscaux, à une autorité unique, finalement. Parce qu'il y aura les majorités qualifiées, il n'y aura plus de droit de veto. Et parce que la Commission de Bruxelles, la fameuse commission, tous mes amis, il est très...
8: Que vous ne diabolisez pas, on est bien d'accord.
7: La commission
8: alors,
7: de Bruxelles,
8: la commission, vous ne diabolisez pas.
7: La commission de Bruxelles deviendra, c'est le document allemand qui le dit, c'est pas moi, le gouvernement de l'Europe.
8: Non. Donc ça, c'est non, fait. C'est pas ce qu'il dit. C'est pas ce
7: bien sûr
8: dit.
7: Que si.
8: Non, non,
7: c'est pas ah, ce bien dit. Sûr que
8: non,
7: si.
8: Non. La commission deviendra le gouvernement de l'Europe.
7: La commission de Bruxelles deviendra un gouvernement. Et vous savez ce que deviendra le Conseil, Alain Duhamel ?
8: Le Conseil
7: deviendra
8: européen,
7: une deuxième chambre.
8: Chef d'État de gouvernement.
7: Ouais, une deuxième chambre. Et le Parlement européen deviendra le Parlement de l'Europe. Oui. C'est-à-dire que c'est fini pour les gouvernements nationaux, c'est fini pour les parlements nationaux, on aura fini la boucle.
4: Ah, on n'a pas entendu la fin. Ouais. Je crois que c'était on aura foutu le camp, ou quelque chose comme ça, les deux derniers mots. Mais quelle répercussion, Philippe de Villiers, pour le couple franco-allemand ?
5: Ben, en fait, déjà à l'époque, on sentait que le couple franco-allemand allait changer de nature. Et en fait, qu'est-ce qui s'est passé depuis ? On ne parle plus du couple franco-allemand. On n'est plus au temps de Giscard et Helmut Schmidt. Pourquoi ? Pour deux raisons. La première, c'est que l'Allemagne a pris en main les institutions, et désormais, dans le couple, c'est l'Allemagne qui porte la culotte. Et la deuxième raison, c'est qu'on parle maintenant d'un partenariat stratégique germano-italien. On ne parle plus du couple franco-allemand. En réalité, dans le couple franco-allemand, la France a tout cédé. La France a tout cédé à l'Allemagne. Sur la question de l'énergie, je n'ai pas le temps de développer, mais c'est flagrant. On a fermé Fessenheim pour faire plaisir aux Allemands. On a fait le marché de l'électricité qui nous défavorise pour faire plaisir aux Allemands. On a fait les éoliennes pour faire plaisir aux Allemands, etc. Sur la question du commerce et du libre-échange, on a fait 44 accords depuis 1992. 44, et qui sont tous à l'avantage de l'Allemagne. Pour qu'elle puisse ouvrir un marché à ses automobiles, en sacrifiant à chaque fois l'agriculture française. Mercosur, on est le dernier exemple. Troisièmement, l'euro. L'euro, je l'ai dit, c'est un marque allemand qui est fait pour renforcer l'Allemagne et pour affaiblir la France. La France, 100 milliards de déficit, l'Allemagne, 100 milliards d'excédent. Et puis enfin, il y a la défense. Je me souviens de Jean-François Degnaud, qui était un des rédacteurs du traité de Rome, qui m'a dit, on a fait l'Europe, en fait, pour empêcher l'Allemagne de réarmer. On voulait emmailloter l'Allemagne. J'ai retenu cette expression. On n'a rien emmailloté. On n'a pas emmailloté les Valkyries. Hein. Et l'Allemagne réarme. Et en 2029, le budget allemand de la défense sera le double de la France. En fait, ce qui se passe, on a tout cédé aux Allemands. Et on fait croire aux Français que tout se passe comme avant, tout se passe comme s'il y avait encore une parité entre les deux nations. C'est plus du tout le cas. En fait, l'Europe s'est longtemps pensée comme à partir de levier d'Archimède comme une Europe française. Aujourd'hui, elle est plus du tout pensée de la même manière. Elle est pensée en dehors de la France. Elle est pensée par les autres nations autour de l'Allemagne. Et c'est l'Allemagne qui commande. C'est l'Allemagne qui impose ses vues. Je pense qu'en 2029, il y aura deux hypothèses. La première hypothèse, c'est que l'Allemagne sorte de l'Union européenne si l'AFD l'emporte. Et nous, on sera gros gens comme devant, on sera les derniers. Ils feront le Dexit.

0: d'une énergie pas chère grâce au gaz russe, c'est fini. L'illusion d'un marché chinois ouvert à tout vent, c'est fini. L'illusion d'une sécurité assurée par les États-Unis, c'est fini. Donc on est entré dans un nouveau monde. Il n'y a que la France qui n'a pas compris.
1: On se retrouve dans quelques instants pour la suite de Face à Philippe de Villiers, la dernière partie de notre émission. Et je préviens les auditeurs d'Europe 1, j'ai une surprise à la fin de l'émission. Je ne vous dis rien, mais restez avec nous. C'est une belle surprise, Philippe de Villiers. À tout de suite.
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1: La suite de Face à Philippe de Villiers, c'est sur Europe 1. Philippe de Villiers, parlons de l'actualité politique avant que je ne dévoile la surprise promise aux auditeurs. Politique d'abord, il reste exactement 7 mois et 6 jours avant le premier tour de la présidentielle. Selon vous, Philippe de Villiers, quel est l'enjeu, pas les enjeux, l'enjeu de la présidentielle s'il y en a un ?
0: Alors, dans l'histoire de la Ve République, il y a eu certaines élections qui ont compté, qui ont marqué l'histoire. Je suis 1958, avec comme enjeu le redressement. On pourrait citer également, évidemment, mai 81. Je me souviens, j'étais jeune sous-préfet à Vendôme, avec la grande bascule dans le socialo-communisme. Ça a marqué l'histoire et marqué les esprits. Là, l'enjeu, c'est une sortie de civilisation. Pas moins. En fait, nous sommes devant le face-à-face méta-historique entre la nouvelle France et l'ancienne France. L'expression n'est pas de moi, elle est de Mélenchon. Il y a ceux qui veulent redessiner un nouveau pays à partir de l'émergence de deux territoires de l'esprit, la rue Saint-Guillaume et la rue Arabe, c'est-à-dire le Wokistan et l'Islamistan. Et il y a ceux qui veulent sauver et retrouver l'ancienne France, en tout cas ne pas la perdre, l'ancienne France qui unit les vivants et les morts. Et à un moment donné, quand Mélenchon parlait, on a entendu dans la foule « On est chez nous », un slogan. Ce slogan, je le connais parce que il était plutôt dans les meetings souverainistes et là, il est passé dans l'autre camp. Et un des bras gauches de Mélenchon, je dis bras gauche parce qu'il n'a pas de bras droit, a explicité en disant « Ceux qui ne sont pas heureux ici à Saint-Denis ne sont plus chez eux. » Tout est dit. Ce sont les prémices de l'expropriation. Et en fait, comment ils vont faire s'ils sont au pouvoir ? Ils vont faire ce qu'ils appellent la France décoloniale et la France recoloniale. La France décoloniale, c'est quoi ? C'est dire aux Français qui sont là, soit les Français de préférence ou les Français d'héritage, c'est de leur dire, en fait, vous êtes des colons. Repartez. Partez ailleurs. On ne veut plus de vous. En fait, on est les nouveaux pieds noirs. Les Français de souche, comme on dit, seront les nouveaux pieds noirs. En face de la nouvelle France, qui veut décoloniser et recoloniser la France. Changement de peuplement, nouveau peuplement. Il y a une France qui existe, qui se tait, mais qui est vivante. C'est ce qu'on a appelé le 24 août 1944, devant Notre-Dame de Paris, Leclerc et de là, la France éternelle. La France éternelle, elle n'acceptera jamais que le peuple historique français devienne un jour minoritaire. Elle veut reconquérir sa souveraineté sur ses lois, sur ses frontières, sur sa monnaie, sur son armée, sur son humeur, sur son identité, la souveraineté. Et enfin, elle veut que en France, il y ait encore des jeunes gens ou des gens plus mûrs qui ont fait leurs preuves et qui choisissent de fabriquer encore en France. En fait, le combat qui est devant nous tient de l'urgence vitale. C'est le combat ultime entre

0: la France, qui est déjà la post-France, alliée à l'après-France, et puis en face, la France de toujours, l'ancienne France, la France éternelle, la France millénaire, qui ne veut pas mourir.
1: À tel point que vous avez, et ça sera la surprise pour les téléspectateurs, cher Philippe de Villiers, repris la plume. Et chose promise, chose due, je peux l'annoncer, puisque c'est déjà en précommande, ça sera à partir de ce week-end et dès ce soir, votre livre, Philippe de Villiers, Résurrection. Et on découvre la couverture de Résurrection après Populicide et Mémoricide qui ont été des succès immenses, des succès littéraires immenses. Le dernier, c'est plus de 230 000 lecteurs. Je me souviens pas.
0: Je suis pas comme
1: Ah, vous savez pas.
2: Il
1: compte pas visiblement, Philippe de Villiers.
0: Je sais que c'est plus que Hollande.
1: Ah bah et Monsieur Apathy aussi.
0: Oui.
1: Bon, Geoffroy Lejeune a une question parce que vous nous aviez fait des promesses pour le précédent.
3: Ah. Oui, parce que en fait, depuis qu'on fait cette émission ensemble, on a connu Mémoricide et Populicide. À chaque fois, vous nous avez dit c'est mon dernier livre. Et d'ailleurs, c'est mon meilleur livre. Et donc là, on découvre Résurrection aujourd'hui, ce soir, avec les téléspectateurs. Pourquoi publier un nouveau livre en cette rentrée, Philippe ?
0: Ben, j'étais sincère à chaque fois.
3: Ah ouais, je ne doute pas.
0: Parce qu'en fait, un livre, c'est comme un accouchement. Hein. C'est... Là, j'ai une journée pour manger des huîtres cet été, en famille. Et sinon, c'est 8 heures par jour. Hein. Un été studieux, je ne sais pas si ça se voit, mais je suis épuisé. Et en fait, si j'ai choisi de reprendre le chemin de l'écriture, c'est à cause d'un scrupule qui me hante. Ai-je fait tout ce que je devais faire pour lever une cohorte de dissidents, une minorité restauratrice, un noyau de rescapés de la société de connivence qui est en train de nous broyer. Et donc, j'ai bravé la décision que j'avais prise de ne plus écrire parce que je me suis dit, en fait, je n'ai pas tout dit. En fait, je n'ai pas dit l'essentiel. Je suis resté sur le versant nord, là où il y a la rocaille, des choses désagréables à dire, Populicide, Mémoricide, la fin d'une mémoire, la fin d'un peuple. Et beaucoup de gens m'ont dit, mais alors on va mourir ? Ah, ben justement pas. C'est pour ça que j'ai écrit ce livre, Résurrection, le retour de la France éternelle.
1: Alors ça veut dire, si je vous comprends
0: là,
1: bien...
0: C'est mon meilleur livre.
1: Mais si je comprends bien, Philippe de Villiers, c'est qu'au fond, vous êtes un grand optimiste. Parce que vous pouvez nous promettre pendant l'heure, non pas le pire, mais vous décrivez une situation, on peut ressortir de cette émission en disant tout est foutu. Mais j'ai ouï dire une fois dans peut-être deux, ces dernières années, que quand tout est perdu, tout est sauf.
0: Non mais en fait, moi j'ai eu la chance d'avoir un père qui me disait tous les matins, si tu t'indignes pas, t'es un ravi de Santon de Provence, t'es là bouche bée à regarder le monde qui se traîne sous tes yeux et tu fais rien. Et tu souris, imbécile. Mais si tu fais que t'indigner, tu regardes passer le monde et tu n'auras rien fait. Et quand tu mourras, tu te diras, ben, j'ai contribué à la dégringolade par mon abstention, par mon absence, par ma passivité. Et donc, je vais vous dire, en fait, c'est ou la mort ou le retour de la France éternelle. Au sens de la phrase de 1944 devant Notre-Dame de Paris, la France éternelle. Mais si on parle de la France éternelle, il faut aller chercher plus haut que la reviviscence. Parce que la résurrection, elle est d'un autre ordre. Elle touche à ce qui ne meurt pas. La France pourrait revivre comme elle est née. car la France, depuis qu'elle est née, a servi, n'a cessé de servir des symboles de vie.
1: Il nous reste quelques instants, Philippe Devilliers. Vous découvrez donc à l'antenne le nouveau livre que vous allez publier le 7 octobre prochain, Résurrection. Vous parlez de ce retour de la France éternelle. J'ai pu entendre dans les derniers discours de politique, vous avez cité Éric Ciotti tout à l'heure, dans ses derniers discours, et notamment lors de son discours pour l'attentat de Nice, il faisait allusion à la notion de France éternelle. On peut le précommander sur les plateformes. Pendant que vous étiez en train d'expliquer, j'essayais de voir comment, en quelques clics, on peut le précommander. Philippe Devilliers, ce sera le dernier ou pas?
0: Alors.
1: Non, mais parce que je me prépare. Si c'est le dernier, évidemment.
0: Alors, je ne sais pas, mais ce que je vais vous dire, c'est que ce livre va étonner. Parce qu'en fait, depuis l'âge de 13 ans, je le dis, un jour, quand je serai vieux, très vieux, que je serai à la fin, je dirai tout.
1: Ah bon, il y a le temps, c'est pas celui-là alors.
0: Et là, je dis tout.
1: Mais comme vous êtes ni vieux ni très vieux, on a le temps d'en découvrir d'autres. Je me souviens de la saison dernière, et ça sera ma toute dernière question, il nous reste une petite minute trente, Philippe Devilliers. Vous aviez commencé la saison en disant le pronostic vital de la France est engagé. Et cette saison, vous avez martelé ça une nouvelle fois. À quel point aujourd'hui, la France peut renaître. Qu'est-ce qui manque aujourd'hui pour qu'il y ait ce déclic-là, la renaissance française ?
0: L'indépendance.
1: L'indépendance et la souveraineté. Cher Philippe, un grand merci. J'ai hâte de lire votre livre. J'ai hâte surtout de vous interroger sur le livre en longueur. Vous nous promettez l'exclusivité, j'espère, avec Geoffroy Lejeune et cette émission.
0: Écoutez, je vais vous dire, Elliot, ça pourrait être un très beau cadeau. Un cadeau de fiançailles.
1: un long samedi de fiançailles et non un long dimanche de fiançailles. Merci beaucoup Philippe Devilliers.
0: Merci Elliot.
1: On
0: merci
1: se retrouve
0: Geoffroy.
1: La semaine prochaine, bien sûr.
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Bonsoir à toutes et à tous. Le dimanche s'éloigne doucement et la nuit dépose son calme sur la Calédonie. C'est l'heure où les lumières deviennent plus tendres, où le silence retrouve un peu de place et où le temps enfin cesse de courir. Alors ce soir, laissons quelques notes éclairer l'obscurité. Un piano troublait le silence et le jazz nous rappelait que la nuit aussi a sa propre musique. Installez-vous doucement, bienvenue dans votre soirée jazz.

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1: 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L'essentiel de l'actualité avec Wallis Glaise. Bonjour Wallis.
2: Bonjour Alexis, bonjour à tous. Une enquête ouverte après des violences urbaines à Laval. La procureure évoque une cinquantaine d'individus véhéments. La maison départementale a été dégradée dans la nuit de vendredi à samedi. Plusieurs véhicules ont été incendiés. Une compagnie de CRS est arrivée en renfort. Drame sur l'A13 dans les Yvelines. Une femme enceinte de 9 mois et son fils de 2 ans sont décédés hier dans l'incendie de leur voiture. À hauteur de Mantes-la-Ville. Une troisième personne a été hospitalisée en urgence absolue. Les causes du sinistre restent encore inconnues. Le procureur de Rouen appelle à la prudence sur les causes du déraillement survenu vendredi soir du TER Rouen-Caen, écartant à ce stade toute piste d'attentat. Un morceau de rail d'environ 300 kilos dont la présence sur la voie reste inexpliquée pourrait être à l'origine de l'accident. De nouvelles auditions sont prévues aujourd'hui. Matignon s'apprête à proposer dans le cadre du budget 2027 un dispositif fiscal sur les donations dont le Figaro a pu se procurer. Le détail, son nom, Transmission 2027, objectif faire circuler l'argent au moment où il est le plus utile et sans devoir attendre un décès et une succession. Un début de saison à la maison pour Marine Le Pen. La chef de file du Rassemblement National retrouve ses soutiens aujourd'hui dans son fief à Hénin-Beaumont, dans le Pas-de-Calais. Elle y prononcera un discours en début d'après-midi pour lancer sa campagne présidentielle. Et après Jean-Luc Mélenchon et Fabien Roussel, hier à la fête de l'UMA, c'est au tour d'Éric Zemmour de prendre la parole aujourd'hui aux universités d'été de Reconquête, à Port-Marly, dans les Yvelines. Son discours suivra celui de la députée européenne Sarah Knafo. Ça y est, Céline Dion a lancé sa tournée hier soir à Paris. C'était devant plus de 30 000 fans. Après 6 ans d'absence, l'émotion était bien présente. Son prochain retour sur scène, ça sera dans 3 jours, mercredi prochain. Et puis enfin, rendez-vous sportif à ne pas rater. Cet après-midi, la Formule 1 et le Grand Prix de Madrid, 14e manche de la saison. Et c'est Lando Norris qui partira en pole position. Il sera accompagné en première ligne par l'Italien Kimi Antonelli. Début du Grand Prix à 15h sur les antennes de Canal+.
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2: 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Alexis de la Fléchère et vous, ça continue.
1: Merci Wallis. Prochain point sur l'actualité à 13h.
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1: Il est quasiment midi 4 sur Europe 1. Je suis toujours en studio avec Mathieu Hoc et Éric Revel. Vous êtes en forme, cher débatteur?
5: Ça se voit pas.
1: C'est vrai. Mais
5: attendez, il faut taquer.
6: Surtout qu'il va au concert de Céline Dion dans quelques jours.
5: Alors. Vous avez raison, le deuxième, le 16, le fameux 16 septembre.
1: Il paraît qu'il va chanter sur scène.
5: Bon, ça va chanter.
1: C'est Pascal Pont qui disait tout à l'heure qu'il avait.
5: Non, je chante.
6: Ah, il a une très belle voix
1: puissante. Mais je ne sais pas si on aura le droit à un petit extrait avant.
6: En duo avec le sosie officiel.
1: Mathieu
5: de.
6: Ah bah, tout le monde sait à qui vous ressemblez, Éric Revel, pour ceux qui nous regardent sur
1: Ah bah oui, on dit souvent qu'Éric Revel ressemble à Robert De Niro.
6: Oui,
5: exactement.
6: Ouais,
5: enfin, Robert De Niro à 86.
6: Oui. Alors, vous ressemblez à Robert De Niro il y a 25 ans.
5: Ah d'accord, bah ça c'est
1: pas sympa.
5: Merci à vous. Attendez, je commence à dire, il y a des limites. Et c'est comme le pluralisme avec la tribune de nos bobos parisiens contre l'arrivée à France Inter.
1: C'est vrai, on va en parler.
5: Il y a la limite du pluralisme. Bon, moi, il y a la limite.
1: Mais il n'y a pas qu'à France Inter. Il n'y a pas qu'à France Inter, Éric Revel. Ça, c'est pas si simple non plus pour Sonia Mabrouk sur BFM.
5: Non, non, c'est vrai, vous avez raison.
1: Dans, dans le privé, c'est compliqué également, finalement.
5: Elle se prend des communiqués, des syndicats hallucinants.
1: Et c'était l'édito d'Alexandre Devecchio ce matin dans la matinale qui disait est-ce que tous les journalistes ou presque sont finalement de gauche? Parce que ce soit chez BFM TV avec Sonia Mabrouk ou sur France Inter, finalement, c'est un peu la même problématique d'un côté comme de l'autre.
5: Vous savez, moi qui ai un peu connu Radio France, puisque j'ai dirigé France Bleu pendant plusieurs années, ce qui s'appelle le réseau ICI maintenant, les 44 radios locales de Radio France.
1: Oui.
5: Bah, je vais vous dire la vérité, enfin, je le dis souvent. En fait, quand vous dirigez une chaîne de radio sur le service public, vous ne dirigez rien. En fait, c'est les syndicats.
1: D'accord.
5: Si vous voulez faire des choses sans l'accord des syndicats, en interne, bah, vous le faites pas.
1: C'est donc,
5: pas
1: compliqué. On va en parler. Mais donc, vous êtes en train de dire que les syndicats, qui sont en grève, je rappelle, ça va nous faire des auditeurs supplémentaires. Je ne sais pas s'ils viennent chez nous.
5: D'ailleurs, il n'y a pas eu de Charles Sapin ce matin sur Internet, parce qu'ils sont en grève.
1: Donc, Charles Sapin, selon vous, va y passer parce que les syndicats.
5: Non, je dis pas ça parce qu'en fait, la patronne d'Inter est.
1: On va quand même rappeler, on va parler d'insécurité, mais Charles Sapin avait donc une chronique sur France Inter
6: le dimanche,
1: deux petites minutes. Et parce qu'il a travaillé pour le Figaro, il travaille.
5: point, le point.
1: Valeurs voilà. actuelles.
5: Maintenant, il est
1: actuellement. Alors là, valeurs actuelles, ça leur a pas plu.
0: Non.
1: Ils ont dit ça hors de question. On veut pas de chroniqueurs qui travaillent pour Valeurs Actuelles sur notre antenne. Ils sont en grève, les syndicats. On ne sait pas si Charles Papin va rester. J'imagine que oui, quand même. Ils vont pas avoir le dernier mot dans
5: ça
1: cette affaire.
5: Ça va dépendre de la présidente de Radio France, Sybille Veil, et de Signe Pigalle, la patronne d'Inter.
1: Eh ben, on va en parler dans quelques instants. Mais d'abord, l'insécurité, c'est aussi un sujet qui préoccupe les Français en vue de la présidentielle qui arrive vite, un peu plus de 7 mois. Je vais quand même faire un petit rappel de certains faits très graves qui se sont déroulés cette semaine. Mercredi matin, à Issy-les-Moulineaux, une femme attendait tranquillement son tramway. Un homme lui réclame son sac à main. Elle refuse. Il lui porte 2 coups de couteau au bras et dans le dos. Son pronostic vital est d'abord engagé. Elle est aujourd'hui, je le précise aux auditeurs d'Europe 1, hors de danger. Le suspect a été interpellé. 1 heure plus tard, il a 19 ans. Et surtout, tenez-vous bien, il a déjà été interpellé 27 fois. 27 interpellations à seulement 19 ans. Stupéfiant, rébellion, violence sur policiers, vol, extorsion avec violence. Port d'armes blanches, ressortissant tchadien arrivé en France à l'âge de 9 ans, dont la demande de titre de séjour est actuellement en cours d'instruction. Ça peut quand même faire réfléchir, cette affaire. Et il y en a une autre. Étienne, le 23 août, il rentrait chez lui à Puteaux. Il n'est pas plus qu'à 10 minutes à pied de son domicile. Un homme le suit, le frappe violemment. Il repart avec son sac à dos et son téléphone portable. Étienne est retrouvé inconscient sur une passerelle. Il est transporté à l'hôpital et plonge dans le coma. Il meurt. 9 jours plus tard, le suspect est interpellé et c'est un ressortissant soudanais en situation irrégulière, connu sous plusieurs identités par les services de police. Il a été mis en examen et placé en détention provisoire pour vol avec violence ayant entraîné la mort. C'est quand même pas rien ce qui s'est passé cette semaine en France. Et pour aller encore un peu plus loin, parce que là on était à Paris en banlieue parisienne, mais on va aller aussi du côté de Lyon, parce que l'insécurité est grandissante dans le quartier de Gerland. Le ton monte sérieusement. Dealers, consommateurs de crack et de drogue dure, prostitution, déchets dans la rue. Les habitants racontent croiser ce qu'ils appellent des zombies. On se croirait même quasiment aux États-Unis, vous savez, avec ces personnes qui prennent de la drogue et qui se retrouvent comme du crack, qui se retrouvent comme des zombies. C'est un peu apparemment ce qui se passe dans le quartier de Gerland. On va écouter le reportage de CNews, comme ça vous allez bien comprendre ce qui se passe sur place. Et puis juste après, on sera avec Frédéric Guéra. Il est commerçant à Lyon, patron du restaurant L'Argençon, derrière le stade de Gerland. Il va tout nous expliquer, mais d'abord le reportage de CNews.
3: Voilà, c'est là.
7: Un impact de balle dans la vitre de ce restaurant lyonnais. Son propriétaire, Frédéric Guéra, l'a découvert dimanche dernier. Le restaurateur a déjà été victime de plusieurs actes de vandalisme cette année. Il dénonce une insécurité grandissante dans le quartier.
3: Tous les soirs, vous avez des bagarres. Tous les soirs, le matin, vous retrouvez des bouteilles de protoxyde d'azote.
7: Le propriétaire signale également une forte activité de prostitution avec des centaines de clients par soir. Une activité confirmée par les parents du quartier.
8: Les camionnettes s'installent à partir de 20h le soir, l'heure qui correspond en fait à la sortie de pas mal d'enfants de leurs entraînements. Les enfants sont confrontés à des scènes de nudité. On a beaucoup de parents inquiets.
7: Frédéric Guéra appelle la mairie à réagir fermement.
3: Il va falloir quand même que cette municipalité prenne ses responsabilités et ne fasse pas qu'une lettre à l'État français ou à la métropole ou qui se décharge sur la métropole.
7: Dans un communiqué, la mairie a assuré les habitants et les commerçants de son soutien.
9: Cet impact de balle retrouvé sur la vitrine d'un restaurant qui vient s'ajouter à une série d'incidents est un fait grave. Gerland ne doit pas s'habituer à cette situation. Ce quartier mérite une réponse publique et coordonnée à la hauteur de l'enjeu.
7: Une opération de sécurisation visant notamment un point de deal du quartier a été menée par la police cette semaine. 16 individus ont été interpellés, dont 10 placés en garde à vue.
1: Voilà, situation, on l'entend bien, absolument catastrophique dans le quartier de Gerland à Lyon. Est-ce que l'insécurité vous a déjà fait changer vos habitudes, Estelle Lafour? Il y a un numéro évidemment parce que les auditeurs qui sont peut-être dans l'insécurité et qui veulent témoigner, il y a un numéro.
6: 01 80 20 39 21. Est-ce que l'insécurité vous a déjà fait changer vos habitudes? Vous nous appelez ou vous nous écrivez sur WhatsApp pour réagir en direct.
1: Frédéric Guéra est avec nous au téléphone. Bonjour Frédéric Guéra.
0: Oui, bonjour à tous.
1: Vous êtes le patron du restaurant L'Argençon. On vous a entendu d'ailleurs dans le reportage de CNews à l'instant. Oui. Votre restaurant, il est situé derrière le stade de Gerland. Finalement, c'est vous qui allez pouvoir nous expliquer très clairement ce qui se passe dans ce quartier. Que les auditeurs d'Europe 1 comprennent bien ce qui se passe. Qu'est-ce que vous voyez sur place et en quoi vous interpellez aujourd'hui le maire de Lyon, les élus, pour dire stop, parce qu'il y en a marre.
0: Il y a tellement de choses à dire. Si vous voulez, il y a une centaine de camionnettes chaque soir. C'est une organisation qui il manque pas un millimètre. Vous avez des gens qui livrent les camionnettes, qui ensuite descendent de la camionnette une trottinette pour aller en chercher une autre, et puis ainsi de suite. Les filles arrivent en métro. Certains soirs, vous avez une centaine de camionnettes, jusqu'à 3000 clients. Il n'y a pas un toilette. Il n'y a pas un toilette dans tout le secteur. C'est-à-dire que si on se met à la place de ces filles qui commencent à 20h et qui doivent terminer à 5h du matin, bonjour l'hygiène. Alors effectivement, on interpelle la mairie. Il y a eu plusieurs collectifs qui ont interpellé la mairie. Depuis 2022, ils ont tout le dossier sur le bureau, mais rien ne bouge. Grégory Doucet avait fait comme réflexion, il faut bien que tout le monde travaille.
1: Grégory Doucet, qui est donc le maire écologiste de Lyon, qui, je le rappelle, a été récemment réélu, notamment face à Jean-Michel Aulas. Et il parle, lui, de salle de shoot. Vous me dites si je me trompe, mais je crois que c'est sa proposition.
0: Oui, c'est ça, c'est une salle de shoot. Alors après, quand vous mettez une salle de shoot à un endroit, il faut juste regarder la valeur immobilière des gens qui vont habiter dans le quartier. Ils se sont saignés 20 ans pour acheter un appartement et ils vont le revendre à moitié du prix de ce qu'il vaut. Donc, la cohabitation devient difficile.
1: Frédéric Guéra, vous êtes le patron du restaurant L'Argençon. C'est situé derrière le stade de Gerland. C'est un quartier. À Lyon, c'est quand même la troisième plus grande ville de France, derrière Marseille. Oui. Certains, d'ailleurs, les mettent au même plan en fonction si c'est intramuros ou non. Mais vous parlez aussi de consommation, de crack, de personnes complètement hagardes dans les rues. Ça aussi, vous le voyez à côté de votre établissement.
0: Ah oui, bien sûr. Il y a un parc où les gens peuvent se promener, qui est un parc magnifique tout autour de Gerland, et ils ne peuvent plus y aller parce qu'il y a des zombies à l'intérieur de ce parc qui vont vous agresser et qui vont montrer un spectacle de fou. Et là, si vous voulez, va se poser un problème de territoire. Parce que entre la prostitution et les proxénètes qui eux avaient leur territoire. Et vous avez maintenant le territoire de la Broye, plus vous rajoutez à ça la gare routière qui a été déplacée par Grégory Doucet de Perrache à Gerland, et avec son lot de pègres qui suit les voyageurs, parce que ce sont des gens qui vivent dans des toiles de tente, et une toile de tente, ça se démonte, ça se remonte n'importe où. Donc on est en train de... Ils ont jeté à Gerland tout ce qu'ils voulaient pas voir. Imaginez qu'il y a quelques années, ils ont même payé un mur végétalisé de 850 000 euros pour éviter, soi-disant, que les enfants... Parce que là, il y a un vrai problème. Il y a des enfants qui s'entraînent de 6 à 16 ans pour des joueurs de rugby du Loup. Et à 6 mètres 2, il y a de l'exhibition.
1: Oui, c'est ce que vous nous dites, ce que vous êtes en train de décrire, le paysage que vous nous décrivez dans ce quartier de Lyon fait froid dans le dos, Frédéric Guéra. On va continuer à en parler dans quelques instants sur Europe 1. Vous allez continuer à nous décrire ce que vous voyez et on va en parler, bien sûr, on va faire réagir Mathieu Hoc et Eric Revel parce que la situation est, j'ai pas le mot, c'est hors de contrôle, c'est chaotique, c'est désespérant, donc on continue à en parler. Puis surtout, vous nous appelez, Estelle Lafont.
6: Midi 15 sur Europe 1, oui, est-ce que l'insécurité vous a déjà fait changer vos habitudes? Vous pouvez nous contacter soit par le standard, soit sur WhatsApp. C'est le même numéro dans les deux cas, 01 80 20 39 21. Alexis de la Fléchère et vous, ça continue en direct sur Europe 1 jusqu'à 13h. À tout de suite.
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6: Merci d'être avec nous, nous rejoindre sur Europe 1 à midi 18 pour la suite d'Alexis de la Fléchère et vous jusqu'à 13h. Et nous sommes à Lyon où la situation dans le 7e arrondissement est chaotique. Frédéric Guéra, propriétaire d'un restaurant dans le 7e arrondissement, est en direct avec nous. Et nous sommes toujours bien sûr avec Éric Revel et Mathieu Hoc, les éditorialistes de ce dimanche, aux côtés d'Alexis de la Fléchère.
1: Mathieu Hoc et Éric Revel vont bien sûr réagir dans quelques instants. Mais d'abord, nous sommes donc avec le premier intéressé, Frédéric Guéra. Vous êtes toujours en ligne avec nous. Vous êtes le patron donc de l'Argençon, derrière le stade de Gerland. Ce que vous nous avez raconté juste avant la publicité, c'est catastrophique. En fait, c'est complètement irréel. Il y a la prostitution, il y a la drogue avec la consommation de crack. Et la question que j'avais envie de vous poser également, c'est vous, commerçant, est-ce qu'aujourd'hui, l'Argençon, l'établissement que vous gérez, est-ce que la clientèle continue à venir? Et comment vous faites pour exercer votre métier dans de bonnes conditions après tout ce que vous nous avez décrit?
0: Oui, on a une clientèle à midi qui fonctionne bien. Le soir, c'est un peu plus compliqué parce que on ne peut pas développer, on ne peut pas mettre un peu de musique, faire des after-work, on ne peut pas parce que je vais être obligé de prendre un service d'ordre, des vigiles, et que, comme tout le monde le sait, à un moment, une bavure peut vite arriver. On va me fermer mon établissement, obligatoirement, parce que s'il y a une bavure dans mon établissement, ça va se passer comme ça. Je paye 20 000 euros de taxes foncières par an. Tout ça pour donner à une association. Enfin, le maire de Lyon donne 230 000 euros à une association pour s'occuper, soi-disant, de la remise dans le droit chemin de ses filles. Et je vais vous dire comment ça se passe. Vous avez des employés de l'association qui passent avec des caddies, qui passent avec des poussettes, avec des enfants dedans, qui viennent distribuer, faire le ménage des camionnettes, qui distribuent des préservatifs, des lingettes, qui distribue des bouteilles d'eau. Il n'y a pas un WC dans tout ce secteur. Enfin, ça devient un no man's land. Et le pire, c'est quand le maire dit que ça n'est pas de son ressort, c'est du ressort de l'État français, alors qu'il a le pouvoir, sa police municipale, l'autre jour, juste pour vous raconter un fait, l'autre jour, ils étaient 7 de la police municipale dans le secteur. Un était appuyé contre une camionnette dans laquelle il y avait une prostituée pour prendre aux jumelles une rue qui fait 500 mètres de long à 30 km/h pour prendre aux jumelles des gens qui oseraient dépasser les 30 km/h. Or, le maire de Lyon, il peut dire ce qu'il veut, c'est de son fait. C'est lui qui gère la police municipale. Mmh. Il est en droit de faire payer le stationnement de ses camionnettes, alors que vous emmenez votre enfant au rugby, vous le regardez jouer 5 minutes, la police municipale va passer, elle va vous mettre à vous une amende et pas aux camionnettes.
1: Et ce qui paraît surprenant, Frédéric Garat, c'est que le maire écologiste de Lyon, Grégory Doucet, qui a donc été réélu, semble en être conscient. Et il y a eu des prises de parole dans la presse où il dit qu'effectivement, ce que vous dites est vrai. Comment vous expliquez donc qu'il n'en fasse pas plus? On a envie de...
0: Non, vous savez, quand il n'y a pas de volonté, il n'y a pas de chemin. Donc, il n'a pas la volonté, c'est pas vrai. Il voudrait que tout le monde cohabite, pourvu que ce soit pas en bas de chez lui. Mmh. Donc, quand ces policiers municipaux verbalisent quelqu'un qui roule à plus de 30 km/h, ils ne verbalisent pas une camionnette. Ils ne demandent pas les contrôles techniques. Sur 100 camionnettes, pas une a un contrôle technique. Mmh. Elles sont toutes à jeter à la benne. Et on va plus loin, l'exhibition sur la voie publique. Est-ce qu'il y fait quelque chose? Il ne fait rien. Il ne fait rien. Sa police municipale ne fait que essayer de vous prendre de l'argent à 35 km/h. Voilà ce qui se passe.
1: Eh bien, Frédéric Guéra, oui, allez-y, pardon.
0: Oui, donc, et lorsque je vois les déclarations de Fanny Dubeau, que j'ai réentendu tout à l'heure pendant que vous, il y avait le reportage,
1: oui.
0: Qu'elle dit que à Gerland, cette situation ne doit pas s'installer, mais elle a pas honte, elle n'a pas honte. Ça fait 6 ans qu'elle y est. 6 ans, elle a laissé s'installer la situation, et maintenant, et ça va faire comme de partout ailleurs, une fois que c'est installé, c'est pas eux. Et autre chose, ces gens-là, je les ai invités à venir voir. Jamais ils ne sont venus, que ce soit Fanny Dubeau ou Grégory Doucet. Et aujourd'hui, par des déclarations, ils vous disent qu'ils savent que le problème existe, alors qu'ils ont des solutions.
1: Alors qu'est-ce qu'on fait?
0: Parce que là, j'envisage avec mes conseils de saisir la justice.
1: Voilà. Ça, donc le dernier recours, c'est le recours judiciaire que vous allez donc mettre en place.
0: Oui, bien sûr. Je vais le mettre en place. Je vais saisir la justice. Si vous voulez, tout le monde se renvoie la balle. Surtout Grégory Doucet, il n'arrête pas de renvoyer la balle. Un coup à la préfecture, un coup à la métropole, un coup à l'État. Bon, l'État et la préfecture, c'est à peu près la même chose. Donc, il va falloir quand même que ce monsieur prenne ses responsabilités. Enfin, être maire, c'est être premier magistrat de la ville.
1: Alors, il y a des auditeurs d'Europe 1 qui nous écoutent, qui n'habitent pas forcément à Lyon, mais c'est vrai que malheureusement, ce n'est pas que à Lyon. Je vous remercie beaucoup, Frédéric Guéra, pour votre témoignage. Et on suivra, bien sûr, votre dossier, puisque vous nous le dites très clairement qu'il y aura un recours judiciaire. On voulait avoir Grégory Doucet, mais il ne pouvait pas, ou il ne voulait pas, je ne sais pas. En tout cas, on lui a fait la proposition pour qu'il intervienne.
0: Il ne voulait pas.
1: Peut-être.
0: Alors ça n'engage que moi.
1: Hein. Ouais, peut-être qu'il viendra vous répondre, ouais. Frédéric Guéra, sur l'antenne d'Europe 1. Peut-être le week-end prochain, on verra ça. Merci en tout cas pour votre témoignage. On a bien compris ce qui se passe dans le quartier de Gerland. C'est absolument catastrophique. Et Éric Revel, journaliste, nous disait pendant la publicité qu'il n'y a pas qu'à Lyon, puisque Éric Revel a également connu des scènes de ce type d'insécurité, des scènes d'horreur. Si j'ai envie de dire, lors de la dernière campagne présidentielle.
5: Oui, absolument. Il y avait une émission en direct de CNews de Morandini et il y avait Éric Zemmour qui allait sur la colline du Crac, ce qu'on appelait la colline du Crac, Porte de la Chapelle, à Paris. Donc en fait, vous avez exactement la même illustration que ce que vient de nous dire notre auditeur restaurateur, c'est-à-dire des gens complètement hagards, miné par le crack. Et au-delà de la situation sanitaire de ces gens et de l'insécurité que ça développe, on avait été interrogé des gens du quartier, vous aviez des restaurateurs qui expliquaient que ces pauvres âmes errantes, parce que ce sont des malades à un point hallucinant, se servaient à pleine main dans les assiettes de leurs clients sur les terrasses. Par exemple, midi, des propriétaires d'appartements autour de cette colline du crack qui a été démontée depuis, nous expliquaient que la valeur de leur appartement, comme le disait le restaurateur auditeur, avait chuté. Parce qu'évidemment, vous n'avez pas envie d'habiter dans ce genre de quartier. Eh ben, tout le monde se renvoyait la patate chaude. C'est-à-dire que la mairie de Paris, voilà. Et pendant ce temps-là, l'insécurité, pendant ce temps-là, vous avez des enfants qui voient ça, matin, midi et soir. Mais voilà, la prostitution et la drogue, ça rapporte tellement d'argent, si vous voulez, que, quand vous habitez dans ce quartier, deux choses une. Ou bien vous piquez un coup de sang, c'est pas à souhaiter. Mmh. Ou bien vous essayez de déménager.
1: Non mais c'est parce que on en arrive là aujourd'hui. C'est
5: qu'est-ce que je vous dis, vous déménagez.
1: Eh oui. Bon. Soit vous déménagez, soit ça va plus loin. C'est-à-dire qu'il y a des personnes qui se disent, eh ben j'ai peut-être aller moi-même faire régner l'ordre.
5: C'est ce que je vous dis.
1: On en arrive à des situations absolument dramatiques. On peut s'interroger aussi de la responsabilité. C'est vrai que les élus locaux ont un pouvoir. Ils ont la responsabilité, nos maires, de la police municipale. Mais tout en haut de l'État, c'est vrai que je me suis penché hier sur les chiffres de l'insécurité sous Emmanuel Macron, c'est catastrophique. On parlait des OQTF également avec des drames absolus, je pense comme ça à la petite Philippine, évidemment. Emmanuel Macron avait dit, avec moi, 100% des OQTF seront exécutés. Mais c'est là que la parole politique... on n'a plus envie de les croire, en fait. On est à 7 mois de la présidentielle, on n'a plus envie de les croire parce que quand ils nous disent les OQTF avec moi ce sera zéro, on se rend compte qu'à la fin, eh ben, les chiffres ne plaident pas en leur faveur. Mathieu Hoc, c'est vrai que sur l'insécurité, le bilan d'Emmanuel Macron n'est pas bon, une fois de plus.
2: Oui, et c'est ça qui est bizarre, c'est qu'on avait en 2017 la promesse d'avoir élu un président qui se voulait être le meilleur de la droite et le meilleur de la gauche et qui se voulait être le plus efficace en faisant des propositions.
1: Beaucoup de gens y ont cru.
2: Exactement, ouais, beaucoup de gens, pas moi, mais effectivement,
1: non, mais beaucoup de gens y ont cru.
2: En disant 100% des exécutions, des OQTF qui seraient exécutés. Je crois savoir que le président de la République aime bien noter ses ministres par rapport à l'efficacité de leur action. Si on notait la politique d'exécution des OQTF d'Emmanuel Macron, qui aujourd'hui, en 2025, sur les derniers chiffres du ministère de l'Intérieur, est à 9%, en 2024, était à 7%, eh bien, si on le notait sur 20, ça ferait 2 sur 20. C'est ça la politique, la note de la politique d'exécution des OQTF sous Emmanuel Macron. Et ça fait le lien avec le sujet sur le crack, parce que vous savez que sur la spécificité du crack à Paris et en Ile-de-France, c'est les préfectures qui le disent également, et même à Lyon aussi, j'imagine, c'est que vous avez une corrélation entre immigration illégale et consommation de crack. À Paris, à Porte-de-la-Chapelle, bah Eric pourrait témoigner, du coup, puisqu'il y a été, à Porte-de-la-Chapelle ou dans le 19e arrondissement, les consommateurs et les trafiquants, parce que les deux sont liés dans la question du crack, sont souvent des personnes, des ressortissants étrangers, clandestins, en situation irrégulière, venant par exemple des Caraïbes, d'Haïti, etc. C'est plutôt ce public-là, aujourd'hui, qui est en très grande précarité.
1: Et je vais rappeler quelques chiffres. Ce sont les chiffres du ministère de l'Intérieur. Sur un an, hein, 2025-2026, 473 000 victimes de violences physiques enregistrées, plus 5% en un an. Violences physiques hors cadre familial, plus 5%. Tentatives d'homicide, plus 4%. Bref, ça augmente de partout. Et on comprend mieux pourquoi il est de plus en plus difficile de croire en nos politiques qui sont de plus en plus nombreux sur la ligne de départ. D'ailleurs, on est à quasiment une trentaine de candidats pour l'élection présidentielle. Il est quasiment midi 29 sur Europe 1. On va passer à un tout autre thème pour la dernière demi-heure d'Alexis de la Fléchère et vous. On va parler du pape parce que ça approche beaucoup plus vite qu'on ne le pense. Dans deux semaines, Léon XIV sera à Paris, va également aller à Lourdes et puis à Metz. C'est un événement. D'ailleurs, Europe 1 sera extrêmement mobilisé pour la venue du souverain pontife. On sera tout à l'heure avec un journaliste de France Catholique qui va venir nous expliquer pourquoi. On parlait de Céline Dion. Et ben le pape aussi, c'est une rockstar. Les billets pour le Stade de France se sont vendus à une vitesse incroyable. Voilà, c'est l'événement dans deux semaines. On en parle dans quelques instants.
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6: Merci d'être avec nous pour la dernière demi-heure de l'émission. Il est midi 32. On a parlé en début d'émission de Céline Dion qui fait se déplacer la foule. Et on va parler maintenant d'une autre personnalité qui fait elle aussi vibrer les foules, le pape Léon XIV qui sera en France dans deux semaines. Avec nous pour en parler en studio, Constantin de Vergennes, journaliste à France Catholique.
1: Bonjour Constantin de Vergennes.
30: Bonjour.
1: Merci d'être en studio en direct sur Europe 1 à midi 32. C'est vrai que c'est l'événement. Dans moins de deux semaines, le souverain pontife Léon XIV sera à Paris, c'est la dernière ligne droite. C'est vrai que j'entendais un journaliste qui disait que le pape Léon XIV, en fait, c'était, on parlait de Céline Dion au tout début de l'émission, c'était un peu une rockstar, parce qu'il a vendu, alors c'est parti, je crois qu'elle est Rolling Stone et Johnny Hallyday, je crois, mais qui avait rempli le Stade de France aussi rapidement, mais ça s'est vendu en l'espace, je crois, quasiment en une demi-heure, tout était parti. Qu'est-ce qu'il a de... J'ai envie de dire peut-être de plus, ce pape Léon XIV, pour attirer autant les foules.
30: Alors, je ne sais pas s'il a quelque chose de plus, parce que il s'inscrit...
1: Sa jeunesse, peut-être.
30: Alors, sa jeunesse, sans doute. Puis, je pense aussi que beaucoup de personnes ont été très, très touchées, notamment par sa première attitude au moment de son élection. Vous vous souvenez peut-être, il s'était présenté à la foule, place Saint-Pierre, et il avait les yeux rouges, on voyait que la gorge était serrée.
1: Donc il était ému.
30: Voilà, et c'était très, très humain. Donc, sans doute, beaucoup de personnes ont sympathisé, si je puis dire, avec lui. Mais il faut aussi...
1: Je me permets juste de vous couper, parce que c'est vrai que déjà sur la tenue aussi du pape Léon XIV, il avait renoué avec la tradition. Le pape François était tout en blanc, mais Léon XIV a renoué avec la tradition. C'est vous qui connaissez mieux, vous êtes le spécialiste, mais la tenue était différente.
30: Effectivement, il avait remis ce qu'on appelle la mosette.
1: Voilà. Et puis
30: une étole pontificale. Donc il s'est présenté à la foule avec les attributs classiques des papes. Parce que le pape François avait choisi de ne pas faire. Mm-hmm. Donc il y a peut-être évidemment cet effet qui a pu peut-être toucher les gens, mais surtout je pense qu'il y a une vraie demande. Quand il était en Espagne il y a quelques semaines, c'est 600 000 jeunes qui ont été avec lui pour prier. Mm-hmm. Et en France, il y a quelque chose qui est, me semble-t-il, en train de se jouer. On a beaucoup parlé des catéchumènes, c'est-à-dire ces adolescents, ces adultes qui demandent le baptême. Il y a eu un triplement en une dizaine d'années.
1: En plus,
30: et on sait que Rome regarde ce phénomène de près, parce qu'il y a un élément qui les interpelle, c'est que la France avait la réputation d'être un pays sécularisé totalement. Mmh. Et là, voilà que dans une certaine mesure, hein, il ne faut pas de triomphalisme,
1: oui.
30: Ça repart. Donc, il y a un terreau qui est vif, et donc le pape qui vient bien parmi dans ce terreau, si je peux dire, bien, voilà, ça provoque un engouement.
1: C'est donc peut-être l'une aussi des

0: pape était à la tête du dicaster pour les évêques, donc c'est lui qui choisissait, en fait, aider à choisir les évêques du monde entier. Et le cardinal Aveline nous a raconté que le pape était très impressionné par, pour prendre un terme moderne, la résilience des catholiques, notamment face à toutes les réformes sociétales. Il citait l'euthanasie, il citait l'avortement dans la Constitution, et le pape, on revient au point de la sécularisation, trouvé très étonnant que dans ce pays laïcisé, les catholiques continuent de manifester leur opposition, et donc il a envie de venir au contact des Français pour comprendre le ressort de cette spiritualité.
1: Alors on parlait également de sa jeunesse. C'est un jeune pape, Léon XIV. Il a donc, c'est vrai qu'on a tous été habitués, catholiques ou non catholiques, parce que nous rappelons aussi que le pape est aussi un chef d'État. Il a un emploi du temps extrêmement chargé. Sa jeunesse, ça joue en sa faveur. C'est vrai qu'il peut plus facilement se déplacer, il va au contact des personnes. C'est un atout d'une certaine manière.
0: Oui, sans doute, on peut faire naturellement le parallèle avec Jean-Paul II, qui lui aussi a été élu pape jeune. C'est vrai que le Léon XIV paraît, en tout cas, en bonne forme physique. On sait qu'il fait beaucoup de, on parle beaucoup qu'il fait beaucoup de sport, à Rome. Donc c'est un pape qui a déjà commencé à beaucoup voyager. Donc effectivement, il donne une image très vive, très dynamique de la papauté. Même si encore une fois, je pense que toutes les personnes, et quand on discute d'ailleurs avec elle, quand on fait des reportages et autres, toutes les personnes qui se sont inscrites, alors les jeunes au Stade de France, mais même les Français, croyants ou non, pour la messe, par exemple, à la Concorde ou même à Lourdes. Oui. Voilà, ce qu'ils viennent chercher, c'est vraiment les paroles que le pape va prononcer.
1: Alors, lors de sa venue en France, le pape Léon XIV ira, on le disait, retrouver les jeunes au Stade de France. Et au cours de cette soirée, eh bien, la Sainte Tunique, qui est conservée depuis 1200 ans à Argenteuil, lui sera présentée. L'habit qu'aurait porté le Christ lors de sa passion sera placé à l'intérieur d'un reliquaire. Cyril de la Morinerie est allé rencontrer l'ébéniste chargé de concevoir cette armoire vitrée conçue pour l'occasion. On va écouter tout de suite le reportage de Cyril de la Morinerie, puis on continue à en parler tout de suite.
2: Dans son petit atelier du 19e arrondissement de la capitale, Gabriel Ostachi s'apprête à livrer l'œuvre de sa vie. L'ébéniste de 39 ans, chrétien pratiquant, a été sollicité début août par l'Église pour réaliser le reliquaire de la Sainte Tunique destiné au Stade de France. L'actuel étant trop fragile pour être transporté d'Argenteuil à Saint-Denis.
3: Je connais mon métier, c'est pas un problème, mais c'est pas n'importe quel projet, quoi. Et en gros, j'ai essayé de proposer quelque chose qui soit à la hauteur de la Sainte-Tunique, ce qui n'est pas rien.
2: Un œil rivé sur le croquis, l'autre sur sa machine. Gabriel ponce le bois à l'aide de ses nombreux outils. Près de 15 heures de travail par jour pour fabriquer un reliquaire vitré en chêne et en tilleul, haut de 4 mètres et pesant 400 kilos.
3: Là, le but, c'est pas forcément de montrer mon travail, c'est vraiment de voir la Sainte Tunique. On a choisi de faire une vitrine beaucoup plus haute que le reliquaire d'Argenteuil.
2: Le vêtement qu'aurait porté le Christ pendant sa passion est d'une valeur inestimable. Le reliquaire devra donc résister à la pluie et décourager toute tentative de vol.
3: Des verres anti-effraction, un certain nombre de serrures.
2: Gabriel espère être à la hauteur des attentes. Il confie compter sur un coup de main du patron des menuisiers ébénistes, Saint-Joseph.
1: Voilà le reportage de Cyril de la Morinerie pour Europe 1. Constantin de Vergennes, vous êtes journaliste à France Catholique. Ça aussi, ça va être, on l'entendait dans le reportage, mais un moment extrêmement important pour toutes les personnes qui seront au Stade de France.
0: Oui, ça va être très, très émouvant. La précédente ostension avait été il y a un an environ à Argenteuil, et déjà beaucoup de fidèles s'étaient déplacés pour voir cette Sainte Tunique. Ça va être évidemment, oui, un moment très très très touchant. Visuellement, ça va être sans doute très beau, puisque la Sainte Tunique, il faut le rappeler, comme c'est la tunique d'un homme, c'est pas très grand, ça doit quelque chose comme ça. Donc ça sera vraiment au centre de ce Stade de France plein à craquer. Ça va probablement être dans un grand silence, donc là encore, ça va être sans doute assez impressionnant, et puis bien évidemment très très priant.
1: Éric Revel est avec nous, Mathieu Hoc également. Éric Revel, vous connaissez bien l'histoire de France.
4: Et c'est vrai que je sens le piège.
1: Non, mais le pape Léon XIV va également aller à Metz.
4: Oui.
1: Et à Metz, il n'y a pas de séparation entre l'Église et l'État. Et c'est vrai que cette venue du pape à Metz, c'est aussi un moment important de le voir dans en Alsace-Moselle, où il n'y a pas de séparation de l'Église à l'État. Peut-être de l'Église et de l'État. Peut-être rappeler aux auditeurs d'Europe 1 ce qu'est le Concordat, parce que c'est exactement ce qui s'est passé.
4: Ce que vous venez de dire, c'est-à-dire qu'il n'y a pas de séparation comme la loi depuis de 1905 l'a mis ailleurs sur le territoire. Il y a une séparation entre l'État et l'Église, par exemple.
1: C'est Napoléon qui avait
4: ce qui est intéressant quand même, et là aussi il y a un vrai sujet, c'est que les édifices religieux depuis la loi de 1905 à l'extérieur, c'est à la charge de la commune, la

0: l'adoration d'une église, par exemple.
1: Oui.
0: Et à l'intérieur, c'est le denier du culte ou les paroissiens qui, ou des associations qui financent la restauration. Bon, alors j'ai vu toutes les polémiques aussi, il y en a eu, parce qu'il faut en parler, qui sont développées autour de la visite du pape à Metz.
1: J'ai eu le maire de Metz dans la matinale d'Europe 1 qui disait justement, mais oui, mais vous ne vous rendez pas compte des retombées économiques également.
0: Oui.
1: Et puis c'est un événement incroyable. Non, s'il y avait eu un match de Coupe du Monde, on ne m'aurait pas reproché de mettre deux écrans géants qui coûtent, je crois, 300 000 euros.
0: Entre 300 000 et 500 000. Je suis sur le même pied, si vous voulez. Le concert de Céline Dion et la venue, c'est une visite apostolique, hein, n'oublions pas la visite du pape Léon XIV. C'est-à-dire que c'est une visite officielle. Hein. Bon, on a quand même mal vécu, je dois le dire, moi je vous le dis comme je le pense, les allégories du pape François qui venait à Strasbourg mais qui venait pas en France, qui venait à Marseille mais qui venait pas en France. Bon, je pense que cette visite apostolique au moment où on a un nombre de catéchumènes qui
1: voilà,
0: et où il y a un retour, c'est évident. Je veux dire, personne ne peut inventer qu'il y aura 1 million de personnes sur les Champs-Élysées, place de la Concorde pour cette messe. Bon, Léon XIV, il est très attendu en France, je le pense. Mais puisqu'on parlait de Jean-Paul II, si vous voulez, moi j'ai une fascination pour Jean-Paul II, je vous le dis.
1: Oui.
0: Moi, il y a deux phrases qui m'ont bouleversé de Jean-Paul II. La première, c'est le fameux « N'ayez pas peur » que j'avais trouvé, qui avait même fait la une de Paris Match, je crois. Je revois la photo du pape descendant un escalier avec son écharpe au vent et avec ce « N'ayez pas peur ».
1: Vous avez
0: Puis
1: raison.
0: La deuxième chose, à la fin de sa vie, on reproche au pape Jean-Paul II d'avoir mis en scène devant les médias sa souffrance. Vous savez qu'il avait été révélorisé sur la place Saint-Pierre, enfin, il avait été victime d'un attentat au revolver et qui s'en est jamais vraiment remis physiquement.
1: Et il avait été rencontré ensuite sa victime.
0: Voilà. Et quand on lui reproche de mettre en scène sa propre douleur, il a cette phrase absolument incroyable où il dit « Mais est-ce qu'on a décroché le Christ de la croix ?» Voilà.
1: Oui.
0: Ben, si vous voulez, ça ne s'invente pas, ils sont forcément des hommes d'une foi total et convaincu qui peuvent les prononcer. Donc j'attends des mots puissants aussi de Léon XIV.
1: Constantin de Vergennes, vous êtes journaliste à France Catholique. C'est vrai que, alors je m'avance peut-être un peu, mais peut-être que Léon XIV marquera les esprits comme Jean-Paul II a pu le faire avec Éric Revel. Certains disent en tout cas qu'on est dans, on y prend le chemin.
2: Alors, justement, Monseigneur Aveline nous confiait, alors pardonnez-moi l'expression, mais Monseigneur Aveline faisait un peu de teasing dans un code de nouveau.
0: Et vous aussi, vous en faites un peu. Donc.
2: Oui, parce qu'il nous a dit cette phrase qui est un peu mystérieuse. Il a dit le pape Léon XIV vient en France pour dire quelque chose. Il ne vient pas pour rien, pour voilà.
1: Oui.
2: C'est pas une des banalités. Il y a des idées. Il a des idées derrière la tête. Donc on imagine que les discours, les homélies sont
1: marquantes,
2: voilà, préparées. Donc il faut s'attendre à écouter ce qui va être
0: Mais
2: dit.
0: Juste, je voulais vous interroger sur un sujet, parce que j'ai vu que dans le programme de la visite du Saint-Père, il y avait une hypothèse qui n'apparaît plus du tout, c'était qu'il visite un centre de soins palliatifs. Et on avait parlé de Jeanne Garnier dans le 15e. Alors évidemment, le message aurait été très politique à l'égard de son hôte, le président de la République française, qui met en place, ça va être la seule médaille qu'il pourra accrocher, si j'ose dire, au revers de son succès, c'est une loi de fin de vie, d'euthanasie. Bon, alors est-ce que ça a été supprimé parce que ça posait un problème, j'allais dire, diplomatique, ou bien est-ce qu'il n'en a jamais été question?
2: Alors, d'après les informations qu'on a, ce n'est pas Rome qui aurait décidé de ne pas aller à la maison Jeanne Garnier, mais c'est plutôt du côté français, on va dire, voilà, sans doute pour des raisons d'organisation, mais en tout cas la question de l'euthanasie, je pense, enfin, c'est à peu près certain qu'il en parlera à Lourdes surtout, puisqu'il va rencontrer des malades, et puis il aura devant lui aussi bien l'esplanade du sanctuaire pour une procession au flambeau, et puis bien sûr la messe, où là, Lourdes, c'est la capitale des malades, si je puis dire.
1: Bien
2: donc,
1: sûr.
2: Il va naturellement parler de, il me semble, d'euthanasie à ce moment-là.
1: Le pape Léon XIV, qui sera donc dans un peu moins de 2 semaines à Paris. On continue d'en parler dans quelques instants avec le père Thierry Louis Lacomblé. Il est curé de Louvre, Roissy-Marly. Il est très actif sur les réseaux sociaux. Il sera avec nous, Estelle, dans quelques instants.
3: Dans quelques instants, et si la visite du pape vous réjouit, vous pouvez aussi nous contacter dans l'émission, puisque c'est une émission interactive où on vous donne la parole. 01 80 20 39 21. Ça se passe aussi bien par téléphone que sur WhatsApp. À tout de suite.
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3: Midi 46 sur Europe 1, dernière partie d'émission. Avant de reprendre notre sujet qui est le voyage apostolique du pape en France qui sera dans 2 semaines, je vous rappelle que tous les jours dans Europe 1 Matin, les signatures Europe 1 vous livrent leur regard sur l'actualité. On a 2 nouvelles signatures cette année qui rejoignent la grande famille Europe 1. L'économiste Marc Touati, les lundis et mercredis à 7h20, et la philosophe et essayiste Juliette Funès, tous les jeudis à 9h10. Midi 47, on est toujours en compagnie de Constantin de Vergène, journaliste à France Catholique, et on est également au téléphone avec le père Thierry-Louis Lacomblaise, curé de Louvre-Roissy.
1: Ben voilà, on va commencer avec le père Thierry-Louis Lacomblaise. Bonjour mon père.
14: Bonjour à tous, bonjour. Alexis, bonjour Constantin, bonjour Eric et bonjour aux auditeurs.
1: Et merci à vous mon père d'être en direct sur Europe 1 ce dimanche 13 septembre. Vous avez sûrement entendu nos débats il y a quelques instants sur Europe 1. C'est ma première question, est-ce que vous vous réjouissez, on l'imagine que oui, de la venue du pape Léon XIV, et est-ce que finalement vous allez réussir à le voir?
14: Alors oui, je me réjouis, je l'ai déjà vu quand je suis allé à Rome plusieurs fois, et alors moi j'ai demandé une accréditation comme journaliste, je ne l'ai pas encore reçue, donc j'ai demandé des places à l'UNESCO et puis à d'autres lieux, mais voilà, je serai présent aux vêpres comme prêtre et comme les diacres et les personnes consacrées, hein, à 17h15 à Notre-Dame, alors je serai sur le parvis. On le verra sur grand écran. Je crois qu'il y en a beaucoup qui vont le voir sur grand écran et très peu qui le verront de près. Mais il faut se dire que c'est une grâce pour notre France et pour la foi catholique. Mmh. Et puis, c'est aussi un voyage spirituel avant tout. J'ai entendu parler tout à l'heure de Jeanne Garnier, mais effectivement, je pense qu'à Lourdes, il fera un texte qui sera plus axé sur le début et la fin de vie, parce que c'est vraiment le lieu effectif, oui, effectivement.
1: Pierre-Thierry-Louis Lacomblaise, on parlait de la jeunesse de ce pape. Un pape en pleine possession de ses moyens, qui peut aller au contact de la foule, qui est plein d'énergie, j'ai envie de dire, c'est évidemment un atout pour ce grand voyage qu'il attend en France.
14: Alors, il y a eu le jubilé des jeunes l'année dernière à Rome, où il y avait un nombre incroyable. Et là, il y a la veillée spécialement pour les 17-35 ans. Nous, on a 60 paroissiens sur la paroisse et il y en a, je crois, 1000 sur le diocèse de Pontoise, où on fête d'ailleurs aujourd'hui nos 60 ans de diocèse. Et puis, les jeunes sont présents et répondent à l'appel du pape. Et puis les catéchumènes aussi, hein, vous en parliez tout à l'heure, les catéchumènes, il y aura d'ailleurs une rencontre avec l'Assemblée synodale et nous les catéchumènes, on va avoir cette année sur le groupement paroissial 22 baptêmes d'adultes.
1: Non mais c'est incroyable. Donc, comment vous l'expliquez d'ailleurs, père Thierry-Louis Lacomblaise, ce nombre de catéchumènes qui augmente?
14: Alors c'est un retour à la foi ou c'est une découverte de la foi?
1: Oui.
14: C'est aussi une découverte spirituelle. Moi, je suis pas mal sur les réseaux, des gens me demandent qu'est-ce que c'est qu'être catholique, etc. Donc, j'essaye de les diriger vers leur paroisse, d'ailleurs, hein, parce que vous imaginez bien qu'on se prépare pas au baptême par réseau. Et puis, il y a un grand nombre de conversions aussi.
1: Est-ce qu'il n'y a pas eu un temps, peut-être, on peut le dire, où certains avaient un peu honte de cacher leur foi qui sommeillait en eux et petit à petit, ils se disent, bah, écoutez, finalement, la France, fille aînée de l'Église, il y a des églises partout dans notre pays, en bas de chez nous, on entend les cloches sonner le dimanche, certains peut-être vont l'entendre tout à l'heure en allant chercher le pain, mais qui ne voulaient pas forcément le dire parce que ça fait un peu ringard, etc. Mais finalement, non, ils en sont de plus en plus fiers, et ma question c'est, est-ce qu'ils vous le disent justement, est-ce que ça revient ça ?
14: Alors, moi, je fais du catéchuménat, hein, de l'accompagnement aux adultes qui se préparent au baptême depuis l'an 2000. Et en l'an 2000, ceux qui se préparaient au baptême, ils se comptaient sur les doigts de la main et encore. Et là, on voit qu'il y a un renouveau. Et l'année dernière, à la messe des cendres, j'ai un jeune qui est venu avec 8 copains. Et c'est lui qui n'était pas baptisé qui entraînait les 8 copains. Il y a une vraie affirmation de sa foi. Ils prennent vraiment en charge leur responsabilité d'être annonceurs, comme dit saint Paul, hein, malheur à moi si j'annonce pas l'évangile. Eh bien, ils prennent vraiment leur responsabilité d'annoncer l'évangile et de témoigner de cela. Et c'est une grâce que nous, alors des fois on est un peu démunis, parce que vous imaginez bien que quand vous avez 22 plus les confirmants plus ceux de l'année prochaine de 2028, il nous faut des accompagnateurs, on est un peu démunis, mais il nous faut construire quelque chose pour pouvoir vraiment les accompagner et qu'ils aient une foi sûre et bien ancrée. Et je pense que cette visite du pape va être pour certains aussi un déclencheur encore pour annoncer qu'ils sont chrétiens quoi et qu'ils veulent le devenir.
1: Eh bien, merci beaucoup, Père Thierry-Louis Lacomblé, curé de Louvre, Roissy-Marly, d'avoir témoigné en ce dimanche, jour du Seigneur, sur la venue du pape Léon XIV en France. Ce sera dans à peu près 2 semaines, c'est ça qu'on s'entend de Vergennes. Exactement. Le 25 septembre, le samedi, le pape Léon XIV sera à Paris. Non, mais c'est important, je voulais vous faire réagir là-dessus aussi, c'est que qu'on soit croyant ou non, ou en tout cas de culture catholique, j'entends parfois des personnes qui sont de culture catholique, pas forcément très croyants, qui disent aussi, mais moi, petit à petit, je commence à aller à la messe parce que ça rythme aussi la vie de la cité. C'est un temps de famille, de prière, de recueillement.
0: Il n'y a pas de hasard. On est plongé dans une telle violence où l'intelligence artificielle est sur le point de créer des robots humanoïdes qui échapperaient à leur créateur, justement. On a une telle angoisse sur ce qui se passe que je pense qu'il y a ce réflexe-là. Puis posez-vous un jour la question, Alexis. Moi, je me la suis posée, j'ai trouvé la réponse. Quand vous écoutez le son des cloches, vous voyez, moi, dans mon petit village, Rethet.
1: Mais je l'entends même dans le 17e arrondissement.
0: Eh bien, posez-vous la question. Est-ce qu'il y a physiquement plus lien profond entre vous et les générations familiales qui vous ont précédé et qui ont entendu le même son des cloches?
1: Mais je suis entièrement d'accord.
0: Ce lien-là, vous pouvez l'appeler cultuel. Mais en fait, c'est l'Église et les cloches de l'Église qui me permettent de dire ça.
1: Voilà. Oui. Alors après, c'est vrai qu'il y a eu aussi on pourrait parler de Vatican II, destruction aussi d'un anticléricalisme primaire, notamment.
0: Bien sûr,
1: il y a eu aussi des scandales dans l'Église,
0: la première du pape, elle est au danger de l'IA, justement.
1: Voyez. Mais vous avez raison. Constantin de Vergennes, je vous remercie infiniment d'avoir été avec nous sur Europe 1.
0: Mathieu,
1: allez-y, bien sûr. Il y a une question que je vous coupe la parole comme ça. Vous avez le droit de prendre la parole. Vous êtes là pour ça.
12: Parce que pour le coup, moi, j'y serais. Je n'irai pas au conseil de Céline Dion, mais je serai voir le pape.
1: Vous avez votre place que vous avez acheté sur Internet.
12: Exactement, ouais. Dès que c'était sur Pape France, je crois que ça s'appelle comme ça.
1: Et c'est parti aussi. C'est parti très vite.
12: Ce
1: qui est intéressant dans ce que vous dites, c'est que vous êtes de culture catholique, pas forcément le premier des croyants, mais vous avez eu envie d'y aller.
12: Tout à fait. Et puis après, je viens mon père est d'un pays Congo-Brazzaville, qui est un pays qui est très catholique. Quand on y va, on assiste beaucoup à des prières collectives, ça se fait beaucoup là-bas, des prières avec 10 000, 15 000 personnes, c'est quelque chose qu'on ne voit pas du tout en France. Et donc nous, pour le coup, pour répondre à votre question sur l'affirmation de notre foi, on ne s'est jamais caché d'être catholique, on n'a jamais eu cette honte que parfois certains ici peuvent avoir, malheureusement, et il faut le rappeler, c'est très important d'être fier de sa foi, oui, parce que c'est quelque chose qu'il y a de plus beau peut-être.
1: J'ai remercié Constantin de Vergennes, mais il est encore au sud, donc j'en profite juste, peut-être un petit mot sur le parcours quand même du pape Léon XIV le 25 septembre. Est-ce que vous pouvez dire aux Européens, aux auditeurs d'Europe 1 ce qui va se passer?
2: Alors en fait, il arrive dès le vendredi. Il va y avoir les grands moments forts, c'est bien sûr la veillée avec les jeunes au Stade de France, la rencontre à l'Élysée, et ensuite il va y avoir une déambulation,
1: oui,
2: notamment au niveau du boulevard Saint-Michel jusqu'à Notre-Dame de Paris. Là, il va y avoir tout un circuit avec des rues piétonnisées pour que les Parisiens et les Français
1: puissent voir
2: le pape. Et ensuite, bien sûr, la messe Place de la Concorde avec des Français. Peut-être même au-delà de l'Arc de Triomphe, c'est apparemment en discussion.
1: Et on parlait de Metz, j'en profite parce que cette information m'arrive comme ça, soudainement au cerveau. Je discutais avec le maire de Metz sur l'antenne d'Europe 1. La béatification de Robert Schumann, père de l'Europe, sa vie est liée à l'Alsace-Moselle. Et je trouve ça incroyable, cette béatification de Robert Schumann. J'étais pas au courant, je sais pas si vous, Constantin Bergen.
2: Il était même question que le pape se rende auprès de la tombe de Robert Schumann. Mais oui, apparemment, ça serait donner une indication trop forte dans le procès en béatification, et donc Léon XIV ne veut pas influencer sur ce procès. Donc mais c'est une figure effectivement qui compte beaucoup, qui était bien profondément sûr catholique, et qui donne à l'Europe une perspective catholique que rappellera normalement Léon XIV.
1: Eh bien, merci infiniment Constantin de Vergennes, journaliste à France Catholique, de nous avoir parlé de la venue du pape Léon XIV. On se réjouit d'avance. Merci à vous. Il est 12h57 sur Europe 1. Je vous l'avais promis en début d'émission, Elliot Deval n'est pas là puisque je suis à sa place dans ce studio. Elliot Deval est avec nous. Bonjour Elliot.
15: Bonjour les amis.
1: Quel bonheur de vous entendre, Elliot. Ce fiance incroyable.
15: Effectivement. Et merci, cher Alexis, d'avoir pris le relais ce dimanche et de m'avoir permis de profiter de cet instant heureux et amoureux hier soir en famille et entre amis.
1: Oui.
15: Et c'était, on n'a pas chanté qu'à l'aréna pour Céline Dion. Je peux vous dire que nous aussi, on a pu chanter et on s'est bien amusé. Et voilà, c'est très.
1: Mais c'est beau l'engagement du mariage.
15: Évidemment que c'est très important. Et puis là, on lance la grande aventure. Donc il va falloir, évidemment, organiser le mariage. Le mariage, vous savez de quoi je parle, parce que vous êtes marié il y a peu de temps d'ailleurs.
1: Cet été, effectivement. Comme il y a de plus en plus de mariages en France. Merci beaucoup, Elliot.
15: Les chiffres augmentent.
1: Les chiffres augmentent. La natalité est en berne, mais les mariages sont là. Merci infiniment, Elliot. C'était un plaisir de vous avoir. Tous nos vœux de bonheur. Et merci à tous d'avoir été à l'antenne d'Europe 1 aujourd'hui.
3: Vous retrouverez bien sûr Elliot Deval dès la semaine prochaine, 11h, 13h, vendredi, samedi, dimanche. Dans un instant, cette enquête d'esprit, 13h, 14h, présente par Aymeric Pourbet. Bon après-midi à tous sur Europe 1.
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3: Il est 13h sur Europe 1. Et à 13h. 6h, l'essentiel de l'actualité, c'est avec Wallis Glaise. Bonjour Wallis.
4: Bonjour Estelle, bonjour à tous. Je souhaite que toute la lumière soit faite sur les causes et les conséquences du déraillement survenu vendredi soir en Seine-Maritime, a indiqué ce matin le ministre des Transports, Philippe Tabarot, sur X. Pour rappel, un morceau de rail d'environ 300 kilos dont la présence sur la voie reste inexpliquée pourrait être à l'origine de l'accident. Une enquête technique du bureau d'enquête sur les accidents de transport a été ouverte afin de déterminer précisément les circonstances du drame. Un autre drame, celui-ci sur la 13 dans les Yvelines, une femme enceinte de 9 mois et son fils de 2 ans sont décédés hier dans l'incendie de leur véhicule à hauteur de Mantes-la-Ville. Une troisième personne a été hospitalisée en urgence absolue. Les causes du sinistre restent encore inconnues. Un début de saison à la maison pour Marine Le Pen. La chef de file du Rassemblement National retrouve ses soutiens aujourd'hui dans son fief à Hénin-Beaumont dans le Pas-de-Calais. En tête dans les sondages, elle doit prononcer un discours en début d'après-midi pour lancer sa campagne présidentielle. Après Jean-Luc Mélenchon et Fabien Roussel hier à la fête de l'UMA, c'est au tour d'Éric Zemmour de prendre la parole aujourd'hui aux universités d'été de Reconquête à Port-Marly dans les Yvelines. Son discours suivra celui de la députée européenne Sarah Knafo. L'actualité à l'étranger, dans la guerre entre la Russie et l'Ukraine. Le Kremlin n'exclut pas une reprise des négociations entre Moscou, Kiev et Washington. C'est ce qu'a déclaré le porte-parole Dimitri Peskov, cité par les agences russes. Il estime que toute tentative constitue un pas, dit-il, vers la paix. En basket, en quête d'une première médaille d'or, l'équipe de France féminine affronte Team USA ce soir en finale de la Coupe du Monde. Les Américaines ont remporté les 4 dernières éditions du Mondial. Coup d'envoi à 20h à Berlin. Et puis enfin, de la Formule 1 avec le Grand Prix de Madrid, 14e manche de la saison. Et c'est Lando Norris qui partira en pole position, début du Grand Prix à 15h. Bien évidemment, une course à suivre sur les antennes de Canal+.
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6: Bonjour à tous et bienvenue dans Quête d'esprit sur CNews et Europe 1. Dans moins de 15 jours, Léon XIV sera en France. Une visite très attendue qui se prépare depuis plusieurs mois et dont les enjeux concernent l'Église, bien sûr, et la France tout entière. Comment ce voyage a-t-il été préparé? Qui a œuvré en coulisses pour le rendre possible? Et quels liens particuliers unissent Léon XIV à la France? Quel message également le pape vient-il adresser aux catholiques et également à une société française traversée par de profondes interrogations, dont la fin de vie, à un an de l'élection présidentielle. Enquête d'esprit décrypte les grands enjeux de cette visite avec nos invités, dont le cardinal Aveline, qui est président de la Conférence des évêques de France, que nous avons l'honneur de recevoir, en compagnie de Jean-Marie Guénois et bien sûr de Véronique Jacquier, pour cette émission qui est en partenariat avec l'hebdomadaire France catholique.

0: Bonjour Tancrède Guy Hotel, les informations religieuses de la semaine avec vous.
1: Bonjour Aymeric, bonjour à tous. À la une de l'actualité religieuse cette semaine, cette information, les cloches de tout Paris devraient sonner lors de la déambulation de Léon XIV le 25 septembre en papa mobile. C'est ce qu'a annoncé l'archevêque de Paris, Laurent Ulrich, lors de la conférence de presse de présentation du voyage. Une déambulation qui sera très encadrée, les explications de Viviane Hervier.
2: C'est une tradition. Lorsque le pape est en déplacement à l'étranger, il utilise la fameuse papa mobile pour être vu des fidèles et aller à leur rencontre. Pour sa première visite d'État en France, Léon XIV a tenu à effectuer cette déambulation au cœur de la capitale sur un parcours d'un peu plus de 2 km ultra sécurisé. Le départ est prévu à 16h depuis l'église Notre-Dame-des-Champs. Le cortège empruntera le boulevard du Montparnasse, puis le boulevard Saint-Michel en direction de la Seine. Surtout le trajet, le stationnement de tout véhicule sera interdit dès la veille à 11h. Le jour même, le périmètre sera bloqué à la circulation de 6h du matin à 20h le soir. Quant aux stations de métro, situées sur l'itinéraire emprunté par le pape, elles seront fermées à partir de 10h. Pour voir le souverain pontife, pas de réservation comme au Stade de France. Il faudra cependant arriver assez tôt, aux alentours de midi, au moment où les 23 points de filtrage ouvriront avec un contrôle strict du public. 250 000 personnes sont attendues. Des groupes de musique amateurs sont prévus tous les 100 mètres pour mettre l'ambiance et faire patienter la foule. Vers 17h, après une heure passée au contact des fidèles, Léon XIV se rendra dans un véhicule plus classique à la cathédrale Notre-Dame de Paris.
1: Les évêques de France se sont félicités de l'enthousiasme créé par la venue du pape qui nécessite une logistique exceptionnelle. Une mission pour le général Ouattekan en charge de l'organisation parisienne. Écoutez.
3: C'est une feuille blanche, c'est ça qui est un défi incroyable. Imaginez une seconde, vous recevez cette charge en moins de 4 mois, parce qu'il y a l'été, vous n'avez aucun collaborateur et vous n'avez pas un centime. Donc vous allez créer une entreprise éphémère de 4 mois, avec aucun capital, vous allez monter à 20 millions à peu près, et ces 20 millions disparaîtront et vous allez dissoudre votre entreprise. Cette entreprise est faite de bénévoles, 70% de bénévoles et 20% de personnes. C'est les services de la communication de diocèse qui sont salariés et le service financier. Et donc voilà, et vous avez ça tout seul à le monter. Alors évidemment, j'avais quelques personnes autour de moi qui m'ont aidé, mais le plus dur, ou le plus important plutôt que le plus dur, c'est de choisir les gens autour de moi, le copil, qui va travailler matin, midi et soir, et même l'été. Et ce qui est extraordinaire, vraiment, ce qui nous porte, c'est vraiment l'affluence. Et du coup, c'est une obligation complètement dingue, parce qu'on doit accueillir tout le monde de la même façon, ou quasiment la même façon.
1: Inscrire la tradition judéo-chrétienne de la France dans la Constitution, c'est la proposition lancée par Bruno Retailleau, le candidat LR à l'élection présidentielle. Il a affirmé que les Français devaient arrêter de se culpabiliser en étant fiers de leurs racines. Cette référence qu'il veut culturelle et historique serait inscrite dans une charte de l'ordre républicain adossée à la Constitution. Le 30 septembre sort au cinéma le documentaire « Délivre-nous du mal » réalisé par Giovanni Ziberna et Valeria Baldan. Ce long métrage d'1h45 explore les racines du mal et veut montrer la réalité des exorcismes sans sensationnalisme, comme nous le confie le père Jean-Baptiste Hédard, doyen de la faculté de théologie de l'Université catholique de l'Ouest.
4: Il y a bien un message à retenir dans ce film, c'est que l'action du démon est limitée et soumise à la volonté divine. Du coup, on n'a plus peur du démon. Normalement, dans le reportage, on voit un semblant d'exorcisme. Je dis un semblant, c'est-à-dire c'est un exorcisme qui est reconstitué. Et je pense que c'est utile de le voir parce qu'en fait, on se rend compte qu'il n'y a rien d'extraordinaire. Je conseillerais aux personnes d'aller voir ce film parce qu'on voit que l'approche est prudente. C'est une approche ecclésiale qui est prise en charge par l'Église d'une manière raisonnée, raisonnable. Et en même temps, c'est une belle catéchèse sur la puissance du Seigneur vis-à-vis du démon, et comme quoi on n'a pas à craindre l'action du démon. Alors, faut pas jouer avec le feu. On n'a aucune raison de le craindre, et dans tous les cas, le Christ est vainqueur.
1: Fin de votre journal, la suite d'Enquête d'Esprit avec vous, Aymeric.
0: Dans Quête d'Esprit, aujourd'hui, nous parlons des enjeux de la visite de Léon XIV en France avec le cardinal Jean-Marc Aveline. Bonjour, Éminence.
5: Bonjour.
0: Et bienvenue dans cette émission. Vous êtes archevêque de Marseille, président de la Conférence des évêques de France depuis juillet 2025. Vous êtes né en Algérie en 1958. Vous avez été ordonné prêtre en 1984. Et le pape François vous a créé cardinal en 2022, avant de venir à Marseille en 2023, une des dernières visites d'un pape, même si ce n'était pas une visite officielle en France. Avec nous également Jean-Marie Guénois. Bonjour Jean-Marie.
6: Bonjour Éric.
0: Vous êtes journaliste vaticaniste, rédacteur en chef au Figaro, chargé de la religion. Et à ce titre, bien sûr, vous suivez chacun des voyages du pape. Évidemment, vous avez scruté avec attention les premiers déplacements de Léon XIV. Et vous êtes l'auteur de Léon XIV, de Révélation en Révélation, paru au CERF en mai 2025. Puis Véronique, bien sûr, Jacquet est avec nous. Bonjour Véronique.
7: Bonjour Éric, bonjour à tous.
0: On se retrouve dans un instant sur Europe 1 avec nos invités que je viens de présenter pour justement essayer de comprendre quels sont les enjeux de la visite de Léon XIV en France.
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0: Suite d'Enquête d'Esprit sur Europe 1, on se retrouve avec nos invités, le cardinal Aveline, Jean-Marie Guénois et Véronique Jacquier, pour parler de ces enjeux de la visite de Léon XIV. Et notamment, Monseigneur, je voudrais commencer par vous, parce que vous avez été, en quelque sorte, l'artisan de ce voyage, au point d'avoir contourné les canaux classiques d'organisation. Racontez-nous, parce que, évidemment, c'est très étonnant. Et comment se fait-il aussi que le pape se soit laissé convaincre aussi facilement ?
5: Quand le pape a été élu pape, très vite, j'ai abordé avec lui l'hypothèse et l'importance qu'il y aurait à ce qu'il effectue en France un voyage apostolique. Bon, j'ai très vite compris, je le connais, puisqu'il a été pendant 2 ans mon patron, si je puis dire, puisqu'il était le président du conseil du dicastère pour les évêques. Et donc, voilà, j'ai vu très vite que c'était tout à fait envisageable et que son intérêt pour la France était très grand. Bon, ça, je l'avais déjà perçu au dicastère pour les évêques. Et puis, j'ai vu aussi qu'il ne ratait aucune occasion d'adresser un message, de donner un signe à l'Église en France. Lorsqu'il y a eu le jubilé des jeunes à Rome, l'été dernier, le précédent, je lui avais dit, voilà, écoutez, il va y avoir 500-600 jeunes catéchumènes français, ça serait bien si vous pouviez les rencontrer, tout en me disant, si le pauvre, il doit faire ça avec chacun des pays qui sont là, il n'y arrivera pas. Mais il m'a dit oui tout de suite, et puis il l'a fait, et puis il a fait un discours en français qui était son deuxième discours en français, donc il était un peu ému en le faisant. Et donc, voilà, le principe d'un voyage était très vite acquis. Après, restait à trouver quand ce serait possible. Et donc là, c'est là où ça a été un peu compliqué, parce que tout de suite, on m'a dit, mais non, mais 2026, c'est plein, il faut voir 2027. Mais nous, 2027, c'est la campagne électorale. Ensuite, on ne sait pas très bien comment les choses se passeront. Peut-être qu'il faudra attendre 2028. Pendant ce temps-là, l'agenda du pape se remplit. Et donc, je me suis dit, quand même, si on pouvait essayer 2026, quand même, mais non, il y avait rien. Alors, je suis allé voir celui qui s'occupe de son agenda et que je connais bien. C'est avec lui aussi que j'avais regardé les opportunités pour Marseille. Et alors, lui, pareil, il m'a reçu, il m'a dit, mais non, non, il n'y a rien du tout. Alors, je lui ai dit, écoute, tu peux sortir l'agenda comme ça, on regarde ensemble pour voir, on ne sait jamais. Et ce qu'il a fait, il a été regarder l'agenda et il me dit, ah, tu vois bien que tout est plein, mais là, peut-être, là, il y avait un voyage qui était prévu, et il m'a dit que ça serait reporté. Ouh, alors je lui ai dit, écoute, mais de suite, mais France, et après, on s'occupe du reste.
0: Incroyable.
5: Et alors, lui-même, là, dans l'après-midi, ça c'était le matin, je l'ai vu en fin de matinée, je sortais du dicastère, et il me dit, dans l'après-midi, je verrai le pape, je verrai tout de suite, si je peux, je sonde. Et alors, moi, j'attendais. De toute façon, j'aurais vu le pape un peu après, mais bon, ça, c'était quand même important. Et je me souviens très bien, parce qu'en fin d'après-midi, j'étais dans un taxi pour aller prendre l'avion pour retourner à Marseille, qui était un Ryanair, et donc c'était à Ciampino, parce que c'était la période où les Ryanair sont plutôt à Ciampino qu'à Fiumicino. Je me souviens très bien. J'étais dans le taxi, arrive un SMS de ce monseigneur qui me dit... Il papa est d'accord.
0: Et là, on était à quelle date?
5: Alors là, ça, la date, je m'en souviens plus, mais c'était, je sais pas quand c'était, mais enfin bon, ça a permis. C'était un peu avant l'été, quoi. C'était, pas vous dire exactement, mais ça a permis du coup que ça aille très vite, parce qu'après, j'ai très vite pris contact avec le pape pour voir. Alors au début, c'était du jeudi au dimanche, et puis quelques temps après. Et il m'a dit, le jeudi, maintenant, c'est plus possible pour moi, je sais plus pourquoi, qu'est-ce qu'il y avait. Donc, mais je peux venir dès le vendredi matin. Donc, c'était du vendredi au dimanche. Bon, alors, du coup, moi qui avais un peu dans la tête trois étapes qu'il faudrait décider avec lui, mais au moins Paris et Lourdes, je lui dis, bon, là, du vendredi matin au dimanche, on n'en fera que deux. Et donc, on discute, et il me dit, mais après, si vous voulez, moi, le lundi, je peux rester. Ah, j'ai dit, alors là, oui, très très bien. Alors on va chercher une troisième étape. Et donc, dans la troisième étape, Paris et Lourdes, ça, c'était à mes yeux, à moi déjà, et puis à lui aussi, c'était normal. Voilà, il y aura d'autres voyages, si Dieu le veut, mais celui-ci, c'est bien que ça commence comme ça. La troisième étape, je lui avais parlé de Metz à cause de la Lorraine, à cause de l'Europe. Je savais qu'il avait envie de s'adresser à l'Europe. Et je me disais qu'après tout, ça serait bien que ça puisse se faire dès son premier voyage en France. Et si ça se faisait en France, ça serait bien que ce soit dans cette région de Lorraine qui a été quand même ravagée par des guerres et qui n'est pas un lieu où sont les institutions européennes. Parce que le pape sera invité à Strasbourg, à Bruxelles, à Luxembourg, il y a déjà des choses qui sont prévues. Mais là, il ne s'agit pas d'aller dans un lieu des institutions européennes, il s'agit d'aller au cœur de l'intuition européenne, qui est une volonté de réconciliation qui a grandi sur l'humus d'une terre ravagée par la guerre. Et donc, voilà. Puis après, il y a eu... Et puis après, je finis, parce que si je réponds si longuement à chaque question, on va jamais arriver aux autres. Mais c'est juste pour finir là-dessus. Après, quelques temps, on en est revenu parce qu'il y avait d'autres destinations aussi qui étaient possibles, intéressantes, parce qu'on a travaillé sur les thématiques. Et donc, je lui ai dit, bon, on a dit Metz, mais si vous voulez, par exemple, vous adresser aux prêtres, ben, c'est bien peut-être d'aller à Ars, si vous voulez aller à Paray-le-Monial pour le Sacré-Cœur, à Lisieux pour Thérèse. Enfin, la France ne manque pas d'endroits où la présence du pape serait très significative. Et c'est lui qui m'a dit non, Metz pour l'Europe.
0: On va revenir sur la question européenne, effectivement, mais auparavant, Jean-Marie Guénois, de votre point de vue de journaliste, donc délai très court pour organiser cette visite, à peine 4 mois, et pourtant cette mobilisation des Français qu'on voit, environ 1,5 million de personnes déjà attendues. Comment vous expliquez, en tant que journaliste, en tant qu'expert, un tel enthousiasme dans un pays qui est quand même largement déchristianisé?
6: Je pense qu'il y a au moins deux éléments. Il y a sa personnalité, c'est un homme qui rayonne la paix, qui n'a pas besoin de parler pour donner son message. Et les gens sont assez impressionnés par ce charisme. Et puis, deuxième élément, effectivement, il y avait un manque, un gros manque. Le pape François était venu à Marseille, venu à Ajaccio, n'était pas venu en France. Et ça, effectivement, c'est resté quand même, pour certains l'ont compris, pour d'autres, c'était un peu une sorte d'amertume, une attente en tout cas. Parce que le pape représente évidemment pour les catholiques quelque chose d'important, c'est un père, un leader. Et là, il comble un vide. On le voit, je suis moi-même surpris par les chiffres. Benoît XVI, quand il est venu il y a 18 ans, la messe, c'était 210 000 personnes. Là, c'est presque trois fois plus. Donc, la réponse est là.
0: Et une deuxième avenue est à l'étude pour effectivement aller au-delà des Champs-Élysées. Alors, il y a un sujet évidemment d'actualité éminence qui est la question de la fin de vie, puisque effectivement le pape arrive dans une configuration où la fin de vie a été promulguée, la loi sur la fin de vie qui autorise le suicide assisté a été promulguée il y a à peine un mois, en tout cas il y aura un mois quand le pape sera là. Le pape est très clair sur le sujet, hein, il s'est encore exprimé à la fin juin en disant « jamais la médecine ne pourra se faire la servante de la mort programmée hein, », il s'adressait à des Français de la Fondation Jérôme Lejeune. Cette question, est-ce qu'il a été question de reporter ou d'annuler le voyage du pape parce que justement il y avait cette configuration où il y a quand même une opposition entre l'Église et l'État sur ce sujet, enfin les pouvoirs publics plus largement?
5: Oui, c'est sûr que ça a été quand même un point délicat. D'autant que le pape avait reçu le président de la République et lui avait exprimé clairement aussi sa position à ce sujet. Mais, les choses se sont passées comme elles se sont passées. Pour moi, et pas que pour moi, dans la discussion avec le pape et puis aussi avec mes confrères, j'ai pas de doute sur le fait que le bénéfice spirituel d'une visite du pape, et en particulier de ce pape, ce qu'a dit Jean-Marie tout à l'heure est très important, est largement supérieur aux aléas politiciens. Oui. Et donc le bénéfice spirituel sera de toute façon supérieur. Donc il faut y aller. Et puis, si les papes n'allaient que dans les pays où la législation est conforme à l'Évangile, alors ils ne sortiraient pas beaucoup. Alors là, il faut, et je pense que nous en tirerons du bien. Cela dit, ça reste une blessure, ou en tout cas un caillou dans la chaussure, si je puis dire. Mais Le plus grave pour moi, c'est tout ce que cette loi entraînera et commence déjà à entraîner. Et là-dessus, il faudra que nous soyons très vigilants. Je ne sais pas ce que le pape dira, comme vous le rappeliez, Aymeric, il a dit déjà les choses très clairement. Il les redira, comme il a dit en Espagne, de façon ferme et sincère.
0: Jean-Marie Guénot, il a une grande liberté, Léon XIV, quand il s'exprime au cours de ses voyages, que ce soit en Algérie, en Turquie. Vous imaginez que là, ce sera la même chose sur la fin?
6: C'est un juriste, mathématicien, juriste, très clair dans son esprit. Il s'exprime, disons, modérément, mais très précisément. Et on l'a vu, évidemment, lors du premier voyage en Turquie-Liban, on l'a vu en Afrique, magistral, et comme une révélation, et puis en Espagne également, devant le Parlement espagnol. Il regarde les gens les yeux dans les yeux pour leur dire qu'il n'est pas d'accord. Il ne va pas se fâcher avec eux, mais il dit ce qu'il pense, ce que pense l'Église nettement. François, le pape François, le faisait également, mais d'une autre manière, parfois un peu plus rugueuse. Là, il a cette force, finalement, d'exprimer simplement, nettement, sans peur, mais pour autant, il ne fera jamais de chantage. Ce n'est pas dans le genre du Saint-Siège, j'appuie ce que vient de dire mon cardinal, de dire « Ah, attends, cette loi ne nous plaît pas, on ne va pas venir en France ». Au contraire, justement, il y a des problèmes, il faut y aller, et c'est bien le sens et l'enjeu de cette visite.
0: Alors, on va se rendre sur les lieux d'une étape moins connue peut-être du voyage du pape, c'est l'église des Carmes à Paris, où le pape ira se recueillir, et pour comprendre pourquoi, le détail de cette étape avec Marie-Liesse Chevalier.
7: C'est dans cette église au cœur du 6e arrondissement de Paris que se rendra le pape Léon XIV lors de sa venue. Consacré en 1625, ce lieu accueille d'abord un Carmel et parmi ses habitants, le frère Laurent de la Résurrection, méconnu du grand public mais très cher au cœur du Saint-Père.
12: La doctrine de Laurent de la Résurrection, c'est de trouver Dieu dans les choses les plus ordinaires de la vie quotidienne. Et en fait, il a rendu service à ses frères par les humbles travaux manuels. Et en fait, cette toute petite figure qui a été oubliée en France depuis, cette toute petite figure, ses écrits spirituels, sa vie, a inspiré le pape Léon XIV qui, l'année dernière, avait dit que c'était son livre de chevet. C'est pour cela que le pape a envie de se recueillir dans cette église en souvenir justement de Laurent de la Résurrection qui l'inspire tant.
7: Lors de la Révolution française, les moines sont chassés du Carmel et le couvent devient une prison pour les prêtres qui refusent alors de signer la constitution civile du clergé. Le 2 août 1792, il est 16h lorsque les détenus entendent de grands cris. Des sans-culottes exaltées envahissent les lieux et procèdent à un véritable massacre.
12: Derrière cette porte, plus d'une centaine de prêtres qui ont refusé de signer la constitution civile du clergé ont été jugés et ensuite assassinés sur cet escalier qu'on appelle l'escalier des martyrs avec l'inscription latine que l'on voit. Ici, ils tombèrent et c'est plus de 115 corps qui ont été ensuite entassés dans le jardin. Ces martyrs ont été béatifiés en 1926 comme témoignage de fidélité au Christ et à la liberté de l'Église.
7: Sur les murs, des traces de sang témoignent encore du sacrifice de ces martyrs et dans la crypte, leurs reliques exposées. Le Saint-Père se recueillera sur ces lieux en mémoire de ceux qui ont gardé la foi en martyr ou en humble frère.
0: Monseigneur Aveline, peut-être une courte réaction parce que vous avez fait votre séminaire dans cette église des Carmes, enfin ou à côté. Et quand on parle de martyrs, en août dernier, vous avez parlé à un journal italien d'un esprit de résistance de la foi chrétienne, en disant notamment la foi chrétienne, je vous cite, hein, aujourd'hui est intimement liée à la résistance. Il ne s'agit pas du martyr des premiers siècles, mais de résister à l'engourdissement de nos consciences. Est-ce qu'aujourd'hui, justement, le témoignage de foi, il est forcément à contre-courant ? Et vous disiez, vous ajoutiez qu'il faut une résistance qui soit d'abord intérieur. Qu'est-ce que vous vouliez dire ?
5: Ben, pour qu'il y ait de la résistance, il faut qu'il y ait de l'intériorité, parce qu'il faut qu'il y ait de la force intérieure. Pour qu'il y ait de l'intériorité, il faut surtout aujourd'hui que l'on aide, c'est une des missions de l'Église à mon avis, d'aider en tout cas les jeunes générations à retrouver, si je puis dire, les codes d'accès à leur propre intériorité, parce que nous sommes tous menacés, les écrans et tout le reste, à vivre à la surface des choses et à ne pas trouver cette intériorité. Ça nous rend très vulnérables. Car si l'on perd l'accès à l'intériorité, on perd la liberté. La liberté de dire oui, la liberté de dire non, la liberté de juger, la liberté de discerner. Et s'il n'y a pas la liberté, on ne peut pas résister. Si on résiste, c'est parce qu'on sait pourquoi. Voilà. Et donc c'est pour ça que la résistance est une forme très importante d'expression de la foi.
0: Jean-Marie Guénois, peut-être une brève réaction.
6: Petite anecdote sur Laurent de la Résurrection, ce grand inconnu. On était dans le vol retour du Liban-Turquie et le pape s'arrête lors de la conférence de presse et nous dit « Vous, les journalistes, vous savez mieux que moi ce que je pense. Enfin, vous pensez. Si vous voulez me connaître, dit-il, lisez Laurent, frère Laurent de la Résurrection. C'est un petit livre qui s'appelle « Vivre en présence de Dieu », qui est sa spiritualité, c'est-à-dire vivre tout le temps sans le dire, dans l'intériorité, c'est ce que vous venez de dire. En présence de Dieu, et ça se voit, semble-t-il, avec ce pape Léon XIV.
0: Et on verra dans la deuxième partie notamment quel message peut-il adresser ou quelle attente en tout cas d'un message, notamment de la part des jeunes, évidemment c'est un des enjeux très importants. Et finalement, est-ce que cette venue de Léon XIV sera un tournant pour l'Église et pour la France ? Eh bien, on se retrouve dans un instant, juste après la pub, pour en parler.
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0: De retour dans Enquête d'esprit sur CNews, Europe 1 et en partenariat avec l'hebdomadaire France Catholique. Et on parle des enjeux de la visite de Léon XIV en France dans moins de 15 jours, en compagnie du cardinal Jean-Marc Aveline, qui est archevêque de Marseille, président de la Conférence des évêques de France et bien sûr, à ce titre, un des grands organisateurs de cette visite. Et puis, Jean-Marie Guénois est également avec nous. Il est journaliste au Figaro, spécialisé, chargé de la religion. Et puis, bien sûr, il suit les voyages du pape et donc notamment ceux de Léon 14. Bien sûr, Véronique Jacquier est également en notre compagnie. Elle nous parlera de l'appétence, de l'affection, peut-être même de Léon XIV pour la spiritualité française. Auparavant, Jean-Marie Guénois, peut-être votre regard de spécialiste, puisque le 26 septembre, Léon XIV prononcera un discours devant les jeunes baptisés, notamment adultes. Hein, c'est un phénomène grandissant en France. Il y en a eu environ 20 000 cette année, c'est en augmentation. Votre analyse, c'est est-ce qu'on assiste à justement un tournant générationnel dans l'Église en France et avec des souhaits peut-être de davantage d'affirmation de la foi.
6: Effectivement, c'est tout à fait inattendu. Il y a une dizaine d'années, l'Église est empêtrée dans les problèmes d'abus sexuels. Il y en a toujours, mais les choses ont été quand même clairement réglées. Les directives sont quand même très nettes et voilà. Et puis, il y a cette étonnante surprise de voir qu'aujourd'hui, quasiment 20 000 adolescents et adultes viennent frapper à la porte de l'église pour demander le baptême. Qui aurait pu prévoir ça ? Et si on additionne ces cinq dernières années, on n'est pas loin de 100 000, voire plus, nouveaux, c'est du 109, des jeunes qui ont envie, qui veulent rencontrer Dieu à travers l'église catholique et qui renouvellent tout doucement les communautés. Alors évidemment, il ne faut pas penser que tout ça va changer le cours des choses, mais tout de même, il se passe quelque chose. Et derrière eux, derrière ces jeunes, il y a aussi l'expression, me semble-t-il, d'une soif spirituelle que cette société a creusée, que les années Covid a creusée. Il y a eu des bouleversements intérieurs de solitude, d'absurdité pour une génération qui avait 20 ans à l'époque. Et on les voit aujourd'hui aller plus loin, justement, creuser, et arriver dans les églises. Donc je pense que pour l'Église, c'est une semence de renouveau, sans non plus penser que cela va
0: changer du jour au lendemain.
6: Parce que les baptêmes d'enfants, de petits bébés, ont beaucoup chuté également. Donc il y a aussi un effet mécanique. Mais tout de même, l'ambiance, l'amorosité de la société, la désespérance, ne laissait pas entrevoir cette possibilité, et c'est dans l'Église catholique qu'elle s'exprime.
0: Alors justement, cardinal Aveline, comment faut-il que les évêques répondent à cette soif ? Et je voudrais en particulier citer ce désir d'unité à l'intérieur même de l'Église, qui est beaucoup exprimé par les jeunes, notamment ce sera le cas au Stade de France, donc unité entre des communautés, les unes attachées à la liturgie traditionnelle, les autres aux mouvements charismatiques, ceux issus de l'immigration plus populaire, les paroisses rurales, etc. Vous voyez, ce désir très fort qui, semble-t-il, vient du terrain.
5: Alors, d'abord, je voudrais, dans la suite de ce qu'a dit Jean-Marie, dire qu'effectivement, c'est une surprise, c'est un phénomène important qui dure, c'est-à-dire que la première année, on peut se dire que c'est un feu de paille, mais non, en fait, ça dure. Et que ce n'est pas pour l'Église un motif d'orgueil, parce qu'on voit bien que même si on avait essayé d'aménager les abords de la porte, la plupart sont arrivés par la fenêtre. Et puis, c'est pas un motif d'orgueil non plus, parce qu'on voit bien qu'ils sont venus par des chemins que nous n'avions pas balisés. Mais c'est un motif d'action de grâce profond. Et il y a quand même un lien entre la pratique humble de la vie ecclésiale, c'est-à-dire l'humble humus de la prière du peuple de Dieu, et le travail de l'Esprit-Saint. Il y a toujours dans la foi chrétienne cette coopération à l'Esprit-Saint, qu'on la sente ou qu'on ne la sente pas, qu'on la voit ou qu'on ne la voit pas. Mais ce qui se passe a aussi un rapport avec la prière humble et discrète du peuple de Dieu. C'est d'ailleurs aussi une des raisons pour lesquelles dans le voyage du pape est inclus une petite visite à la communauté du Carmel à Lourdes. C'est pas grand chose, mais ça veut dire aussi toute l'importance de la vie monastique. Dans ces jeunes qui arrivent, beaucoup ont eu des histoires un peu chaotiques. Beaucoup ont recherché et ont trouvé de multiples façons. Quand on lit les lettres, on est stupéfait de l'ingéniosité de l'Esprit-Saint. On trouvait dans le Christ un sens, un roc, une paix, un frère. Et dans l'Église, souvent ils sont entrés dans des églises qui étaient ouvertes, mais avec rien, et donc ils ont commencé à sentir une paix. Pour beaucoup, ça a été très important. Puis ensuite, une communauté. Et puis ensuite, petit à petit, ils se sont insérés, ils sont entrés dans la vie de l'Église. Nous, il faut qu'on tienne compte de ça. Quand moi, j'étais jeune, l'Église, je connaissais. Et puis, à un moment dans la vie, on découvrait le Christ et l'appel du Christ. Eux, ils ont découvert le Christ et l'appel du Christ. Et maintenant, il faut qu'ils découvrent l'Église.
0: Est-ce qu'ils sont marqués par les divisions qui existent, qui sont réelles à l'intérieur de l'Église ?
5: Bah, ils sont marqués, disons qu'ils, pas tellement, ils n'ont pas de compte à régler avec l'Église. Ils n'ont pas de choses, voilà. Alors, ben, ils cherchent des choses qui nourrissent leur foi. Alors, le silence nourrit leur foi. Parce que du silence, nous en avons tous besoin, aujourd'hui plus qu'hier. Mais le silence, en toute vie, le silence dit Dieu. On chantait ça ce matin, à l'hymne de l'Office. En toute vie, le silence dit Dieu. Ils cherchent aussi la beauté. Parce qu'il y a tellement d'images désagréables et mauvaises et dangereuses, que la beauté est quelque chose aussi de recherché. Ils cherchent aussi le sens du mystère, quelque chose qui dépasse les paroles qu'on peut prononcer. Donc ils cherchent tout ça, et ils le trouvent comme ils peuvent. Alors effectivement, il y a là un ferment possible de plus grande communion dans l'Église. Mais il ne faudrait pas confondre communion et simple juxtaposition. Il faudrait pas confondre les tourments de l'Église lorsqu'elle cherche davantage d'unité et l'humble recherche de ces jeunes qui simplement cherchent un sens à leur vie et une façon de l'exprimer. Mais voilà, pour nous, effectivement, c'est un temps très, très important et très intéressant.
0: Jean-Marie Guénois, cette question de l'unité, le pape Léon XIV s'est exprimé, enfin brièvement, mais qu'est-ce qu'on peut savoir de

0: porter comme un onguent, une sorte de
1: baume.
0: Un baume qui va justement, sans faire de théorie, et c'est là où on le retrouve, et je réponds précisément à votre question, c'est pas quelqu'un qui va dire là ça c'est bien, là c'est demi-bien, là c'est... Non, il va... Par sa culture américaine, qui est une culture de diversité, il ne faut pas oublier qu'il est né à Chicago. Chicago, les États-Unis, vous arrivez, on parle naturellement de ce que vous êtes. Quelle est votre identité? Ben, je suis catholique, je suis d'origine irlandaise. Enfin, l'identité, ça veut dire quelque chose. Il s'affirme sans se revendiquer catholique. Et donc, il a cette culture de la différence, de la diversité, et il l'apporte, me semble-t-il, aujourd'hui, dans l'Église, comme les papes souvent sont préparés, arrivent au bon moment, et leur charisme fait qu'ils apportent beaucoup de choses à l'Église. L'unité est un des gros sujets, effectivement, vous l'avez souligné dans votre question, de l'Église catholique aujourd'hui. La liturgie, on ne peut pas entrer ici, ça demanderait trop de développement sur la question traditionnaliste, mais je crois que le pape prend ça très à cœur, c'est un sujet qui est sur la table,
2: il
0: sur son bureau. Il sera attentif et le voyage en France, justement, devrait apporter des réponses, en tout cas une écoute de ce sujet sensible.
2: Alors on va essayer avec vous Véronique de se poser la question de ce que le pape pense de la France et de sa spiritualité. Est-il un amoureux de la spiritualité française? On peut se poser la question à partir de quelques déclarations, nombreuses déclarations d'ailleurs, vous nous l'avez dit Éminence, au sujet des saints français.
3: Oui, c'est un amoureux de la spiritualité française, tout d'abord parce qu'il a remis à l'honneur frère Laurent de la Résurrection, donc il n'était pas très connu avec ce manifeste de vie intérieure. Et puis juste après son élection, en mai 2025, Léon XIV a écrit aux catholiques de France, à l'occasion du 100e anniversaire de la canonisation de trois grands saints, Saint Jean Eudes, qui le premier au XVIIe siècle a célébré le culte liturgique des cœurs de Jésus et de Marie, Saint Jean-Marie Vianney, le célèbre curé d'Ars, qui est le patron des curés de l'univers, de tous les prêtres de l'univers. C'est donc un modèle universel qui a même rechristianisé sa petite commune d'Ars au XIXe siècle dans l'Ain. Et puis la Sainte Thérèse de Lisieux, hein, la grande Sainte Thérèse de Lisieux, mais qui aimait cette petitesse pour se présenter devant Dieu, et qui pour Léon XIV est le grand docteur en sciences de l'amour dont notre monde a besoin. Alors le pape a insisté dans sa lettre aux catholiques français, sur le trait spirituel que les trois saints ont en commun. Ils ont aimé sans réserve Jésus d'une manière simple, forte et authentique, et ils ont témoigné dans un admirable élan missionnaire. Voilà, c'est ça que le pape vient dire aux Français, notamment à la jeunesse française. Vous avez un trésor avec ces grandes figures, et il faut que ça vous transforme vous aussi en missionnaire. Léon XIV souligne les merveilles que le Seigneur a accomplies sur cette terre de France durant de longs siècles d'évangélisation. Et donc il invoque l'intercession des trois grands saints que je viens de vous parler pour réveiller l'espérance et susciter donc un nouvel élan missionnaire. Tout d'abord avec Sainte Thérèse de Lisieux, la patronne des missions alors qu'elle n'est jamais sortie de son couvent du Carmel de Lisieux, mais aussi en évoquant, et ça il faut s'arrêter là-dessus, Saint Jean Eudes et le curé d'Ars, afin que l'élan missionnaire passe, dit Léon XIV, par le réveil des vocations sacerdotales. Léon XIV espère que leur exemple parlera à la conscience de nombreux jeunes de la grandeur et de la fécondité du sacerdoce et qu'ils auront ainsi le courage de répondre à l'appel de Dieu. Voilà, c'est l'une des missions du Saint-Père quand il vient en France.
2: On se retrouve dans un instant sur Europe 1 pour la suite d'Enquête d'Esprit avec une question adressée au cardinal Aveline sur l'état des vocations sacerdotales, de prêtres et de religieux, de religieuses en France, qui est évidemment une question névralgique et à laquelle Léon XIV s'efforcera, bien sûr, on l'imagine, de répondre.
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6: Suite d'Enquête d'esprit sur Europe 1, on parle des enjeux de la visite de Léon XIV en France avec le cardinal Aveline, avec Jean-Marie Guénois et Véronique Jacquier. Et justement, Monseigneur Aveline, un des enjeux, eh bien, ce sont les vocations de prêtres, de religieux, de religieuses en France. Ça se passera à Notre-Dame de Paris. Qu'attendez-vous du pape sur ce sujet précisément ?
7: Un encouragement. Un encouragement à ceux qui sont en discernement, un encouragement à oser choisir. Il y a quelque chose qui, aujourd'hui, dans notre société, trouble la compréhension de la liberté. On a l'impression que la liberté, eh bien, tu restes libre si tu gardes le plus longtemps possible toutes les options qui s'offrent à toi, parce qu'au moins tu restes libre. Mais ça, c'est une fausse conception de la liberté. Il y a un prêtre de Lyon qui s'appelait Jules Montchanin disait « Les vies stériles sont celles qui n'ont pas su choisir ». Et donc j'attends effectivement du pape qui puisse encourager à choisir. En rigueur de terme, c'est le Christ qui choisit. Ce n'est pas vous qui m'avez choisi, c'est moi qui vous ai choisi. Mais alors, à choisir d'accepter d'avoir été choisi. Et puis pour ceux qui sont déjà engagés, j'attends du pape aussi une parole d'encouragement. Les prêtres en France ont traversé, Jean-Marie l'évoquait à demi-mot tout à l'heure, ont traversé quand même beaucoup de zones de turbulence. Et aujourd'hui, eh bien, faut retrouver cette dimension à la fois dans la vie religieuse et aussi le ministère presbytéral diocésain. J'observe de plus en plus que cette notion de diocèse gagne en compréhension, en importance. Un prêtre diocésain, le fondateur, c'est le Christ. Et le charisme, c'est celui qui est né sur cette terre. Et ce peuple, c'est celui avec qui il y a une communauté de destin jusqu'à la fin. Et ça, c'est très beau. Il faut pouvoir le développer. Je pense que le pape va nous y aider.
6: Jean-Marie Guénois, c'est un pape qui est particulièrement attentif à cette paternité exercée auprès des prêtres.
8: Oui, parce que c'est un religieux à l'origine. Il est moine augustinien, je le disais tout à l'heure. Donc il est habitué à vivre en communauté. Et d'ailleurs, les premiers gestes qu'il a posés à peine élu, c'est d'aller voir sa communauté, retrouver des lieux importants pour cette communauté. Donc il est pétri de ce sens de la fraternité entre les gens. L'autre chose qui est frappante, c'est qu'il est américain. Et les Américains, d'autres évidemment, nous disent... Mais est-ce que vous, les Français, vous réalisez le patrimoine de sainteté de votre pays ? Ben non, on a oublié Laurent de la Résurrection, par exemple. Il n'est pas saint, mais on peut le dire. Et donc, il y a les journées du patrimoine, par exemple. Et ben, il pourrait y avoir dans l'Église les journées du patrimoine, de l'histoire sainte de l'Église de France. Alors, il n'y a pas que ça dans l'histoire de l'Église, de la France, évidemment. Il y a toute une histoire laïque aussi, dont il faut tenir compte, mais... L'histoire catholique en France n'a pas à rougir. Et ce pape américain, je crois, va venir nous le dire. On en reparlera.
6: Il faut réveiller la fierté d'être catholique, Monseigneur Aveline ?
7: Il faut réveiller le discernement de la vocation de la France. Et chercher la vocation de la France, c'est relire son histoire sainte. Il y a une histoire sainte reconnue sainte, et puis il y a une histoire sainte qui n'est pas reconnue sainte et que nous ne découvrirons qu'au ciel. Mais chercher les traces de l'Esprit Saint dans l'histoire religieuse et culturelle de notre pays. Et symboliquement, on le fera au Stade de France, mais il y a plein d'autres saints. Mais quand on regarde, on voit que leur action ou leur façon d'exprimer l'Évangile a touché toutes les catégories, c'est-à-dire certains dans l'éducation, d'autres dans le soin aux malades, d'autres dans le soin des pauvres, d'autres dans la contemplation, etc. De Charles de Foucault à Thérèse de Lisieux, voilà, l'abbé Fouque chez nous. Bon, voilà, on voit bien tout ça. Donc, cherchez ça. Hans Urs von Balthasar disait « Les saints sont les véritables herméneutes de la révélation.
6: Herméneutes, c'est-à-dire ?
7: Herméneutes, c'est-à-dire interprètes. Voilà, c'est eux qui... Ben c'est pas tellement le théologien aussi, bien sûr, essaie d'exprimer avec des mots ce que la révélation de Dieu en Jésus-Christ veut dire, mais les saints, ils le disent pas forcément avec des mots, mais ils le disent par leur vie, et dans un domaine, ou dans un autre, peu importe, mais les saints sont les véritables interprètes de la révélation.
6: Et ce n'est pas qu'une histoire du passé, si belle soit-elle, mais qu'elle est à continuer. C'est un peu le message aussi de ce voyage.
7: Oui, oui, oui. Et comme disait le pape François, il y a les saints de la porte d'à côté.
6: Alors, on va aller un peu plus loin que la porte d'à côté, mais on vous a préparé une surprise pour les quelques minutes qui nous restent. On va aller à Marseille, faire un petit détour.
7: Ça fait plaisir.
6: Voilà, pour parler de la Bonne Mère, car la Vierge Marie est fêtée le 15 septembre, sous le vocable de Notre-Dame des Douleurs. Et la basilique Notre-Dame de la Garde, évidemment, qui est l'emblème de Marseille, eh bien, a été restaurée il y a quelques mois. Depuis le début de l'année, c'est achevé. Écoutez ce reportage signé Tancrède Guillotel, et puis on réagira, bien sûr, sur la place de la Vierge Marie en France.
9: Sous son regard protecteur, Marseille est la mer Méditerranée. Après plusieurs mois de rénovation menée l'année dernière, la Bonne Mère a retrouvé tout son éclat d'antan. Plus de 30 000 feuilles d'or ont été posées pour qu'elle rayonne à nouveau sur les Marseillais.
10: Cette statue, elle est aimée de tous les Marseillais et de tous ceux qui aiment Marseille. Voilà. Et que cette statue, elle est véritablement... une statue qui rassemble. Parce que quand on arrive à Marseille, on la voit de loin, parce qu'un jour ou l'autre, beaucoup de Marseillais se sont tournés vers elle pour retrouver un peu de souffle, un peu d'espérance.
9: Apportée en hélicoptère, la couronne de la Vierge a été réinstallée. Des gestes minutieux, le point final du chantier.
11: Un chantier où il y avait de la cohésion, où tout le monde s'entendait, et on avait à cœur tous de faire quelque chose de beau pour les Marseillais, pour tous les gens qui viennent visiter.
9: Lors de sa venue, le pape François avait souligné son importance pour de nombreux missionnaires, partis de ce haut lieu pour annoncer l'évangile au monde entier.
6: Voilà, un reportage signé Tancrède Guillotel. Monseigneur Aveline, est-ce qu'à l'image de la Bonne Mère de Notre-Dame de la Garde, le thème de ce voyage de Léon XIV, ce n'est pas finalement l'espérance pour les catholiques, bien sûr, mais pour tous les Français, malgré les difficultés que le pays peut connaître?
7: Oui, on pourrait dire ça comme ça. Oui, tout à fait. Moi, j'ai été très heureusement surpris. Je savais que les Marseillais aimaient leur Bonne Mère, je savais. Mais vraiment, le soir du 7 décembre, quand on a inauguré, si je puis dire, de nouveau le sanctuaire avec la statue complètement redorée, mais c'était des milliers et des milliers et des milliers de personnes. C'était très impressionnant. Et j'habite un petit peu en bas, et je vois le nombre de personnes qui montent, de toute confession, mais qui montent. Et quand vous montez à la Bonne Mère, d'abord, au début, vous parlez, mais après, vous pouvez plus parler parce que ça monte. Donc, vous êtes obligé de vous recueillir. Et puis, en montant, et tout ça, de quelque façon que ce soit, chaque fois qu'il arrive dans nos vies quelque chose d'heureux ou de malheureux, il y a un réflexe à Marseille qui est de monter à la Bonne Mère. Alors après, on dit avec les mots qu'on connaît, quelque chose qui est accueilli par le bon Dieu comme une prière. Et donc effectivement, il y a une grande espérance là-dedans. L'espérance, c'est, comme on dit dans l'Épître aux Hébreux, de voir, d'avancer comme si on voyait l'invisible. Et quand on voit la Bonne Mère, quand les missionnaires partaient, que c'était la dernière image, ça a été très très important aussi, ben, ils avançaient comme s'ils voyaient l'invisible. Et c'est ça, accepter d'entrer dans l'espérance, que quoi qu'il arrive, la victoire sur la mort a déjà été réalisée par le Christ. Et ça change la vie.
6: Véronique Jacquier.
12: Éminence, vous avez rencontré Léon XIV le 28 août dernier. Qu'est-ce que vous avez perçu de ses attentes, justement, par rapport à ce voyage en France? Quelle attente, lui, a-t-il?
7: Là, c'était pas le bon moment. Ah. Moi, j'avais souhaité qu'il y ait un rendez-vous à peu près un mois avant le voyage pour faire un point. Mais il s'est trouvé que ce matin-là, il avait reçu juste avant la conférence épiscopale indienne. Ça avait duré un peu plus longtemps. Qu'après, il y avait deux choses au lieu d'une et où il devait intervenir une fois en anglais, une fois en je ne sais plus comment. Et donc, j'ai senti que bon, c'était pas trop le moment. Mais à d'autres moments, j'ai senti ce que Jean-Marie disait au tout début, c'est-à-dire la France et l'Église qui est en France attirent les regards aujourd'hui. Non pas pour dire « Oh, mais qu'est-ce que c'est que ce pays avec qui ne sont pas capables d'avoir des vocations et ceci et cela ?» Non, c'est de dire plutôt « Comment ont-ils fait pour résister à tout ça ?» D'où leur vient cette capacité et que pouvons-nous apprendre avec eux ? Non pas que nous ayons des leçons à donner, mais on sent qu'il y a un intérêt pour ce qui est en train de se passer dans ce pays. Donc je crois que le pape vient à la fois avec une parole ferme et sincère pour nous donner une feuille de route, comme on disait au tout début, mais en même temps il vient se plonger avec nous, un peu comme il l'a dit quand il est rentré d'Espagne. J'ai fait ce voyage apostolique, après tout c'est ça aussi que doivent faire les papes. Il a dit, il y avait des très belles phrases en rentrant d'Espagne, et disant, voilà, j'ai été saisi par la ferveur du peuple de Dieu. Je le dis parce que, il faut que ceux qui viendront, et même ceux qui ne pourront pas venir, par leur prière, fassent sentir au pape la ferveur du peuple de Dieu qui est en France, et accueillent ce que le Seigneur soufflera à son oreille et à son cœur pour notre pays.
6: Jean-Marie Guénois, il y a deux gestes que va accomplir le pape qui tournent autour du thème de la croix, puisqu'il va se recueillir devant la couronne d'épines à Notre-Dame de Paris, et puis au Stade de France devant la Sainte Tunique d'Argenteuil qui a porté le Christ lors de sa passion. Qu'est-ce que ça évoque finalement de cette venue du pape? Finalement, c'est aussi un pèlerinage que va faire Léon XIV.
8: Ça rejoint l'histoire sainte de la France dont on a parlé tout à l'heure, et ça rejoint le mystère profond du christianisme. Parce que dans une société multireligieuse, très ouverte, on ne sait pas trop ce qu'est, au fond, beaucoup ont oublié ce qu'est le christianisme. C'est la mort, finalement, du Fils de Dieu, selon la tradition chrétienne. Il ressuscite. Bah, ça paraît incroyable, mais pourtant, il y a des milliards de personnes qui, depuis des siècles, croient cela. C'est infiniment respectable, ce que vous venez de dire sur cette ferveur. Moi, je suis toujours frappé dans mon métier de voir les croyants, et bien sûr, certains s'en moquent ou moquent cette façon d'être, mais pas du tout. C'est éminemment respectable, c'est une dimension essentielle de la vie des personnes, qu'on soit croyant ou pas. Donc, le mystère de la croix, il s'inscrit au cœur du christianisme. C'est pas un mystère morbide, c'est quelque chose qui développe justement une espérance, puisqu'il y a une résurrection, c'est la victoire contre la mort, contre le mal. On en parle peu du mal, mais il existe quand même dans différents lieux de nos sociétés. Et le message, au fond, de l'Église, ça paraît doucereux, tout ça. Ah oui, le pape, c'est mignon, tout ça. Les gens sont heureux, ils sont sympas, les catholiques. C'est plutôt un public sympathique, l'amour des autres. Enfin, il y a quand même une culture de l'autre et une culture de la joie qui existe dans l'Église, même s'il y a aussi ses problèmes. Mais au fond de tout ça, c'est au fond une bonne nouvelle, ce que vous avez évoqué à l'instant. C'est justement des choses qu'on n'entend plus et que peut-être ce pape va redire avec ses mots, dans un langage assez moderne, accessible, ce mystère que depuis 2000 ans, l'Église, les églises chrétiennes, mais l'Église catholique en particulier, essaient de faire passer dans cette société. Et j'étais en Espagne avec Léon XIV, c'était absolument incroyable. Cette ferveur, j'ai l'impression que les Espagnols qui sont plutôt catholiques se réveillaient dans leur catholicité. Alors, je ne sais pas si on aura le même phénomène en France, il y a la laïcité, on est quand même sur son compte à soi, mais les conditions seront réunies. Il y aura un nouveau pape, il n'a peur de rien, peur de personne qui dit les choses, et un peuple plutôt en attente, dans une soif spirituelle, une attente forte, et la croix, elle est au centre, et là, deux axes relient le ciel, la terre et le ciel, elle est horizontale aussi, donc je dirais tout le monde peut y trouver son compte. C'est peut-être le mystère, au fond, de cette visite.
6: Merci beaucoup pour ces mots. Cardinal Aveline, désolé de vous ramener à des réalités pragmatiques, mais une visite de pape en France, ça coûte très cher, hein, un budget de 27 millions, et donc vous appelez aussi les fidèles et les autres à soutenir financièrement cette préparation?
7: Oui, bien sûr, ceux qui peuvent, bien sûr, hein. Mais nous, c'est un budget qui est énorme, mais en même temps, il y a aussi des foules énormes qui s'annoncent, et donc ramener au nombre de personnes peut comprendre la chose. Mais bon, il faut les trouver quand même.
6: 27 millions.
7: Et pour l'instant, on en est à 5,5. Bon, c'est un bon début, Mais voilà.
6: Donc vous appelez à la mobilisation.
7: Il faut continuer et se mobiliser là-dessus. Merci.
6: Merci infiniment à vous. Je signale aussi votre livre sur la mission « Dieu a tant aimé le monde, petite théologie de la mission ». Ça a été publié au CERF. Et puis Jean-Marie Guénois, Léon XIV de Révélation en Révélation, également au CERF. Et puis Véronique Jacquier, un dernier mot sur le sujet, le dossier de France catholique de cette semaine.
12: Oui, France catholique, coup de projecteur sur Lourdes, qui sera le poumon spirituel de la visite de Léon XIV. Et puis, grand entretien avec l'abbé Cario, c'est l'ancien recteur de la basilique d'Argenteuil. Et il évoque la présence de cette relique unique du Christ, cette relique qui sera présente au Stade de France. Donc on va voir le pape Léon XIV prier avec 80 000 jeunes devant cette relique de la tunique du Christ, qui est la tunique que le Christ a portée durant sa passion.
6: On parlera justement dans Enquête d'Esprit la semaine prochaine de cette rencontre entre Léon XIV et les jeunes au Stade de France, avec ce thème de la sainteté aussi, auquel sans doute le Saint-Père les appellera. Merci encore, Éminence. Merci, Jean-Marie Guénois. Merci à Cécilia Ranson et à Émilie Dubot et à toutes les équipes techniques de CNews pour la réalisation de cette émission. Et puis, on se retrouve la semaine prochaine. Et en attendant, l'info continue sur CNews et Europe 1.
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14: Merci à vous, Émeric Pourbain. On vous retrouve bien sûr dimanche prochain pour le rendez-vous dominical de chaque début d'après-midi sur Europe 1 entre 13h et 14h, votre émission Enquête d'Esprit. 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Dans un instant, vous retrouvez Alexis Delafontaine pour votre semaine politique jusqu'à 16h. Très bonne fin d'après-midi à toutes et tous.
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19: Europe 1, il est 14h, place au flash avec Wallis Iglès. Bonjour Wallis.
20: Bonjour Alexis, bonjour à tous. Un début de saison à la maison pour Marine Le Pen. La chef de file du Rassemblement National retrouve ses soutiens aujourd'hui dans son fief à Hénin-Beaumont, dans le Pas-de-Calais. En tête dans les sondages, elle doit prononcer un discours devant ses militants. Le premier discours pour lancer sa campagne présidentielle. Après Jean-Luc Mélenchon et Fabien Roussel, hier à la fête de l'UMA, c'est au tour d'Éric Zemmour également de prendre la parole aujourd'hui aux universités d'été. de reconquête à Port-Marly, dans les Yvelines. Son discours suivra celui de la députée européenne Sarah Knafo. Je souhaite que toute la lumière soit faite sur les causes et les conséquences du déraillement survenu vendredi soir en Seine-Maritime, a indiqué ce matin le ministre des Transports Philippe Tabarot sur X. Pour rappel, un morceau de rail d'environ 300 kilos dont la présence sur la voie reste inexpliquée pourrait être à l'origine de l'accident. Une enquête technique du bureau d'enquête sur les accidents de transport a été ouverte afin de déterminer les circonstances du drame. Un drame également sur l'A13 dans les Yvelines. Une femme enceinte de 9 mois et son fils de 2 ans sont décédés hier dans l'incendie de leur voiture à hauteur de Mantes-la-Ville. Une troisième personne a été hospitalisée en urgence absolue. Les causes du sinistre restent encore inconnues. L'actualité à l'étranger, alors que les négociations entre les États-Unis et l'Iran semblent au point mort, un navire iranien a été ciblé ce dimanche dans l'étroit d'Ormuz. Une personne a été tuée et 3 autres ont été blessés. Les autorités iraniennes n'ont pas précisé encore l'origine de l'attaque. Dans la guerre entre la Russie et l'Ukraine, le Kremlin n'exclut pas une reprise des négociations entre Moscou, Kiev et Washington. C'est ce qu'a déclaré le porte-parole Dmitri Peskov, cité par les agences russes. Il estime que toute tentative constitue un pas, dit-il, vers la paix. À noter qu'un drone russe a frappé ce dimanche un train à destination de Varsovie, près de la frontière polonaise en Ukraine, sans faire de victimes. Une annonce de Varsovie et de Kiev. En sport, à présent, du basket, en quête d'une première médaille d'or, l'équipe de France féminine affronte Team USA ce soir en finale de la Coupe du Monde. Les Américaines ont remporté les 4 dernières éditions de cette Coupe du Monde. Coup d'envoi à 20h à la Uber Arena à Berlin, en Allemagne. Et puis enfin, un mot de Formule 1 avec le Grand Prix de Madrid, 14e manche de la saison. Et c'est Lando Norris qui partira en pole position. Il sera accompagné en première ligne par l'Italien Kimi Antonelli. Début du Grand Prix tout à l'heure à 15h, bien évidemment à suivre sur les antennes de Canal+.
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20: Europe 1, il est bientôt 14h03. La semaine politique avec Alexis de La Fontaine, c'est maintenant.
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19: Bonjour à tous et bienvenue sur Europe 1 dans la semaine politique. Et tout de suite, réécoutons le grand rendez-vous de ce matin avec le ministre du Travail, Jean-Pierre Farandou.
22: Bonjour à tous et bienvenue sur le plateau du grand rendez-vous Europe 1, CNews, Les Échos. Bonjour Jean-Pierre Farandou.
23: Bonjour.
22: Merci d'être avec nous. Vous êtes le ministre du Travail et des Solidarités. Pour ceux qui vous connaissent moins, je rappelle que vous avez fait l'essentiel de votre carrière dans le rail jusqu'à devenir le patron de la SNCF avant de devenir ministre. Dans votre intitulé de portefeuille, je remarque qu'il y a à la fois travail et solidarité. Pour certains, ça pourrait paraître antinomique, pour d'autres complémentaire. On en parlera dans cette émission, au même titre que du budget, des retraites, de la question de savoir s'il faut oui ou non remettre les Français au travail, comme le disent certains candidats à la présidentielle, avant de parler des solidarités, justement. Et puis en cette période chahutée par les discours politiques en vue de la présidentielle, quel diagnostic posez-vous vous-même, vous qui êtes issu de la société civile, comme on dit, et quel camp soutenez-vous pour succéder à Emmanuel Macron ? Pour vous interroger ce matin, Stéphane Dupont des Échos. Bonjour Stéphane.
24: Bonjour.
22: Et Mathieu Bocoté. Bonjour Mathieu.
25: Bonjour.
22: Le JDD titre ce matin, il a coulé la France avec Emmanuel Macron représenté sur son jet ski. On va en débattre dans un instant, mais il est vrai que les Français sont inquiets. Jean-Pierre Farandou, d'abord en ce qui concerne leur pouvoir d'achat. On va venir dans un instant au carburant, mais leur santé... également, Europe 1, vous en parlez ce matin, au 1er janvier, le dentiste ne sera remboursé qu'à hauteur de 50% pour les soins courants. Jean-Pierre Farandou, c'est le retour des 100 dents.
26: Non, il faut comprendre d'où ça vient. Ça vient effectivement qu'il faut absolument rétablir les comptes de la sécurité sociale, qui est un bien commun. Vous savez, c'est une des grandes œuvres du Conseil national de la résistance à l'après-guerre. La France et tous les partenaires politiques, d'ailleurs, et sociaux, se dotent d'un système de protection dont on dit qu'il est un des meilleurs du monde, et je pense que c'est vrai.
22: Et donc on arbitre sur différents soins. Enfin, les dents, c'est quand même le progrès, la modernité. Là, je faisais référence à cette phrase de François Hollande, malheureuse, qui a été citée, rapportée par un livre. Ça fait référence aussi au progrès qu'on a connu dans les soins bucco-dentaires. C'est quand même très particulier, les dents. C'est le sourire, c'est la façon, vous qui êtes chef d'entreprise, c'est aussi une façon d'être en société. C'est très important. Pourquoi tout d'un coup se dire, tiens, le dentiste, allez hop, on rabote.
1: Surtout par un décret adopté un peu en catimini durant les vacances d'été.
26: C'est pas tout d'un coup, je vous dis, c'est ça le sujet, c'est que il faut faire attention à ce que cette sécurité sociale et ses comptes équilibrés, parce que contrairement à un budget d'un État qui peut se permettre d'avoir un déficit, ça dépend son montant, la sécurité sociale, normalement, elle est équilibrée, c'est assurantiel, comme on dit, c'est-à-dire que les cotisations que vous payez sont censées couvrir les prestations que vous recevez. C'est plus le cas, d'ailleurs.
22: Depuis longtemps. Mais vous voyez, l'argument que vous avancez en disant l'État peut avoir un déficit, c'est la sécurité sociale. Les Français, ils vous écoutent, ils disent, mais qu'est-ce qu'ils nous racontent? Nous, c'est nos soins dentaires.
26: Je vais vous expliquer. Oui, mais quand même, en fait, c'est de l'argent, tout ça. On parle d'argent, on est bien d'accord. Il faut assumer les sujets d'argent. Il n'y a pas d'argent magique, quand même, à un moment donné.
22: Il y en a eu pendant 10 ans, la dernière.
26: Je ne sais pas, mais moi, depuis que je suis là, je peux vous lire, il n'y en a plus. Il faut d'ailleurs aussi que les Français le comprennent. Peut-être que ce n'est pas leur faute aux Français. Franchement, les Français, je ne leur en veux pas du tout. Les politiques, par contre, qui pendant des décennies ont fait semblant qu'il y avait de l'argent alors qu'il n'y en avait pas, ça s'appelle du déficit qui s'accumulait. Ça fait 3500 milliards d'euros de dette maintenant.
2: C'est ça
26: le sujet. Ce qui est vrai pour l'État est vrai aussi pour la sécurité sociale. Donc il est normal de rechercher à faire des économies. Une des manières de faire des économies, c'est effectivement de demander à chacun de participer à hauteur de ce qu'il peut faire aussi. Vous savez, il y a quand même, je crois, 18 millions de personnes qui n'ont pas de reste à charge. Il faut que les autres, petit à petit, peut-être participent davantage à leurs frais de santé. Après tout, on s'achète bien un abonnement de téléphone. Enfin, on accepte d'avoir des dépenses.
22: Donc vous dites que les Français peuvent s'acheter un téléphone, le nouveau iPhone qui coûte 2300 euros. Par contre, ils attendent de la mutuelle et de la sécu de rembourser les dents, et donc c'est pas normal?
26: Non, ce que je dis, que à partir du moment...
1: Ce que vous voulez dire, c'est qu'il faut responsabiliser les Français. Ils n'ont pas été assez responsabilisés jusqu'à présent. Ils ont l'impression que tout était gratuit ou que tout était remboursé.
26: Oui, je pense qu'il y a de ça. Je pense qu'effectivement, on a fait croire aux Français. Le mot gratuit, mais rien n'est gratuit. Quand on dit c'est gratuit, il y a quelqu'un qui paye. Je vous dis, c'est raisonnement économique.
22: C'est la collectivité, on est quand même suffisamment pour.
26: Mais la collectivité qui la finance, c'est les contribuables. C'est qui la collectivité?
2: Mais de ce point de vue,
26: À un moment donné, quelqu'un paye. Donc il faut avoir ce courage de dire ça aux Français et ensuite de voir comment on fait pour rétablir les comptes, sinon elle va s'arrêter. Vous savez que quand il y a du déficit, vous avez un organisme qui s'appelle la COS, elle emprunte. Elle a du mal à emprunter. Mais elle a encore le risque de banqueroute, il n'est pas nul. Donc à un moment donné, il faut regarder les choses en face et avoir le courage de prendre des décisions. Alors ces décisions ne sont pas faciles, elles ne sont pas populaires, mais il faut savoir les prendre.
2: Est-ce qu'on doit s'attendre à voir un soin déremboursé ou en partie déremboursé et un autre, tout simplement parce que l'État n'aurait plus les moyens, au sens large de l'État, d'assurer de tels soins, donc de prochains soins déremboursés au fil du temps?
26: Encore, moi j'aime bien regarder ce qui se passe ailleurs. Par exemple, vous avez la Belgique qui est juste à côté, quand même, c'est un pays qui n'est pas très éloigné, qu'on appelle le reste à charge des citoyens belges est bien supérieur en matière de santé. On peut aller jusqu'à 1000 euros. Et nous, à 140 euros, vous avez vu, c'est un débat national. Voilà, donc c'est 1000 euros en Belgique.
2: Non, mais c'était pas un procès, c'est pour savoir, vraiment, dans votre esprit, est-ce que, inévitablement, pour équilibrer les comptes publics, pour éviter la faillite, pour éviter une espèce d'effondrement des systèmes sociaux, tôt ou tard, il faudra transférer une plus grande part aux citoyens, morceau par morceau?
26: Moi, j'ai l'image d'un service public. Alors, ce que je connais bien, excusez-moi, on s'appuie sur l'expérience, c'est les transports en commun. Ça a été ma vie professionnelle, les transports en commun. Vous savez que quand vous achetez un ticket de bus, vous payez une partie, mais ça coûte beaucoup plus cher, en fait, vous le savez bien. Mais la santé, c'est un peu pareil. On pourrait le considérer comme un large service public où la collectivité prend une part énorme. Mais... Et puis, vous avez un petit ticket de bus, vous avez un petit peu de ticket santé. Et après, vous avez deux manières de le faire. Ou vous mutualisez ce reste à charge, ça s'appelle prendre une mutuelle, parce que vous mutualisez les risques, ou alors vous avez un reste à charge individuel. Je pense que ces mécanismes-là, effectivement, il faudra de plus en plus les mettre en œuvre. Ça sera, en tout cas, si on veut conserver une santé de grande qualité, donc qui coûte cher, avec le vieillissement de la population, il me paraît logique de réfléchir à comment chaque citoyen peut participer à ces prestations.
1: Ça va pénaliser plutôt les ménages modestes, vous en conviendrez, puisque les gens qui gagnent correctement leur vie, de payer un peu plus de reste à charge, ça change rien pour eux. Mais pour les gens qui ont peu d'argent, et qui aujourd'hui sont pressurés parce qu'il y a les carburants, il y a l'inflation, la vie est difficile. Pour ces gens-là, cette mesure, elle va être quand même difficile.
26: Les gens modestes, ils sont exemptés du reste à charge. Vous avez 18 millions de Français qui sont exemptés, donc c'est pris en charge, si j'ose dire. C'est pris en considération, pardon. Vous voyez, donc effectivement, vous avez raison, il faut faire attention. Il y a déjà une espèce de protection importante, les femmes enceintes, en fonction de votre pouvoir d'achat, etc. Donc voilà, donc il faut trouver cet équilibre entre une protection sociale des plus démunis, et là je souscris à ça, ministre des Solidarités. Donc j'ai ce sens de la solidarité, bien sûr, par rapport aux plus démunis, mais de notre côté, faire appel à la capacité de chacun à participer à un système de très haute qualité me paraît pas déraisonnable, compte tenu de ce contexte très pesant de déficit et de dette publique.
22: Stéphane Dupont parlait des carburants, en effet, c'est le grand sujet du moment avec la flambée des prix. Psychologiquement, certains Français ne font plus le plein, ils font un tiers, un quart du plein, ils donnent un billet de 20 euros pour remplir la voiture. Il n'y a pas d'aide supplémentaire à annoncer le gouvernement. Est-ce que vous avez l'impression d'abandonner là encore les Français?
26: Les Français, on a mis en place des aides dédiées, des aides focusées, ciblées, à la fois sur les entreprises, parce qu'il faut d'abord protéger les entreprises quand même. La richesse, elle vient des entreprises, donc il faut d'ailleurs d'abord penser aux entreprises, en plus penser, après penser aux salariés, ou penser aux deux. Les entreprises les plus touchées, donc les transports, la pêche, l'agriculture, on sont aidées et continueront à être aidées. Donc là-dessus, on continue.
22: Si vous baissez la taxe sur l'essence, et dans ce cas-là, vous adressez à tout le monde. On va parler tout à l'heure de la TVA sociale, c'est pareil, c'est universel.
26: Alors je te termine et je vous réponds. Hein. Donc voilà, donc on aide les entreprises qui sont les plus impactées parce que c'est celles qui consomment le plus, avec des réductions pouvant aller jusqu'à 25 centimes au litre, etc. Ensuite, les salariés les modestes, gros rouleurs, on a un système, on le continue. Mmh. Voilà, donc c'est
22: vous avez choisi d'aider certains. Voilà, c'est oui. ce que je disais. Je vous laisse continuer si vous voulez, mais oui, la question bien, c'est pourquoi est-ce que vous avez choisi certains Français plutôt que s'adresser à tous les Français.
26: Oui, mais on en revient à ce qu'on disait, c'est quand même un problème aussi. Vous savez, l'argent, on ne l'a pas. Quand on demande des aides à l'État, ce n'est pas comme en Picsou, si on avait des tas de lingots d'or, on en prenait deux ou trois pour les donner. On n'a rien. Quand on nous demande de l'argent,
22: on n'a rien, mais on dépense. On n'a rien, on dépense 1700 milliards chaque année, Jean-Pierre Farand.
26: Oui, mais
22: pourquoi est-ce qu'on ne réduirait pas cette dépense plutôt que cette
26: recette? Là, vous adressez à moi, ministre, depuis que je suis là, je crois que j'ai gagné 3,5 milliards de dépenses. J'ai fait passer une loi de lutte contre la fraude sociale, ça fait gagner 1,5 milliard. J'ai incité les partenaires sociaux à négocier un accord sur les ruptures conventionnelles, ça fait gagner 1 milliard aux Unédic. Et je me suis battu au niveau européen pour revenir sur un règlement qui va faire gagner 800 millions d'euros à l'État français. Et en plus, dans mon budget, je suis exemplaire. Cette année, j'ai accepté de participer à l'effort. Et parce que l'État doit montrer l'exemple. Et le ministre
22: vous
26: doit montrer l'exemple.
22: Vous économisez 2 milliards sur 40.
26: Et voilà, donc voilà.
2: Mais théoriquement, l'État n'est plus en moyen de fournir des aides. Il le fait parce que les circonstances exigent. Mais ce que je comprends, c'est, selon votre logique, l'État n'a plus les moyens. Cette politique d'aide, on la maintient presque à bout de souffle.
26: Et en tout cas, il faut qu'elle soit ciblée. C'est-à-dire les aides générales, sans aucune limite, tous azimuts et quoi qu'il se passe.
1: Ouais, vous dites c'est terminé, mais pour beaucoup de Français, bon, la situation est très difficile. Est-ce que vous ne craignez pas qu'il y ait de nouveau une forme d'éruption sociale, un nouveau mouvement des gilets jaunes? Il y a certains leaders politiques, je pense à Fabien Roussel hier à la fête de l'UMA, vous y étiez, qui appellent les gens à descendre dans la rue et de nouveau à bloquer les ronds-points. Est-ce que vous craignez un mouvement sachant que les prix des carburants aujourd'hui sont beaucoup plus élevés qu'à l'époque des gilets jaunes? Est-ce que vous craignez ce genre de mouvement?
26: Non, d'abord, je veux dire que je comprends les Français. Enfin, je veux dire, là encore, moi, je pense être resté encore un peu connecté. Il y a encore moins d'un an, j'étais en entreprise. Je voyais des cheminots travailler.
2: C'est le privilège de ne pas avoir fait carrière en politique.
26: En tout cas, c'est une caractéristique que je trouve intéressante parce qu'elle me permet d'avoir un vécu de la vraie vie, j'allais dire, hein, pas que d'être dans la vie politique pure où le sujet de la connexion ou déconnexion peut se poser. Et je veille à continuer d'ailleurs, je vais souvent sur le terrain, j'ai mon petit point de chute dans le sud où je rencontre voilà, des gens dans une petite ville qui me rappellent aussi aux réalités du quotidien. Donc je comprends les Français, c'est dur pour les Français, c'est dur, on va pas dire le contraire. Mais donc, quand les gens le disent, voilà.
22: Mais on peut plus vous aider.
26: C'est-à-dire les aider de la manière, comme on disait, la plus large, la plus ouverte, la plus sans limite, ce n'est pas possible, on n'a pas l'argent.
2: Est-ce qu'il y a une forme de modèle social qui ne fonctionne plus, tout simplement? C'est-à-dire, on a dépensé beaucoup plus qu'on en avait les moyens, on a poussé ça très très loin, arrive le moment où la dette nous écrase, où le déficit nous écrase, donc finalement on cherche à sauver les gens un peu sur le mode du cadeau de sauvetage, mais le modèle lui-même ne fonctionne plus.
26: Oui, je pense qu'effectivement, on est au bout d'un système. On parlait de la sécurité sociale pour démarrer, elle a plus de 80 ans. Elle a été créée en 1945. Quelques chiffres pour vous dire pourquoi ça a changé. 1945, est-ce que vous avez une idée de les cotisations sociales? À combien s'est levé les cotisations sociales pour les salariés? 4%, 20% maintenant. Les cotisations patronales, 12%, 40% maintenant. Et vous rajoutez la CSG. Donc on voit bien que... Et en plus, les cotisations ne suffisent pas. Vous voyez bien que le problème, effectivement, on est au bout d'un système. Il faut des réformes, bien évidemment. Il faudra des réformes pour les retraites, il faudra des réformes pour la santé, on en a évoqué quelques-unes. Il faudra des réformes, certainement, pour notre système d'aide.
22: Justement.
26: Oui, il faut des réformes, c'est sûr.
22: Justement, les retraites, on va en parler dans un instant. Jean-Pierre Farandou, ministre du Travail, est l'invité du Grand Rendez-vous. À tout de suite.
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22: Retour sur le plateau du Grand Rendez-vous Europe 1 CNews Les Échos avec le ministre du Travail et des Solidarités, Jean-Pierre Farandou. Et c'est Stéphane Dupont qui vous pose la question suivante.
1: Oui, je crois qu'hier, à la Fête de l'Humanité, vous avez débattu avec Sophie Binet, la patronne de la CGT, que vous connaissez bien. La CGT, comme un certain nombre de partis de gauche, face à la hausse du prix des carburants et l'inflation, réclame une hausse du SMIC et un gel du prix des carburants. Est-ce que c'est une idée qui, selon vous, est recevable, avec l'idée que le travail ne paie plus en France et qu'avec un SMIC, on n'arrive pas à vivre? Qu'est-ce que vous répondez à Mme Binet?
26: D'abord, sur le principe, discuter avec les partenaires sociaux, c'est une bonne chose, qu'ils soient syndicats ou patronat, parce que dans les partenaires sociaux, il ne faut pas oublier qu'il y a aussi les réunions patronales qui sont très attentives au développement des entreprises. Moi aussi, d'ailleurs, venant de l'entreprise, je le redis très clairement, le social est en aval de la dynamique économique. Il faut, en gros, créer la richesse avant de la partager. Je suis pour le partage, mais je suis aussi très pour la création. Mmh. Voilà, donc je l'oublie jamais, il faut mettre les choses dans le bon ordre. D'où le SMIC. Ben là, c'est la réponse au SMIC. Bon, on a en France une loi qui fait que le SMIC est indexé quand l'inflation dépasse 2%. Très bien, c'est quand même une forme de protection. Il y a peu de pays qui ont ça. Hein. Donc on a une forme de protection des salaires les plus bas, dont acte. De là à l'augmenter, vous voyez bien que les entreprises disent c'est pas possible, c'est les entreprises qui paient les salaires. Mmh. Donc, dans leur compte d'exploitation, dans l'équilibre général, est-ce qu'elles peuvent le faire? Si jamais elles le faisaient, de toute manière, elles le répercuteraient sur le prix de leurs produits, ce qui alimenterait l'inflation. Donc c'est pas si simple. Et de la même manière, c'est pas le ministre du Travail qui fixe les salaires dans toutes les entreprises de France. C'est ce qu'on appelle la négociation annuelle obligatoire. Moi, j'en ai fait beaucoup quand j'étais chef d'entreprise. Il faut laisser aux entreprises le choix de négocier
1: avec leurs syndicats. Et le gel des prix des carburants, la deuxième mesure qu'elle réclame et que réclame notamment la France Insoumise. On en a déjà parlé sur ce plateau.
26: Oui, on en a parlé tout à l'heure, on a échangé là-dessus. Oui, il y a des aides ciblées pour les entreprises, je le redis, pour leur permettre de continuer leur activité, et pour les salariés les plus modestes gros rouleurs, mais on ne peut pas généraliser de manière très extensive un système d'aide structurelle.
1: Non, mais là, ça serait les compagnies pétrolières qui paieraient. Là, pour le coup, s'il y avait un gel du prix des carburants, ça ne serait pas l'État. C'est leur argument.
26: Bah, c'est toute la discussion qu'on a, notamment avec le premier d'entre eux. Moi, je vois que le groupe Total tient parole, maintient le prix des carburants au-dessous des seuils de 2 euros. C'est leur manière à eux de participer à l'effort. Ça me semble une bonne manière d'avancer.
2: Mais ce que vous dites me semble absolument essentiel, c'est-à-dire, vous rappelez par exemple que ce sont les entreprises qui paient les salaires, qu'on ne peut pas décréter l'État une hausse des salaires artificielle comme cela. Des raisonnements économiques élémentaires, mais qui me semblent manquer peut-être une partie de la gauche et des syndicats, vous avez parlé des partenaires sociaux, qui croient qu'il suffirait que l'État décrète pour que la société s'adapte immédiatement. Est-ce qu'il n'y a pas une forme de raisonnement économique élémentaire qui manque quelquefois à gauche ?
26: À gauche et parfois ailleurs. Non, on le sait, c'est un problème un peu qu'on a de manière assez générale. C'est que les raisonnements économiques, effectivement, de base, sont pas toujours installés. Qu'est-ce que c'est qu'un amortissement? Qu'est-ce que c'est qu'un bilan? Qu'est-ce que c'est qu'une dette, un déficit, des taux? Tout ça, c'est peut-être des notions économiques peu maîtrisées dans la classe politique. Et c'est embêtant parce qu'elle vous rattrape l'économie. C'est terrible, l'économie, on peut la négliger.
22: Vous voulez dire que les politiques sont nuls en économie? C'est-à-dire que vous vous retrouvez, par exemple, avec des partenaires politiques qui comprennent rien à ce que vous dites? Non, mais c'est intéressant pour les Français de savoir.
26: Je dis en tout cas que ce sujet de l'économie, au sens qui est une science, l'économie, c'est pas un dogme, c'est une science. N'est pas la compétence la plus installée.
22: C'est la façon jolie de le dire, Jean-Pierre Farandou.
26: Oui, mais non, parce qu'il faut être nuancé dans le propos. Et c'est vrai que le fait de prendre des chefs d'entreprise comme moi, forcément, ça ramène dans le monde politique des gens qui savent ce que c'est, puisque ça a été notre vie pendant des années. Je ne suis pas tout seul, d'ailleurs, j'ai le ministre Papin aussi, qui vient de la grande distribution, vous le savez. Nous, on essaie d'amener cette vision économique, parce qu'elle est essentielle. Et je le redis, tourner le dos à l'économie, ça tient quelques années, mais elle vous rattrape inéluctablement, et on est sanctionné par les marchés financiers. On a certains nombre d'indicateurs qui traduisent bien comment le monde extérieur, notamment le monde qui vous finance, traduit la performance économique.
22: Il y a un autre sujet, Jean-Pierre Farandou, c'est la TVA sociale que met sur la table François Hollande après y avoir été défavorable en 2012 lorsqu'il a accédé au pouvoir. Qu'est-ce que vous pensez de cette idée ?
26: Bon, moi, je méfie beaucoup des baguettes magiques. Hein. C'est-à-dire que, voilà, donc tout à coup, il y a des gens qui disent, bah, c'est simple, on n'a qu'à baisser les cotisations. C'est la différence entre le salaire brut et le salaire net. Ouais, génial, ça y est, on a trouvé la martingale. Bon, d'abord, moi, je dis, avant de baisser les cotisations, la première chose à faire, c'est de rétablir les comptes de ces grands systèmes, parce que ces cotisations, elles financent les retraites, elles financent la santé, on en a déjà beaucoup parlé, faisons en sorte déjà que ce soit rétabli, parce que c'est une drôle d'idée de baisser les recettes d'un système qui est déjà en déficit, vous voyez, il y a un petit problème là, économique.
22: Ah donc vous êtes pour plus d'impôts, vous ? Alors que les Français sont déjà ponctionnés au maximum.
26: Non, moi j'ai demandé, c'est pour...
22: Vous avez dit, c'est une idée bizarre de baisser les recettes.
26: Vous avez la sécurité sociale qui est en déficit, vous lui baissez les recettes, vous voyez que ça va arranger son déficit ? Et vous-même, vous m'avez dit, c'est quand même pas normal de baisser le reste à charge pour les dentistes. Vous êtes en contradiction, là.
22: Non, je suis pas en contradiction. Ah, c'est juste que, au lieu de regarder dans la dépense et de mieux l'aiguiller, je me demande si on peut pas mieux aiguiller la dépense plutôt que de prendre encore aux Français. Mais c'est une différence de point de vue, Jean-Pierre Farandou.
26: Quand on le fait sur les dentistes, vous m'avez dit, c'est pas normal. Vous avez démarré comme ça, vous voyez. Donc là, vous reflétez une petite contradiction qui n'aide pas les Français.
22: Vous savez bien que non, Jean-Pierre Farandou.
26: Non, mais bon, voilà. Pour vous dire que c'est pas si simple. En revenant à la TVA sociale. Donc voilà des gens qui, avant même de rétablir les comptes, de la santé et des retraites, qui sont les deux éléments principaux de la protection sociale.
1: Ça, c'est un truc à somme nulle, c'est qu'on augmenterait la TVA pour baisser les cotisations sociales. Donc, c'est ça l'idée. Hein.
26: De combien on peut l'augmenter, la TVA ? 2 points. Et encore ?
22: François Hollande dit 24%.
26: Oui, de 20 à 24. C'est audacieux, parce que là, pour le coup, les économistes disent « Ouais, il y a peut-être une petite marge de manœuvre en France, allez, 2 points par rapport aux autres pays européens. »
22: Sauf les produits de première nécessité, hein, okay. Et l'énergie.
26: On affine. 2 points de TVA, ça vous fait 2 points de cotisation en moins, à peu près. Bon, des salariés gagnent 2 points. De points. Est-ce que ça répond au problème? Moi, je sais pas, les gens qui se prennent, c'est quelque chose. Mais est-ce que c'est à la hauteur des attentes? Je ne le crois pas.
1: Oui, mais l'idée, c'est de faire payer les importations, c'est de faire payer aussi, que toute la protection sociale ne repose pas seulement sur le travail, sur les entreprises, sur les salariés.
26: Ah, on peut en parler.
1: Donc, c'est aussi ça l'idée de la TVA sociale. Il y a des arguments en faveur.
26: Oui, mais il y a la modalité, il y a la discussion. Oui. Je termine sur la TVA. Comme dirait l'autre, ça augmente les prix quand même. Donc, vous reprenez un peu d'une main. Par l'inflation, par les prises que vous avez données, par la réduction des cotisations. Mmh. Voilà, donc on peut en débattre. Alors maintenant, sur le principe, est-ce qu'on ne demande pas trop au travail ? Oui, ayons le débat. Le financement de la sécurité sociale en 1945, tout était sur le travail, parce qu'on pouvait. On pouvait, très bien. Je vous l'ai expliqué. Vous avez vu comment les cotisations sont déformées, on rajoute la CSG en 1991. Et ça suffit toujours pas, puisqu'on est en déficit. Est-ce qu'il est normal de demander au travail, les entreprises ou les salariés, de tout prendre sur leurs épaules? En tout cas, le constat montre que c'est difficile.
2: Dans la mesure où on fait ce constat, est-ce qu'on ne devrait pas, à moyen terme, surtout la présidentielle s'en vient dans quelques mois, exiger des réformes mais beaucoup plus considérables que le rafistolage d'un modèle qui par lui-même ne fonctionne plus? C'est-à-dire le fait que le commun est mortel, lorsqu'il travaille, l'essentiel de ce qu'il gagne sera récupéré par l'État ou par je ne sais quel organisme ou instance. Est-ce qu'il n'y a pas un modèle à réformer fondamentalement, bien au-delà du rafistolage légitime qu'on peut faire?
26: C'est la discussion qu'on a commencé à avoir. J'ai utilisé le mot réforme, hein, les réformes importantes. Moi, je pense que, par exemple, le travail, qu'est-ce qu'il doit payer? C'est ce qui est lié au travail. Donc, c'est quoi? C'est les retraites. Ça, les retraites, c'est la contrepartie du travail. C'est aussi le chômage. Le chômage, c'est un risque lié au travail. Et vous avez les accidents du travail, les maladies professionnelles. Très bien. C'est vrai qu'il y a un système assurantiel avec des cotisations, c'est logique. Après, les autres prestations, elles sont pour tout le monde, au fond. La santé, elle est pour tout le monde. Tout ce qui est perte d'autonomie en fin de parcours, c'est pour tout le monde. Les familles, c'est pour tout le monde. Donc, que ces objets-là, on réfléchisse à un financement de nature différente, qui s'adosserait davantage à la fiscalité, parce qu'il faut bien trouver aussi des ressources, je pense que c'est une réflexion qui mériterait d'être posée.
1: Vous parliez tout à l'heure, vous avez mentionné les retraités, parce que c'est aussi ça qui est en filigrane dans le débat sur la TVA sociale, faire peut-être contribuer plus les gens qui ne travaillent pas ou qui sont aujourd'hui inactifs par rapport à ceux qui travaillent. Le gouvernement, votre collègue David Amiel, vendredi, a dit, pour boucler le budget là, cette année, le budget 2027, il va falloir que les retraités contribuent à hauteur de 6 milliards. Il a mis sur la table 3 mesures, la désindexation ou la suppression de l'abattement de 10% pour frais professionnels dont bénéficient les retraités.
2: Ou les deux.
1: Ou un mix des deux. Quelle est la solution qui a votre faveur? Est-ce que c'est déjà une bonne idée de faire contribuer les retraités? Et si oui, comment il faut les faire contribuer?
26: C'est pas une bonne idée, mais ça peut être une nécessité. C'est-à-dire qu'à partir du moment où vous êtes
22: dans une logique
26: d'économie. Oui. Je pense qu'il faut effectivement, il n'est pas anormal, il n'est pas illogique de faire appel à l'effort des retraités. Alors il faut déterminer quel retraité et quelle nature d'effort au nom de la solidarité.
22: Quel retraité selon vous, Jean-Pierre Farandou?
1: À partir de quel seuil?
26: Je m'avancerai pas sur les seuils.
22: Mais non, parce qu'il y a un seuil qui circulait dernière semaine de 2000 euros.
26: Je m'avance pas sur les seuils parce que vous allez voir qu'il y a un process qui est en place. Donc voilà, il faut laisser faire le process et on verra bien qu'est-ce qu'il en ressort.
22: Vous voulez dire le process qui va apparaître dans le budget?
26: Il y a un procès, je ne sais pas si vous l'avez vu, le Premier ministre a mis en place une concertation avec les groupes politiques de l'Assemblée et du Sénat qui souhaiteront discuter avec nous pour justement évaluer les plus et les moins des différents dispositifs. Et donc, laissons le temps de cette concertation se faire. Et je pense que le Premier ministre arbitrera.
22: Des indexations, abattement pour préfet-professionnel ou les deux?
26: Alors moi, des indexations, d'abord, j'aime pas. Soit très clair, parce que parfois ces termes-là, les Français s'y perdent. Aucune retraite ne sera réduite l'année prochaine. On parle en fait de réévaluation et de combien on réévalue. Parce que les gens craignent qu'ils perdent leur retraite. Non. Voilà, non, ce dont on parle,
22: on les revalorise pas.
26: Voilà, mais c'est quand même important. En fonction de l'inflation. Parfois, il y a un peu de
22: Il y a des retraites qui ne suivent pas l'inflation, ce qui est quand même.
1: Il y a quand même 2% d'inflation, donc voilà. Ça fait quand même une perte de pouvoir d'achat.
22: Une perte de 2%.
26: Mais vous avez, c'est pas sur les salaires aussi, on vient de l'avoir. Et moi, d'ailleurs, là-dessus, j'ai
22: Ne noyez pas le poisson, Jean-Pierre Farandou, on parle des retraites.
26: Mais justement, vous allez voir pourquoi je fais le lien les deux. Parce que moi, j'ai une idée. Et je vais la mettre au débat, parce que je ferai partie de ces réunions avec les groupes. Donc, je pense qu'il faut sortir du cadre. On est enfermé dans un cadre. Vous savez, parfois, là aussi, c'est l'expérience de l'entreprise. Sortir du cadre, avoir des idées. Moi, je voudrais, en fait, ce que je mets au débat, je serais peut-être pas suivi, mais on a le droit de débattre, c'est de traiter, justement, l'évaluation des retraites, la revalorisation des retraites, comme les salaires, par une négociation annuelle de revalorisation. Voilà, avec les partenaires sociaux, tous les ans.
1: C'est ce qui se passe déjà dans les retraites complémentaires.
26: On pourrait s'en inspirer, mais la responsabilité resterait à l'État. Voilà, il est normal que l'État prenne ses responsabilités sur des équilibres aussi importants. Mais l'idée de dire chaque année on discute, on vous écoute, vous avez les paramètres, vous avez l'équilibre, vous avez les trajectoires, vous avez la démographie, vous avez tout un tas d'éléments. Vous avez le pouvoir d'achat, vous avez tout ça, vous avez l'inflation. Qu'est-ce qui paraîtrait normal de faire? L'État prendra ses responsabilités.
22: On continue la discussion avec Jean-Pierre Farandou dans un instant sur Europe 1.
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22: Retour sur le plateau du grand rendez-vous Europe 1 CNews Les Échos avec le ministre du Travail et des Solidarités, Jean-Pierre Farandou. On parlait des retraites à l'instant. Il y a un grand débat sur l'âge de départ à la retraite. La réforme a été suspendue, comme vous le savez, parce qu'il y a eu des arbitrages à faire, notamment avec certains partis de gauche et les socialistes. Aujourd'hui, il y a ce débat-là de est-ce que les Français doivent travailler plus longtemps comme dans certains pays européens qui vont jusqu'à 67 ans, 68 ans même, et d'autres qui disent non, au contraire, il faut dégraisser le mammouth au niveau de la dépense publique plutôt que de faire travailler les gens plus longtemps. C'est par exemple l'argument de Marine Le Pen, elle l'a redit au MEDEF d'ailleurs devant les autres candidats à la présidentielle, elle qui voudrait une retraite plutôt à 62 ans. Bruno Retailleau, lui, propose de travailler chaque jour, une demi-heure de plus. Est-ce que c'est une bonne piste selon vous?
26: Travailler davantage tous les jours?
22: Travailler davantage, une demi-heure par jour pour gagner en croissance, pour gagner en compétitivité.
1: Ça fait 38 heures, ça fait 38 heures.
22: Ça fait 38 heures du jour au lieu de 35.
2: Travailler plus pour gagner
26: plus. Et il paye combien?
22: Ah bah,
26: Je sais pas, mais je sais pas, je demande.
22: Le travail doit payer, c'est son, non, mais, c'est son argument aussi.
26: Monsieur Retailleau, il la paye cette heure, il la paye pas, il fait quoi?
22: Ah, vous pensez que c'est gratuit?
26: Ah, je sais pas, non, mais je sais pas.
2: S'il dit qu'on gagne plus, théoriquement, c'est
22: qu'il est payé plus.
26: D'accord, ok. Non, ouais. Mais je dis ça parce que moi, je suis pas Monsieur Retailleau, donc je voudrais comprendre là aussi la proposition complète.
22: J'espère que vous suivez les propositions de Monsieur Retailleau.
26: Je les suis toutes, bien évidemment, mais parfois elles sont rapides et j'ai besoin de les préciser.
2: Comme ça remonte en 2007. C'est presque un vieux slogan de droite, travailler plus pour gagner plus.
26: Les heures sup, ça. Ça a été les heures sup.
2: Vous travaillerez davantage.
22: C'était le slogan de Nicolas Sarkozy.
26: Alors la question de travailler plus est fondamentale. On ne travaille pas suffisamment dans ce pays. Ça, c'est
22: là-dessus, vous êtes d'accord?
26: Ah oui, sur là-dessus, je suis complètement d'accord. Donc, mais c'est une
22: donc on n'aurait jamais dû suspendre la réforme des retraites, selon vous?
26: Ça, par contre, je suis d'accord qu'il fallait le faire. Oui, c'est
1: ah bon
26: c'est
1: pas ah oui, alors vous allez nous expliquer. C'est un peu contradictoire,
26: quand même.
1: Non,
26: votre
1: histoire.
26: On y va par étapes ou pas? Bon, alors le travail, après la suspension de la réforme.
22: Je commencerai d'abord. Pourquoi est-ce que c'était intéressant de la suspension?
26: Ok, très bien. La suspension, il y a une raison de fond, c'est que, quand même, vous avez quand même énormément de Français qui on parlait d'adhésion des Français, qui adhéraient pas à cette idée-là, et on s'est pas posé la question pourquoi. Pourquoi c'était si compliqué que ça pour les Français, à l'idée de travailler 2 ans de plus? Et moi, je trouve que ce sujet-là, il fallait le travailler, et je l'ai travaillé. J'ai lancé une conférence sociale qui s'appelle Travail, Emploi, Retraite, où on s'est dit, avant de parler des retraites, on va parler des retraites. Parlons de ces 40 ans, ces 42 ans dans l'entreprise. Et là-dessus, il y a des choses à faire. Conditions de travail, rémunération, relations au management, la place des femmes, la place des jeunes, la place des seniors. Il y a énormément de choses à faire qui vont permettre de travailler davantage. Je pense aux femmes, je pense aux jeunes, je pense aux seniors. Et plus on travaille, plus effectivement, par les cotisations, on arrange le système. Donc déjà, n'oublions pas cette partie-là, la partie amont, elle est fondamentale. Plus on aura des Français au travail, plus on allégera quand même le sujet financier, l'enjeu financier. Et ça, on est passé un peu vite. Deuxièmement, oui, il y a un enjeu politique. Alors après, on peut le critiquer, bien évidemment. Et c'est le Premier ministre, en fait, je pense qu'il ne sera pas gêné que je lui attribue, à penser que la stabilité valait cet effort.
22: La stabilité, mais ça veut dire l'équilibre politique, parce que justement, ça valait censure.
2: Stabilité bien relative.
22: Ça valait censure.
1: C'était simplement pour faire voter le budget.
22: C'était censuré.
26: Vous savez que l'absence de budget, c'est 15 milliards d'euros de dépenses supplémentaires pour le pays. C'est quand même tous les marchés. Et on était l'année dernière, imaginez, d'ailleurs, maintenant, on parlera peut-être du budget pour l'année prochaine. C'est un choix politique qui peut être critiqué.
1: La réforme est suspendue aujourd'hui. Imaginez que pour un candidat à la présidentielle, pour le prochain président de la République, le prochain chef du gouvernement, redire aux Français, on avait suspendu, puis maintenant on remet le truc en route, ça va être très difficile. Les gens ont dans l'idée qu'on va s'arrêter à 62 ans et 9 mois.
26: Ouais.
1: Comment est-ce qu'on va. Est-ce que c'est possible aujourd'hui de réenclencher une hausse de la durée de l'âge légal?
26: En tout cas, il faut être factuel. C'est-à-dire que s'il ne se passe rien, s'il n'y a pas de nouvelle réforme, la réforme redémarre au 1er janvier 2028. Voilà, c'est carré, c'est dit, c'est écrit, donc c'est ce qui se passera. Après, est-ce qu'il se passe quelque chose? Ça dépend pas de Jean-Pierre Farandou. Est-ce qu'il y a une réforme nouvelle et laquelle? Il me semble avoir entendu, là, pour le coup, que la plupart des candidats arrivent avec des propositions autour d'une réforme des retraites. Voilà, donc on verra bien, mais on verra bien.
1: C'est pas un mauvais signal qui a été envoyé, cette suspension, c'est ça que je voulais dire.
26: Ben, c'est un signal qui veut dire sur un sujet aussi sensible, où les Français, 2 ans après, étaient encore en résistance totale, c'est pas complètement stupide de se dire est-ce qu'il faut pas la retravailler et rajouter des éléments. Et vous savez, c'est le fameux conclave, ça a failli marcher quand même le conclave. Moi, je jette pas la pierre. François Bayrou a eu cette idée, bonne idée, de dire est-ce qu'on pourrait pas demander aux partenaires sociaux de travailler sur la pénibilité, l'usure au travail.
22: Parce qu'il restait du conclave, parce qu'ils ont claqué la porte les uns après les autres. Il
26: en restait deux, et non des moindres. Vous avez le MEDEF et la CFDT, la principale organisation patronale d'un côté, principal syndicat salarié de l'autre, ça a du sens, ça entraîne toute la dynamique. Et on voit bien qu'au fond, là aussi, c'est du bon sens. La contrepartie à demander aux gens de travailler davantage, c'est de prendre en compte quand même certains métiers qui, par nature, présentent une usure physique importante. Enfin, c'est du bon sens, ça aussi. Après, il faut trouver les curseurs, il faut trouver les mécanismes. Ils ont été à ça d'aboutir. Franchement, s'ils avaient abouti, ça aurait été une autre histoire.
2: Voilà. Oui, mais dans l'histoire, on passe très souvent à ça d'aboutir et finalement, ça compte pas.
26: Ouais, mais il y a un retour d'expérience à faire. Ça aussi, c'est pas pour l'entreprise.
1: C'est plutôt le MEDEF, en l'occurrence, qui n'a pas voulu toper.
26: Je sais pas, je pense pas. Généralement, quand il y a des sujets comme ça.
22: Alors attendez, parce qu'il y avait l'autre partie qui était intéressante aussi, c'était pourquoi est-ce que les Français doivent travailler plus? Et est-ce que, par exemple, du coup, cette idée de travailler une demi-heure de plus par jour, comme le propose Bruno Retailleau, évidemment avec des heures payées, est-ce que c'est une bonne solution? Jean-Pierre Farandou.
26: Moi, je vous le dirais quand j'aurai entendu les partenaires sociaux, patronaux et syndicaux sur le sujet. Parce que sur des sujets de travail, la primauté de ma méthode, et je m'en porte bien, c'est de faire travailler les partenaires sociaux. Qu'est-ce que vous en pensez? Comment vous voyez les choses? La vraie vie, elle sera là. La vraie vie, elle sera dans les entreprises. Mais
2: vous avez dit il y a 2-3 minutes, les Français ne travaillent pas assez.
26: Ouais. Globalement.
2: Globalement. Donc ils doivent travailler plus.
26: Avec une quantité de travail supérieure, je pensais particulièrement aux jeunes, aux seniors, aux femmes qui sont beaucoup à temps partiel.
2: Ok, donc À la lumière de cela, la demi-heure de plus demandée par le candidat LR, par Bruno Retailleau, c'est rationnel. On peut être dans les modalités, on verra, mais ça se défend l'idée qu'une demi-heure de plus par jour, X heures de plus par semaine, ça se défend.
26: C'est une réforme importante, quand même. On parle pas, c'est pas léger, le temps de travail. Et franchement, une réforme importante dans ce pays, confère ce qu'on vient de dire sur les retraites, il faut qu'elle soit acceptable et acceptée. Sinon, on est en France. Et moi, je recommanderais...
2: Sinon, on est en France.
26: Mais on sait comment ça réagit.
2: En Belgique, pour un réplique tchèque, oui.
26: Ah, il y a des réactions, on le sait bien quand même. C'est un pays réactif. La France est un pays réactif.
2: C'est-à-dire ?
26: Ben, ça réagit socialement. Il y a des réactions.
22: Et donc
26: sociales.
22: Vous avez peur de la réaction ? On se plie.
26: Non, parce que la réaction sociale, elle veut dire je n'en ai pas peur, mais elle signifie que les Français n'adhèrent pas.
2: Les Français,
22: une bonne
26: réforme sociale, quand vous avez des millions de personnes, ça commence à être des Français. Quand vous avez donc une réforme sociale touchant le quotidien des Français, et là on est au cœur de ça, elle doit d'abord passer par la démocratie sociale.
22: Oui, la démocratie sociale, c'est la rue, Jean-Pierre Farandou. Et la rue, elle sait pas. Attendez, démocratie sociale, vous dites, il y a des textes qui sont adoptés au Parlement. Ça plaît pas aux Français. Les Français sont dans la rue, puis finalement, on retire le texte. C'est ça l'idée ? C'est ce que vous êtes en train de dire ?
26: Bon, ça n'aurait pas été le premier. Hein. Il me semble que Chirac a fait des choses là-dessus. Donc,
22: je sais bien, mais est-ce qu'on doit continuer comme ça ou est-ce qu'on doit...
2: Il a fait des choses, ça devrait
26: être mais la rue n'est pas la démocratie, c'est là où je voulais vous reprendre. C'est la contradiction de la démocratie quand même. Ne faites pas dire ce que j'ai pas dit. La démocratie, c'est la discussion de la capacité de convergence.
1: Vous dites que globalement, on ne travaille pas assez en France, donc la logique, c'est que les seniors travaillent plus longtemps.
26: Oui, les jeunes m'y emploient avec des plans pour accélérer le travail des seniors. Idem sur les jeunes qui démarrent trop tard dans la vie active.
1: Donc, il faudra repousser l'âge de la retraite, vous en...
26: Ah, mais...

0: pas 64.
1: Et vous connaissez, là encore, je vous ai parlé de 1945. D'ailleurs, à quel âge était le départ en retraite de 1945? 65 ans. Mm. On aurait touché à rien, on se porterait mieux, au passage. Est-ce que vous connaissez la durée de vie à 1945, ah bah oui, quand on avait 65 ans? 10 ans. Maintenant, c'est plus de 20 ans. Voyez,
2: mais ça nous ramène à notre conversation de
1: l'année 1962.
2: C'est un modèle social décalé sur la réalité d'aujourd'hui.
1: On va rester 30 ans à la retraite. Ça marche pas, quoi. C'est juste du bon sens, puisque la retraite, c'est une forme de rente, hein, organisée par l'État, qui vous permet de vivre sans travailler.
3: Tant mieux.
1: Avoir la perspective qu'on va encore plus allonger ce temps. Alors, pour le coup,
2: Concrètement, les gens travaillent pas suffisamment, donc ils doivent travailler davantage. Par ailleurs, la mystique de le Conseil national de la résistance a dit, 1945, a dit peut-être qu'on est plus contemporain de cette époque. Peut-être que tout simplement, aujourd'hui, on constate que les gens vivent beaucoup plus longtemps, ne travaillent pas suffisamment, les finances de l'État font faillite. Globalement, c'est le portrait.
1: Les finances de l'État ne font pas faillite, elles sont en difficulté.
2: Difficulté comme ça, on appelle ça être au seuil de la mort, au soin palliatif.
1: Ah non, mais la faillite, c'est un terme précis quand même en droit des entreprises.
2: On peut redresser. En grande difficulté.
1: Comme une entreprise.
2: En très grande difficulté.
1: On peut redresser l'État. On peut redresser l'État, j'en suis convaincu.
3: Vous dites que c'est du bon sens, mais.
1: Me semble-t-il, on peut le contester.
3: Quand Mme Borne a proposé cette retraite de passer de 62 à 64 ans, il y avait 80% des actifs en France, selon les sondages, qui étaient contre cette réforme.
1: Oui, d'où la suspension. Parce qu'on n'a pas assez expliqué le travail. Je vous ai donné la réponse. Vous n'avez pas écouté.
3: Je pense qu'on en a quand même beaucoup parlé.
1: On a parlé des retraites, mais pas des 40 ans avant. C'est fondamental. On ne s'est pas posé la question, justement, pourquoi 80 quelques pourcents des Français, c'était si horrible que ça de faire deux ans de plus. Mais peut-être parce qu'ils ne se plaisaient pas dans leur travail. Pourquoi ils ne se plaisaient pas dans leur travail? Peut-être. Ça avait le coup d'en discuter. Cette discussion n'a pas eu lieu. Et moi, je suis très fier d'avoir permis aux partenaires sociaux, je redis patronat et syndicat, pendant 10 mois, d'avoir pu aborder ce sujet. Et vous savez, je fais référence à la conférence Travail Emploi Retraite, dont le rapport final va être présenté très prochainement. Il y aura des choses très intéressantes dans ce rapport.
4: On en revient à ce qu'on disait tout à l'heure. David Amiel a annoncé 6 milliards d'économies, et notamment sur les retraités. Il ne s'en cache pas. Vous avez aujourd'hui donc un débat qu'on vient d'avoir sur la retraite. Il faut travailler, selon vous, plus longtemps, on ne saura pas jusqu'à quel âge. Et puis, une fois qu'on est à la retraite, on vous dit, vous allez rendre un petit peu d'argent parce que vous en avez trop. Comprenez, il y a quand même quelque chose aujourd'hui dans la tête de nos seniors qui se disent, l'employabilité des seniors, c'est compliqué, et on pourra peut-être en parler. La retraite, finalement, me demande de travailler plus longtemps, si je peux travailler, si je ne suis pas au chômage, si on ne me fout pas dehors à l'âge de 55 ans. Une fois que je suis à la retraite, je paye, et puis on me dit, finalement, ça va peut-être avoir une désindexation sur ma retraite. Ça fait quand même beaucoup de choses. Vous comprenez qu'aujourd'hui, j'entends la nécessité de participer à la collectivité, mais quand on est aujourd'hui retraité, je me mets à la place de ceux qui nous regardent et qui nous écoutent. C'est un peu terrifiant.
1: On a tous de la famille retraitée, et on le saura un jour. C'est une opération un peu vérité qui est en train de se faire, c'est ce qu'on évoque. Je veux dire, il faut expliquer aux Français les enjeux. On peut très bien leur mentir, leur dire tout va bien, Madame la Marquise, et repousser la boule. Je pense qu'il faut avoir le courage maintenant de mettre ces sujets sur la table.
4: Je pense qu'il
1: y a beaucoup de Français qui sont capables de faire solidarité. Il faut que tout le monde participe à l'effort, c'est très important. On rappelle aussi que la finalité du budget, c'est de faire plus. Plus pour l'armée, plus pour la sécurité, plus pour la justice.
4: Et dans un instant, on parle plus du budget qui arrive le 30 septembre. À tout de suite.
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4: Retour sur le plateau du Grand Rendez-vous Europe 1 CNews, les échos avec le ministre du Travail et des Solidarités, Jean-Pierre Farandou. On devrait connaître la copie du budget le 30 septembre prochain. Plusieurs partis ont déjà prévenu. Jean-Luc Mélenchon veut censurer le budget. Le PS ne sait pas encore, mais penche plutôt pour la censure. Le RN se réserve cette possibilité. Il semble difficile, voire impossible, de faire voter un budget. La petite musique qui monte, en revanche, c'est cette dissolution avant même le budget. Vous y croyez, vous ?
5: J'ai des opinions sur ce que je maîtrise. La dissolution, c'est le président de la République qui le décide. Donc voilà, je ne sais pas du tout ce qu'il a l'intention de faire.
4: Souhaitable ou pas ?
5: Ce qui est souhaitable, c'est la stabilité. Ce qui est souhaitable, c'est que d'abord, c'est qu'on arrive à donner un budget à ce pays. Parce que j'entends certaines personnes très légèrement expliquer qu'une loi spéciale, c'est facile. Non, parce que la particularité, dans ce cas-là, on est parti de 10 mois. Comme il y a des élections au milieu, voilà. Ça veut dire, par exemple, tout ce qui est prévu, pour les armées, 6,4 milliards de plus, pour la police, pour la gendarmerie,
4: on le fait pas.
5: Pour l'agriculture, le milliard sur l'agriculture, on le fait pas. Il y a une crise de type Hormuz, il faut envoyer les militaires à l'autre bout du monde, on peut pas. Tout le fonctionnement de l'État que je connais bien, où en fait l'État abonde des écosystèmes de formation, d'emploi, on peut pas. Non mais c'est terrible. Et pendant ce temps-là, vous avez tout qui dérape. Donc là, je vous dis les marchés financiers. Quand ils regardent ça, les marchés financiers, c'est terrible. Enfin, je pense que les gens, là, pour le coup, on parlait de légèreté, c'est presque de l'inconscience, là. Là, on est à deux doigts de l'inconscience. Si on a en soi l'intérêt général du pays, on doit refuser une loi spéciale. Voilà, il faut qu'il se passe quelque chose, il faut qu'il y ait un budget.
6: Et comment on fait voter le budget ?
5: Ah, c'est pas ça.
6: Après ce que vient de dire Pierre, c'est-à-dire que les oppositions veulent censurer, on voit pas comment ça fait, c'est possible.
4: On va faire des alliances, comme avec.
5: C'est pas simple. Mais vous savez, moi, j'ai toujours foi à la discussion. Donc il faut.
7: Avec tout le monde ?
5: Discuter, même les
7: extrêmes.
6: À huit mois d'une élection présidentielle, vous pensez que les partis d'opposition vont vous faire cette fleur ?
5: Il y a le vote, il ne faut jamais l'exclure et débattre par les amendements. On a réussi l'année dernière quand même sur le PLFSS, on a réussi.
4: Parce qu'il va y avoir des consultations avec les partenaires sociaux.
6: La réforme des retraites, on en parlait.
5: Vous ne seriez pas bon en sport, hein. Vous parlez perdant avant d'engager le match. Moi, je ne pars jamais perdant avant d'engager le match. J'ai toujours espoir qu'on y arrive. Donc, je m'engage avec ce mental de discussion et de capacité de trouver des compromis.
6: Est-ce que les ordonnances, ça peut être une solution ? C'est la troisième option qui n'a jamais été utilisée, mais qui est possible.
5: Voilà, mais oui, vous avez tout dit. Donc, ça n'a jamais été utilisé, c'est possible. On verra bien le moment venu. De toute manière, c'est pas tout de suite. Si on devait être aux ordonnances, on se retrouvait en janvier l'année prochaine, on n'en est pas là. La priorité, c'est la discussion, c'est la recherche de compromis, la recherche d'équilibre.
4: Vous avez été hier à la fête de l'humanité, vous avez dialogué avec plusieurs personnes, dont Sophie Binet de la CFDT. Qu'est-ce que vous en retenez ?
5: La CGT, pardon.
4: Excusez-moi, oui, en effet. Vous avez raison de me reprendre.
5: Qu'est-ce que j'en retiens ? En général, comme ça ?
4: Oui.
5: J'en retiens évidemment que on a des propositions avec Madame Binet, mais ça c'est pas anormal. Donc elle a une vision de la société qui est la sienne.
4: C'est important d'avoir un débat avec les partenaires sociaux et
7: une vision de la société qui est la sienne, c'est-à-dire.
5: On connaît ses opinions, Madame Binet. Donc par rapport aux entreprises, elle est tout à fait favorable à l'augmentation du SMIC, à des NAO imposés par l'État.
7: Avez-vous une vision communisante un peu, gauche radicale?
5: Bon, je suis pas là pour commenter les orientations de Madame Binet. Enfin, je pense que tout le monde les connaît, la CGT, on voit où est-ce qu'elle est située. Bon, je trouve la capacité à échanger sur ces sujets et exprimer des points de vue différents est déjà importante. Voilà, déjà on s'écoute, on se respecte, c'est tellement important. Le pays est tellement face à des difficultés que le pire, c'est qu'en plus on se parle pas. Parce que ça va finir en guerre civile à force de pas se parler. Déjà on se parle,
4: vous craignez
5: on
4: essaie. Ça
5: Faire attention.
4: Le retour des gilets jaunes ?
5: Il faut faire attention. Je veux dire, en tout cas, encourager le non-dialogue, voire les oppositions, voire les affrontements, il ne faut pas rajouter ça par-dessus des difficultés. Déjà, se comprendre. Il y a des petits points d'intersection de temps en temps. C'est pas impossible. Il y a le court terme, il y a le long terme. Par exemple, je vais vous donner un point de convergence. Moi, j'ai appris que dans certaines villes, les maires s'attaquaient aux bourses du travail. Les bourses du travail, c'est utile. C'est le lycée des lieux où les syndicats se réunissent pour faire leur travail de syndicaliste. Moi, je respecte le syndicalisme. Je ne suis pas d'accord. Et donc, je vais lancer une mission pour faire le point sur ces bourses du travail parce que je trouve qu'il faut des lieux de dialogue.
6: Vous ne les citez pas, c'est des mairies RN.
5: C'est souvent des mairies RN, effectivement. Et ce qui prouve d'ailleurs que le RN n'a pas les mêmes conceptions que moi en matière de dialogue social et de démocratie sociale.
6: Dans le débat actuel là, sur la campagne présidentielle, il y a une mesure qui a été mise sur la table par Édouard Philippe, mais qui est aussi, je crois, une des mesures que préconise Gabriel Attal, c'est de réduire la durée d'indemnisation du chômage, de la ramener à un an, donc la raccourcir beaucoup. Pour vous, c'est une bonne idée ?
5: Mais moi, je vais vous répondre avec mon vécu. C'est pareil. Moi, je viens de faire une réforme sur le chômage, parce que tout le monde en parle, là encore. Mais une réforme, elle ne vaut que si elle est acceptable et acceptée. Et des réformes qui sont restées en l'air ou qui ont fait beaucoup de bruit sans qu'elles aboutissent, il y en a plein, les armoires. Bon, moi, j'en ai fait une. J'ai fait gagner 1 milliard d'euros à l'UNEDIC, c'est comme par an. Ça commence à être considérable, quand même. C'est pas des petits sous. Okay. Bon. Et comment j'ai fait? Ma méthode Farandou. J'ai demandé, je leur ai écrit aux partenaires sociaux en disant, c'est en déséquilibre, il faut trouver l'argent. Ils l'ont fait. Ils se sont mis autour de la table, ils l'ont trouvé. Voilà. Donc je pense que c'est ce sujet-là, là encore, attention aux déclarations, il y a des réalités sociales qui sont derrière.
7: C'est une déclaration, mais une proposition. Réduire la durée du chômage pour favoriser le retour à l'emploi, bonne ou mauvaise idée?
5: Au moment où le chômage a plutôt tendance à augmenter, on est sur un sujet sensible. Je préférerais, moi, me concentrer sur comment réduire le chômage, vous voyez. Ça, c'est important. Ce qui renvoie à l'économique, d'ailleurs, parce que le facteur 1 du chômage, c'est le développement économique, ou l'absence de développement économique.
4: Est-ce que c'est pas réduire les aides? Justement, c'est la question de Stéphane. Est-ce que, aujourd'hui, au lieu de 18 mois, on fait un an? Est-ce que, par exemple, je recevais l'autre jour un chef d'entreprise qui me disait, moi, je trouve que pour les moins de 30 ans, le chômage, c'est 3 mois. Voilà. Parce que sinon, on reste, on végète, on va pas chercher du boulot, on reste devant Netflix. Qu'est-ce que vous en pensez, par exemple?
5: Moi, je pense que c'est une partie du débat, mais moi, le débat qui m'intéresse, c'est l'insertion, c'est la formation, c'est comment on donne des compétences aux gens. Parce que le marché du travail, ça serait trop simple si vous aviez une offre d'emploi, une demande d'emploi, ça match. Non, ça, oui, mais c'est pas, on fait pas tout ça. Mmh. Il faut amener, il faut accompagner les gens, il faut leur donner des formations, il faut leur donner des compétences.
4: Ça coûte de l'argent aussi.
5: Ça coûte de l'argent. C'est ce qu'on fait avec France Travail. On a une superbe agence. Ouais, certains aussi veulent s'attaquer aux agences. Je sais pas lesquelles d'ailleurs.
4: Oui, mais peut-être pas France Travail.
5: Ah, ben France Travail, je recommande
4: vous pas. Vous reconnaîtrez que dans les 770 agences, il y en a peut-être certaines.
5: Bah, moi, je vous parle de celles que je connais. France Travail, c'est une agence qui marche très bien, effectivement, c'est le métier qu'elle fait. Donc voilà, dans le chômage, c'est une réalité complexe. Là encore, je me méfie du caractère parfois un peu simplifié des propositions. Moi, je suis une garçon posé, réfléchi, qui regarde les sujets dans tous les bouts, et c'est systémique tout ça en plus. Vous prenez un élément, vous parlez pas du reste. Moi, ce qui m'intéresse, c'est l'ensemble et la vision d'ensemble.
4: Quand vous voyez la course à la présidentielle, est-ce qu'il y a un candidat qui vous intéresse, que vous écoutez davantage qu'un autre?
5: On va dire ceux qui m'intéressent pas, ça c'est clair.
4: Allez-y.
5: Madame Le Pen, Monsieur Mélenchon.
4: Pourquoi?
5: Ben, je ne souhaite pas qu'il soit président de la République pour des questions de valeur et d'impact économique. Pour les deux, c'est très mauvais. Je ne partage pas leurs valeurs. Moi, je suis républicain, européen. Ils sont là, le caractère républicain est
7: parfois... Ils sont pas républicains?
5: L'antisémitisme des uns, des propos focalisant sur l'immigration de l'autre.
7: Vous mettez l'immigration assise, ça dérépublicanise un homme ou une femme?
5: Ça dépend.
4: Vous mettez l'antisémitisme et des propos, des réflexions sur l'immigration sur la même étagère.
5: J'ouvre ces débats. En tout cas, moi, j'ai du mal à m'y reconnaître là-dedans, par exemple, l'immigration.
4: L'antisémitisme, c'est un délit.
5: Oui, c'est un délit. Oui. Mais enfin,
4: le fait de parler d'immigration, c'est pas un délit.
5: Non, c'est pas un délit, mais je parle pas, je pas juge, moi. Ouais. Je pas juge, je parle d'opinion.
4: Non, mais on parle librement,
5: je parle valeurs. Non, je suis pas juge, je suis pas sur le domaine de la justice. Moi, je suis sur le domaine des valeurs. Voilà. Je suis républicain, mais, je suis européen.
7: Mélenchon plus Le Pen en matière d'électeurs, ça fait à peu près 45% des gens. Est-ce que 45% des Français sont tentés par l'antirépublicanisme?
5: Je suis européen, mais il me semble que Madame Le Pen est une drôle manière d'être européenne et Monsieur Mélenchon, pareil.
4: Moi,
5: je suis pour m'opposer à Monsieur Poutine. Je suis pas sûr qu'Oreille en soit d'accord,
7: etc. Vous dites républicain.
5: Donc 45... vraiment, en termes de valeurs fondamentales politiques, je ne suis pas de ce moment-là. Et les pour un peu les courants économiques, on va dire retraite, je sais pas, sauf si tout à coup, alors vous changez quand même d'avis, vous trouvez ça très bien de partir à 60 ans, 62 ans. J'avais pas compris que c'était votre position. Mais
4: attendez, nous, on n'a pas de position, on n'est pas responsable politique.
7: Mais que je comprends.
5: D'accord, mais en fait, si vous êtes cohérent, voilà, donc vous comprendrez bien que je ne souhaite pas que
4: Madame Le Pen. Je suis totalement cohérent, je ne suis pas responsable politique et je vous pose des questions.
5: Non, mais je vous réponds, je ne souhaite pas que Madame Le Pen soit présidente de la France. Je ne souhaite pas que Monsieur Mélenchon soit président de la France.
7: Je veux savoir comprendre votre raisonnement. Environ, Mélenchon, c'est quoi, 13-14% dans les sondages quelquefois, Le Pen, plus de 30, disons 45%.
5: Il en reste 55.
7: Non, mais 45% des Français seraient tentés par un vote anti-républicain. Vous êtes devant un peuple factieux.
5: Non, je dis pas ça. Je pense qu'ils sont tentés par un vote dégagiste. Moi, je vais vous dire ce que je pense.
7: Ok, mais quitte à voter pour des anti-républicains.
5: Faut qu'on dire. Moi je respecte les Français, il faut pas les
7: accabler. Même les anti-républicains? Je suis votre raisonnement.
5: Non, mais l'essentiel, par exemple, l'électorat de Mme Le Pen, c'est 35% à peu près.
7: Ouais, plus, un peu moins, ouais.
5: La plupart sont républicains, bien évidemment.
7: Mais leurs représentants ne sont pas.
4: Leur motivation profonde, vous alliez dire?
5: Leur motivation profonde, c'est un mécontentement qui s'exprime par rapport à ce qui se passe dans leur pays. Ils en ont le droit, ça, moi je
7: notamment l'immigration.
5: Ça peut être une des composantes. Pour moi, c'est pas le bouc émissaire de tous nos problèmes. En fait, c'est un peu lié à ça. Voilà. Moi, je désespère pas de dialoguer avec ces gens-là. Et je dialogue avec ces gens-là. Ils sont 35%, mais
7: sur les... Et avec leurs représentants?
5: Ben, leurs représentants, moi, je suis ministre de la France. Donc, moi, quelqu'un qui représente les Français, ben, je lui parle. parce qu'il représente les Français, mais dans ce qui est, pardon, une circonscription de députés, il n'y a pas que des gens du Rassemblement National à la circonscription. Et même ceux du Rassemblement National, c'est des Français comme les autres. Il faut que je m'en occupe. Que dire des territoires? Le Rassemblement National est très implanté dans les territoires, mais moi, je me soucie de ces territoires, bien évidemment. Donc c'est une opposition, si c'est sous-jacent de votre question. Il faut être très net. Je suis contre les idées, voire les valeurs portées aussi bien d'ailleurs par LFI que le Rassemblement National, mais après il y a des Français qui se retrouvent dans ces idées-là.
4: Et vous les respectez?
5: Mais je les respecte, bien
4: évidemment. Dernière question, Jean-Pierre Ferrandou, est-ce que vous êtes suffisamment payé?
5: Vous êtes taquin là.
6: Non, puisque le Premier ministre veut baisser les salaires des
5: ministres. Non, mais il faut le prendre comme vous le reliez. On va demander des efforts aux Français. Ben, il n'est pas normal qu'on montre l'exemple. Voilà, donc je sais bien, je crois que c'est 400 000 euros d'économie, c'est pas ça qui va sauver la France.
4: 465 000.
7: C'est pas un peu des magots?
5: Non, parce que c'est symbolique. Dire, écoutez, on demande des efforts aux Français, on se les applique à nous-mêmes. À titre personnel, je
4: vous dites oui. Sûr à mettre. Oui, salaires, oui. Vous n'êtes pas là pour l'argent, en fait. Vous êtes là pour donner un coup de main. Comment est-ce que vous diriez ça?
5: Oui, je pense que je suis, alors, modestement et humblement. C'est pour ça que j'ai dit oui, hein, parce que vous savez, moi, j'avais une retraite sympathique qui se dessinait. J'aurais pu vaquer à d'autres occupations. J'essaye, et c'est d'être le plus utile possible à mon pays dans des circonstances difficiles.
4: Merci.
5: Et de poser les bases d'un redressement du pays, parce qu'on peut redresser ce pays.
4: Ah, on croirait même que vous êtes en campagne, là. Presque.
5: J'ai mis des convictions et que j'ai envie d'animer.
4: Un autre candidat à la présidentielle. Merci beaucoup, Jean-Pierre Farandou. Très bon dimanche à tous.
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8: Vous êtes toujours sur Europe 1 et place maintenant au micro tendu de Jordan Bardella, l'eurodéputé du Rassemblement National, répondait sur la hausse du prix de l'essence.
9: Qu'est-ce que vous feriez, vous, à la place de Sébastien Le Pen?
10: Non, mais c'est surtout un aveu d'échec et d'impuissance de la part du gouvernement, qui est un bras d'honneur aux millions de Français qui travaillent et qui ont besoin de leur véhicule pour se déplacer, pour aller travailler. Il y a des millions de Français qui sont extrêmement inquiets de la crise qui est en train de se dérouler aujourd'hui partout dans le monde. Des blocages des dernières heures, notamment dans le détroit de Bab el-Mandeb, qui vont avoir des conséquences cataclysmiques pour l'inflation et pour la vie quotidienne de millions de Français. Et nous continuons de réclamer une baisse de la fiscalité comme l'ont fait tous les pays européens autour de nous, tous nos partenaires européens. Je vous rappelle qu'il y a 60% de taxes sur les carburants et que si nous abaissons la TVA de 20% à 5,5% et que nous annulons les hausses de fiscalité qui ont été mises en œuvre sur le dernier mandat d'Emmanuel Macron, notamment par Édouard Philippe, eh bien c'est 20 euros que nous rendons immédiatement pour un plein de 40 litres à nos compatriotes. Oui, mais Jean-Luc Mélenchon a le droit de faire des critiques et d'adresser les propositions qui sont les siennes. Je voudrais juste dire une chose. La mesure de baisse de la fiscalité que nous proposons revient à une baisse de la dépense publique de 12 à 15 milliards d'euros. 12 à 15 milliards d'euros, c'est à peine 1% de la totalité des dépenses de l'État. Donc, si dans un contexte où tous les Français se serrent la ceinture, le gouvernement et le Premier ministre sont incapables de baisser de 1% la totalité de la dépense publique, alors à ce moment-là, il faut laisser la place et il faut laisser d'autres faire à leur place.
11: Monsieur Bardella, il y a une grogne qui est en train de monter avec des appels à manifester un peu partout en France. Ce matin, Fabien Roussel sur France 2 appelle les Français à prendre les ronds-points comme à l'époque des Gilets jaunes, à aller devant l'Élysée, devant les sous-préfectures. Qu'est-ce que vous en pensez?
10: Mais il faut mesurer le ras-le-bol aujourd'hui des Français. Il faut mesurer le ras-le-bol des Français qui n'arrivent plus à se déplacer, qui restreignent les petits plaisirs de la vie, qui restreignent les déplacements chez la famille le week-end, qui sont contraints de moins consommer, notamment en termes alimentaires. Le pouvoir d'achat va être la grande priorité et le grand enjeu de cette campagne présidentielle. Et moi, je veux dire à tous les Français qu'il y a des élections dans quelques mois et que ce qu'ils vivent, notamment en termes de fiscalité sur le carburant, c'est la conséquence de décisions politiques et de choix politiques qui sont faits depuis des années par Emmanuel Macron, par Édouard Philippe, par Gabriel Attal, par Sébastien Lecornu et qui a visé à augmenter la fiscalité sur les carburants. Je rappelle que Édouard Philippe et Gabriel Attal ont augmenté en 2018 la fiscalité sur l'essence, sur le carburant. Donc voilà, on vit dans un pays où se déplacer, se loger, se chauffer sont en train de devenir des biens de luxe. Nous considérons qu'ils sont des produits de première nécessité et nous aurons précisément la campagne présidentielle pour faire connaître aux Français le plan de redressement des finances publiques que nous proposons, non pas pour faire joli, mais pour permettre à l'État de baisser la fiscalité et de rendre de l'argent à nos compatriotes directement à la pompe. La question qu'on doit se poser, c'est pourquoi est-ce que les pays européens autour de nous ont baissé la fiscalité sur les carburants et pourquoi est-ce que la France s'y refuse ?
12: Jean-Louis Nardella, quel est l'effet de vos relations avec Marine Le Pen? Beaucoup nous disent qu'il y a de la friture sur
13: mais
12: la ligne.
13: J'étais avec Marine au téléphone il y a quelques minutes. Je ne vais pas la rappeler devant vous et la mettre en haut-parleur. Enfin, je pourrais le faire d'ailleurs pour vous montrer que tout va bien. Mais arrêtez, s'il vous plaît, de colporter des informations qui sont fausses. Je dis aux Français, arrêtez de lire les mensonges que vous pouvez trouver dans Libération. Notre unité est évidemment l'enjeu et le motif par lequel nous allons réussir cette élection présidentielle et ces élections législatives. Donc, ça va très bien. Et si certains attendent des preuves de déloyauté de ma part dans cette période extrêmement difficile pour le pays, c'est très mal me connaître. Et je vous annonce que je serai présent dimanche à Hénin-Beaumont pour le discours de rentrée de Marine Le Pen, qui va beaucoup parler du quotidien des Français. Et je vais tout faire dans les prochains mois et dès les prochaines heures et dès les prochaines minutes pour aller convaincre les Français et pour faire en sorte qu'elle soit la prochaine présidente de la République française.
8: Merci d'écouter La Semaine Politique sur Europe 1 et on se retrouve dans un instant.
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8: Europe 1, il est maintenant 15h et le flash c'est tout de suite avec Wallis Glaise. Bonjour Wallis.
23: Bonjour Alexis, bonjour à tous. Un début de saison à la maison pour Marine Le Pen. La chef de file du Rassemblement National retrouve ses soutiens aujourd'hui dans son fief à Hénin-Beaumont dans le Pas-de-Calais. En tête dans les sondages, elle va dans quelques instants prononcer un discours devant ses militants. Le premier discours pour lancer sa campagne présidentielle. Après Jean-Luc Mélenchon et Fabien Roussel hier à la fête de l'UMA, c'est au tour d'Éric Zemmour de prendre la parole aujourd'hui aux universités d'été de Reconquête à Port-Marly dans les Yvelines. Son discours suivra celui de la députée européenne Sarah Cnafo. Et justement, à 7 mois du premier tour de la présidentielle, savez-vous d'ores et déjà pour qui vous allez voter? C'est la question Europe 1 du jour. Vous répondez dès maintenant sur le site et l'application de votre radio préférée. Deux jours après le déraillement du TER entre Rouen et Caen, l'enquête se poursuit. Aucun élément à ce stade ne permet d'évoquer un acte de malveillance, selon le procureur de Rouen. Pour rappel, un morceau de rail d'environ 300 kilos dont la présence sur la voie reste inexpliquée pourrait être à l'origine de l'accident. Une enquête technique du bureau d'enquête sur les accidents de transport a été ouverte. À l'étranger, un drone russe a frappé un train à destination de Varsovie, près de la frontière polonaise. française en Ukraine sans faire de victimes. Une compagnie ferroviaire ukrainienne évoque une attaque systémique menée par Moscou contre le rail à travers le pays. Alors que les négociations entre les États-Unis et l'Iran semblent au point mort, un navire iranien a été ciblé dans le détroit d'Ormuz ce dimanche. Une personne a été tuée, trois autres ont été blessés. Les autorités iraniennes n'ont pas précisé l'origine de l'attaque. En Suède, va-t-on assister au retour de la gauche au pouvoir ou à l'entrée fracassante du Parti National Socialiste au gouvernement ? Verdict ce soir au terme de la campagne législative qui s'est resserrée dans les tout derniers jours. En sport, avec du basket, en quête d'une première médaille d'or, l'équipe de France féminine affronte l'équipe américaine ce soir en finale de la Coupe du Monde. Les Américaines ont remporté les quatre dernières éditions du Mondial. Coup d'envoi à 20h à la Uber Arena à Berlin en Allemagne. Et puis enfin un mot de rugby avec la deuxième journée du top 14 ce soir et suite et fin de cette journée. Toulouse accueille Bordeaux-Bègles à 21h05. Une rencontre bien évidemment à suivre sur les antennes de Canal+.
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23: Europe 1, il est à 15h02. La semaine politique avec Alexis de la Fontaine, ça continue.
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17: Bonjour à tous et bienvenue sur Europe 1 dans la semaine politique. Alors tout de suite, commençons cette émission par l'interview de Philippe Tabarot, le ministre des Transports, au micro de Romain Desarbres.
18: La grande interview CNews Europe 1 avec ce matin Philippe Tabarot. Bonjour Philippe Tabarot.
24: Bonjour Lazare.
18: Ministre des Transports, merci beaucoup d'être avec nous sur CNews et sur Europe 1. Beaucoup d'actualités à commenter et on voudrait vous entendre également sur tous vos sujets en tant que ministre des Transports. Je voulais vous entendre déjà, avant d'aller sur vos sujets, sur ce qui se passe à Radio France et à France Inter. Philippe Tabarot, des salariés de France Inter menacent de faire grève parce qu'ils veulent chasser, il n'y a pas d'autre mot, un journaliste qu'ils trouvent trop à droite à leur goût. Il s'agit de Charles Sapin, qui est directeur adjoint du magazine Valeurs Actuelles. Qu'est-ce que ces méthodes vous inspirent ?
24: Écoutez, c'est un peu caricatural des débats qu'il y a eu sur le service public ces derniers temps à travers un rapport, et puis chacun a eu l'occasion de s'exprimer sur ce sujet. Je pense que pour des gens, et c'est très bien, qui prônent la liberté d'expression en permanence, quelque part l'empêcher, c'est aller au contraire des grands principes qu'ils érigent en règle. Donc voilà, je trouve que c'est pas acceptable. En plus, c'est un journaliste de qualité qui a montré là où il est passé, qu'il avait toutes les compétences pour pouvoir une fois par semaine, en l'occurrence, j'ai cru savoir le dimanche matin, pouvoir parler d'un certain nombre de sujets où il a une vraie expertise, une vraie compétence, et que les sujets ne soient pas monolithiques sur le service public quelque part, qui est le service de tous les Français, je le rappelle, puisque tout le monde finance le service public. Il est normal que tout le monde puisse se retrouver également dans ce qui est dit et raconté au niveau des différentes chaînes de notre service public.
18: Philippe Tabarot, ministre des Transports, je voulais vous entendre également sur ce qui s'est passé à Ceuta cet été. Une véritable invasion par de jeunes migrants marocains, quasiment que des jeunes hommes. Aujourd'hui, les Espagnols qui vivent à Ceuta n'osent quasiment plus sortir de chez eux. Comment est-ce que vous décririez ce qui est en train de se passer ?
24: Ce sont des images choquantes. J'ai été il y a un certain nombre d'années à Ceuta. J'imagine ce que vivent, et je le vois à travers différents reportages, des habitants de Ceuta qui n'avaient pas demandé ça, qui travaillent pour différentes raisons sur ce territoire et sur cette enclave espagnole au sein du Maroc. Aujourd'hui, clairement, et on le voit par rapport aux polémiques qu'il y a en Espagne, il y a la recherche de savoir ce qui s'est vraiment passé et où sont les responsabilités. Est-ce qu'il y a une responsabilité marocaine ou pas? Il semble que le gouvernement espagnol dise que c'est pas le cas. Il semble que l'opposition espagnole ne soit pas exactement du même avis. Le plus important, c'est aussi les conséquences que c'est susceptible d'avoir sur tout le continent européen, puisque je rappelle que c'est une porte d'entrée sur l'Europe. C'est là où, je dirais, les dispositifs de protection européenne, et je pense notamment à Frontex, qui est très impliqué là-bas, sont indispensables. Et puis, quand cela s'est passé, très rapidement, avec mon collègue Laurent Nunez, on a échangé pour pouvoir mettre en place des dispositifs entre la France et l'Espagne et sur nos différentes frontières, et notamment au niveau des transports, qu'ils soient routiers ou ferroviaires, pour éviter, le cas échéant, et si la situation se détériorait à Ceuta, qu'on puisse avoir une arrivée massive d'un flux migratoire dont nous ne souhaitons pas, bien sûr, en France.
2: Ça préfigure ce que certains redoutent de voir se produire en Europe et en France ?
24: Non, je ne le souhaite pas. En tout cas, nous devons mettre tous les dispositifs nécessaires pour que cela n'arrive pas, parce que c'est quelque part choquant, parce que nous ne pouvons pas recevoir, comme l'ont dit au temps de politique et à l'époque Michel Rocard, toute la misère du monde, et que l'Europe n'a pas cette vocation, et la France tout particulièrement en ce qui nous concerne.
2: Philippe Tabarot, puisqu'on parle d'immigration, Édouard Philippe veut que la France continue à accueillir une immigration de travail. Or, il y a déjà 500 000 étrangers qui sont sans emploi en France. Qu'est-ce que vous en pensez ?
24: Je ne vais pas commenter pendant ces 8 mois les propositions des uns et des autres sur la campagne électorale, parce que je ne suis pas dans le commentaire, je suis dans l'action en tant que membre du gouvernement. Je dis simplement que certains candidats ont des propositions qui sont réalistes par rapport à une situation. Ceux qui prônent l'immigration totalement zéro, quelque part sont très peu nombreux. J'entendais sur votre antenne mon collègue des Alpes-Maritimes, David Lisnard, qui parlait même d'une centaine de mille d'immigrés dont on a besoin dans les métiers en tension. Mais comme vous l'avez justement dit, il ne faut pas que ce soit une immigration illégale, que ce soit spécifiquement sur les métiers en tension, et qu'on arrive à prouver l'effectivité de ce travail. Et ceux qui ne travaillent plus et qui sont immigrés n'ont plus rien à faire sur notre sol.
2: Philippe Tabarot, ministre des Transports, avec nous ce matin, ce mardi 1er septembre. 12 millions d'élèves ont fait leur rentrée. Pour 4 millions d'entre eux, la journée commence par un trajet en car. C'est là que vous intervenez. Chaque année, ce sont les mêmes témoignages qui affluent. Arrêts de car supprimés, familles parfois livrées à elles-mêmes. Vous avez promis dans votre discours de rentrée, aucun circuit annulé. Il manquerait 2500 conducteurs ce matin.
24: Il en manquait 8000 en 2022. Oui. Il en manque environ 2000 à 2500. Aujourd'hui. Pour autant, avec la mobilisation des entreprises de transport, des fédérations également, à la fois de parents d'élèves et de transporteurs, et je salue la FNTV qui fait un travail remarquable sur ces sujets, les circuits, à l'heure où on parle, majoritairement, je ne dis pas qu'il ne peut pas avoir un problème à tel ou tel endroit, sont assurés, à la fois par rapport à un travail qu'on a fait avec le ministère du Travail pour pouvoir permettre un recrutement plus rapide d'un certain nombre de chauffeurs, des équivalences, des cumuls emploi-retraite également. Bref, les circuits sont aujourd'hui assurés, et puis ce que je souhaite surtout, c'est que ce soit dans les meilleures conditions possibles. J'ai lancé il y a quelques mois maintenant un plan du nom de Johanna, la jeune fille qui est décédée malheureusement dans un accident de car scolaire à Châteaudun au début de l'année 25, un plan qui a été mis en place progressivement, mais sûrement, notamment un plan qui avait été proposé par ses propres parents. Et la priorité des priorités, c'est la sécurité dans le transport scolaire. C'est une responsabilité immense que de transporter des enfants. Il y a parmi les 36 000 conducteurs et chauffeurs dont nous avons parlé, une immense majorité de gens qui font bien leur travail. Par contre, il y a des contrôles à opérer, c'est ce que permet la loi, des contrôles qui soient inopinés dans les entreprises, des milliers de contrôles tous les jours qui sont réalisés pour savoir si nos enfants vont dans les meilleures conditions possibles. Il faut utiliser les progrès technologiques aussi. Je pense à la mise en place, dès la rentrée prochaine, des suppotests pour que des conducteurs ne soient pas sous l'emprise de stupéfiants ou de produits comme le protoxyde d'azote, le port de la ceinture qui est obligatoire, et également des avancées technologiques qui font, je pense aux brise-vitres en cas d'accident, bref. On est sur ces sujets, c'est indispensable pour la sécurité et on le doit notamment aux parents des enfants qui sont décédés par le passé dans ces accidents de car scolaire.
18: Vous parlez des brise-vitres, est-ce que ça devrait être obligatoire dans les voitures ? Et est-ce que c'est une piste que vous travaillez ?
24: Oui, tout ce qui peut tendre à la sécurité au niveau de nos véhicules, qu'ils soient véhicules collectifs, véhicules légers, c'est indispensable. On en parlera peut-être dans un instant. Moi, le combat que je mène sur ces sujets automobiles avec le ministre de l'Intérieur, puisque nous avons en partage sous ces sujets, c'est de se dire que 3500 morts environ par an d'accidents de voiture, c'est trop. Et les chiffres ne sont pas bons, sont en augmentation. Donc, je veux prendre toutes les mesures nécessaires avec mes collègues de l'Intérieur pour qu'on puisse mettre en sécurité. Je reçois quotidiennement sur mon téléphone des notifications d'accidents, de personnes de tous âges, et ça me tord les boyaux de voir ces accidents. Et si à la fois les progrès technologiques à travers notamment les véhicules autonomes peuvent apporter quelque chose, et tout ce qu'on peut mettre en place pour la sécurité, pour le comportement des conducteurs, est indispensable. Un petit mot aussi pour les personnes qui travaillent pour sécuriser nos routes et qui sont souvent les premières victimes. Je pense aux patrouilleurs sur les autoroutes et je pense aux agents de la direction des routes qui viennent sécuriser un accident et qui en sont ensuite impliqués dans des accidents par rapport à des automobilistes qui ne ralentissent pas. C'est un fléau.
18: Message aux automobilistes, on lève le pied quand on voit un accident au loin et quand on voit les salariés des autoroutes et des routes. La sécurité dans les transports. 1780 agressions contre des chauffeurs de bus en 2025. Près de 5 par jour. 5 agressions de chauffeurs de bus par jour. Un record en hausse de 300 par rapport à 2024. Un an après votre loi sûreté, votre loi dans les transports, la violence continue de progresser. Mais les chauffeurs de bus ont le droit de porter des caméras aujourd'hui.
24: Oui, c'est une avancée considérable. Oui. Sur la base du volontariat, et ils sont volontaires, les chauffeurs ont les conducteurs ont maintenant la possibilité de porter cette caméra qui permet très rapidement de faire baisser les tensions, de pouvoir rétablir un climat beaucoup plus apaisé, et puis ils se sentent protégés et ils peuvent également indirectement protéger les passagers. C'est une des mesures, des nombreuses mesures de la loi que j'ai portée. Vous savez, la loi que j'ai portée dès le Sénat et que j'ai mise en place quand j'ai été ministre, elle va pas tout résoudre du jour au lendemain. Il a fallu d'abord avoir tous les décrets d'application et c'est un combat, je dirais, permanent, mais on a beaucoup avancé. Il y a les caméras piétons, on va avoir les tasers également pour les agents de la SUG et du GPSR. On a la possibilité de multiplier les palpations. Depuis le décret d'application, on est à environ à 160 000 palpations à l'entrée des gares qui peuvent permettre de pouvoir détecter un certain nombre d'armes qui n'ont rien à faire dans les gares, de pouvoir également immédiatement appeler les services de police. Donc tout ça se met en place le plus rapidement possible et sont en augmentation sur les interpellations et sur la saisie par les fouilles de près de 20% en plus. Donc c'est un combat permanent qu'on mène. Je n'ai aucun triomphalisme sur ces sujets, mais en tout cas je peux vous dire que à travers les moyens supplémentaires qu'on a donnés aux agents qui travaillent dans ces services et également aux personnes qui sont censées apporter la sécurité, on les protège, on protège leurs collègues de travail et on fait tout pour essayer de protéger les usagers des transports en commun.
18: Philippe Tabarot, ministre des Transports, avec nous ce matin sur CNews et sur Europe 1. La canicule, il a fait très chaud cet été, je vous apprends rien. Un mercredi de canicule, 1000 trains ont été supprimés sur 15 000. Les suppressions de trains ont bondi de 38% en un an. Le réseau SNCF, il est obsolète ou pas ?
24: Non, il n'est pas obsolète, il est vieillissant. Par contre, si ça se matérialisait par une personne, je la remercierais. Il a tenu bon.
18: Il a tenu bon.
24: Il a tenu bon. On va fêter l'année prochaine les 200 ans de l'existence des chemins de fer dans notre pays à travers la ligne Saint-Étienne-Andrézieux qui a été la première il y a 200 ans. Ce réseau CERN n'a pas de 200 ans et a été entretenu, mais probablement pas suffisamment. Il a une moyenne d'âge de 30 années.
18: C'est quoi le point faible du réseau ? Sont les rails ou c'est le système électrique ?
24: Un peu des deux, à la fois la signalisation, on investit sur sa modernisation et la régénération, que ce soit des ballasts, que ce soit également des caténaires. Mais globalement, le réseau a tenu et à chaque fois qu'il a été mis en difficulté cet été, c'était par rapport à des incendies à proximité qui sont arrivés ensuite et ont fait qu'on a dû changer un peu le plan de transport. Il y a la question du matériel et c'est une grande année qui s'annonce pour nous avec l'arrivée du TGVM qui, en dehors du fait qu'il soit beaucoup plus confortable, va faire qu'à travers ces batteries, on n'aura plus des trains qui vont tomber en race campagne en cas de problème d'alimentation électrique, mais qui iront par ces batteries jusqu'à la prochaine gare pour éviter les scènes qu'on a pu voir. Mais je rappelle quand même, je me satisfais pas de tous ces incidents qu'on a pu connaître, mais que environ 30 millions de voyages en train ont pu se faire pendant l'été, que c'est environ 15 000 trains qui circulent quotidiennement dans notre pays. D'autres exemples aussi pour vous montrer la masse, c'est 1,5 milliard de trajets en métro par an qui sont assurés dans notre pays. Ce sont pour les mois de juillet et août 10 millions pour chaque mois de personnes qui sont dans nos aéroports. C'est une remise en question permanente. C'est pratiquement un exploit quotidien de pouvoir permettre à autant de personnes de se transporter. C'est 5 à 8 millions, on en parlait, d'automobilistes, les grandes journées de chassés-croisés sur nos autoroutes. Donc oui, ce n'est pas simple. Oui, des personnes, et elles doivent m'entendre et se dire « Ah ben moi, je suis resté en rade tant d'heures dans mon train. Le ministre, qu'est-ce qu'il a fait pour moi ?» Ou le président de la SNCF, ou le président de la RATP. Mais c'est très réduit par rapport à cette situation. Et pour se battre et pour éviter que ces situations soient le plus nombreuses possible, il faut investir dans le réseau. C'est la mère des batailles. Je porte une loi cadre là-dessus. Et il faut livrer de nouveaux équipements. On aura l'occasion de livrer dans le courant de la saison la ligne 18 qui est attendue depuis des années dans le Grand Paris, le Charles de Gaulle Express qui va permettre de l'aéroport de Roissy-Charles de Gaulle de rapprocher la gare de l'Est à 20 minutes. D'autres réalisations comme l'autoroute A69 également qui a été symbolique.
18: Et qui va ouvrir le 15 octobre prochain.
24: Oui, enfin, et qui montre que dans notre pays, malgré certains défaitistes, on arrive encore à faire de grandes infrastructures de transport. On peut en être fier sur le pays, mais également à l'étranger où nos entreprises de transport continuent à gagner des marchés. Je serai dimanche en Égypte pour le métro du Caire. Tout récemment, hier soir, Alstom a gagné un contrat considérable pour le métro au Canada. C'est le cas également en Australie, en Afrique du Sud. Les entreprises françaises de transport font aussi notre fierté hors de France et nous aident dans le cadre de notre balance commerciale.
18: Vous êtes le ministre des Transports, Philippe Tabarot. Est-ce qu'il faut faire la chasse aux voitures dans les villes, quitte à tuer les centres-villes? Qu'est-ce que vous en pensez? C'est un gros sujet.
24: Non, moi je pense que tout le monde doit pouvoir trouver sa place dans nos villes, que ce soit les piétons, que ce soit les automobilistes, que ce soit les cyclistes, tous les modes de déplacement doux. On travaille sur un partage de la route. J'ai reçu un rapport là-dessus particulièrement intéressant. J'essaie au fur et à mesure de mettre en place les préconisations de ce rapport. C'est pas simple parce que
18: aujourd'hui c'est le grand foutoir dans les villes et quiconque se déplace dans les grandes villes peut s'apercevoir qu'aucun cycliste, je dis bien aucun cycliste, ne respecte le code de la route. Il y a donc une rupture d'égalité entre ceux qui se déplacent en voiture et les cyclistes qui ne s'arrêtent jamais au feu rouge. Est-ce que c'est un problème ?
24: C'est un sujet, comme les automobilistes peuvent devenir un sujet de temps en temps également. Il y a des accidents de vélo, alors quelquefois qui sont probablement de la responsabilité des personnes qui ne respectent pas le code de la route, mais également sciemment et encore tout récemment des cyclistes qui ont été renversés par des automobilistes. Sincèrement, il faut que tout le monde puisse revoir son rapport avec la route différemment. Et ce que je vous dis en partage de route ne sont pas des mots, ça a du sens, ça doit passer par des aménagements routiers, mais je le dis également aux différents maires, on en a beaucoup parlé avec la prédécesseur de Monsieur Grégoire à la mairie de Paris, il ne faut pas que les plans de transport soient totalement impossibles à mettre en œuvre et totalement contradictoires aussi par rapport à ce qu'on souhaite, que ce soit réservé regarder, je dirais, au niveau des flux, pour qu'il y ait moins de flux dans certains quartiers, pour développer une activité commerciale ou autre, je l'entends. Par contre, on ne peut pas mettre en danger les cyclistes par des aménagements routiers ou des pistes qui soient totalement insensées et qui amènent et qui les mettent eux-mêmes en danger.
18: Philippe Tabarot, 2027, la présidentielle, qui sera votre candidat?
24: Écoutez, on a eu des consignes très claires du Premier ministre de ne pas s'engager dans l'immédiat dans cette campagne. On s'engage sur notre budget, on a besoin de donner un budget à la France. Pour le reste, il sera grand temps, le moment venu, il reste encore 8 mois. J'ai l'impression que les candidats sont dans un tour de chauffe aujourd'hui. On ne sait même pas qui seront les candidats définitifs.
18: Est-ce que vous pourriez l'être?
24: Non. Écoutez, j'ai renoncé à quelque ambition. Je n'ai jamais eu l'ambition présidentielle. J'ai même renoncé à me représenter au Sénat dans mon département des Alpes-Maritimes parce que je pense que on ne peut pas tout faire et tout essayer de bien faire. Je suis à fond sur mes responsabilités ministérielles. Je dois travailler sur mon budget. On doit avancer. Vous avez vu tous les défis qui sont les miens ce matin et je vais m'y consacrer parce que c'est ça aussi, servir son pays.
18: Philippe Tabarot, ça sera ma dernière question. Vous avez échangé cette semaine en visio avec Elon Musk autour du dispositif FSD. Alors FSD, c'est Full Self Driving.
24: Yes.
18: En clair, les taxis sans conducteur.
24: C'est non, pas les taxis sans conducteur.
18: Les voitures sans chauffeur.
24: Il y a différents types. Enfin, pas sans chauffeur. Avec un chauffeur qui reste et qui garde le contrôle. Mais où à certaines périodes du trajet, il peut laisser l'intelligence artificielle et la technologie continuer. On doit prendre une décision au niveau européen dans le courant du mois d'octobre. On fait les tests en France. On a été voir les expérimentations également dans les Pays-Bas. Mais l'idée, c'est pas un gadget. C'est par rapport au sujet dont on a parlé de sécurité routière. Je pense notamment par rapport à l'utilisation du téléphone. On en parlait par rapport à la vitesse. Ça peut améliorer un certain nombre de choses. Et moi, c'est dans cet esprit que je le fais. Pas pour un gadget, mais pour encore sécuriser et faire baisser le nombre d'accidents dans notre pays.
8: Merci d'écouter la semaine politique sur Europe 1. Et on se retrouve dans un instant.
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8: Place maintenant dans la semaine politique à l'interview d'Aurore Berger, la ministre de l'égalité homme-femme, au micro de Romain Desarbres.
18: La grande interview CNews Europe 1 avec Aurore Berger. Bonjour Aurore Berger.
29: Bonjour.
18: Merci d'être avec nous ce matin, ministre déléguée chargée de l'égalité entre les femmes et les hommes et de la lutte contre les discriminations. On va parler de toute l'actualité. Évidemment, je voulais vous entendre déjà sur Sébastien Delogu, le député LFI qui est sorti de garde à vue cette nuit. Il est convoqué le 13 novembre prochain devant la justice pour outrage envers des policiers. Ce député est suspecté d'avoir tenté d'empêcher une opération de police dans son immeuble. Comment est-ce que vous jugez son comportement?
29: Sur le fond de l'affaire, vous imaginez bien que je n'ai pas à m'exprimer parce qu'il y a une enquête qui est ouverte. En revanche, ce que je constate de la part de la France Insoumise, que ce soit M. Delogu et bien d'autres, c'est qu'ils ont mis la violence au cœur d'une stratégie politique et d'une stratégie électorale. La violence est revendiquée comme manière de faire de la politique. On le voit dans les manières d'avoir des rapports de force, les appels à l'insurrection, la désobéissance civile à laquelle ils appellent. Donc, c'est une véritable stratégie électorale de la part de la France Insoumise.
18: C'est une marque de fabrique chez LFI d'être anti-police ?
29: En tout cas, ils ont participé de manière régulière à des manifestations où des slogans étaient scandés, des slogans qui déversent leur haine anti-police, oubliant d'ailleurs évidemment que ce sont les mêmes policiers qui viennent sécuriser les manifestations organisées par la France Insoumise. Donc malheureusement, oui. C'est-à-dire qu'il y a une stratégie de la France Insoumise qui est de dresser des listes, les bons Français, les mauvais Français. On le voit aussi sur la question de l'antisémitisme, malheureusement, avec ces fameuses listes de prétendus génocidaires pour évidemment mieux mettre des cibles dans le dos des Français juifs ou de tout simplement ceux qui veulent combattre l'antisémitisme dans notre pays. Et donc oui, il y a une stratégie électorale. Et c'est, je pense, qu'il faut reconnaître, ce ne sont pas des dérapages. À partir du moment où ces dérapages se multiplient et finalement sont quotidiens, c'est une stratégie électorale revendiquée et assumée.
2: Aurore Berger, vous diriez que la France Insoumise est un parti dangereux?
29: Je dis que la France Insoumise, elle abîme la République. Je dis que la France Insoumise, c'est une maladie, je pense, pour la gauche française, qui devrait de manière définitive rompre avec la France Insoumise et avec tout type d'accord avec la France Insoumise. Ça a longtemps et souvent été promis, ce serait bien que ce soit enfin et réellement le cas. Et je pense qu'il ne faut pas laisser la France Insoumise simplement bousiller notre pays, c'est-à-dire bousiller le contrat social, la cohésion sociale, dont on a particulièrement besoin aujourd'hui, et accepter qu'elle fracture. Donc oui, il faut combattre et il faut battre la France Insoumise.
2: Je voulais vous entendre sur ce qui s'est passé à Étampes dans l'Essonne. Le domicile d'un maire adjoint a été souillé par des croix gammées. Vous avez certainement vu les images. On est en 2026. La croix gammée, c'est le symbole des nazis qui ont exterminé des millions de juifs. Quel est le message quand on dessine une croix gammée ou deux croix gammées en l'occurrence sur un mur?
29: Déjà, malheureusement, c'est pas la première fois.
2: À fortiori, le mur d'un élu.
29: Ces phénomènes arrivent. On a eu les mêmes cas en Seine-Maritime. Là aussi, des croix gammées qui ont été taguées sur des murs, des élus de la République qui sont visés ou des établissements publics qui sont visés. Je pense qu'il faut être très clair, qu'il faut absolument rien laisser passer de manière systématique. Donc, c'est la raison pour laquelle moi, je fais systématiquement des signalements au procureur de la République pour venir aussi en soutien de celles et ceux qui sont attaqués et qui peuvent se sentir aussi souvent bien trop seul face à l'antisémitisme et à la résurgence de l'antisémitisme. Et puis parce que je pense qu'on n'a pas le droit de banaliser la Shoah, de banaliser ces symboles. Quand on en revient à la France Insoumise, faut se rendre compte quand même que dans les universités d'été de la France Insoumise, on en est à demander la dissolution du CRIF. Le CRIF est né dans l'après-Shoah. Voilà où on en est, d'un parti politique qui souhaite gouverner dans notre pays. Et donc je pense que oui, il y a une banalisation. Et le pire, c'est ce risque-là. Le risque de l'indifférence, le risque de la banalisation.
2: Depuis le 7 octobre 2023, les actes antisémites ont explosé en France et restent à un niveau très élevé. Trois ans après, comment est-ce que vous expliquez que le gouvernement ne soit toujours pas parvenu à inverser cette courbe?
29: Alors, heureusement, aujourd'hui, on a quand même une décrue sur les actes antisémites. Mais oui, vous l'avez dit, vous avez raison, malheureusement, on n'est pas revenu au niveau qu'on connaissait avant le 7 octobre 2023, donc avant les attentats terroristes perpétrés par le Hamas, où je le rappelle, et je le rappellerai à chaque fois, 51 Français ont été assassinés dans ces attentats. Donc, on va continuer à se mobiliser, à la fois, ce que je disais, ne rien céder, ne rien laisser passer, continuer à avancer sur la loi. C'est la loi que j'ai présentée en juillet dernier, et sur laquelle l'ensemble du gouvernement est donc évidemment pleinement engagé, qui sera discutée dès cet automne, de manière justement à mieux caractériser l'antisémitisme, y compris celui que j'appelle l'antisémitisme d'atmosphère. Ces tags, ces crachats, de manière à ce que systématiquement la circonstance aggravante du fait de l'antisémitisme, du fait qu'on cible quelqu'un à raison de son identité réelle ou supposée, puisse être retenue et donc que les sanctions soient véritablement exemplaires.
2: Vous dites vouloir mieux prendre en compte les petits délits racistes ou antisémites, comme ça.
29: Oui.
2: Comme ces tags, par exemple.
29: Oui, parce que c'est exactement l'exemple.
2: Mais vous arrivez à retrouver les auteurs souvent et à les condamner et à les mettre derrière les barreaux?
29: Aujourd'hui, il faut comprendre que dans la loi, qui est un tag de cette nature-là, ou un tag qui dirait la vie est belle, vous voyez, c'est caractérisé de la même manière. Oui. Parce qu'en fait, ce qu'on condamne, c'est le tag parce qu'il est écrit. Évidemment, ça n'a pas la même signification. Ça n'a pas le même impact quand un élu de la République ou n'importe quel citoyen se réveille en ayant une croix gammée sur son domicile, comme s'il était donc ciblé à raison de son identité, qu'elle soit supposée ou réelle d'ailleurs. Et donc évidemment, il faut qu'on puisse retenir cette qualification et donc qu'il y ait une circonstance aggravante, que la sanction ne soit pas de la même nature à partir du moment où ça relève de l'antisémitisme.
2: La personne qui a dessiné ces croix gammées, elle mérite quoi exactement, selon vous?
29: Eh bien, elle mérite non pas ce qui est prévu aujourd'hui, c'est-à-dire une contravention.
2: Elle mérite une incarcération.
29: Elle mérite une sanction qui peut aller évidemment jusqu'à une incarcération. Encore une fois, quand on cible quelqu'un, quand on veut faire peur. Aujourd'hui, on se retrouve dans une situation où on a des Français qui, à raison du fait qu'ils sont juifs, en viennent à avoir un doute sur leur avenir dans notre pays, ou se disent que leurs enfants, peut-être, n'auront plus d'avenir dans leur pays, notre pays. Personne ne devrait accepter ça. Il n'y a pas un Français qui devrait accepter l'idée que d'autres Français doutent de leur place et de leur avenir en France. Mais pour ça, ça veut dire un sursaut collectif, ça veut dire qu'il faut qu'on aille jusqu'au bout dans la loi, c'était exactement ce que je propose, et ça veut dire aussi qu'on ne doit rien laisser passer et briser aussi ce mur de l'indifférence qui parfois est trop important.
18: Aurore Berger, ministre déléguée chargée de l'égalité entre les femmes et les hommes et de la lutte contre les discriminations, avec nous ce matin. Je voulais vous entendre également sur Crépol. 3 ans après la mort de Thomas à Crépol, 16 ans, tué lors d'un bal. Le Figaro révèle ce matin le contenu des interrogatoires des 14 mis en cause. Et au-delà du débat sur le racisme anti-blanc, mais j'aimerais vous entendre aussi sur ce débat, mais il y a un débat dans le débat, ces auditions révèlent une fracture plus profonde, puisque pour certains jeunes, pourtant nés en France, les Français, je dis bien entre guillemets, ce sont les autres. Qu'est-ce que ça vous inspire ?
29: En fait, c'est exactement la fracture dont on parlait.
18: Oui.
29: C'est-à-dire que finalement, on en vient à considérer qu'on n'appartient pas tous au même pays, à la même nation, à la même histoire, et donc à la capacité à être pleinement français dans notre pays. Et donc ça, c'est le risque, évidemment, qu'on a. Quand certains appellent à une nouvelle France, ils appellent finalement à cette fracturation du pays, comme si c'était inéluctable, et comme si c'était même souhaitable, finalement, qu'il y ait plusieurs Frances qui se confrontent. De la même manière, quand on appelle Petite France du côté de l'extrême droite, parce que finalement, on en vient à dire que certains seraient moins français que d'autres. Nous, l'objectif, en tout cas de celles et ceux qui sont authentiquement républicains, c'est quoi ? C'est de garantir que chaque Français se sente pleinement français dans ses droits comme dans ses devoirs. On ne peut pas accepter l'idée de la confrontation permanente, de la fracturation permanente, parce que sinon, qui aura encore envie de se dire qu'il appartient à ce pays ? Et donc ça, c'est une responsabilité qui est éminemment politique, évidemment. Et au-delà de ça, on aura ce débat qui est aussi un débat juridique sur les termes. Vous avez vu que entre les magistrats, d'ailleurs, ne sont pour l'instant pas pleinement d'accord
18: sur la qualification. Les juges disent que oui, il y a du racisme anti-blanc et le parquet ne veut pas en entendre parler.
29: Sur le racisme anti-blanc, donc on verra.
18: Mais il existe le racisme anti-blanc, Aurore Berger ?
29: Oui, moi je l'ai déjà dit. Et je le dis pas pour faire plaisir parce que je suis sur votre plateau. Je le dis parce qu'à un moment, je pense qu'il faut juste voir ce qu'il y a à voir. Et voir ce qu'il y a à voir, c'est qu'il y a des racismes de nature différente qui entraînent des faits de nature différente. Il peut y avoir des discriminations parce qu'ici quelqu'un serait de telle ou telle couleur, de telle ou telle origine. Mais nier et refuser la qualification de racisme anti-blanc, je pense que ça ajoute juste, encore une fois, une forme de malaise, comme si on n'osait pas dire les termes et les mots, et comme si on n'osait pas regarder en face la réalité. Je pense qu'il faut non seulement la regarder en face, mais une fois qu'on l'a fait, il faut la combattre. Parce que c'est ça notre objectif, encore une fois.
18: Aurore Berger, vous avez travaillé tout l'été à la préparation d'une loi intégrale contre les violences faites aux femmes et aux enfants, avec l'objectif d'un examen à l'Assemblée, et que ce texte, vous le présenterez à la mi-septembre. Déjà, les grandes lignes de ce texte.
29: Déjà, loi intégrale, pourquoi ? Intégrale, ça veut dire à la fois les violences faites aux femmes et les violences faites aux enfants, parce qu'il y a un continuum dans les violences. Et que notre objectif, c'est quoi ? C'est évidemment de pouvoir détecter, repérer et accompagner au plus tôt les enfants, parce que nous le savons sinon, il y a à la fois le fait de les protéger, évidemment, mais il y a le risque de répétition de ces violences. Qu'un enfant victime soit plus tard un adulte victime ou un adulte auteur de violence.
18: Et qu'un enfant témoin peut également devenir un enfant violent.
29: Évidemment, parce que quand vous grandissez dans une famille qui est une famille où la violence est le quotidien, pour vous, c'est normal. Là où vous grandissez, la règle qui vous est imposée est la normalité. Et donc, il faut pouvoir briser cette normalité quand il s'y passe évidemment des violences, notamment des violences sexuelles à l'encontre de nos enfants. Donc, intégrale, de ce point de vue-là, sur les publics. Intégrale aussi parce que c'est pas uniquement un sujet police-justice. C'est un sujet de société, c'est un fait de société au regard du volume des violences qui sont aujourd'hui commises à l'encontre des femmes et à l'encontre des enfants, petites filles et petits garçons. Et donc ça veut dire mettre en mouvement toute la société, à la fois policiers, gendarmes, magistrats, professionnels de santé. Moi je travaille avec tous les ordres professionnels en matière de santé pour qu'ils puissent mieux être formés, mieux détecter et donc mieux signaler aussi évidemment les violences qu'ils peuvent constater. Professionnels de l'éducation nationale, parce que oui, l'école a un rôle majeur à jouer, là aussi, sur la détection, le repérage et l'accompagnement. C'est ce qu'on va faire avec ce questionnaire, de manière à pouvoir accompagner les enfants dans leur parole, dans leur libération, évidemment, de la parole. Donc, il y a ce qui passe par la loi, et donc ce qui va être fait dans la loi et discuté à l'Assemblée nationale dès le 7 septembre prochain. Et puis, il y a aussi ce qu'on peut faire sans la loi. Et c'est ce sur quoi moi je m'engage évidemment avec le gouvernement. Formation à 100%, 100% des policiers, des gendarmes, 100% des magistrats, 100% des professionnels au contact de nos enfants. Garantir que d'ici la fin de l'année, dans 100% des hôpitaux dotés d'un service d'urgence ou gynécologique, les femmes victimes de violences puissent immédiatement et sur place porter plainte pour ne pas avoir à se déplacer en commissariat ou en gendarmerie, pour vous donner un exemple concret.
18: Aurore Berger, je voulais vous entendre également sur le périscolaire à Paris. Anne Hidalgo et Patrick Bloch, son adjoint, sont visés par 3 plaintes pour non-assistance à personne en danger dans le scandale du périscolaire parisien, c'est-à-dire des enfants agressés sexuellement, des tout-petits, par des animateurs. Est-ce qu'il faut, selon vous, que l'ancienne maire de Paris et son adjoint rendent des comptes ?
29: Je serais bien qu'elle s'en explique enfin.

0: Ils sont allés jusqu'à porter plainte. Ils ont eu ce courage-là. Ils se sont même exprimés à visage découvert. Et je veux rendre hommage à ces pères, à ces mères qui l'ont fait. Et parce que c'est évidemment essentiel d'accompagner nos enfants. C'est que c'est un système qui a pu perdurer pendant des années. Des animateurs qui ont été déplacés d'un établissement à un autre. On parle de principe de précaution matin, midi et soir. S'il y a bien un endroit où le principe de précaution devrait prévaloir, ce sont nos enfants. Les enfants, c'est ce qu'il y a de plus vulnérable, c'est ce qu'il y a de plus fragile. C'est les êtres que nous devons absolument et impérativement protéger. Et là, il y a une défaillance évidente sur la protection qu'on doit à nos enfants.
1: Aurore Berger, comment vous qualifiez l'attitude d'Anne Hidalgo ?
0: Silencieuse, en tout cas. Très silencieuse sur ce sujet.
1: Trop silencieuse.
0: La qualification juridique, c'est pas à moi de le dire. Ça, ce seront les magistrats qui le diront. Mais je trouve étonnant qu'elle n'ait pas présenté d'excuses aux familles, qu'elle ne les ait pas, par exemple, toutes reçues. On parle encore une
1: fois. Elle n'était pas à la hauteur.
0: Encore une fois de familles et d'enfants qui ont vécu des attouchements sexuels, des violences sexuelles. Et vous l'avez dit, des tout petits. Des enfants en maternelle, des enfants à l'école primaire, des enfants dont nous savons, les médecins savent, que c'est des années avec lesquelles ils vont devoir vivre avec des traumatismes pour les accompagner, pour parfois garantir qu'ils puissent sortir, évidemment, parce que heureusement, on arrive à sortir de ces traumatismes-là quand on est bien accompagné. Mais malheureusement, pendant des années, il y a un système qui a prévalu. Il faut garantir que plus jamais ce ne soit le cas. C'est aussi ce qu'on fait maintenant sur la vérification, évidemment, de tous les antécédents judiciaires de celles et ceux qui sont au contact des enfants. C'est aussi sortir de la précarisation, sans doute, de ces métiers-là, pour garantir que ce soit des personnes mieux qualifiées, évidemment, qui puissent être auprès de nos enfants, parce qu'il n'y a rien de plus important quand on confie son enfant, comme c'est mon cas en tant que mère, mais comme 10 millions de parents le matin, on veut pouvoir le faire en se disant que nos enfants sont en sécurité. Sont en sécurité. La première chose qu'on doit à nos enfants en tant que parents et en tant que société, c'est la sécurité.
2: Vous êtes toujours sur Europe 1 dans la semaine politique et place maintenant à l'intervention de Sébastien Lecornu. Le Premier ministre était en déplacement à Mayotte où il a pris la parole devant l'Assemblée du Conseil départemental.
3: Monsieur le Président, mon cher Bénissa, heureux de vous retrouver ici quelques années. Enfin, c'est mon quatrième déplacement à Mayotte, troisième déplacement ministériel. On se connaît bien pour avoir géré déjà un certain nombre de crises et de dossiers ensemble. Et je n'oublie pas qu'avec votre équipe ici, les conseillers départementaux de l'ensemble des cantons de Mayotte, il y a de cela quelques années, nous avions pris des décisions ensemble, notamment lors des 10 ans de la départementalisation, qui nous avait amené quand même à prendre une décision importante qui était appelée des vœux des Mahoraises et des Mahorais, qui était le début d'une trajectoire claire de convergence sociale. Nous l'avions décidé ensemble. Et le principe même d'une loi cadre pour Mayotte, il a fallu un petit peu de temps entre le moment où nous l'avons décidé et le moment où effectivement le Parlement s'en est emparé et où elle a été votée. Mais enfin, on a déjà quelques habitudes de travail. Donc merci, et si je peux me permettre à l'ensemble des collègues conseillers départementaux, l'étant moi-même par ailleurs, de vous remercier pour cet accueil républicain, un jour de fête en plus, et donc d'avoir pris ce temps et d'accueil et aussi de travail. Séance de travail maintenant et on reviendra demain dans une séance de travail particulière avec les maires. Je salue évidemment les parlementaires qui sont ici et qui nous accueillent, les ministres qui m'entourent. Là, vous avez également le ministre de l'Intérieur et la ministre des Armées qui sont actuellement encore sur Petite Terre, sur justement une séquence dédiée à la lutte contre l'immigration clandestine et plus généralement les questions de sécurité, mais j'en dirai un mot dans un instant. Et puis je veux remercier évidemment les équipes de la préfecture, les équipes des collectivités locales qui ont monté ce déplacement officiel. Plusieurs ministres, c'est quand même particulièrement lourd, mais il me semblait que c'était absolument indispensable de le faire. Alors, c'était indispensable de le faire parce que, pour être complètement transparent, ne découvrant ni Mayotte ni ses difficultés, il ne m'avait pas échappé que beaucoup d'engagements ont été pris. Il ne m'a pas non plus échappé, pour surveiller de près nos affaires budgétaires, que l'argent était bien là, mais que tout ça ne voulait rien dire pour nos compatriotes ici parce que les projets concrets, la reconstruction concrète des infrastructures publiques, mais aussi d'ailleurs des logements, parce qu'on n'a pas prononcé le mot assureur ou assurance, mais on y reviendra. Il y a aussi un enjeu évidemment de réponse du secteur privé. Tout ça prend beaucoup trop de temps depuis maintenant un an et demi, et ça crée évidemment beaucoup de désespoir que je mesure, et c'est pour ça que j'ai pris ma plume en écrivant aux collègues maires et en vous adressant cette lettre en copie, Monsieur le Président, considérant qu'il fallait peut-être pas faire un déplacement ministériel comme d'habitude, c'est-à-dire avec un énième plan, des énièmes annonces, mais plutôt repartir de tout ce qui avait déjà été annoncé et en objectivant ce qui avait avancé, parce que

0: contrairement à ce que certains démagogues veulent bien raconter à des fins électorales, des choses ont avancé, ça se voit sur certains critères, mais la même honnêteté de nous amener à voir qu'un certain nombre de projets ou de dossiers ont pris du retard. Et partant de cette objectivation-là, ça nous permet évidemment de commencer à nous mettre d'accord, surtout à quelques jours des derniers arbitrages pour le projet de loi de finances pour l'année 2027, sur lequel vous êtes directement intéressé. Et puis, président, comme moi, vous avez été élu déjà il y a quelques temps, mais on a toute une génération d'élus locaux, municipaux, qui viennent d'être élus ou réélus en mars dernier. Et ça, c'est factuel. C'est la première année de leur mandat, de votre mandat, pour un certain nombre d'entre vous. Et c'est maintenant qu'il faut répondre évidemment présent, parce qu'on ne recommencera pas cette première année de mandat. Et soit le mandat municipal par droit, soit au contraire, il est un peu gêné, entravé ou gâché. Et auquel cas, évidemment, il faut rentrer dans le vif du sujet, en tout cas, pour permettre au bloc communal de répondre présent. Pourquoi je dis ça ? Mais je vais d'abord avoir un petit détour pour les questions régaliennes, parce que vous allez le comprendre. Si je ne remets pas en cause les engagements de l'État qui ont été pris par mon gouvernement ou les gouvernements précédents, je vais peut-être vous faire des propositions d'inflexion dans la gouvernance de tout cela, dans la manière de travailler. Parce que si ça n'avance pas, c'est qu'il y a forcément une raison. Mais parce que vous avez été précis, et je veux l'être à mon tour, sur la question de la lutte contre l'immigration. Moi, vous connaissez les contraintes du gouvernement actuel. Nous n'avons pas de majorité, nous n'avons pas beaucoup de temps devant nous, et nous n'avons pas d'argent. J'aime mieux vous dire que la situation est absolument idéale et confortable. Mais elle nous autorise aussi, paradoxalement, à être plus exigeants et à prendre un certain nombre de risques. Est-ce que je viens vous annoncer une énième loi dans les semaines qui viendront ? La réponse est non. Est-ce qu'à droit constant et à loi constante sur nos sujets migratoires, est-ce qu'on peut faire beaucoup mieux, notamment dans notre organisation et notre capacité de faire ? La réponse est oui. Et c'est pour ça que je dissocie, au fond, à court terme, ce qui peut être fait de ce qui peut être envisagé à moyen et long terme. Je l'ai dit tout à l'heure, mais je le redis devant vous, pour répondre aussi à votre interpellation. Je pense que nous allons valider une continuité, Monsieur le Président, sur un point, c'est le renforcement des moyens. Quand je suis venu à Mayotte avant 2017, il y avait moitié moins de policiers et de gendarmes sur l'archipel. Moitié moins. Aujourd'hui, moitié plus. Est-ce que c'est suffisant ? La réponse est non. Est-ce qu'en face à cela, la violence a augmenté ? La réponse est oui. Enfin, la réalité, c'est que notre organisation de sécurité intérieure, elle a profondément évolué. Et ça, le ministre de l'Intérieur est en train de l'expliquer actuellement à petite terre, mais on va continuer évidemment sur ces efforts. On va néanmoins faire deux inflexions. La première, je l'avais initiée quand j'étais ministre des Armées, et désormais les résultats sont là. Nous allons assumer une militarisation plus forte de la lutte contre l'immigration clandestine et dans le respect de notre souveraineté. On a trop d'angles morts autour de l'archipel. On a trop de difficultés de détection. Et paradoxalement, alors que nos moyens en matière d'interception ont augmenté et vont continuer d'augmenter, c'est parfois les sujets purement de détection et de renseignement qui font encore défaut. Je ne veux pas traiter tous les sujets parce que j'en ai déjà parlé tout à l'heure et je veux parler des autres sujets liés à la reconstruction et à la relation entre l'État et le Conseil départemental. Mais ce que nous allons assumer à très court terme, c'est d'employer de la haute technologie militaire, ballons statiques de surveillance, comme on le ferait sur des zones parfois de conflits difficiles pour faire du renseignement, drones longue portée pour avoir une allonge de détection très en amont lorsqu'il y a un départ d'embarcation, drones tactiques, intelligence artificielle. Les ministres sont en train de détailler tout ça, mais on ne pouvait pas le faire avant et pour cause, parce que les crédits militaires avaient tellement été abîmés dans les années 2000, je sais de quoi je parle, que la remontée en puissance de notre appareil de défense a pris du temps, et que seulement maintenant on peut enfin bénéficier du matériel et pouvoir évidemment l'injecter sur la souveraineté maritime de Mayotte. Ça vaut pour la terre, ça vaut notamment sur l'île de Samboro, ça vaut pour la mer et ça vaut évidemment pour les airs. L'autre inflexion, c'est au fond, on n'a pas suffisamment décloisonné l'action de l'État entre les ministères. J'étais ministre des Outre-mer, j'ai vu ça de près, et on voit bien qu'on a un énorme enjeu sur les pays amont. Pendant longtemps, le seul sujet était les migrations qui venaient des Comores. On le voit bien, la question de l'Afrique des Grands Lacs devient particulièrement préoccupante parce que géopolitique compliquée, parce que réchauffement climatique, parce que phénomène sanitaire. Et donc là, je l'ai annoncé tout à l'heure, mais j'ai demandé au ministre de développer un bonus-malus sur l'aide publique au développement pour ces pays. C'est 300 millions d'euros, c'est considérable pour l'année dernière. Et tout simplement avec une règle simple, c'est que les pays qui nous aident en amont, au départ des flux migratoires, seront accompagnés davantage par la République française, et les pays qui ne jouent pas le jeu, soit parce qu'ils n'ont pas pris d'engagement, refusent d'en prendre, soit parce qu'ils prennent des engagements mais ne les tiennent pas, verront évidemment un malus important se faire. On précisera tout ça, mais c'était une demande ancienne d'un certain nombre d'élus du territoire. Je regarde notamment notre ami sénateur Saïd. C'était une demande qui avait été faite par beaucoup. Enfin, nous avançons sur ce sujet avec bon sens, me semble-t-il. Et donc là aussi, on pourra y revenir. Je sais qu'au Sénat, il y avait eu des rapports et des recommandations qui avaient été faites sur ce point. Et donc, je voulais ici, évidemment, vous dire que nous le faisons et nous le faisons sans attendre. Maintenant, si je prends les autres sujets. Bon, clairement, la reconstruction prend du retard. Vous le savez mieux que moi. Il y a des raisons objectives. Le désordre foncier, les questions d'ingénierie. Mais enfin, on ne peut pas faire semblant de le découvrir. La question de l'ingénierie, on en parle depuis longtemps. Il y a des sujets politiques. Bon, il y a un calendrier électoral municipal. Certains semblent oublier aussi, y compris au Parlement, que c'est sûr, quand on censure les gouvernements et que les budgets sont votés au mois de février, bah, les crédits sont délégués au mois d'avril. Et donc, à plusieurs reprises, malheureusement, en tout cas par deux fois, les années budgétaires ont commencé au printemps. Ça, évidemment, ça n'aide pas dans la manière dont les projets sont exécutés. Enfin, ça ne suffit pas non plus comme explication. Et je reste persuadé, et c'est ma première proposition que je vous fais, c'est de revoir la gouvernance de la reconstruction. Et là, on y reviendra demain avec les maires. Vous avez un nouveau préfet. J'annoncerai demain aux maires un renforcement important de l'équipe préfectorale et de l'État local pour justement amener de l'ingénierie à la disposition du territoire, pas que des collectivités d'ailleurs, mais aussi des partenaires privés et de votre collectivité, président, ou des différents syndicats qui sont concernés. Mais au fond, je veux qu'on reparte sur une gouvernance conseil départemental, mairie, préfecture. Et on le voit bien là. Je ne sais pas pourquoi, d'ailleurs, pour être complètement honnête, mais j'ai le sentiment que les maires ont été trop contournés dans l'organisation initiale de la gouvernance, y compris d'ailleurs dans la loi et dans la rédaction de la loi qui a été votée par les parlementaires. Bon. Donc ça, c'est évidemment la première chose que je mets sur la table, parce que dans le rétexte, dans le retour d'expérience que nous sommes en train d'avoir, on voit bien que les maires n'occupent pas la place qu'ils méritent dans cette reconstruction. La deuxième des choses, c'est évidemment traiter les problèmes techniques tels que nous les avons évoqués. On a aussi un sujet, je le disais, sur les assurances. Alors, il se trouve que nous avons été confrontés à des incendies très graves, comme vous le savez, dans l'Hexagone, notamment en Gironde. C'est aussi un défi que nous avons par ailleurs. La ministre de l'Environnement est avec nous. On le voit bien que, sur un certain nombre de risques climatiques, les assureurs doivent davantage répondre présents. Alors, vous allez me dire, beaucoup de nos compatriotes ici ne sont pas assurés. Ça, c'est encore un autre problème. Mais même chez les personnes assurées, on a encore trop de difficultés. Donc ça, c'est aussi un sujet que je veux mettre sur la table demain, parce que on doit pouvoir s'en sortir, et c'est la poule et l'œuf. Là, on perd trop de temps. Tout le monde se renvoie à l'ascenseur ou à la balle. Et on voit bien que ça rend fou, évidemment, les personnes qui sont concernées. La troisième des choses, ce déplacement en méthode change un tout petit peu la donne, puisque j'ai déjà annoncé que je reviendrai. Et pour moi, je veux vraiment maintenant un comité mensuel qui permet d'avoir une transparence totale sur les crédits engagés. Ça évitera aussi de raconter n'importe quoi sur le sujet. Sur les projets sur lesquels on a contractualisé, sur lesquels on s'est dit c'est ce qu'il faut sortir, soit par les autorisations d'urbanisme, soit par les premières pierres, soit par la livraison. Parce qu'en fait, ce qui intéresse quand même vraiment nos compatriotes, c'est de savoir quand est-ce qu'une école ou un logement est reconstruit. Nos affaires de foncier, nos affaires de permis de construire, nos affaires d'autorisation d'engagement, nos affaires de crédit de paiement, déjà, c'est pas clair. Même pour ceux qui prétendent connaître les dossiers, parfois, ils ont du mal à... Voilà, donc là, pour la population, tout ça est compliqué. Donc ça, on y reviendra longuement demain aussi en réunion de travail avec les maires et les ministres concernés. Mais je veux désormais une publication mensuelle. Je l'ai dit, l'ensemble des élus, vous serez invités à un premier comité de pilotage à Matignon avec l'ensemble des ministres en marge du congrès des maires, ce qui nous permettra d'avoir déjà un point d'étape et d'objectiver les freins. Pour une fois de plus, éviter parfois d'entendre des choses qui sont fausses sur le sujet. Au-delà de la transparence, je suis prêt aussi à ce qu'on évolue clairement sur ce qu'on appelle la maîtrise d'ouvrage. Qui prend quoi? Qui prend la responsabilité de quoi? Et c'est là où je veux, pour l'État, pivoter. C'est pas que l'État qui met de l'argent, mais si l'État doit prendre la maîtrise d'ouvrage de certains projets, parce que les élus le décident. Je reste un élu local moi-même. Et ça, faut que ça soit clair. Et ça se trouve, chaque commune aura une position qui sera peut-être différente. Peut-être que pour le conseil départemental, ça sera un projet ou un autre. Ça vaut aussi pour les syndicats. Et clairement, j'ouvre cette question-là pour un débat. Je ne le tranche pas moi-même. Pour un débat, pour d'une part, monsieur le ministre de l'Éducation nationale, les écoles, qu'elles soient maternelles, primaires, et évidemment le secondaire sur lequel il y a déjà de la maîtrise d'ouvrage assurée par l'État. mais aussi pour la question de l'eau. Sujet délicat, sensible, mais je suis élu local, donc je fais quand même attention à ne pas dire n'importe quoi. Il y a une gouvernance locale de l'eau, il y a des élus qui président des syndicats, qui sont dedans. Mais pour la première fois, au regard de la gravité de la situation, si l'État doit prendre une responsabilité nouvelle, on en a discuté avec la ministre ce midi en réunion de travail, même temporaire, nous sommes prêts à le faire. Mais j'insiste, nous le ferons qu'à la demande, évidemment, des élus concernés. Mais on ne peut pas se renvoyer la balle sans s'étendre. Et donc, nous, avec les équipes d'ingénieurs, etc., on est prêts à, évidemment, faire un bouger important sur le sujet, parce que, vous le savez tous, des décisions du tribunal administratif sont attendues dans quelques semaines. Vous avez des projets de court terme, des projets de moyen terme, des projets de long terme. Mais là aussi, il faut le clarifier. Qui fait quoi ? Qui prend la responsabilité de quoi ? Et après, on l'assume tous ensemble devant la population, avec la transparence, évidemment, que cela nécessite. Autre point, et merci Président de l'avoir dit, il faut que l'État montre l'exemple. Bon, certains projets sont connus, je vais prendre un certain nombre de décisions qui vont rendre les grands projets structurants pour le territoire dont l'État est maître d'ouvrage irréversibles avant la fin du quinquennat. Ces dossiers sont connus, vous ne les avez pas tous cités. Évidemment la question de l'aéroport, le nouvel aéroport. Vous savez qu'un premier décret a été pris en avril de cette année pour le catégoriser en A, c'est-à-dire la taille des aéroports les plus importants. Ça, c'était évidemment clé. En ce moment même, vous le savez sans doute, les premiers marchés publics sont lancés. Alors, ça, pareil, ça parle pas au grand public, mais enfin, nous, on est des élus, donc on sait quand même que quand les marchés sont lancés, c'est qu'on commence vraiment à y mettre de l'argent sur la table. Et surtout, je signerai moi-même la déclaration d'utilité publique foncière avant la fin de cette année. Ça veut dire que, en fin d'année 2026, avant le début de l'année prochaine, la déclaration, et vous connaissez la conduite des projets, une fois que la DUP foncière est signée, ça rend évidemment le projet complètement concret et ça permet de le déclencher. Avec vous, élus départementaux, et avec les élus municipaux de Petite Terre, je souhaite aussi qu'on ouvre le sujet de l'avenir de l'aéroport actuel. On ne peut pas dire qu'il y a un nouvel aéroport, qu'est-ce qu'on fait de l'ancien, quel projet peut être mené. Donc ça aussi, il faudra évidemment y revenir sur évidemment l'autorité des élus concernés et évidemment de l'État. Mais on a interpellé sur le port de Longuenie. Bon, là aussi, sujet bien connu. Je crois que dans les quelques jours qui viennent, la gouvernance va changer. Bah, question précise, Président. Réponse précise. Soit vous souhaitez une société portuaire, et je prends le décret dans les semaines qui viennent, parce que c'est du réglementaire, et je le fais. Et ça, je veux que l'Assemblée délibérante, à un moment donné, dise à l'État ce que vous souhaitez. Soit vous souhaitez un grand port maritime, l'État, le gouvernement vous dira oui, mais il faut une toute petite loi, parce que comme vous le savez, un grand port, il faut une toute petite loi du Parlement, et on peut le cas échéant l'injecter peut-être en janvier ou en février. Les deux d'ailleurs pouvant se combiner. Mais là aussi, la décision sur le grand port maritime, avec ses différents statuts, on peut aussi éclairer l'Assemblée et les parlementaires, évidemment, des avantages et des inconvénients des deux modèles, mais je veux que cette question soit définitivement derrière nous, d'ici à la fin du quinquennat, parce que ça fait trop longtemps qu'on en parle. Il y a la question des logements, il y a la question de la prison, il y a la question de l'hôpital, Madame la Ministre de la Santé, mais je crois que vous y reviendrez, donc je ne veux pas préempter les choses, mais là aussi des décisions notamment d'expropriation et de clarification du foncier pour le deuxième hôpital vont être prises dans les toutes prochaines semaines. Enfin, dernier point, et pardon d'être long, mais c'est pour ça que j'introduis le déplacement de manière un peu plus originale. Il y a une vie économique à Mayotte qui mérite d'être soutenue. D'entrepreneurs, d'agriculteurs, sur différentes filières. Vous m'avez saisi, pour un certain nombre d'entre vous, sur la nécessité d'avoir une mesure d'accompagnement particulière qui continue en 2027. Et donc, nous inscrirons dans la loi de finances pour l'année prochaine et dans la loi de financement pour la sécurité sociale, Monsieur le Président, la reconduite du dispositif CICE et un alignement l'ODEOM qui permettra aux 3000 entreprises, de taille d'ailleurs différente, hein, en fonction de leurs activités, d'avoir un soutien important pour continuer aussi à ce qu'il y ait une vie économique qui soit des acteurs de la reconstruction. On ne peut pas dire que la puissance publique, locale ou étatique, soit les seuls acteurs de la reconstruction. Il est évident que l'activité économique florissante permet de le faire. Et donc, l'ensemble des alignements, des allègements de charges, la ministre des Outre-mer, Naïma Moutchou, je remercie parce qu'elle a fait un boulot important sur le sujet, portera ça au Parlement, mais ça sera dans le texte initial du gouvernement. Et je sais que le monde patronal, en tout cas, nous l'a demandé, et je voulais le clarifier parce que ça donne de la confiance, et la confiance permet d'avancer. Plein de sujets sont oubliés dans mon propos, c'est pas volontaire. Je ne lis pas de papier, donc je vous réponds en improvisant un peu. Enfin, en improvisant pas complètement, mais en tout cas en le faisant sans filet. En tout cas, prenez ce déplacement pour ce qu'il est. Nous ne sommes candidats à rien, si ce n'est au fait que la parole de l'État soit tenue, avec des difficultés qu'il convient d'objectiver, sans démagogie, et en même temps en mettant de la clarification, comme n'importe quel élu local le ferait dans sa collectivité, avec bon sens, honnêteté et sens de l'intérêt général. Merci en tout cas du fond du cœur pour votre accueil chaleureux et républicain ici ce soir.
1: Merci à tous d'avoir écouté la semaine politique et je vous dis à la semaine prochaine sur Europe 1.
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11: Bonjour à tous. Après 10 ans de Macron, il faut faire une autopsie. Les mots de Marine Le Pen pour son premier discours de campagne dans son fief à Hénin-Beaumont, dans le Pas-de-Calais. Je n'entends pas jouer. La partition laissée par le Mozart de la finance serait une partition funèbre, affirmait la chef de file du Rassemblement national. La candidate à la présidentielle promet de faire du logement le cœur de son projet présidentiel. De son côté, le candidat Renaissance à l'élection présidentielle Gabriel Attal est à la foire du Mans. Aujourd'hui, l'ancien Premier ministre estime qu'il faut malheureusement que le budget voté pour 2027 soit le moins mauvais possible. Déclaration prononcée lors d'un micro tendu donc dans la ville du Mans. Et justement, à 7 mois du premier tour de la présidentielle, savez-vous d'ores et déjà pour qui vous allez voter? C'est la question Europe 1 du jour. Vous répondez dès maintenant sur le site et l'application de votre radio préférée. 2 jours après le déraillement du TER entre Rouen et Caen, l'enquête se poursuit. Aucun élément à ce stade ne permet d'évoquer un acte de malveillance selon le procureur de Rouen. Une enquête technique du bureau d'enquête sur les accidents de transport a été ouverte. Dans le département de la Loire, 2 personnes ont trouvé la mort ce matin dans 2 accidents distincts de quad. Le premier accident s'est produit dans une zone difficile d'accès au parc naturel régional du Pilat. La victime était en arrêt cardio-respiratoire lorsque les secours sont arrivés. Les circonstances de l'accident ne sont pas encore connues. Le second accident a eu lieu à une 30 kilomètres de Saint-Étienne. Âgé de 51 ans, le conducteur a trouvé la mort lors d'une collision avec une voiture sur une route départementale. L'actualité à l'étranger, un drone russe a frappé un train à destination de Varsovie, près de la frontière polonaise en Ukraine, sans faire de de victimes. La compagnie ferroviaire ukrainienne évoque une attaque systémique menée par Moscou contre le rail à travers le pays. En Suède, va-t-on assister au retour de la gauche au pouvoir ou à l'entrée fracassante du Parti national socialiste au gouvernement ? Verdict ce soir au terme de la campagne législative qui s'est resserrée dans les tout derniers jours. En sport, un mot de basket, en quête d'une première médaille d'or, l'équipe de France féminine affronte les États-Unis ce soir en finale de la Coupe du Monde. Coup d'envoi à 20h à la Uber Arena à Berlin en Allemagne. Et puis enfin, pour terminer, un mot de rugby avec la deuxième journée de Top 14. Le Stade toulousain accueille Bordeaux-Bègles. Rencontre à suivre à 21h05, évidemment sur les antennes de Canal+.
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1: Merci Wallis.
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1: Bonjour à tous et bienvenue dans La Voix est libre. Aujourd'hui, attention, direction l'au-delà, mais en fiction seulement. Ensuite, visite de bibliothèque, nous partirons chez la romancière Lynn Papin. Et à la fin de l'émission, les chroniqueurs bande dessinée et littérature jeunesse seront là. Mais d'abord, donc, c'est l'invité. Et lequel ? La Voix est libre, c'est parti. Premier chapitre. Il est belge, il est costaud, il est beau aussi, et j'adore ses romans, je le suis depuis très exactement 2013, et son manuel de survie à l'usage des incapables, le revoilà avec un roman extraordinaire. Un sujet très costaud lui aussi, l'au-delà, carrément. Enfin, je suis pas sûr que ce soit l'au-delà, on va en parler. Bonjour Thomas Gunzig.
4: Bonjour Nicolas.
1: Ça s'appelle Spectre, au pluriel, c'est publié comme toujours aux merveilleuses éditions Le Diable Vauvert, et donc voici l'histoire de Tom. Compliqué, Tom. Enfance terrible. Au début, il était dans une famille favorisée. Tout allait bien. Puis son père est devenu fou du jour au lendemain. Et tout a changé pour lui. Et aujourd'hui, bah, ça va à peu près. Et puis, il y a Léa, sa compagne. Ce sera sa compagne bien plus tard. C'est elle, l'héroïne du roman. Enfance compliquée aussi. Mais simplement parce qu'elle a du mal à se contenter des explications qu'on lui donne à l'école. Elle veut tout comprendre dans le moindre détail du fonctionnement de l'univers. Si bien qu'à l'école, elle finit par contredire la prof en citant la théorie de la relativité d'Einstein. Ça agace, forcément. Et elle a un rapport aux autres particuliers aussi. Les deux héros, bon, c'est plutôt Léa l'héroïne, mais enfin Tom, il fait bien partie de l'histoire aussi. C'est des gens inadaptés. Ça, vous aimez bien.
4: Oui, alors c'est parce que je crois que j'ai une fascination pour les gens adaptés, par contre. Ça, je comprends pas comment c'est possible d'être adapté dans le monde dans lequel on vit. C'est tellement brutal, ça va tellement vite, on n'y comprend tellement rien. Je ne comprends pas comment on peut être adapté et épanoui dans ce monde. Je pense que fondamentalement, la nature humaine est profondément inadaptée au monde dans lequel on vit.
1: Cela dit, c'est vrai que, bon, c'est pas le sujet du livre, mais personne se dit « moi je suis très adapté ». Tout le monde a sa petite inadaptation aujourd'hui. C'est même un peu une sorte de fierté, comme ça.
4: Non, enfin, mais je vois des tas de gens. Moi, je vois des tas de gens. Notre personnel politique, hein, comme on dit, ils ont l'air très très bien adaptés. Nos super riches, ils ont l'air super heureux.
1: Ouais, mais si on boit un café avec eux, ils diront ah ben moi je suis ceci, je suis cela. Moi, j'ai un rapport aux gens un peu particulier.
4: Ah oui, mais ils profitent bien du monde.
1: Bon, on s'égare. En tout cas, les deux se rencontrent dans des circonstances étonnantes, mais ils lui sauvent la vie quand même. Qu'est-ce qui s'est passé? Ça nous met bien dans l'ambiance.
4: C'est marrant, parce que vous me posez la question, j'ai dû me rappeler de « Tiens, il lui sauve la vie », mais c'est parce que j'ai écrit ce roman il y a 2 ans déjà, ou 1 an et demi, donc je ne me rappelle pas de tout. Oui, il est réparateur de systèmes sportifs intégrés, donc c'est des combinaisons qui permettent de faire de la musculation. Un jour, il y a un bug et elle se trouve à l'intérieur.
1: Et ça, c'est génial.
4: Donc il vient à son secours.
1: Parce que c'est, en fait, je vous pose la question pour nous plonger dans l'ambiance. On est dans une sorte de futur présent, on ne sait pas trop, peu importe, et donc c'est de la science-fiction. Vous débarquez à la rentrée littéraire avec un roman de genre, déjà ça c'est courageux, mais surtout ce qui est chouette c'est que la science-fiction ça permet de créer des gadgets. En plus de la vision du monde et de tous les grands trucs, ça permet aussi de créer des gadgets quand on est écrivain de science-fiction.
4: Ouais.
1: Et là, c'est un costume qui permet de faire de la musculation, c'est-à-dire que le costume se tend ou se détend en fonction des exercices qu'on veut faire.
4: Ouais, c'est pas de la science-fiction, c'est en développement, ça existe déjà partiellement. Je pense que la science-fiction, je vais vous dire, je vais lancer un pavé dans la mare, si vous voulez, ça n'existe pas. Je pense qu'il y a un certain nombre d'outils dont les auteurs et les autrices peuvent se servir pour parler du présent, mais que la science-fiction, c'est tellement large, il y a tellement de textes qui peuvent rentrer là-dedans, ça peut aller de La Peste de Camus, La Savante écarlate à 1984, ou à du Philip K. Dick, voilà, qu'il y a pas moyen de définir la science-fiction. Il y a des outils, la prospective, l'hypothèse, l'imaginaire, dont des auteurs et des autrices peuvent se servir pour parler du présent, mais la science-fiction en tant que genre, ça n'existe pas vraiment.
6: Vous citez Arthur C. Clarke, qu'on cite souvent, auteur de science-fiction, qui a dit cette chose merveilleuse: « Toute technologie suffisamment avancée est indiscernable de la magie. »
4: Ah ouais.
6: Et c'est ça aussi ce qui fait le succès de la science-fiction, c'est qu'il y a un côté incroyable et encore plus incroyable que la magie et que Harry Potter et que le Seigneur des Anneaux, c'est que là, ça existe vraiment.
4: Ben, ça existe vraiment. Je ne sais pas, vous vous souvenez probablement de la première fois où vous êtes servi d'une IA. C'était magique, ce truc qui vous répond avec intelligence, sagesse, érudition. C'était magique, c'est effectivement indiscernable de la magie.
6: Bon, alors, il faut quand même qu'on avance dans l'histoire, Thomas Gunzig. Léa devient, à force de vouloir comprendre le monde, devient une spécialiste de mathématiques et de physique, et elle arrive à l'université, elle est déjà au top niveau des scientifiques, et elle est très très très forte, et un jour, elle se rend compte d'un truc bizarre. Qu'est-ce que c'est ?
4: Alors, c'est...
6: Et alors, je précise tout de suite qu'on sent que vous avez bossé le sujet et que, certes, vous poussez le curseur, mais que tout a l'air basé sur des vrais trucs.
4: Mais c'est-à-dire que j'ai grandi dans ce milieu-là. Moi, mon père était professeur d'astrophysique, chercheur. Il bossait avec des prix Nobel comme François Engler ou Ilya Prigogine. Donc, j'ai baigné là-dedans. Donc, j'ai pas dû faire beaucoup d'efforts pour être pour avoir les bases théoriques, disons, de tout ça. Mais effectivement, j'avais envie de parler d'une théorie de physique qui m'excite particulièrement, qui est développée en particulier par un chercheur qui s'appelle Carlo Rovelli, qui est professeur à l'Université de Marseille, et qui développe, qui s'appelle la gravitation quantique à boucle. Alors, je vais pas développer ici, on n'aura pas le temps, la gravitation quantique à boucle, mais en gros, ça explique que la réalité qui nous entoure n'est pas continue, mais elle est discontinue, elle est granulaire. Donc, il existe des espaces entre les granules de réalité, et Léa se demande que se trouve-t-il entre ces espaces de granules.
6: Et le romancier aussi.
4: Et moi aussi. Et ça me permet de placer une idée que j'ai eue justement dans ce livre que vous avez lu, donc le manuel de survie à l'usage des incapables, c'est ce qui venait tout à la fin, c'était « Et si on avait accès à la vie après la mort ?»
6: Il y a 15 ans.
4: Ouais.
6: Okay, d'accord, mais c'est extraordinaire, les romans qui se répondent au fur et à mesure de l'avancée de l'écriture.
4: Mais oui, mais je sentais que cette idée était bonne. Qu'est-ce qui se passe si on a soudain accès à la vie après la mort et qu'il s'y trouve quelque chose d'exploitable? Mais j'ai dû mettre 10 ou 15 ans pour retrouver le bon chemin.
6: Mais alors, vous avez lâché le morceau. Cette dimension, ce plan dimensionnel que Léa trouve, théoriquement pour l'instant en tout cas, ce serait... Alors, on ne sait pas quoi au début, mais ce serait la vie après la mort.
4: Oui, en fait, la vie après la mort, comme je le définis dans le roman, c'est le stock de la mémoire collective de l'humanité. C'est là où la mémoire de tous les gens qui sont morts se retrouve stockée. Il y avait quelque chose de métaphorique qui me plaisait bien là-dedans, évidemment. C'était qu'est-ce qui se passe si soudain on se met à exploiter la mémoire collective, si on considère que la mémoire est un écosystème.
6: Pour l'instant, ce sont juste des équations qu'elle montre à son mentor et qui ricane un peu au début. Et puis finalement, il trouve ça assez extraordinaire et ça fait une parution mondiale. On ne racontera pas les circonstances de cette découverte, parce qu'il y a beaucoup, beaucoup de choses aussi en creux qui pendant les différentes étapes du roman. Toujours est-il que tout le monde finit par considérer que oui, sans doute, c'est l'au-delà et qu'on a trouvé les équations qui permettent de prouver que ça existe et que c'est là entre les espaces de la matière. Bon, ok, il y a un truc avec les humains très bizarre, c'est que dès qu'on découvre un truc théorique, il faut qu'on mette en pratique et il faut qu'on aille jeter un œil. On se retrouve dans un instant pour en parler avec vous, Thomas Gunzig, sur Europe 1.
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6: La voix est libre, toujours avec Thomas Gunzig pour son roman génial Spectre. Au pluriel, c'est aux éditions Le Diable Vauvert, et c'est l'histoire de Léa, qui est une scientifique assez géniale, et à l'université, elle a une intuition, elle creuse, elle calcule, elle regarde à droite, à gauche, elle essaye de travailler sur ce sujet qui commence à l'obséder, et elle finit par trouver ce qu'il existe entre la matière, il y a des vides entre la matière, et elle arrive à prouver qu'en fait il y a quelque chose, et il y a un plan dimensionnel différent. On se rend compte assez vite que c'est sans doute carrément l'au-delà, ou ce qu'on appelle l'au-delà, la vision qu'on peut avoir de l'au-delà pour certains. Et donc c'est ce que je disais, il y a un truc bizarre avec les humains, c'est qu'on veut toujours aller mettre nos sales pattes dessus. Et oui. Donc on essaye tout de suite d'envoyer une machine d'abord.
4: Oui, alors ce premier mouvement de l'humanité, moi il me fascine, il m'émerveille et je l'adore, c'est la curiosité.
6: L'exploration.
4: L'exploration. C'est, je pense, ce qui nous a sauvés en tant qu'espèce, hein. Savoir ce qui se trouve derrière la première colline et puis la seconde colline, et puis savoir comment les collines sont fabriquées, savoir comment les traverser. La curiosité, l'imaginaire, l'intelligence, c'est ce qui nous a sauvés, parce qu'on n'est pas très costaud comme espèce, hein. Si vous faites attaquer par un chat, le chat aura le dessus. Mais on est les plus forts parce qu'on est les plus malins. Voilà. Malheureusement, évidemment, le développement de notre intelligence et de la technologie qui a accompagné le développement de notre intelligence et de notre curiosité ne s'est pas accompagné d'un développement moral. Et c'est bien ça le pendant de la curiosité, c'est que derrière la curiosité qu'on peut avoir, il y a aussi l'envie d'exploiter les choses.
6: C'est ça, on y va, mais on peut pas s'empêcher de servir au passage. Et quand on se sert, donc on commence à envoyer... avec des méthodes quantiques, et là aussi je suis sûr que vous avez travaillé le sujet, que potentiellement ça serait possible. On envoie d'abord un robot, comme quand on envoie un robot sur la Lune.
4: Exactement.
6: Ou sur Mars.
4: Ouais.
6: Et le robot prend des échantillons, etc. Et là on se rend compte que les échantillons qu'il a pris de minerai, c'est un minerai assez incroyable qui permettrait de décarboner très facilement la planète. Donc c'est génial, c'est même écolo. Mais donc il faut aller chercher ce minerai, et donc exploiter ce minerai. Ça veut dire carrément exploiter l'au-delà.
4: Exactement, c'était le principe, c'était envisager l'au-delà comme une forêt primaire dont on va extraire des minerais, ou comme les fonds marins dont on va extraire du pétrole par exemple, sans se soucier évidemment une seule seconde des conséquences, des retombées écologiques en fait. Qu'est-ce qui se passerait si on perturbait l'écosystème mémoriel de la vie après la mort? Alors c'est amusant parce que je me suis quand même posé la question, qu'est-ce qui se passe effectivement si on perturbe l'écosystème mémoriel. En fait, on le fait déjà maintenant. On le perturbe déjà maintenant, l'écosystème mémoriel. La technologie le perturbe déjà maintenant. Quand on voit que notre accès à la mémoire collective se fait à travers les écrans, en tout cas les ordinateurs, c'est-à-dire à travers les algorithmes de Google, qui font des choix, qui privilégient le nouveau sur l'ancien, le clash sur la nuance, etc. Y a déjà toute une sélection qui est faite sur l'accès à la culture qu'on peut avoir, et puis les IA, elles fonctionnent de manière probabiliste. Hein. Qu'est-ce qui est probablement le plus exact comme réponse en laissant tomber tout le reste? Et donc, en fait, il y a déjà maintenant une énorme perturbation de la mémoire collective qui est en lieu, de l'écologie de la mémoire, qui est relativement terrifiante, hein, parce que la mémoire collective, c'est ce qui nous permet d'évoluer en tant qu'espèce. Et donc, je pense que notre accès à la mémoire collective qui se fait via l'ordinateur nous perturbe notre évolution en tant qu'espèce.
6: Mais vous avez fait comme beaucoup de romanciers, vous êtes fait plaisir en essayant de visiter l'au-delà par les romans, et donc en proposant une des vies après la mort possible. Et la plupart du temps, on s'amuse, quoi. C'est-à-dire, on arrive, il y a plein de gens, on retrouve des proches, etc. Alors vous, mais pas du tout, quoi.
4: Non.
6: C'est pas du tout accueillant.
4: Ouais, alors là, je me suis... Je me suis vraiment demandé à quoi ça pourrait ressembler. Je voulais un endroit qui était l'inverse de notre monde à nous, notre monde à nous qui est foisonnant, vivant, anthropique, quoi. Là, je voulais l'inverse, c'est-à-dire un monde froid, stable, avec une lumière absolument uniforme. La seule chose, c'est des collines noires qui s'étendent jusqu'à l'infini. Il y a même pas de distance, donc c'est un infini plus plus, quoi.
6: Il y a même pas de poussière qui vole parce qu'il y a pas d'air comme ça.
4: Non, y a rien.
6: Il faut une combinaison pour sortir.
4: Exactement.
6: On est un peu comme sur une autre planète, finalement.
4: Exactement. C'est vraiment le vide absolu, en apparence, évidemment, parce que toujours ce qu'on estime être le vide ou inexploitable recèle quelquefois des choses qu'on ne soupçonne pas.
6: Et il y a une société avec un milliardaire à la Elon Musk, en gros, hein, qui décide d'aller exploiter le filon et d'envoyer sur place une sorte d'immense structure pour loger les salariés, et puis des grosses machines, des grosses pelleteuses.
4: Voilà.
6: Très très très impressionnante,
4: ouais,
6: très monstrueuse. Et il faut, quand on accepte de partir, on part pour 7 ans, impossible, ouais, de revenir avant. Et puis ensuite, on sera dans ces containers pour pendant les 7 ans. Alors c'est très très bien payé. Évidemment, il y a beaucoup beaucoup de candidats aussi. Et Léa et Tom se retrouvent là avec leur fille Lou. Et c'est aussi un des éléments narratifs, parce qu'il y en a beaucoup, on est en train de parler du point central, mais il y a beaucoup d'éléments narratifs qui se mêlent avec beaucoup de virtuosité, on va essayer d'en parler aussi. Mais donc il y a Lou, leur fille, qui un jour disparaît, et personne ne la retrouve alors que c'est un endroit fermé.
4: Ouais, bah ça c'est un peu le
6: mystère de la chambre jaune.
4: Exactement, c'est le motif classique de la chambre jaune. Ben un roman, ça doit quand même emporter le lecteur, l'électrice. Vous devez quand même, a priori, avoir envie de lire, être pris dans ce qu'on appelle un suspense, quoi. Et faire disparaître un enfant dans un endroit, a priori, où il n'y a pas de sortie possible. D'ailleurs, déjà faire naître cet enfant alors qu'elle n'était pas censée naître là-bas, parce que lorsque vous partez pour 7 ans dans cet endroit où tout est mesuré, calculé, vous n'êtes pas censé tomber enceinte. Cet enfant naît d'une manière un peu, une sorte d'immaculée conception. Et puis cet enfant, effectivement, disparaît un jour mystérieusement, et le tenseur dramaturgique de l'affaire, c'est la recherche de l'enfant. Mais la recherche de l'enfant va mettre Léa sur le chemin de la réponse de ce que c'est que fondamentalement cet endroit-là.
6: Et vous saviez où est-ce qu'elle avait disparu dès le départ, ou alors c'est en construisant le roman que vous avez trouvé la solution ?
4: Alors moi, je suis un auteur très bordélique, c'est-à-dire que je construis au fur et à mesure, c'est-à-dire je me laisse emporter par les questions que je pose au lecteur, sans savoir les réponses que je vais apporter. Quelquefois, ça me met un peu dans la merde, parce que je suis obligé de trouver des bonnes réponses à des questions que j'ai posées pour lesquelles j'avais absolument aucune réponse. Donc je ne savais pas du tout où elle était passée.
6: Bordélique, mais je suis sûr que vous avez dû tirer des lignes sur un papier pour vous y retrouver, parce qu'il y a des systèmes narratifs complexes, mais qui ne se voient pas. C'est-à-dire qu'on le lit avec beaucoup de clarté, mais il y a des allers-retours,
4: ouais,
6: dans le temps et dans les dimensions. On va y revenir dans un instant. Accrochez-vous, à tout de suite sur Europe 1.
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6: Et on écoute Alex Warren sur Europe 1.

0: C'était Alex Warren sur Europe 1.
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0: La voix est libre, toujours avec Thomas Gunzig pour son nouveau roman Spectre. L'histoire, c'est un peu de la science-fiction, même beaucoup. C'est Léa, une scientifique, qui trouve des équations qui permettent d'accéder à une sorte d'au-delà, en tout cas le vide qui existe entre la matière, ça c'est vrai théoriquement aujourd'hui, et Thomas Gunzig invente, grâce au pouvoir de la littérature et du roman, ce vide, qu'est-ce qu'il y a dedans, et il y trouve l'au-delà, et nous les humains, on envoie des machines pour exploiter le minerai super qui se trouve là-bas, on envoie des gens, dont Léa et Tom, qui sont les deux héros du roman, et leur fille Lou, qui va disparaître dans cette station, une sorte de station spatiale en fait, dans l'au-delà. Qu'est-ce qui s'est passé, ça on saura. Qu'est-ce qui se passe dans cet environnement incroyable et fascinant, on verra aussi. Mais on reste pas là-bas. D'abord, on est un peu sur Terre. Et puis aussi, on revient de temps en temps sur Terre et on se dit, mais je suis où là? C'est qu'en fait, on comprend assez vite que cette exploitation du minerai de l'au-delà a perturbé l'espace-temps, si on veut.
3: Exactement.
0: Et quand Tom revient, il n'est pas dans la même réalité. Et vous, là, vous êtes fait plaisir parce que vous avez fait une sorte aussi, un roman dans le roman qui est un roman de zombies.
3: Ouais.
0: Avec Tom qui, lui, est conscient et qui se retrouve cerné par des gens qui marchent très lentement mais qui le suivent quand même. Et c'est jamais bon.
3: Non, mais alors c'est vrai qu'il faut quand même, en tout cas je pense, avoir en tête la phrase de Robert Louis Stevenson, toute lecture digne de ce nom doit vous arracher à vous-même, c'est-à-dire qu'il y a quand même quelque chose qui tient du plaisir de la lecture, de la joie, de l'excitation de la lecture, à la fois quand on écrit, mais quand, en tant que lecteur, quoi, quand on lit, voilà. Proposer des scènes inattendues, proposer des ruptures de rythme, proposer des mystères, soudain passer de cette base de forage dimensionnelle à une terre complètement modifiée avec des scènes de, effectivement ça ressemble à des moments de, ça, on est un peu dans Walking Dead quoi, c'est très gai à faire parce que je sais aussi l'effet que ça va faire sur les lecteurs et je sais que ça va être surprenant, excitant et chouette à lire, voilà. Et donc, j'avais peur à un moment qu'il y ait une monotonie qui s'installe, voilà, dans la lecture, parce qu'on est très confiné dans ce centre de recherche. Donc, j'avais effectivement les flashbacks avec l'histoire de Léa, l'histoire de Tom, mais je voulais aussi montrer qu'est-ce qui se passe sur Terre pendant qu'on perturbe l'écosystème mémoriel. Et donc, ça me permet ce voyage dans cette Terre ravagée par cette drôle de créature qu'on appelle les fracturés.
0: Et puis ça, c'est aussi un classique, mais c'est compliqué à faire. C'est-à-dire qu'il y a à la fois les grands mouvements de la population globale, mais il y a aussi les petits destins individuels des personnages. Et Tom, c'est un personnage assez fascinant parce que son père, quand il était gamin, ça on sait dès le début, est devenu complètement fou. Il était dans un milieu assez favorisé, assez bourgeois et tout, tout allait bien. Et puis tout à coup, son père est sorti dans la rue. Je raconte pas comment quoi, mais il est devenu vraiment très très très très fou, au point qu'il a été mis hors circuit quoi. Et du coup, la vie de Tom a chuté. Et évidemment, à un moment, on va comprendre ce qui s'est réellement passé.
3: Oui, alors. C'est intéressant parce que il y a beaucoup de moi dans ce roman évidemment. Je crois qu'il y a beaucoup de moi, il y a beaucoup de mon père aussi.
0: C'est-à-dire que c'est un grand scientifique.
3: C'est un roman sur la mémoire qui se perd. Mon père a la maladie d'Alzheimer, donc il a complètement oublié qu'il était scientifique. Et puis mon père a mené une vie d'aventure étrange par moments, qu'il a mené en prison en Inde quand j'avais 14 ans. Et c'est vrai que ça a perturbé beaucoup l'écosystème familial. Et il y a quelque chose qui se rapproche pas mal de la vie de Tom là-dedans.
0: Oui, Tom, Thomas, c'était facile en plus.
3: Oui, voilà.
0: Ce qui est étonnant avec la science-fiction, moi j'adore la science-fiction, mais j'observe que d'abord, on a réalisé à peu près toutes les inventions de la science-fiction des années 50, 60, 70, les robots, toutes les inventions de Retour vers le futur ont quasiment vu le jour aujourd'hui, celle de Jules Verne aussi, on est allé sur la Lune, etc. Bon, bref. Mais on ne tient jamais compte des signaux et des alertes envoyées par les auteurs de science-fiction qui disent « Voilà, je vous montre ce qui va se passer si on fait ça, ça va donc mal se passer ». Et on le fait quand même. C'est assez désespérant, non ?
3: C'est désespérant, oui, mais c'est je trouve, alors à la fois, je n'aime pas dire que la science-fiction est un genre, et à la fois, il y a des genres de livres qui sont intéressants, qui ont cette double dimension métaphorique et prophétique. Métaphorique parce que ce sont des livres qui disent toujours quelque chose sur le présent dans lequel ils ont été écrits, et puis prophétique parce qu'ils nous annoncent quelque chose. Et généralement, ce qu'ils nous annoncent, c'est pas quelque chose de joyeux. Effectivement, j'ai écrit ce roman qui commence sur une terre qui est partiellement ravagée par un climat qui est déréglé. Et puis cet été, on a tous vu ce qui s'est passé. Et de nouveau, je me suis dit que l'été, le monde que je décrivais dans ce roman était un monde futuriste, mais en fait non, c'est le monde qui advient. Enfin, vous avez aussi vu les images, j'imagine, de cette catastrophe au Népal. Ce sont des catastrophes qui ont pour source le réchauffement climatique. Donc tout ce que je décris là, dans le roman, ce n'est pas du tout de la science-fiction, c'est le monde dans lequel on vit.
0: Il y a d'ailleurs un moment, un des personnages qui a très soif et qui tombe sur une bouteille d'eau enfin.
3: Ah ouais.
0: Et vous décrivez ça très très bien, je trouve, la recherche de ressources. En fait, on sent que vous avez aussi voulu écrire un roman post-apocalyptique, un truc à la Mad Max aussi.
3: Oui, oui. Alors c'est marrant qu'on emploie encore le terme post-apocalyptique parce qu'on est déjà dans un monde post-apocalyptique. Il y a déjà des problèmes d'accès aux ressources. On est en train de construire des méga-bassines pour pouvoir privatiser l'eau, quoi. On a des méga-feux, on a des populations entières, des milliers de gens qui doivent se déplacer d'un endroit à l'autre. On est dans l'apocalypse, on est même dans la post-apocalypse.
0: Mais alors, ça sert à quoi si vous avez pas de... Tout est fini, alors tant pis, ça sert à quoi d'écrire? À quoi bon?
3: Ah ben, vous savez, ça c'est une question que je me pose tous les jours, à quoi bon? Et ben, en tout cas, moi je pourrais pas faire autre chose, voilà. Mais je n'ai toujours pas compris à quoi ça sert.
0: Heureusement. Et vous parlez de choses terribles, mais on sent aussi que c'est écrit avec beaucoup de joie.
3: Ah ben oui, mais c'est indispensable. L'exercice artistique, c'est quand même quelque chose de très joyeux, parce que c'est partager avec vos lecteurs des émotions, c'est partager avec eux des images, c'est partager avec eux une aventure.
0: Ah, ça peut être laborieux, il y a des écrivains qui disent « Ah, moi je souffre d'écrire !»
3: Le travail en lui-même n'est pas agréable, parce que c'est un travail, donc c'est un labeur, effectivement. Il y a mille choses plus agréables à faire que de s'asseoir derrière son bureau et réfléchir à ce qui va se passer. Mais le bonheur d'avoir tirnié votre livre, et puis de rencontrer les lecteurs, et de découvrir qu'avec eux, vous avez fait un voyage et qu'ils ont fait un voyage avec vous, ça c'est merveilleux.
0: Vous préférez écrire, avoir écrit que écrire?
3: Ah oui, clairement. Mais le problème c'est que lorsqu'on n'écrit pas pendant un certain temps, on commence à déprimer parce qu'on se demande un petit peu quelle est sa place dans le monde.
0: En tout cas, vous avez une belle place dans cette rentrée littéraire avec Spectre au pluriel. C'est au Diable Vauvert. Merci beaucoup, Thomas Gunzel.
3: Plaisir.
0: Dans un instant, visite de bibliothèque, nous partons chez la romancière Lynn Papin. On va réciter des poèmes par cœur, tiens.
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0: Lynn Papin publie un nouveau roman, Hanoï Stories, chez Albin Michel. Ça aurait pu s'appeler Retour à Hanoï, parce que l'héroïne qui part de France y trouve ce qu'elle savait déjà pour y avoir vécu enfant. Et par la fiction, Lynn Papin, elle-même franco-vietnamienne, dessine une fresque vietnamienne, faite de sensations et d'odeurs et de rencontres. Mais Lynn Papin n'en est pas à son premier roman, ça doit être son 7e. Et je l'avais rencontrée déjà, et on avait parlé littérature, bien sûr, et je m'étais dit, oh, elle doit avoir une bibliothèque très très chouette. Alors j'ai profité de l'occasion pour vérifier, et donc je vous emmène visiter sa bibliothèque sur Europe 1. Bonjour Lynn Papin.
8: Bonjour.
0: Merci beaucoup de nous recevoir chez vous. Au milieu de vos livres, c'est pas toujours le cas, mais chez vous, c'est très très très bien rangé, oui, et pourtant il y a beaucoup de livres.
8: Ça va ensemble justement, c'est pour s'y retrouver. Parce que ils sont classés par ordre alphabétique et par thème, c'est-à-dire qu'il y a les romans, d'un autre côté le théâtre, la poésie, d'un autre côté les essais, un peu plus société, philo, cinéma. Mais c'est comme il y en a beaucoup, en fait, si je ne les range pas, comment je les retrouve, quoi?
0: Ah ouais.
8: Donc là, je suis...
0: C'est pas le cas de tout le monde.
8: Mais ma question, comment ils les retrouvent?
0: Peut-être parfois ils savent où c'est d'instinct,
8: ouais,
0: ils
8: ne
0: retrouvent
8: ça.
0: Pas, ils en rachètent souvent aussi.
8: Mais c'est comme les vêtements, c'est à un moment donné, il faut que ça soit à l'endroit où on sait où on va le trouver, quoi.
0: Mais ça fait aussi que c'est très joli, c'est-à-dire que ça crée une ambiance de couleurs, parce qu'on ne l'a pas dit encore, mais vous avez une bibliothèque, les romans, c'est trois quarts des poches, et notamment des collecteurs poches,
8: oui,
0: c'est-à-dire les anciennes couvertures.
8: Ouais.
0: Vous aimez ça, vous collectionnez ou...
8: Bah déjà oui, et surtout je les ai depuis longtemps. Donc je crois que je les avais à l'époque, ou alors peut-être c'est dans des brocantes ou des choses comme ça. Mais c'est vrai que j'aime bien, j'ai toute la collection, les Zola, qui sont bleus, orange, jaune, et les pages à l'intérieur surtout. Et
0: ils sont dans l'ordre les Zola? Dans l'ordre d'écriture ou
8: non,
0: quand même pas. Mais ah ouais, ils sont super beaux. La
8: les pages un peu jaunies, en plus avec une odeur, c'est pas la même odeur que les livres neufs.
0: Ah bah oui, il y a votre chat qui miaule et qui a l'air très concerné par les livres. C'est Marceline, c'est ça? Je vous ai entendu l'appeler.
8: Ouais.
0: Pourquoi Marceline?
8: Je sais pas. Figurez-vous que
0: ça sonne.
8: Ouais, exactement. Ça lui va bien. C'est très chic.
0: Pourquoi vous avez une affiche de Jaws, les dents de la mer?
8: Parce que j'adore Spielberg, déjà. J'adore ce réalisateur. Cette affiche, c'est l'affiche historique, elle est super belle. Et c'est une métaphore. J'ai l'impression que c'est moi qui nage contre les courants.
0: Parce qu'on voit une femme qui nage à la surface.
8: Voilà.
0: Et en fait, on voit comme une coupe de l'eau. Et on voit le requin qui est en train de monter vers elle, gueule ouverte.
8: Et je trouve que c'est une métaphore de la vie.
0: C'est très optimiste.
8: Il faut toujours nager plus vite et fuir le danger.
0: Il faut peut-être l'attaquer aussi, le requin. Il paraît qu'un coup sur le nez, ça le fait fuir.
8: Elle a peu de chance, là, je crois.
0: Elle n'a pas envie d'essayer. Alors, venons-en au livre, quand même. Je ne sais pas trop par où commencer, parce qu'il y a vraiment beaucoup de choses super et qui m'attirent beaucoup. On a à peu près les mêmes goûts. J'en prends un parce que je l'aime bien.
8: Ouais.
0: C'est Jim McInerney, Bright Light, Big City, et qui est un roman des années 80 d'un type... c'est un peu à la Bret Easton Ellis. Jim McInerney, c'est 30 ans et des poussières aussi et tout.
8: Mais
0: Bright Light, Big City, j'aime bien parce qu'il n'a jamais été vraiment traduit, ce titre, parce qu'à chaque fois,
8: oui,
0: il y en a eu une traduction, c'était Oiseau.

0: Russell et Corinne, je crois, de mémoire. Et c'est comme ça une œuvre qui s'étend sur 40 ans.
1: Exactement.
0: C'est un fou. Fantasme d'écrivain génial, ça.
1: Ouais, et en même temps, ça fait un peu peur.
0: Alors, qu'est-ce qu'on a d'autre ici? On a beaucoup de classiques. Et beaucoup de classiques en anglais aussi, quand c'est des Américains. Là, je vois To Kill a Mockingbird d'Harper Lee.
1: Bah, comme je lis l'anglais...
0: Tu ne tirais pas sur l'oiseau moqueur?
1: Mais je me dis, c'est mieux que de lire la traduction, si possible.
0: Ah, et beaucoup de Michel Houellebecq aussi.
1: Ouais.
0: Vous aimez bien Michel Houellebecq?
1: J'aime bien sa pensée, j'aime bien son parti pris. Après, je trouve que c'est un peu sombre. Moi, je parle souvent de l'âme d'un livre, c'est-à-dire que, évidemment, le style... Le sujet m'intéresse, mais il y a certains livres, quand ils sont trop noirs, quand il n'y a pas de lumière, même si le style est beau, même si le sujet est intéressant, je vais quand même avoir du mal. C'est-à-dire que moi, j'ai quand même besoin, un moment, qu'il y ait de l'espoir, qu'il y ait de l'amour. Enfin, j'ai vraiment besoin de cette lumière-là dans les textes aussi.
0: Vous avez beaucoup, beaucoup d'Américains, donc toujours en anglais. Et là, je vois toute la collection Fitzgerald.
1: Ouais.
0: This Side of Paradise, ce côté-ci du paradis.
1: Non, mais les titres, pour le coup.
0: Thunder in the Night, entendrait la nuit. Les titres, justement, The Crack Up, c'est la fêlure dans la version française. Mais souvent, il y a plusieurs versions françaises des titres de Fitzgerald.
1: Parce que les titres sont tellement beaux.
0: Eh oui.
1: On ne sait pas comment, comment faire. C'est pour ça que je les ai en anglais. Et en plus, les couvertures sont très belles, là, pour le coup.
0: Et d'ailleurs, ça comptait beaucoup pour Fitzgerald, les titres, parce que comme il a la mévente de Gatsby à l'époque, The Great Gatsby, Gatsby le Magnifique, il avait accusé son éditeur, on a les lettres, d'avoir s'être trompé sur le titre et que c'est pour ça qu'ils en avaient vendu si peu, parce que ça aurait dû être Gatsby tout court et non pas The Great Gatsby. Bon, sans doute que non, mais vous connaissez les écrivains, n'est-ce pas? Il faut bien trouver des excuses et des raisons. En fait, c'est inexplicable, une mévente.
1: Bien sûr.
0: C'est vexant.
1: Mais c'est beau aussi de voir des géants comme ça douter autant, se vautrer autant. Je trouve Fitzgerald en est un exemple parce qu'il a tellement douté toute sa vie de lui, de son talent, et finalement il est resté comme un grand, quoi.
0: Je vois que vous avez beaucoup de Nabokov qui n'était pas toujours satisfait des traductions parce qu'il vérifiait, il retraduisait lui-même en anglais.
1: Ouais.
0: Mais vous avez beaucoup, beaucoup de Nabokov, mais vous n'avez pas Lolita.
1: Si, je l'ai.
0: Ah si, il y est.
1: Il doit y être, je l'ai lu et je dois dire qu'il m'a impressionné ce livre quand je l'ai lu. Je l'ai lu en anglais et pour le coup, voilà, il est là, en anglais. Et le début, je le connais par cœur d'ailleurs.
0: Et qu'est-ce qui vous a plu chez Nabokov? Pourquoi vous avez décidé de lire toute l'œuvre?
1: L'écriture, et puis aussi, il avait donné une interview pour le coup sur Lolita, où le journaliste lui disait, mais alors, tout est vrai dans ce que vous racontez ou pas? Et il répond de manière un peu provocante, il dit... Oui, tout est vrai, sauf le moment où j'ai dit que la mouche se pose sur l'épaule. Elle ne s'était pas posée sur l'épaule, elle s'était posée sur le nez.
0: Tiens, toujours américain, on a Charles Bukowski, qui est le poète, qui est malheureusement un peu connu à cause de cette histoire avec Pivot, où il est arrivé dans Apostrophe. C'est un extrait un peu gênant, où il est sous l'empire de la boisson.
1: Ah ouais, d'accord.
0: Et les autres invités ricanent un peu de ce type-là, alors que c'est un immense poète.
1: Ouais. Mais c'est comme Brötigan, pour le coup, c'est un poète il y a beaucoup d'espace dans les livres. C'est-à-dire que je trouve que ce sont des livres que l'on peut lire, c'est comme de la poésie. Ça laisse beaucoup de place aussi au lecteur. Il y a beaucoup d'espace blanc.
0: Alors, vous avez prononcé le mot magique.
1: Ah, on change de...
0: Brötigan, et on change de bibliothèque. On va dans celle de la poésie. Puisque j'ai vu, en entrant, c'est la première chose qu'on voit, vous avez le gros volume qui rassemble tous les poèmes de Brötigan qui ont été retraduits brillamment au Castor Astral, avec une préface de ce cher Mathias Malzieu. Et le livre s'appelle « C'est tout ce que j'ai à déclarer ». Ça fait 800 pages à peu près. Ouais. Et ce qui est bien, c'est qu'il y a la version bilingue d'un côté, la version anglaise d'un côté, la version française de l'autre. Et ce sont des poèmes assez géniaux, des petits instantanés comme ça. Qu'est-ce qui vous plaît dans Brötigan? Qu'est-ce qui vous a touché? Pourquoi vous aimez ce livre?
1: Ce qui me plaît, c'est l'absurde. Et ce qui me plaît, c'est aussi justement ce côté où on peut aller picorer dans le texte. C'est comme s'il avait peu d'égards, pas forcément pour son texte, mais comme il s'amuse avec, que c'est très ludique. Je trouve qu'il ne se prend pas au sérieux et ça décomplexe aussi l'entrée dans son univers. Et donc là, dernièrement, la semaine dernière, j'ai lu son roman Willard et

0: des trophées de bowling. Mmh. Et c'est pareil, je trouve que...
1: Chez Bourgois.
0: Ouais. Et je trouve que ça, c'est vraiment... On se laisse porter dans cet univers absurde. Et moi, ça m'a égayé mon quotidien, pour le coup.
2: Par exemple, il y a ce poème qui s'appelle... Rien que le titre, on comprend un peu l'idée de Brautigan. C'est s'appelle « Mince, tu es si belle qu'il se met à pleuvoir ».
0: C'est de la poésie, ça.
2: Oui.
0: C'est trop joli.
2: Rien que le titre. « Ou pour toujours », H-O-U, « Ou pour toujours ». Tourbillonnant comme un fantôme sur la base d'une toupie, je suis hanté par tout l'espace que je vais vivre sans toi.
0: Hyper joli.
2: C'est rigolo et terrible.
0: Bah oui. Et en même temps, il y a du Éluard là-dedans, je trouve. Il y a quelque chose d'aussi absurde, d'aussi décousu.
2: Ah bah dans celui-là aussi, très court. « Ouvre-boîte critique », ça c'est le titre, et le poème. « Il y a quelque chose qui cloche dans ce poème, pouvez-vous le trouver ?»
0: Oui, il fait des énigmes aussi.
2: Fin du poème.
0: Exactement. Il fait des énigmes.
2: Vous avez toute une bibliothèque
0: de poésie.
2: De poésie, c'est ce qu'on disait.
0: Ouais.
2: Vous avez plein de recueils, ça va de Dubélet, ouais, à donc Mallarmé, en passant par Neruda, donc Brautigan, etc. Vous avez des Américains, des Français, Robichard. Comment vous les compulsez? Est-ce que de temps en temps, vous allez en chercher un avant de dormir? Comment ça se passe?
0: Ouais, en fait, j'ai commencé mon entrée vers les textes. C'est fait par la poésie, puisque mon père me faisait apprendre quand j'étais petite des poèmes par cœur, et il me faisait apprendre Ronsard, Dubélet, Apollinaire, pour avoir mon argent de poche. Et donc quand j'avais 10 ans, 11 ans, 12 ans, je devais apprendre chaque mois un poème que je ne comprenais pas souvent, parce que c'était Hérédia, enfin, et j'apprenais phonétiquement. Sans comprendre, mais et je récitais et j'avais 10 euros ou 20 euros. Et donc, en fait, mon entrée dans les lettres s'est fait par la poésie. Parce que je ne comprenais pas le sens, mais je voyais que ça sonnait bien et qu'il fallait réciter comme une chanson. Et c'est vrai que j'ai pris l'habitude depuis, non seulement d'en lire, mais d'en apprendre par cœur aussi. Et ça me calme.
2: Mais attendez, vous me cherchez là?
0: Non, je vais pas... Mais ça me calme.
2: Juste un petit peu, juste une strophe de celui que vous voulez.
0: Je suis le ténébreux, le veuf, l'inconsolé, le prince d'Aquitaine à la tour abolie. Ma seule étoile est morte et mon luth constellé porte le soleil noir de la mélancolie. Dans la nuit du tombeau, toi qui m'as consolé, rends-moi le posilipe et la fleur et la mer d'Italie, la fleur qui plaisait tant à mon cœur désolé et la treille où le pampre à la rose salit. Suis-je amour au Phébus, lusignant environ, mon front est rouge encore du baiser de la reine. J'ai rêvé dans la grotte où nage la sirène et j'ai deux fois vainqueur, traverser l'Achéron, modulant tour à tour sur la lyre d'Orphée les soupirs de la sainte et les cris de la fée. Voilà, ça c'est El Desichado de Nerval.
2: Incroyable. Et c'est-à-dire que vous les avez toujours sur vous, tous ces poèmes, c'est ça ce que j'ai...
0: Mais en fait, comme je les ai appris très jeune, ne comprenant rien, parce que l'Achéron...
2: Mais on sent dans la manière dont vous le récitez que...
0: Que je comprends rien.
2: Que vous l'envoyez,
0: ouais,
2: et qu'après
0: exactement.
2: Pouvez éventuellement le télécharger
0: exactement.
2: Pour le regarder
0: exactement.
2: Un peu mieux.
0: Exactement, mais je le connais comme une... Parce que j'ai tellement appris, et les soupirs de la sainte et les cris de la fée, je trouve ça très très drôle en fait de réciter ça à 10 ans, on n'a aucune idée de ce que ça veut dire. Mais il est vrai que du coup, pour moi, c'est comme, c'est bizarre, ce sont des choses qui me rassurent. C'est-à-dire que quand je me le récite, je pense que ça me ramène à une époque de ma vie, où c'était l'enfance, où je récitais ça dans le bureau de mon père. Donc s'il y a quelque chose de familier.
2: Vous continuez à en apprendre?
0: Je continue, ouais. Là, j'ai appris des poèmes d'Apollinaire. Ouais.
2: Lesquels?
0: Ce sont des poèmes, je les connais moins bien parce qu'ils sont plus récents. Mais je peux les montrer parce que du coup, j'ai mon carnet de poésie de quand j'étais bébé. Et c'est le même carnet dans lequel j'ajoute... Donc on voit
2: vous avez collé, découpé et collé des poèmes, c'est super.
0: Bah ça c'est quand j'avais 10 ans quoi. Et donc il y a des illustrations, du Dormeur du Val avec deux trous rouges au côté droit. Yes. Et donc c'est le même carnet que j'avais quand j'étais enfant.
2: Ah ouais, c'est votre collection de poèmes.
0: Que je devais apprendre.
2: C'est génial.
0: Le Mallarmé auquel autant dire je ne comprenais rien, mais j'ai fait des petits dessins.
2: La chair est triste, hélas. Voilà. Brise marine.
0: 11 ans. Donc j'ai illustré et donc je continue sur ce même carnet à mettre Éluard, les muets sont des menteurs. Parle, je suis vraiment en colère de parler seul et ma parole éveille des erreurs mon petit cœur. Très Brautigan.
2: Et vous avez dessiné un petit cœur.
0: Et j'ai mis un petit cœur, ouais. Voilà. Donc il y a plein de choses là-dedans.
2: Oh là là, ah ouais.
0: Que j'essaye de.
2: Il y a du Nietzsche aussi, j'ai vu.
0: Ouais, ça c'est des.
2: Là, c'est pas que des poèmes, c'est aussi des extraits.
0: Mais ce sont des choses que j'essaye d'apprendre.
2: J'aurais dû commencer par là, mais il y a toute une série de livres anciens qui sont cachés derrière le canapé.
0: Ils sont des Balzac.
2: Ah, d'accord.
0: Qui sont, je l'avoue, principalement esthétiques, c'est-à-dire que juste là, je trouve ça très joli.
2: Il y en a une trentaine, des livres anciens, mais vous les avez chinés vous-même ou alors c'est...
0: Ouais, c'est une collection. Enfin, c'est quelqu'un qui vendait la collection.
2: D'accord, entière. C'est vous qui l'avez acheté, c'est pas, vous n'avez pas récupéré ça dans la maison de votre grand-père
0: Enfin, si, j'ai récupéré chez mon père, qui lui, pour le coup, a une bibliothèque immense, avec beaucoup de vieux livres. Et j'avoue que je préfère les lire version poche ou version format plus facile à transporter. Donc, je ne lis pas dans ces livres reliés. Mais je trouve ça joli, en fait. C'est comme le Racine, que je trouve trop beau, qui est illustré. Et pour le coup, lui, je le trouve. Les pages sont incroyables. Et, et lui, je le trouve trop beau, quoi.
2: Donc là, vous l'avez sorti, posé sur le canapé, des vieilles pages jaunies.
0: Et ça, quand j'étais petite, parce que je l'avais plus jeune, d'avoir un papier calque sur une photo.
2: Sur l'illustration.
0: Je me disais, mais c'est tellement précieux.
2: Britannicus.
0: Ça, c'était le comble de la préciosité, quoi.
2: Mais ça se feuillette, ça se lit pas comme ça in extenso, quoi.
0: Non, mais avouez que le calque...
2: J'adore ça aussi, ouais. Un petit calque pour protéger les illustrations.
0: Voilà.
2: C'est magnifique. Merci beaucoup, Lynn Papou.
0: Merci, Nicolas. Caro.
2: À bientôt.
0: À bientôt.
2: Retour en studio, Lynn Papin, je rappelle, Hanoï Stories, c'est chez Albin Michel. Dans un instant, encore des livres, littérature jeunesse et bande dessinée au programme. À tout de suite sur Europe 1.
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2: Les voici, les voilà, les chroniqueurs de La Voix est libre avec notre libraire du soir, la fantastique Sandrine Babu de la librairie L'Instant, rue de Lourmel à Paris, dans le 15e. Oui.
10: La meilleure.
2: Héloïse Gouin. Super Héloïse Gouin pour la littérature jeunesse.
11: Pas mal non plus.
2: Flamboyant Sébastien Bordenave pour la bande dessinée.
11: Il se maintient.
2: Bonsoir à tous les trois.
10: Salut
2: bonsoir
10: tout le monde.
11: Bonsoir.
2: Et honneur aux libraires comme toujours ce soir. Sandrine, vous avez quoi pour nous ?
10: Alors moi je suis encore dans la rentrée littéraire hein, parce que c'est pas fini.
2: Ah puis on en a encore pour jusqu'à novembre.
10: Il y en a encore beaucoup
12: mais
10: cette année.
12: Mais c'est bien. Et à nouveau, un premier roman parce que c'est bien les premiers romans. Une maison qui s'appelle Finitude, maison indépendante
2: qu'on adore.
12: Bordeaux. Mmh. Ouais. Premier roman de Anne Pitelou qui s'appelle Fille 2.
10: Très belle couverture.
12: Très belle couverture avec une femme un peu énigmatique. Mmh. C'est un roman, attention, c'est un roman à clé.
2: Attention.
12: Plus loin, attention.
10: Ah oui,
12: attention,
10: ah oui,
12: c'est un roman, mais c'est bon.
10: Attention.
12: Alors, qu'est-ce que vous feriez, vous, si vous pouviez publier un livre sous un autre nom et avoir immédiatement une notoriété pour ce livre, un succès incroyable ?
2: Qu'est-ce
12: que vous feriez ?
2: Quel
12: livre on publierait ? Non, mais si vous pouviez publier votre texte sous un autre nom, mais vous sauriez tout de suite que ça aurait un succès incroyable. Mais par contre, vous ne pourriez pas revendiquer votre livre.
10: C'est pas mal.
12: Ah, voilà. Bah, c'est la question qu'on va se poser.
10: C'est pas mal de ne pas se montrer de temps en temps.
2: C'est génial,
10: on prend juste l'argent, quoi.
2: Puis on ricane.
12: Bon, évidemment, ça pourrait être simple, mais ce n'est pas aussi simple. simple. Donc, en gros, dans ce livre, Chloé, l'héroïne du livre, c'est la fille d'un grand écrivain. Le grand écrivain qui n'a écrit que 2 livres, ensuite qui n'a plus rien écrit pendant 30 ans, qui était dans son bureau là-haut en train d'écrire. On pense qu'il est en train d'écrire. Et à sa mort, il s'agit de, pour son éditeur, parce que c'est aussi une peinture du monde littéraire, du monde de l'édition, d'aller chercher les nouveaux livres pour les sortir et gagner un peu d'argent. Mais quand elle ouvre le bureau et qu'elle ouvre les livres, c'est des pages blanches.
11: Aïe, aïe, aïe.
12: Et c'est là que la supercherie commence, l'imposture commence. À un moment, d'ailleurs, elle parle d'Emmanuel Carrère, en parlant de l'adversaire de cet homme qui s'était inventé une vie, Jean-Claude Roman. Et donc, on est dans l'imposture dans ce livre, parce qu'elle va, elle va choisir de lire à sa mère qui est aveugle, donc qui ne peut pas se rendre compte que les pages sont blanches, son propre roman. Comme sa mère aime son roman, en fait, elle dit à son éditeur que c'est le livre de son père, et ça part comme ça.
11: Ah donc, oui, c'est pas un pseudo, elle prend l'identité de son père.
12: Elle prend l'identité de son père. Donc tout le livre c'est sur cette imposture, jusqu'où ça va la mener, et ça va la mener assez loin. Donc beaucoup de tensions, mais aussi une histoire sur ce qu'on hérite de ses parents, parce que quand même ce père qui a laissé croire qu'il écrivait, qu'il s'est pas occupé de sa famille pour écrire et qu'il n'a rien fait. Donc ça parle de création, ça parle de pourquoi on écrit des histoires, de relations familiales, de relations de couple aussi, parce que son conjoint elle voudrait bien avoir un enfant, mais elle est plutôt en train d'enfanter des livres. Voilà, donc ça mêle plein de sujets. C'est tenu, c'est très fin, et ça mène à une fin qu'on n'attend pas.
11: Ça donne très envie.
2: Le nom de l'autrice.
12: Anne Pitelou.
2: Qui est forcément un pseudo, j'imagine.
12: Elle est suisse.
2: D'accord.
12: Voilà.
2: Ça ne devrait... Mais c'est un pseudo ou c'est pas?
12: Non, je
2: ne
12: crois pas. D'accord. Bonne question.
2: Merci Sandrine. Héloïse Goua.
11: Je suis sûre que vous lisiez beaucoup, vous tous, là, quand vous étiez ados.
12: Oui.
11: C'est quoi le livre qui vous... Pas tant que ça, Nicolas?
2: Moi, j'ai commencé tard. Hein. 16 ans.
11: Ah oui, pas tôt. Vous
13: Cimetière, Stephen King.
2: Ah bah oui.
12: Okay. Les Mille et Une Nuits.
11: Pas mal.
2: Dumas, Monte-Cristo.
11: J'étais sûre que vous, c'était Dumas. Et ben moi, j'ai un autre livre pour les ados aujourd'hui. Les Contes du Haras de la Lune de Manon Hardisson. Alors, si ce nom vous dit quelque chose, oui, c'est bien ça. Manon, c'est la fille de Thierry Hardisson. C'est une productrice de cinéma et de télévision. Et voici donc son tout premier roman qu'elle adresse donc aux adolescents et aux adultes aussi, ça marche. Bon, je sais que c'est jamais terrible de présenter quelqu'un comme la fille d'eux, mais il faut dire que dès le prologue, on sent qu'elle n'est pas restée insensible aux émissions de son père, puisque dans ce roman, ce soir-là, Minoir, animateur préféré des stationautes, s'apprête à interviewer le président de la République tout en haut de la station spatiale. Alors, qui est Minoir ? Eh bien, c'est un animateur de talk show du samedi soir, sexagénaire, cheveux noirs, parfaitement gominés. Bref, je vous laisse faire le rapprochement, c'est pour ça que je me permets. Mais en fait, le clin d'œil est presque anecdotique. Ce qui frappe dans ce livre, c'est surtout l'univers qu'elle invente. L'histoire nous emmène dans un futur où la Terre est devenue inhabitable. Alors, les humains vivent désormais dans l'espace, sauf en Normandie, où subsiste un endroit hors du temps, le Haras de la Lune. C'est un refuge peuplé de fées, d'animaux qui parlent et de secrets de famille. D'ailleurs, ce haras dont elle parle ressemble beaucoup à son haras où elle a grandi. Jusqu'au jour où une vieille malédiction menace de tout faire disparaître. Et ce qui m'a plu dans ce roman, c'est ce mélange assez inattendu. On commence dans une science-fiction presque dystopique qui se passe dans l'espace, et puis très vite, on bascule dans un conte écologique rempli de magie, de mythologie et de créatures fantastiques. Je vous ai dit qu'elle était productrice de cinéma. Et ben, on sent l'influence du cinéma dans ce livre. Les décors sont très visuels, les scènes s'enchaînent comme dans un film, et on imagine très bien cette histoire adaptée à l'écran.
12: Et ça parle de père et de fille, alors.
11: Absolument.
2: On est dans le thème, là.
11: Et oui, c'est vrai. Les Contes du Haras de la Lune, c'est publié chez Gallimard Jeunesse.
2: Merci, Loïse. Sébastien Bordenave, qu'est-ce que vous avez ?
13: Akujo, AKUJO, sur la couverture de cette BD, une femme fume, et derrière la couverture, l'autrice prévient, la cigarette est utilisée dans la BD à des fins esthétiques. Ne fumez pas parce que vous allez mourir jeune. Et aussi, si vous avez des pensées suicidaires, composez le 3114. L'autrice, ça s'appelle Asako Yamazaki, c'est édité chez Actes Sud BD Virage Graphique. C'est du très bel ouvrage, j'ai jamais vu ça, c'est sublime. Graphiquement, c'est époustouflant.
2: Vous le dites souvent quand même.
13: Oui, c'est vrai. Là, il y a quand même une ambiance vaporeuse, c'est dessiné comme un songe. C'est l'histoire de Rai, qui a une grande sœur, artiste, qu'elle admire trop pour lui dire, avec qui elle est brouillée d'ailleurs. Rai vit dans le malaise, on va découvrir petit à petit pourquoi. Sachez juste que l'héroïne croit, je cite, qu'elle a la même maladie que maman. C'est pas le dénouement l'intérêt. intérêt, mais bien le cheminement psychologique de l'histoire. L'esthétisme japonisant est vraiment à couper le souffle, j'insiste.
2: Il y a des photos,
13: c'est sublime. Il y a des murènes comme ça qui sont dessinées, qui passent dans les pages comme si sournoisement un danger était tapis. Et effectivement, il est tapis le danger. Akujo, c'est vraiment la BD de la rentrée. Voilà, je lui mets 3 Nicolas Caro.
2: Et il y en a combien en tout, maximum ?
13: 3.
2: D'accord.
13: Donc voilà. Akujo. Ensuite, autre BD qui s'appelle Billy the Kid, c'est chez Casterman, dessin du brillant Loïc Sécheresse, scénario d'Alexandre Chenet. Billy the Kid, il a tué 21 personnes à 21 ans. C'était une belle ordure, sans foi ni loi. Sauf que ça, c'est ce qu'on a toujours essayé de nous faire croire. Comme le dit si bien la BD en sous-titre, l'histoire est toujours écrite par les vainqueurs. En fait, ce qu'on sait de Billy the Kid, c'est ce qu'il y a écrit dans le livre La véritable histoire de Billy the Kid, qui a été écrite par le shérif qui a tué Billy the Kid. Sauf que ce shérif, il a écrit un chapitre et que les 19 autres, c'était par un écrivain de roman de garde, donc tout a été romancé. La BD démystifie le Far West viriliste. La BD n'est peut-être pas la vraie histoire, mais personne ne peut écrire la vraie histoire. On a commencé à s'intéresser à Billy the Kid en 1950. Il était déjà mort depuis longtemps.
2: On passe notre temps à déboulonner les mythes et à réhabiliter les assassins.
13: Les assassins, on ne sait pas, parce qu'en fait, on peut se dire aussi que Billy the Kid, il y en a encore beaucoup aujourd'hui, des personnes qui sont assignées comme ça à la délinquance. BD sérieusement divertissante, Billy the Kid chez Casterman, c'est vraiment passionnant. Parce que tout est peut-être un peu plus compliqué que la version.
2: Absolument. On nous raconte
12: des histoires.
2: On refait le tour, Héloïse Gouin.
11: Les contes du haras de la lune de Manon Hardisson chez Gallimard Jeunesse.
12: Fille de Anne Pitelou chez Finitude.
2: Parfait, merci beaucoup. Une citation pour terminer, Sébastien.
13: Au fond, ranger, c'est foutre le désordre dans son désordre. Le chat de Gueluc.
2: toujours efficace, le chat de Gueluc. Merci beaucoup à tous les trois. C'était le dernier chapitre de La Voix est libre pour cette semaine. Merci aussi bien sûr à Linda Rechdal pour la préparation de l'émission et à François Desmoulins pour la réalisation. Je vous signale en passant que vous retrouvez tous les jours Coé de 15h à 16h pour Il y en aura pour tout le monde. Vous pouvez l'appeler au 01 80 20 39 21. Vous connaissez le numéro 01 80 20 39 21. Nous, on se retrouve la semaine prochaine pour d'autres livres. Salut.
14: Il est 17h. Les infos avec Wallis Glaise. Bonjour Wallis.
15: Bonjour Didier, bonjour à tous. Nous voulons la renaissance de la France. Les mots de Marine Le Pen pour son premier discours de campagne, dont son fief à Hénin-Beaumont dans le Pas-de-Calais aujourd'hui. Je n'entends pas jouer la partition laissée par le Mozart de la finance. Ce serait une partition funèbre, a affirmé la chef de file du Rassemblement National. La candidate à la présidentielle promet de faire du logement le cœur de son projet à présidentiel. Rentrée également politique pour Éric Zemmour aux universités d'été de Reconquête à Port-Marly dans les Yvelines. Le président du parti a tenu un discours. Il ne suffit plus de fermer les frontières, il faut inverser le mouvement, considère l'ancien candidat à la présidentielle de 2022. De son côté, le candidat Renaissance à l'élection présidentielle, toujours Gabriel Attal, était aujourd'hui à la foire du Mans. L'ancien Premier ministre estime qu'il faut malheureusement que le budget voté pour 2027 soit le moins mauvais possible. Il l'a affirmé ça devant lors d'un micro tendu, toujours dans cette ville du Mans. Deux jours après le déraillement du TER entre Rouen et Caen, l'enquête se poursuit. Aucun élément à ce stade ne permet d'évoquer un acte de malveillance selon le procureur de Rouen. Une enquête technique du bureau d'enquête sur les accidents de transport a été ouverte. À l'étranger, un drone russe a frappé un train à destination de Varsovie, près de la frontière polonaise en Ukraine, sans faire de victimes. La compagnie ferroviaire ukrainienne évoque une attaque systémique menée par Moscou contre le rail à travers le pays. Volodymyr Zelensky a dénoncé une frappe délibérée. En Suède, va-t-on assister au retour de la gauche au pouvoir ou à l'entrée fracassante du Parti National Socialiste au gouvernement ? Verdict ce soir au terme de la campagne législative qui s'est resserrée dans les tout derniers jours. Un peu de sport avec du basket. Elles sont en quête d'une première médaille d'or. L'équipe de France féminine affronte les États-Unis ce soir en finale de la Coupe du Monde. Les Américaines ont remporté les 4 dernières éditions du Mondial. Coup d'envoi à 20h à la Uber Arena à Berlin, en Allemagne. Et puis enfin, pour terminer, un mot de rugby avec la deuxième journée de Top 14. Le Stade Toulousain accueille Bordeaux-Bègles ce soir à 21h05. Une rencontre à suivre évidemment sur les antennes de Canal+.
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16: Merci Wallis. Prochain rendez-vous avec l'information sur Europe 1 à 18h.
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16: Sa vie est un roman d'aventure dont elle a toujours été l'actrice principale. Elle aurait pu être l'Anna Karénine de Tolstoï, la jeune Lara du docteur Jivago, peut-être même Masha, l'héroïne de Casse-Noisette dans le ballet de Tchaïkovski. Mais une hépatite aura raison de cette ambition au cœur de l'Académie Vaganov. Ce n'est pas grave puisqu'à 13 ans, elle deviendra championne junior au jeu d'échecs dans la bonne ville de Leningrad où elle est née et qu'on appelait autrefois Saint-Pétersbourg dans les romans de Dostoïevski. Seulement, lors d'un concours contre sa rivale Irina Levitina, elle renversera son roi en plein milieu de la partie, tellement la défaite qui se lit dans les yeux de son adversaire la bouleverse. Elle est décidément trop sensible. Pourtant, le film ne s'arrête pas là. Quelques années plus tard, une fois diplômée de la faculté de médecine de Leningrad et déclarée être la plus jeune professeure agrégée de neuropharmacologie du RSS, elle s'enfuit vers la France grâce à une amie qui travaille au consulat de Finlande. Lassée d'être harcelée par le KGB de l'époque, elle choisit de passer la frontière jusqu'à Helsinki en compagnie de son mari Léonide et de leur fils Tom, caché dans le coffre de la voiture. On se croirait dans Le Pont des Espions, un film d'espionnage avec Tom Hanks. Mais l'aventure n'est pas finie. C'est dans la ville de Nîmes qu'elle trouvera refuge. Elle y apprendra le français. Elle y repassera tous ses examens de médecine. Elle y obtiendra l'asile politique avant d'obtenir son diplôme d'acupuncteur à la fac de médecine de Montpellier. Elle ouvrira un cabinet à Nîmes avant de venir s'installer à Paris. Et c'est bien d'ici que j'accueille en votre nom sur l'antenne d'Europe 1 celle dont le destin a déjà fait l'objet d'un livre ô combien célèbre, paru aux éditions XO, avec un titre emblématique qui résume tout le sens de son parcours. J'ai choisi la liberté. Cette femme-là, championne d'échecs autrefois dans son adolescence, est devenue aujourd'hui une championne de vie. Mon amie Nadia Wolf. Et alors ?
17: Bonjour Didier.
16: Comment ça va ?
17: Ça va très très bien, je suis ravie de venir ici.
16: Et moi j'adore entendre ta voix avec ton accent que tu as gardé.
17: Je n'arrive pas de me débarrasser.
16: Mais il ne faut pas, il faut pas. C'est un merveilleux accent. J'adore ta programmation musicale, on va la découvrir. On commence par un monsieur qu'on adore ici et qu'on n'entend pas assez sur les radios de France et de Navarre. Monsieur Gilbert Bécaud, l'important, c'est la rose.

0: Déco, l'important c'est la rose. C'est le premier choix de mon invité cet après-midi. Je reçois le, comment on dit, médecin acupuncteur.
1: Oui.
0: C'est bien, docteur oui, c'est bien. Acupuncteur.
1: Médecin acupuncteur.
0: C'est mieux parce que docteur acupuncteur, ça fait bizarre. Ça rime. Dis-moi Nadia, comment une fille comme toi fait la connaissance du répertoire de Béco et de cette chanson en particulier? Parce que moi, quand j'ai vu le nom de Béco, je me suis dit, elle a choisi Nathalie. La place au rouge était vide. Et non.
1: Et non. Je pense que c'est pas par les auteurs qu'on a, comme on tombe amoureux de chansons. C'est par les chansons. Et je pense que dans la vie, tout peut arriver. Le malheur, les situations difficiles, les problèmes de santé ou autres. Mais finalement, il y a toujours une sensation de bonheur qu'on peut éveiller en nous. Finalement, c'est que la rose qui est importante. Et c'est tout en harmonie avec les fonctions de l'organisme. Tu t'imagines, il y a les points de pression sur lesquels tu peux appuyer comme sur un bouton neurologique et ça éveille la même sensation. Cette chanson éveille en moi la sensation du chemin de la vie.
0: D'accord.
1: Et il y a un point, justement, le point de pression qui s'appelle depuis 5000 ans, le point qui s'appelle le chemin de la vie.
0: Il est caché.
1: Et le cachet sur le poignet.
0: Oui, enfin, la radio, tu sais, ça ne va pas se voir beaucoup. Hein, la radio.
1: En fait, tu vois, il suffit d'appuyer que tu éveilles à travers les chemins, les labyrinthes neurologiques, les zones du cerveau qui est associées à cette émotion particulière.
0: Et quand Béco chante, toi qui cherches quelque argent pour te boucler la semaine dans la ville où tu promènes ton talent, tu as connu des difficultés financières dans la vie, toi?
1: Mais évidemment, quand nous sommes arrivés à Nîmes, on était sans argent, sans logement, sans parler la langue, et on a habité à la Croix-Rouge. Et je me souviens très bien, en fait, on a mis ensemble les deux lits superposés, et on s'est mis tous les trois avec Léonide et Tom, là-haut, toute là-haut, sous la même couverture. Et moi, je disais, mais qu'est-ce qu'on fout ici? C'est horrible. On n'a pas d'argent, on ne sait pas de quoi acheter le manger. On ne connaissait jamais ça avant.
0: Ben non.
1: Et Léonide, elle m'a dit, mais tu sais, on est tous les trois ensemble. On a le toit sur la tête, on est en France.
0: Et vous aviez choisi la liberté.
1: Alors pourquoi
0: d'un commun accord.
1: Râles, il me dit. Ouais.
0: Nadia Wolf est mon invitée cet après-midi. On la retrouve tout de suite sur Europe 1.
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0: Nadia Wolf, on la retrouve, elle est avec nous cet après-midi sur Europe 1 pour ceux qui prennent l'émission en route. Je rappelle que c'est un grand médecin acupuncteur qui fait beaucoup de bien, même à des gens comme moi, pas qu'à moi. Hein. Il y a tellement de gens qui défilent dans ton cabinet. Ton deuxième choix, alors là, elle est plus proche de toi géographiquement déjà, celle-là. Elle nous est arrivée de Bulgarie, un peu dans les mêmes conditions que toi. Sylvie Vartan, Darina.

0: Marina, le deuxième choix de mon invité Nadia Wolf. Pourquoi ce choix, Nadia ?
1: Cette chanson me touche particulièrement. Elle me rappelle mon histoire, un peu les Bulgaries,
0: ouais, la
1: les Russies, ouais. La fuite, les Balkans. Et ouais. Puis, tu vois, cet mot, j'adore tes paroles quand tu dis... Je sais ce que ça veut dire, je t'aime. Je ne l'avais jamais dit autant. Toutes les mamans du monde les connaissent. Et tu sais, pour moi, cette chanson est associée à une pointe très particulière qui s'appelle La branche cassée. C'est une pointe de renaissance, d'un deuxième souffle, d'une deuxième vie qui est comme une branche d'un arbre, donne une arborescence, une renaissance.
0: Et quand elle chante « Je vais guetter les jours, les mois et le moment où tu diras bonjour, où tu diras maman », t'aurais aimé être cette Darina ou t'aurais aimé être la maman de Darina ?
1: Je crois que j'ai eu la chance d'être maman,
0: ouais.
1: Et je suis toujours, et je partage tellement ce sentiment. Je crois qu'on a envie d'être des deux côtés. J'étais une fille et je suis une maman, donc je pense que les deux me vont.
0: Et tes parents, dans cette URSS que tu as quittée, qu'est-ce qu'ils sont devenus ? Ils sont décédés aujourd'hui ?
1: Et oui, ils ne sont plus de ce monde, mais ils étaient à Paris jusque les derniers jours avec moi.
0: Ah, c'est fou. Oui. Ils avaient quitté. Ils ne sont pas restés, ils sont venus plus tard.
1: Oui, au beaucoup plus tard.
0: Au moment de la chute du mur ?
1: Après, bien après.
0: Bien après ?
1: Tu sais, c'est comme en Russie, on vivait toujours ensemble.
0: Ouais.
1: C'est culturel. Alors, on a vécu toujours ensemble.
0: Et ils ont été le moteur dans ta vie ? Ils ont été importants ?
1: Il était très, très important dans ma vie.
0: Les liens ?
1: Oui. Déjà, j'ai eu une admiration sans fin, puisqu'il était scientifique et il était très courageux. Mon père, il a passé toute la guerre. Et la Deuxième Guerre mondiale était ancrée dans nos vies, dans notre histoire. Et malgré le fait qu'il était retardé pendant 6 ans de la guerre, il a pu quand même faire les études brillantes et il est devenu professeur de chimie. Il était brillant.
0: Et il a compté sur ta vocation ?
1: Et il a compté sur ma vocation puisqu'elle est tombée malade quand j'avais l'âge de 13 ans. Et c'est une médecin acupunctrice qui l'avait guérie. Alors, à l'âge de 13 ans, j'ai demandé de m'enseigner parce que je ne voulais plus voir mon père souffrir.
0: Et c'est vrai cette anecdote que je raconte de la partie d'échecs quand tu es en finale avec ton adversaire et que tu sais que tu vas la battre et tu vois dans ses yeux que pour elle, c'est un drame. Et toi, tu vas faire tomber ton roi pour perdre la partie.
1: Je crois que c'était une maman un peu cruciale de ma vie. Parce que j'adorais être championne.
0: Ben oui.
1: J'adorais gagner. J'étais une très mauvaise perdante.
0: Et quand on est adolescent, on est fait pour la compétition.
1: Et là, donc, c'est vraiment la finale. Et j'ai gagné le cheval. Donc, à ce niveau-là, quand tu gagnes un cheval, quand tu as un cheval de plus, bon, la partie est réglée.
0: Oui.
1: Et pour moi, c'était un jeu. Et je me pensais qu'elle était beaucoup plus âgée que moi.
0: Oui.
1: Et je les regarde dans les yeux et, tu sais, avec cette attente d'une adolescente qui veut voir l'encouragement ou l'admiration même.
0: Bien sûr.
1: Parce que j'ai trouvé une combine géniale. Et à la place de ça, je vois la détresse. Et c'était comme un couteau dans le cœur. J'ai compris que pour moi, c'était un jeu. Un jeu d'hasard, quelque part.
0: Oui.
1: Pour elle, c'était toute une vie.
0: C'est toute une vie, oui.
1: Et alors, je me suis dit, mais non, je ne veux pas être celle qui viole. Je ne veux pas être celle qui vainc. J'ai compris qu'en fait, que pour vaincre, il faut faire échouer l'autre. Et ça, ce n'était pas mon choix. Je ne voulais pas être méchante.
0: Et quand Sylvie chante, je sais qu'un certain soir, nous parlerons vraiment, nous marquerons l'histoire d'un nouveau sentiment. Tu penses qu'à un moment... il faut tourner la page de son passé ou alors on n'oublie jamais vraiment son passé ?
1: Je crois que les deux. Les deux existent. D'une part, tu ne peux pas avancer en reculant. Donc si tout le temps, tu as une hantise du passé, tu ne peux pas avancer. Il ne faut pas que ce soit les ferrailles qui retiennent sur place. Mais d'autre part, dans toutes les expériences, aussi douloureuses que soient-elles, il y a toujours une force qui jaillisse. Et c'est cette force-là qui te permet d'avancer, de développer les nouvelles compétences, des nouvelles capacités pour avancer plus et encore plus fort qu'auparavant. Je ne connais pas une personne qui a fait quelque chose d'important dans le monde, qui n'a jamais souffert. Je ne connais pas une bonne thérapeute qui ne sait pas ce que c'est les souffrances. Parce que pour comprendre les souffrances des autres, il faut l'avoir vécu. Mmh. Et d'ailleurs, je ne connais pas une écrivaine ou une compositeur ou une poète qui ne sait pas ce que c'est les souffrances. Mmh. Parce que c'est cette
0: tu penses à moi en me regardant comme ça, Naïma. Oh la coquine, parce que je te connais depuis longtemps. Nadia Wolf est mon invitée parmi nous cet après-midi. A tout de suite avec elle.
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0: Nadia Wolf, on la retrouve, elle est mon invitée cet après-midi dans Dis-moi ce que tu chantes. Là, l'émission porte bien son nom parce que la chanteuse qui vient maintenant, on ne l'a pas eue souvent en programmation. Et en tout cas, c'est la première fois qu'on l'a avec ce titre-là. Mais ça m'étonne pas parce que il est plein de musicalité, d'amour, de tendresse et de souvenirs adolescents. Marie Laforêt, Yvan, Boris et moi.

0: La voix ensorcelante de la merveilleuse Marie Laforêt. Je suis tellement content que tu l'aies programmée, Nadia. On est en compagnie de Nadia Wolf, mon invitée cet après-midi. Alors ça, c'est presque du folklore russe, là. Franchement, même la fin, on a l'impression qu'on va se mettre à danser.
1: Oui, c'est une chanson merveilleuse.
0: Tu l'as connue comment, cette chanson-là, toi?
1: Ah, je crois qu'une fois, il y a très longtemps, tu sais, on apprenait le français en écoutant les chansons dans les voitures, puisqu'il y avait toujours beaucoup de trajets. Mmh. Et toutes les familles, nous, on a chanté avec, et comme ça, on a essayé de se débarrasser de l'accent et apprendre bien le français. Et alors, j'ai appris le français avec Marie Laforêt, avec Joe Dassin.
0: Ben oui, on va le retrouver
1: avec
0: tout
1: Julien
0: à l'heure.
1: Avec Julien
0: Herbeco. Ben oui, parce que tout cela, ils sont dans ta programmation. Ça évoque le temps de l'enfance heureuse, des amis, de l'adolescence insouciante.
1: Absolument.
0: Tu l'as vécu, ça?
1: Oui, bien sûr, comme tous les enfants, il y avait les moments comme ça, d'insouciance. Et puis surtout, ça m'évoque les maisons, la sensation d'un endroit de sécurité absolue où tu peux venir toujours, même quand tu n'es pas sage. Et c'est incroyable que dans le corps, il y a aussi une pointe qui s'appelle pointe maison, qui te permet de tout de suite, instantanément, de retrouver cette sensation de sécurité.
0: On évoquera tout à l'heure, parce que là, tu publies un nouveau livre qui s'appelle « Votre carte énergétique du bonheur » aux éditions Guy Trédaniel. Et c'est vrai que, tu sais que moi, je ne suis pas un grand lecteur des bouquins de médecine et tout ça, mais c'est comme une Bible qu'il faut transporter avec soi. Parce que c'est une vraie médecine ambulante, ce bouquin. Enfin, tous tes bouquins, parce que j'en ai quand même feuilleté quelques-uns, t'as pas écrit que celui-là. Mais pour revenir à notre chanson, là, tu as gardé des contacts de ce temps-là, de tes anciens amis de Leningrad? Non.
1: Non, tout le monde s'est dispersé, dispatché un peu dans le monde.
0: Ben, c'est ce que raconte la chanson.
1: Ouais, c'est ça.
0: Mais tu sais ce qu'ils sont devenus?
1: Il y a quelques-unes que je sais ce qu'elles sont devenues. Il y a quelques-unes aux États-Unis. Mais on a presque chacun de la sa vie, exactement comme dans les chansons.
0: Mais là, ça, c'est quand même un groupe qui passe de l'un à l'autre. Toi, tu es resté avec Léonide toute ta vie. Mmh. C'est une relation vraiment rare. Vous avez tout partagé ensemble, toujours.
1: Oui, et le meilleur et le pire, comme on l'a dit. Mais je crois qu'ensemble, le pire nous semblait le meilleur. Tu vois?
0: Jolie formule. C'est joli?
1: Oui.
0: Ensemble, même le pire nous semblait le meilleur.
1: C'est la vérité.
0: Eh bien, la vérité, c'est que je peux peut-être un jour glisser ça dans une chanson. Et là, comment dire? C'est toujours un moment particulier. Quand mon invité choisit une de mes chansons, ça me fait toujours quelque chose parce que je suis obligé de commenter un truc écrit par rapport à lui ou par rapport à elle. Et là, c'est pire que tout. En plus, c'est moi qui la chante. Alors, je vais annoncer comme si je me connaissais pas. Didier Barbelivien, Elsa.

0: Wolf, la chanson Elsa, interprétée par votre serviteur. D'où est venu ce choix ?
1: Tu sais, j'adore cette chanson.
0: Ah ouais ?
1: Elle me touche beaucoup. Mais tu sais, c'est surtout Lila. Lila, c'est une fleur préférée de mon père et la mienne.
0: Ah.
1: Et en Russie, il y a une petite tradition. En printemps, quand Lila est en fleur, c'est la période des examens. Et alors, on cherchait une fleur de Lila à 5 pétales. Ici, tu trouvais, c'était les portes de bonheur.
0: Ah ouais. En France, c'est le trèfle à quatre feuilles, on appelle ça.
1: Voilà.
0: Tu sais qui porte bonheur.
1: Et alors, c'est vraiment les portes chances. Et c'est incroyable que dans le corps humain aussi, il y a les pommes. Pour tes chances, quand tu les stimules, il y a quelque chose qui se déclenche dans le système nerveux. On dit que quand les personnes changent, quand son état d'esprit, de la conscience change, mais les situations changent. Et il y a une chance qui arrive.
0: Et moi, je me suis rendu compte un jour que j'utilisais beaucoup le mot lila dans mes chansons.
1: Ah oui.
0: Je m'en fais exprès.
1: J'adore.
0: Et c'est, tu me dis, c'est...
1: c'est
0: mais en plus, c'est vrai
1: bonheur.
0: Que j'adore le lila. Hein.
1: Bah, c'est la porte
0: de
1: bonheur.
0: Il y a le lila blanc, le lila mauve.
1: Oui.
0: Et c'est vrai que c'est une fleur qui est excitante, qui arrive au mois d'avril, fin avril, fin début mai. Et c'est beau parce qu'on a l'impression qu'il pousse naturellement dans les jardins, dans les haies. Tu sais, il s'est installé là. Et ton arrivée en France, je ne parle pas le moment où vous êtes trouvés tous les trois avec Léonide et Tom un peu... avec le sentiment d'être un peu abandonné, mais raconte-moi comment tu as eu à repasser tous tes examens de médecin ?
1: Oui, puisque les diplômes de médecine russe n'étaient pas valables.
0: Ah.
1: Donc, il n'y avait pas d'équivalence.
0: En fait, avant d'être le meilleur acupuncteur de France, tu as été la meilleure étudiante.
1: Oui.
0: Tu as fait deux fois.
1: J'ai fait deux fois. Mais l'acupuncture aussi, j'ai fait deux fois, puisque mon diplôme n'était pas valable.
0: Ah, bah oui. Et tu l'avais passé à Saint-Pétersbourg ?
1: J'étais déjà professeure à Saint-Pétersbourg et j'ai tout refait à l'université de Nîmes-Montpellier. Et j'ai refait aussi le diplôme interuniversitaire d'acupuncture de Nîmes-Montpellier.
0: D'accord. Mais quand même, tu étais très jeune, dis-moi, tu as été une très jeune étudiante en Russie.
1: On était les plus jeunes de la fac avec Léonide.
0: C'est vrai ?
1: Oui, parce que tous les deux, on est nés en décembre. Alors, on avait 16 ans quand on a rentré à la première année de médecine.
0: C'est dingue, ça.
1: Ouais.
0: C'est rare, quand même.
1: Oui, c'était rare, oui.
0: Et tu as été médecin à quel âge ?
1: 22 ans.
0: 22 ans,
1: ouais.
0: Et tout de suite après le...
1: Et tout de suite après les spécialités en acupuncture.
0: Et pourquoi la spécialité en acupuncture ?

0: justement en neuropharmacologie pour prouver les mécanismes d'action d'acupuncture sur le même modèle qu'on étudie le médicament. Et on sait désormais que les stimulations de chaque point d'acupression, d'acupuncture, elles évoquent les stimulations d'une zone cérébrale particulière. Et nous savons qu'un peu comme les touches d'un clavier d'ordinateur, les stimulations d'un point d'acupression activent les zones cérébrales et procurent ces effets qui sont physiologiquement détectables.
1: Et ça ne peut pas être, plus naturel, il n'y a pas.
0: Non, puisque c'est de l'intérieur de soi.
1: Bien sûr, bien sûr. Dis-moi, j'ai rêvé ou j'ai vu dans les notes qui me sont passées sur ta bio, tu es professeur à Harvard, donnes des conférences?
0: Oui, à Paris, à l'université Paris-Saclay.
1: D'accord.
0: Et aussi, j'enseigne à Harvard, à l'université d'Harvard, dans le cursus d'acupuncture structurelle. Oui.
1: Et tu enseignes en quelle langue quand tu enseignes?
0: En anglais.
1: En anglais?
0: Ouais. Mais j'ai appris anglais avant le français, donc c'est plus facile.
1: Ah, d'accord. Nadia Wolf est mon invitée sur Rome.
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1: Dernière ligne droite. Oh ben là, c'est une ligne droite parce qu'il part de l'Arc de Triomphe jusqu'à la place de la Concorde. Avec mon invitée Nadia Wolf, je veux parler de son dernier choix musical, Les Champs-Élysées. Joe Dassin, c'est parti.

0: Champs-Élysées.
1: Les Champs-Élysées de Joe Dassin, le cinquième choix de mon invité Nadia Wolf. Tu avais 8 ans quand t'es sortie cette chanson.
2: Wow.
1: 8 ans.
2: Incroyable.
1: Ouais. Et tu l'as entendue à quel âge, toi, pour la première fois?
2: Oh, déjà en France.
1: Mais pas en Russie, tu l'entendais pas. Non. C'est dingue parce que Joe Dassin est très, très populaire. En Russie, c'est peut-être le chanteur européen le plus populaire.
2: Ouais.
1: Avant même les Anglais et tout ça, c'est une star là-bas, Joe Dassin. Ouais. Et tu savais ça?
2: Non, je l'ai
1: tu
2: appris.
1: Tu l'as su
2: déjà.
1: Quand tu es arrivé en France.
2: Ouais.
1: Et cette chanson, elle évoque quoi pour toi, Nadia, celle-là?
2: Mais tu sais, d'une part, la joie, l'insouciance, comme le cœur sur la main. Il y a d'ailleurs le poème d'acupuncture qui s'appelle Le cœur sur la main, au milieu des paumes
1: mais
2: de la main.
1: Mais je suis sûr que je peux te garder 3 heures en émission, tu vas me trouver des points d'acupuncture sur toutes les choses et toutes les émotions.
2: Ouais, c'est un peu ça, parce que l'organisme même, il est très très riche. Il a plein de facettes et c'est vraiment passionnant de les découvrir.
1: Et quand tu es arrivé en France à Nîmes, à Montpellier, là, ça te faisait rêver les Champs-Élysées?
2: Oui, absolument.
1: Tu savais que ça existait?
2: Mais plus que ça, j'ai rêvé toujours. Je suis tombée amoureuse de Paris, mais raide, dingue, je ne pouvais pas penser à autre chose. Est-ce que tu sais que le soleil se lève à la Concorde, il se couche sur l'Arc de Triomphe?
1: Oui, mais ça,
2: toute la vie se déroule sur les Champs-Élysées.
1: Oui, c'est vrai, mais je ne sais pas si ça, ce n'est pas une petite facétie de notre Napoléon Ier.
2: Oui.
1: Quand il a fait faire l'Arc de Triomphe, je pense qu'il le savait. En fait, Napoléon, il avait sûrement des défauts, mais il était plein de qualités, dont je pense, il avait un sens de l'architecture et tout ça.
2: Absolument.
1: Quand il a été exilé à l'île d'Elbe, en un peu plus d'un an, il avait réorganisé toute l'île. Mmh. Il faisait des travaux, il faisait mettre des canaux pour que l'eau passe et tout ça. J'ai ton dernier ouvrage entre les mains, là. Et j'adore, parce que moi, qui comprends rien à ça, j'ai pas peur de le dire, c'est tellement pragmatique, c'est tellement simple à lire. On appelle ça la vulgarisation en France. Mais je trouve que c'est pas un mot adapté. C'est-à-dire, vous achetez ça, vous lisez ça, vous allez apprendre des trucs très simples et qui peuvent se faire au quotidien. Tiens, regarde. Page 235, je lis les deux points des artistes. Mais c'est comment t'as trouvé ça, toi?
2: Ouais, c'est pas moi qui l'ai trouvé. Ils sont trouvés depuis plus de 5000 ans et ils sont décrits dans les anciennes textes chinoises. Tu vois, c'est pas un livre à lire, c'est un livre à expérimenter. Tu peux l'expérimenter sur toi.
1: Oui, mais t'es drôle. Il faut quand même l'avoir devant soi.
2: Oui.
1: Il faut quand même le lire. C'est un peu comme des livres de cuisine.
2: Mais regarde, tu as trouvé le point des artistes. Mais appuie et regarde quelle sensation elle procure. Tu sais, c'était un point qui était conseillé depuis toujours pour les artistes qui étaient en panne d'inspiration.
1: Ah oui.
2: Ça arrive à tout le monde. Un compositeur qui n'y arrive pas à trouver la muse, ou un poète qui n'y arrive pas à prendre une plume dans la main. Et la sensation d'être bloqué, de ne pas pouvoir avancer. Tout le monde expérimentait ça un jour. Et la stimulation de ces points permet de sortir de cet état de stupeur, de retrouver l'élan, l'enthousiasme, la motivation.
1: Je suis sur le chapitre, là. Non, moi, ce que j'aime là-dedans, c'est l'acupuncture à la portée de tous.
2: C'est exact.
1: Expliquer et documenter à chaque fois. C'est-à-dire, non seulement il y a un texte, mais moi, j'aime bien parce qu'il y a des dessins dedans. C'est-à-dire, moi, je suis un pragmatique. J'aime bien comprendre. Parce qu'en général, je ne comprends pas grand-chose aux choses techniques. Donc, si on ne me fait pas un dessin, c'est comme quand je dois me servir de la télé. Mon réparateur, ça lui fait toujours bizarre parce qu'il faut qu'il m'écrive les trucs. J'ai dit, me le dire ne suffit pas pour moi. Mon cerveau, il comprend pas forcément. Et c'est ça qui me plaît là-dedans, c'est que j'ai parlé tout à l'heure de livres de cuisine. C'est pareil, si tu te mets à faire la cuisine, mais que tu suis pas, que tu comprends pas ce qu'il y a d'écrit dans la recette parce qu'elle est mal expliquée, tu vas rater le plat, si tu comprends. Et là, j'adore parce que c'est très précis, c'est simple et de bon sens. Or, quand on parle d'acupuncture, moi, ça m'a toujours paru un truc archi compliqué. Je me dis, mais comment on sait que si on met l'aiguille là et machin, ça va avoir tel effet sur tel truc? C'est très important.
2: Mais là, on ne parle pas de mettre l'aiguille et on ne parle pas aux médecins. Ce sont des points qui on peut appuyer. On les appelle les points d'acupression. Les points de pression qui se trouvent dans le corps et qui se sont des agglomérats du système nerveux central dispersés dans les périphéries, dans les endroits exacts. Et en appuyant sur ces points, juste par les pressions, tu peux soulager la douleur ou soulager l'angoisse ou redonner la joie de vivre, les sensations de stabilité même au milieu d'une tempête. Et c'est ça ce que je voulais partager avec les gens, parce que je le vois tous les jours, je l'expérimente tous les jours avec avec mes patients et avec mes amis, et je vois à quel point, c'est le cas de le dire, à quel point c'est les points d'acupression sont efficaces pour enlever l'angoisse et redonner la joie de vivre, l'espoir. C'est la raison pour laquelle j'ai écrit ce livre, de populariser, transmettre ces connaissances anciennes qui trouvent justement les preuves neurologiques précises aujourd'hui.
1: Oui, et avec des gestes, je le disais il y a un instant, simples. Mmh. Un jour, tu m'as fait faire une expérience sur le truc du foie, et tu m'as bluffé parce que je me dis, bah, qu'est-ce qu'elle me raconte ? Je vais m'attraper le truc là entre l'index et le pouce, et c'était vrai. Et j'ai ressenti le truc. Moi, je suis un type, je suis un peu le nouveau saint Thomas. Moi, je crois quand je vois. Et c'est vrai que il y a une application extrêmement concrète de toutes ces choses-là. Sinon, pour moi, le truc, c'est du blabla, comme on dit.
2: Oui, mais imagine que le corps, c'est un piano invisible. Et les émotions sont des mélodies. Et tu as les touches comme le point de pression sur laquelle tu peux faire vibrer ces mélodies. C'est juste une image, un symbole.
1: Oui, mais elle me parle. Vous êtes tombée à la bonne adresse, oui. Madame Wolf, oui. Je vous assure.
2: Parce que c'est comme ça que ça fonctionne. Finalement, le système nerveux central, il fonctionne de cette manière. Nous avons le cerveau comme le centre de commande, avec plein de centres à l'intérieur, le centre émotionnel, le centre de la douleur, le centre de la perception, et puis le centre de motricité aussi. Et puis, en périphérie, il est relié avec ces voies invisibles, avec les pointes, les petites touches, dans la périphérie, sous la peau, à partir de laquelle on peut moduler le fonctionnement du système nerveux central, comme un feedback.
1: Là, je pense que beaucoup de nos auditeurs prennent des notes, tu vois, derrière la radio, là. Il y en a qui ont sorti le papier, le crayon, mais vous pouvez retrouver tout ça dans ce bouquin, hein. Votre carte énergétique du bonheur, c'est précis. Et puis, il y a un petit dessin sur la couverture qui montre déjà quelques points. Regarde, 1, 2, 3, 4... J'en ai compté 7. C'est important, comme il y a 7 notes de musique.
2: C'est exactement.
1: Ah, tu vois, j'ai trouvé un truc. Il n'est pas si bête, l'animateur de Dis-moi ce que tu chantes. Alors, il y a une tradition chez nous qui s'appelle la chanson du patron. C'est moi qui l'ai choisie. Et je t'ai choisi, à mon avis, un truc un peu sur mesure. On la commentera très peu, mais on va l'écouter. C'est une de ses plus belles chansons. Julien Clerc, Ivanovitch.

0: Julien Clerc, la chanson du patron adressée à mon invité Nadia Wolf. T'as vu, il évoque Saint-Pétersbourg et les églises barbares. Tu vois, toi, tu n'y es jamais revenu à Saint-Pétersbourg et moi, j'y suis jamais allé. J'étais ravi de passer cette heure avec toi. Je te connais depuis longtemps, longtemps, mais je suis toujours heureux de passer des moments avec toi, Nadia Wolf. Je t'embrasse et je te souhaite le meilleur.
1: Merci beaucoup.
0: Dis-moi ce que tu chantes, une émission mise en ondes réalisée par Rémi Duprat, documentée par Maryse Jacquet et animée autant que faire se peut par Didier Barbelivien. 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Je vous laisse avec Hélène Rouet pour Europe 1 Soir. À la semaine prochaine.
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13: Bonsoir à tous, bienvenue dans Europe 1 Soir. Je suis ravie de vous retrouver. Nous sommes ensemble pour 2 heures d'infos et de décryptage. Très loin de la fête de l'UMA, 2 discours de droite nationale ont été prononcés ce dimanche. 2 ambiances, 2 France. À Hénin-Beaumont, Marine Le Pen chez elle, dans le bassin minier. Travail, logement, préférence nationale, renaissance française. Un discours ancré, pensé pour son socle populaire. Et puis à Port-Marly, le décor était tout autre. Éric Zemmour parle réseaux sociaux, intelligence artificielle, robots, grands équilibres internationaux et immigration. Un discours tourné vers l'avenir, peut-être moins concret, quoique. D'un côté, la France qu'on rassure et le concret. De l'autre, la France de demain qu'on théorise. De droite, 2 partis. La droite patriote est en ordre de marche pour 2027. 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
13: Au sommaire ce soir, le patrimoine, le plan de Matignon pour accélérer les donations aux jeunes générations avec un relèvement des plafonds de dons familiaux et une fiscalité allégée sur les donations classiques. Toutes les précisions dès le début de ce journal. La rentrée politique de Marine Le Pen chez elle à Hénin-Beaumont, aux côtés de Jordan Bardella, privé de discours, elle a placé le logement au cœur de sa prise de parole. La priorité nationale est un droit naturel pour les logements sociaux, a-t-elle annoncé. Nous serons à Hénin-Beaumont dans un instant. Et Et on en parle bien sûr avec Julien Sanchez, notre invité, le directeur de campagne de Marine Le Pen à 18h10 sur Europe 1. Et puis des violences urbaines dans la nuit de vendredi à samedi à Laval, une ville moyenne pourtant réputée pour sa tranquillité. Voitures incendiées, tirs de mortier, guet-apens contre les policiers. Constat et analyse à suivre dans ce journal. Et puis à 19h10, nous parlerons éducation. J'aurai le plaisir de retrouver notre invitée Sophie Audugé, ancienne directrice générale et porte-parole de SOS Éducation. La tendance météo, c'est avec Estelle Lafond. Bonsoir Estelle.
1: Bonsoir Hélène. Le temps ensoleillé persiste malgré un ciel encore très nuageux dans le nord. Un point notable quand même pour les deux prochains jours, des températures qui montent. Bulletin complet en fin de journal.
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13: Alors que le budget sera examiné à l'Assemblée à l'automne, dans le pays champion des taxes, le gouvernement s'attaque à l'épineux dossier de la transmission du patrimoine. Matignon prévoit un plan sur les donations pour, je cite, « faire circuler le patrimoine plus tôt vers les jeunes générations ». Un document interne du gouvernement, dévoilé par le Figaro, prévoit ainsi un relèvement temporaire des plafonds de dons familiaux et une baisse drastique de la fiscalité sur les donations classiques. Alexandre Chauveau, outre la préservation du pacte Dutreil qui vise à faciliter la transmission des entreprises familiales, le plan du gouvernement cible aussi et surtout les particuliers et se décompose en trois mesures.
14: La première mesure concerne le relèvement du plafond exonéré à 50 000 euros pour les dons au sein de la famille. Concrètement, toute personne de moins de 80 ans souhaitant transmettre de l'argent à son enfant ou son petit-enfant et qui aurait déjà utilisé la totalité du plafond au cours des 15 dernières années pourrait transmettre immédiatement 18 135 euros supplémentaires sans être taxé. Autre dispositif prévu par Matignon, toujours au sein du cercle familial, c'est la mise en place temporaire d'un taux unique de 6% dans la limite de 100 000 euros par donateur et par bénéficiaire. Concrètement, pour 50 000 euros donnés à un parent ayant déjà consommé son abattement, les droits chuteraient de 8 200 à 3 000 euros. Fait notable, la mesure s'étendrait à la famille élargie, oncle, tante, neveux et nièces compris. Enfin, la transmission solidaire prévoit de ramener le taux de 6 à 5% si le bénéficiaire effectue simultanément un don à une association d'aide aux plus démunis. Le plan pourrait entrer en vigueur dès janvier 2027 si le budget était adopté avant la fin de l'année.
13: Alexandre Chauveau du service politique d'Europe 1. Marine Le Pen a fait sa rentrée politique cet après-midi. Elle a prononcé un discours d'un peu plus de 40 minutes dans son fief d'Hénin-Beaumont. Jacques Serey, vous êtes l'envoyé spécial d'Europe 1 sur place. Un discours offensif et déjà l'ébauche d'un programme pour la présidentielle.
15: Oui, Marine Le Pen arrive à la tribune sous les acclamations. Premier rendez-vous de sa campagne, le jour de l'anniversaire de Jordan Bardella. Les parlementaires du RN sont assis derrière la candidate d'entrée. Marine Le Pen cible Emmanuel Macron et ses héritiers.
16: Après 10 ans de Macron, après des années de Philippe et d'Attal, on ne fait plus une analyse, on fait une autopsie.
15: Mais pas question de s'attarder, Marine Le Pen avance ses propositions.
16: Avec nous, les Français, quelle que soit leur couleur de peau ou leur religion, leur origine ou leur résidence, quelle que soit leur région ou leur condition sociale, seront prioritaires chez eux.
15: Une priorité nationale qui doit notamment se concrétiser dans l'accès au logement.
16: Les Français, les élus locaux, le bon sens doivent reprendre la main sur le logement social. Nous devons donner la priorité d'accès au logement social aux Français.
15: Expulsion des familles délinquantes des HLM, lutte contre les squats et mesures pour faciliter l'accès à la propriété. Le logement sera un des grands chantiers du quinquennat, promet Marine Le Pen.
13: Jacques Serey, envoyé spécial d'Europe 1 à Hénin-Beaumont. Et Marine Le Pen a également annoncé que la loi SRU, qui impose 25% de logements sociaux en ville, sera abrogée purement et simplement si elle accède au pouvoir. La droite nationale était également mobilisée du côté de Port-Marly, où Reconquête clôturait ses universités d'été autour de plus de 2000 militants. Sarah Knafo et Éric Zemmour y ont prononcé chacun des discours très attendus. Elle sur l'économie et les grandes lignes de son ouvrage Le casse du siècle aux éditions Fayard. Lui, s'il n'a pas profité de l'occasion pour déclarer sa candidature à l'élection présidentielle, Éric Zemmour a parlé réseaux sociaux, intelligence artificielle et bien sûr son thème phare qu'il devrait défendre durant une bonne partie de la campagne, le concept de remigration. Écoutez.
17: Il ne suffit pas de prôner l'immigration zéro, mais d'enclencher l'immigration négative. Il faut ce que je réclame depuis des années, la remigration. La remigration, ce n'est pas un fantasme, ce n'est pas une brutalité ni un délire. C'est simplement l'application du droit. C'est le renvoi effectif des clandestins, des délinquants étrangers, des criminels étrangers, des déboutés du droit d'asile, des chômeurs étrangers, de tous ceux qui vivent de l'assistanat sans travailler. C'est ce que font tous les pays qui veulent survivre. C'est ce que nous ferons sans faiblesse, sans excuse, dès que nous en aurons la charge.
13: À gauche, Olivier Faure a assuré aujourd'hui que si les Français se soulèvent contre la vie chère, il les comprendra et sera à leur côté. Il a dénoncé le projet du gouvernement de mettre à contribution les retraités dans le budget 2027 qu'il qualifie de racket. Le premier secrétaire du PS a par ailleurs affirmé qu'il n'hésiterait pas à censurer le gouvernement si les signaux budgétaires venaient à se durcir. D'une page société, désormais, les voitures incendiées, des tirs de mortier, du mobilier urbain dégradé et des guet-apens contre les policiers, la ville de Laval, en Mayenne, a connu une nuit de violence dans la nuit de vendredi à samedi. Une cinquantaine d'individus s'en sont pris aux policiers dans le quartier Saint-Nicolas. Bonsoir Mathieu Prieur.
18: Bonsoir Hélène, bonsoir à tous.
13: Alors que s'est-il passé ?
18: Il est 21h30 lorsque des pompiers et des policiers interviennent pour un feu de poubelle dans le quartier populaire Saint-Nicolas. Plus d'une cinquantaine de personnes les attendent. Tirs de mortier, voitures brûlées, un commerce est saccagé, du mobilier urbain détruit. Les émeutiers ont aussi visé la maison du département. Olivier Richefou est le président de la Mayenne.
19: Ils ont tenté de pénétrer dans les locaux et n'y arrivant pas, ils ont brûlé les voitures qui étaient à l'extérieur, 5 voitures du département. Ils s'en sont même pris, rendez-vous compte, à une association qui est sur place et qui s'occupe d'enfants en situation de handicap. Vraiment totalement déraisonnable.
18: À l'origine de ces violences, un contrôle routier en début de semaine, la police avait intercepté un véhicule qui roulait à vive allure. Sébastien Tessier, secrétaire départemental Alliance Police Nationale de la Mayenne.
20: La situation a dégénéré avec une trentaine d'individus qui se sont mêlés au contrôle et qui ont pris à partie mes collègues de la brigade d'intervention. À la suite de ça, il y a une vidéo qui a été relayée sur les réseaux sociaux, appelant justement à quasiment l'insurrection, parce qu'il appelait à toutes les cités de France à venir sur Saint-Nicolas.
18: L'un des interpellés lors du contrôle routier a été condamné en comparution immédiate à 6 mois de prison avec sursis. Une enquête est par ailleurs ouverte pour violence avec guet-apens et destruction du bien d'autrui par incendie.
13: Merci Mathieu Prieur. Vous écoutez Europe 1, il est 18h07. En bref, un drone russe a frappé aujourd'hui la locomotive d'un train de voyageurs reliant Kiev à Varsovie, à seulement 2 km de la frontière polonaise, sans faire de blessés grâce à une alerte précoce. Et du côté russe, le Kremlin n'exclut pas une reprise de négociations trilatérales avec l'Ukraine dès octobre, mais son porte-parole Dimitri Peskov souligne qu'aucun accord n'est encore trouvé, la question territoriale restant le principal point de blocage. Vous redoutiez peut-être de prendre votre avion EasyJet ce soir ou demain. Les pilotes menaçaient en effet de faire grève. Elle est finalement repoussée à la fin du mois. C'est le résultat de la reprise des négociations avec la direction sur la stabilité des plannings qui a provoqué ce recul. Le 55e congrès européen de recherche dermatologique s'est terminé hier. Il a réuni à Heidelberg en Allemagne des chercheurs et dermatologues européens et a consacré une session entière au vieillissement cutané. L'occasion de faire le point sur ce qui fonctionne vraiment pour ralentir le vieillissement de la peau et la chirurgie bien sûr. Mais les crèmes, est-ce que ça marche, Yasmina Katou?
21: Oui, certaines crèmes peuvent être efficaces contre les rides, mais seulement celles avec un principe actif bien particulier, explique le docteur Barbara Dalbos, directrice du service dermato-esthétique de la clinique Shaw Wellness.
22: Il y a le fameux dérivé du rétinol, rétinal. C'est les seuls produits qui ont montré vraiment leur efficacité sur le vieillissement. Et il y a des preuves scientifiques que ça permet un renouvellement donc de l'épiderme. Et ça, on peut le mettre, on dit maintenant, un jour sur deux, et on peut commencer assez tôt.
21: Il est conseillé de commencer autour de la trentaine, et une fois que les signes de l'âge se sont installés, la médecine esthétique offre aussi des options moins invasives qu'un lifting grâce à des micro-perforations de la peau.
22: On cherche plus tellement à remplir, on cherche surtout à envoyer des messagers en fait pour obliger les cellules à se régénérer par elles-mêmes. Ces petites particules d'ADN, on appelle ça des polynucléotides, ou des exosomes qui disent à la peau « régénère-toi ».
21: Enfin, le médecin rappelle que les rayons du soleil sont responsables à 80% du vieillissement. Alors pour garder une peau de bébé, pensez à appliquer de la crème solaire indice 50 tous les jours.
13: La soirée d'hier marquait le retour de Céline Dion sur scène après 6 ans d'absence. Elle a donné son premier concert à la Plénitude Arena de Nanterre devant 30 000 fans, le premier d'une longue série. Ce rendez-vous était forcément très attendu. Il a conquis les fans. Je vous propose d'écouter ses spectateurs à la sortie hier soir au micro de Marius Ruard.
23: Vraiment, c'était incroyable. Céline est incroyable.
24: Super, génial.
25: Le retour de Céline, le top.
24: Et beaucoup d'émotions. Je m'attendais pas à ressentir un peu d'émotions comme ça et sacrée femme. Faut avouer que sacrée performance pour le coup.
26: Grandiose, immense.
0: vacances, plein d'émotions. J'ai pleuré 5 fois.
2: Magique. Magique, ouais. Un rêve qui se réalise, ouais. C'était incroyable.
3: C'était fort. Elle a chanté superbement bien. Elle a repris tous ses tubes qu'on connaît, les nouveaux tubes aussi.
4: Elle était géniale. Elle était en forme. Je pense qu'elle a cloué le bec à tout le monde ce soir. Et c'était le comeback de Céline et c'était formidable.
13: Une magnifique soirée. Donc, il est 18h10 sur Europe 1, votre point météo. Bonsoir Estelle Lafond.
1: Bonsoir Hélène, bonsoir à tous. C'est une reprise sous un soleil, une fois encore majoritaire pour les deux tiers sud de la carte, mais ce dernier tiers nord est encore une fois en proie de nombreux nuages demain matin qui grisent bien le ciel, amenant quelques ondées sur le Pas-de-Calais, quelques brouillards aussi sur la Bretagne, les Pays de la Loire ou encore le Maine. Ça se découvre en fin de matinée sur toute cette partie d'ailleurs nord-ouest qui va retrouver assez nettement le soleil dans l'après-midi, à l'exception de la côte du Finistère. Dans la moitié sud, du côté des Landes et de la forêt de Gascogne, le réveil va aussi se faire eh bien, sous quelques brouillards matinaux très éphémères. Et puis dans le sud-est, le Mistral, lui, souffle encore toute la journée à 50 km/h. Dans la deuxième partie de journée, on a une petite instabilité orageuse qui va se développer sur le relief corse et des nuages qui se cantonnent au nord-est, laissant davantage passer la lumière. Et les rares averses qui vont rester, elles, du côté des frontières du Benelux. Les températures sont exceptionnellement douces l'après-midi, avec jusqu'à 30 degrés attendus dans la moitié nord près de la Loire. Et c'est toujours le sud-ouest qui enregistre les plus fortes chaleurs avec 35 à 36 degrés du côté du Languedoc-Roussillon.
13: Un très grand merci Estelle. Et puis à suivre dans Europe 1 Soir, notre invité Julien Sanchez, directeur de campagne de Marine Le Pen et député européen. Nous décrypterons bien sûr la journée de Marine Le Pen et son discours aujourd'hui à Hénin-Beaumont. A tout de suite sur Europe 1.
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13: Vous écoutez Europe 1, il est 18h14 et dans un instant, nous décrypterons le discours de Marine Le Pen à Hénin-Beaumont avec Julien Sanchez, son directeur de campagne. A tout de suite sur Europe 1.
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13: Europe 1, il est 18h15. Bonsoir et bienvenue si vous nous rejoignez. J'accueille mes débatteurs du soir, Gilles Boutin, journaliste en politique économique au Figaro. Bonsoir Gilles.
9: Bonsoir Hélène.
13: Ainsi que Michel Fayad, analyste politique et géopolitique. Bonsoir, bonsoir Michel. Hélène. Nous accueillons sans plus attendre notre premier invité, Julien Sanchez, directeur de campagne de Marine Le Pen et député européen. Bonsoir Julien Sanchez.
10: Bonsoir.
13: Alors Marine Le Pen veut donner la priorité du logement social aux Français. Mais alors concrètement, ça se passe comment, sachant que ce genre de mesure s'est déjà heurté au droit européen par le passé?
10: Bah écoutez, justement, ça fait partie de ce que dit Marine Le Pen depuis un certain nombre d'années. Il faut que le droit national prime sur le droit européen. Et je crois qu'un pays contributeur net comme la France doit aussi pouvoir décider dans un certain nombre de domaines. Je crois qu'aujourd'hui, il y a à peu près 70% des Français qui seraient éligibles au logement social, mais que malheureusement, eh bien, ils ne peuvent pas y accéder parce que non seulement il n'y a pas assez de logements à loyer modéré, mais en plus, il n'y a pas cette primauté des Français et cette priorité des Français dans l'accès au logement social.
13: Je précise qu'elle a voulu également, qu'elle veut, en tout cas, si elle accède au pouvoir, abroger la loi SRU. Elle veut également supprimer toutes les contraintes liées au DPE. Alors, comment on concilie cette mesure avec l'objectif de rénover les logements énergivores? On l'a vu évidemment également avec le changement climatique. C'est une véritable question, Julien Sanchez.
10: Oui, c'est une véritable question. Vous savez, j'ai été maire pendant 10 ans, donc je connais bien le sujet. Nous, on avait instauré le permis de louer dans la ville dont j'étais maire, et c'est le cas dans beaucoup de villes du Rassemblement national. Ça permet de répondre à un certain nombre de problématiques sur le mal-logement et sur les logements insalubres et sur justement la mauvaise qualité des logements mis sur le marché de la location. En revanche, les DPE ne sont absolument pas la solution et ils biaisent un certain nombre de données. On sait aussi que certains DPE ne reflètent pas totalement la réalité. L'offre locative, elle a diminué de jusqu'à 50% dans certaines grandes métropoles au cours des 15 dernières années. Et selon les communes, les contraintes liées aux DPE conduiraient au retrait de 20 à 50% de l'offre locative. Donc je crois qu'aujourd'hui, il y a vraiment une défaillance de diagnostic. 30% des logements pourtant classés A seraient en fait des bouilloires thermiques et des passoires thermiques. Mm-hmm. Et je crois que les audits énergétiques, c'est aussi des obligations qui coûtent très cher, entre 500 et 1500 euros. Et les plans pluriannuels de travaux sont aussi très chers. Donc voilà, c'est pas un renoncement par rapport au mal logement, puisque on sait que les DPE, au contraire, aboutissent à la sortie du marché de l'immobilier de centaines de milliers de logements. Il y a bien d'autres solutions pour en finir avec le mal-logement. Je vous parlais du permis de louer tout à l'heure, mais enfin, il n'y a pas que ça. Hein. Il y a aussi le fait de permettre de construire davantage. Aujourd'hui, avec la loi ZAN, zéro artificialisation nette, et avec un certain nombre de lois qui sont en vigueur aujourd'hui, eh bien, on empêche la construction et on ne règle pas les problèmes. On ne fait que rajouter des contraintes à la fois aux propriétaires et à la fois aux locataires.
13: Mmh. Alors, dans son discours à Hénin-Beaumont, on le comprend, Marine Le Pen, elle a vraiment insisté sur le logement. Elle a dit que ce serait au cœur de son projet présidentiel sur le logement social. Elle a également parlé des squats et de la lutte contre les squats. Alors, quelles mesures nouvelles Marine Le Pen propose-t-elle au-delà de l'arsenal législatif qui a déjà été renforcé il y a quelques mois?
10: Je pense qu'elle propose tout simplement de renforcer un principe qui est le principe de l'inviolabilité de la propriété. Ça, c'est une valeur fondamentale qui doit être un principe cardinal. Et aujourd'hui, malheureusement, ça n'est pas le cas en France, où on se retrouve avec des gens qui se retrouvent complètement démunis, à devoir patienter des mois et des mois pour pouvoir expulser des squatteurs de leur logement. Avec Marine Le Pen, ce sera clair. Ce sera les moyens donnés également à la force publique pour permettre de mettre dehors les squatteurs en quelques jours, parce qu'il n'est pas tolérable d'accepter dans un pays qui est un pays important comme la France, bien que des gens qui ne respectent pas les lois puissent faire ce qu'ils veulent et violer la propriété tout simplement, qui pour nous est quelque chose d'important.
13: Gilles Boutin.
9: Bonsoir Monsieur Sanchez. On a un peu de mal à vous lire politiquement parce que d'une part sur le logement et la propriété vous semblez être assez libéraux finalement, vouloir libérer le marché, pratiquer une politique de l'offre et en même temps vous assumez un côté dépensier parce que vous assumez, entre les lignes, de garder un système de retraite fondamentalement déficitaire. En tout cas, c'est ce que j'ai compris par les interventions de Marine Le Pen. Donc, quelle est votre ligne directrice, en fait, économiquement? Comment vous vous décririez?
13: Julien Sanchez.
10: Je pense que la ligne directrice, c'est le bon sens et le pragmatisme, c'est-à-dire que, et la justice sociale également. Je crois que quand on a des mesures fermes et que vous définissez comme libérales, qui sont tout simplement de consacrer le droit à la propriété et consacrer tout simplement le fait que la propriété doit être inviolable, c'est du bon sens. Il n'est pas normal que quelqu'un puisse rentrer chez vous, s'installer et vous mettre dehors de votre propre logement. Ça, c'est totalement du bon sens. Pour ce qui est de la retraite, eh bien, tout simplement, je crois que aujourd'hui, il y a là aussi des gens qui ont travaillé pendant de nombreuses années avant de leur demander de faire des efforts supplémentaires. Je crois qu'il y a bien d'autres domaines, et là, vous qualifierez peut-être ça de libéral, où il y a des mauvaises dépenses publiques à chasser, où il y a de très mauvaises dépenses partout en France. D'abord, avant de demander aux efforts, un effort à ceux qui travaillent et un effort aux retraités, demandons de faire un effort à l'État, aux collectivités, sur les mauvaises dépenses et surtout à l'État et encore une fois aux agences qui existent et qui bien sont très dépensières.
13: Gilles Boutin.
9: Sur les retraites, d'ailleurs, dans le cadre du budget 2027 et des discussions, est-ce que vous allez accepter de faire un compromis, le compromis qui est, le choix qui est posé par le gouvernement, à savoir, soit on désindexe les retraites en 2027, soit on supprime l'abattement fiscal de 10%, sachant que dans les deux cas, ça représente une économie de 6 milliards d'euros. Est-ce que vous allez accepter de discuter de cette question?
13: Julien Sanchez.
10: Ça n'est pas notre souhait. Je crois qu'on ne voulons pas de mesures qui aggraveraient la situation pendant les mois où les macronistes resteront au pouvoir. On va proposer début octobre, juste avant le budget, avec Marine Le Pen, Jean-Philippe Tanguy, on va proposer notre trajectoire budgétaire. On va expliquer là où nous ferions, nous, des économies. Et on va montrer clairement qu'il est possible de faire des économies ailleurs sans s'en prendre, encore une fois, aux actifs et aux retraités. C'est tout simplement notre souhait et le souhait des Français.
13: Alors, il y a le sujet des carburants, Julien Sanchez, qui revient en force, avec notamment même parfois de la résurgence des gilets jaunes. Marine Le Pen a réaffirmé sa volonté de baisser la TVA sur le carburant de 20 à 5,5%. Alors, ma première question, comment on finance une telle mesure sans aggraver le déficit, alors même que le RN défend une rigueur budgétaire, vous l'avez dit? Et surtout, est-ce que vous y croyez au retour des gilets jaunes, ou même est-ce que vous les appelez à revenir et à sortir sur les ronds-points? On sait qu'à gauche, c'est le cas.
10: En tout cas, je crois que rien de ce qui a été dit par les gilets jaunes à l'époque n'a disparu. Au contraire, les prix sont même plus élevés aujourd'hui à la pompe qu'à l'époque où les gilets jaunes étaient bien sortis et étaient mobilisés. Et on était à leur côté. Moi, j'étais aussi sur les manifestations avec eux, parce que c'est un scandale, encore une fois. Moi, j'étais maire d'un territoire rural. Quand les gens doivent prendre leur voiture pour aller travailler, encore une fois, c'est un poste de dépense qui est énorme. Et ça veut dire quoi? Ça veut dire qu'il faut que tout le monde habite dans les grandes villes, ça n'est pas possible, encore une fois, à cause des problématiques de logement. Donc, pour vous répondre, Marine Le Pen avait, dès 2021, en septembre 2021, demandé la baisse de la TVA donc de 20 à 5,5% sur les énergies, donc gaz, électricité et essence également, notamment. Et je crois que c'était une mesure de bon sens, encore une fois, elle était précurseur en la matière. Alors, vous me demandez comment est-ce qu'on trouve l'argent. Là encore, nous avons présenté, et nous présenterons encore début octobre, notre plan d'économie sur les finances publiques. On pourrait parler donc à la fois du sujet de l'immigration, dont personne ne parle, parce que la gauche nous dit que l'immigration est une chance, mais l'immigration massive coûte une fortune à la France, et on présentera un chiffrage et des éléments budgétaires donc juste avant le budget.
13: Mais Roland Lescure s'en moquait encore ce matin dans Le Parisien, d'ailleurs, de cette mesure sur l'immigration. De ces économies,
10: en tout cas. Écoutez, je crois qu'il peut se moquer de ce qu'il veut, mais je crois que les Français, eux, savent que l'immigration est un coût, à la fois un coût social, à la fois un coût économique, un coût sécuritaire. Et puis, vous vous souvenez des primes d'assurance qui ont augmenté aussi au moment des émeutes? Ça, c'est un coût indirect, mais c'est un coût que payent les Français aussi, notamment à cause de l'immigration. Donc, vous voyez que l'immigration a un impact assez nocif dans notre société lorsqu'elle est massive et incontrôlée. Ensuite, il y a la contribution de la France à l'Union européenne. Il se trouve que je suis le coordinateur du groupe des Patriotes pour l'Europe à la commission des budgets au Parlement européen, et je peux vous dire que là aussi, au niveau européen, il y a un gaspillage d'argent public phénoménal. On parle d'un taux d'erreur dans les dépenses d'environ 5%, c'est pas rien quand même, et il y a beaucoup de recettes financières qui devraient rentrer, qui ne rentrent pas. Je parlerai de la fraude à la TVA, je parlerai des problèmes thématiques de fraude en matière douanière. Il y a très peu de contrôle dans les douanes, dans les ports, notamment en Europe, et tout cet argent-là, eh bien, ce sont des sous-déclarations et c'est de l'argent qui ne rentre pas dans les caisses à la fois nationale et à la fois européenne. Donc non seulement il y a de l'argent à trouver chez ceux qui fraudent, donc c'est ce que nous défendons, mais il y a aussi des mauvaises dépenses publiques à couper, à la fois dans le budget national, mais aussi dans le budget européen qu'il ne faut pas oublier.
13: Alors tout à l'heure, Marine Le Pen a opposé, je cite, un vote solide à un vote gazeux. Est-ce que c'est une façon de disqualifier par avance le vote pour d'autres candidats de droite, y compris Éric Zemmour, qui s'exprimait d'ailleurs lui aussi à Port-Marly. Et puis d'ailleurs, comment vous gérez en interne le sujet Éric Zemmour? Est-ce que déjà c'est un sujet? Est-ce que vous le voyez comme une menace sur votre droite ou est-ce que pas du tout? Vous vous dites qu'il est très bas dans les sondages et il n'y a pas de problème?
10: Non, je crois que, enfin, on n'a pas à gérer le sujet Éric Zemmour. Je crois que chacun est libre en France de se présenter à une élection. Mais on voit très bien, et toutes les études d'opinion le montrent, et aussi toutes les élections précédentes montrent qu'Éric Zemmour et son parti, sont passés de 7 à 5 et bientôt à 3%. Donc, c'est un vote qui n'est pas utile pour la France, parce que le vote utile, c'est de mettre Marine Le Pen, qui est aujourd'hui donnée en tête de tous les instituts de sondage, de la mettre le plus haut possible pour lui donner une avance la plus confortable possible pour gagner au second tour, parce que c'est ça qui a été rappelé aussi aujourd'hui par Marine Le Pen. On n'est pas là pour faire de la figuration, on est là pour gagner, pour appliquer notre programme, et je crois que c'est, encore une fois, c'est ça ou la nouvelle France de Jean-Luc Mélenchon. Je crois que beaucoup de Français ont bien conscience que les plus raisonnables, les plus proches des Français et de leurs préoccupations, ce sont les gens du Rassemblement National.
13: Un très grand merci Julien Sanchez, directeur de campagne de Marine Le Pen et député européen, de nous avoir parlé dans Europe 1 Soir. C'est très intéressant sur le fond. Merci Julien Sanchez. Dans Europe 1 Soir, à tout de suite, on va parler de Roland Lescure et d'économie. Ne bougez pas sur Europe 1.
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13: Europe 1, il est 18h30, le journal permanent, c'est avec Frédéric Jancheret. Bonsoir Frédéric.
8: Bonsoir Hélène, bonsoir à tous. Le logement sera un des grands chantiers du quinquennat de Marine Le Pen si elle est élue. C'est ce qu'a indiqué la candidate du Rassemblement National lors de son discours de rentrée à Hénin-Beaumont dans le Pas-de-Calais. Nous allons garantir à tous les Français, comme cela se pratique dans tous les pays du monde, un droit naturel et juste. Avec nous, les Français, quelle que soit leur couleur de peau, leur religion, leur origine ou leur résidence, seront prioritaires chez eux, a-t-elle assuré. Éric Zemmour prône la liberté lors des universités d'été de Reconquête à Port-Marly dans les Yvelines. Il a plaidé pour la liberté d'expression. Elle n'est pas un droit parmi d'autres, c'est la condition même de la démocratie. Et il a revendiqué que son parti était le seul d'une république libre. Éric Zemmour qui n'a pas annoncé sa candidature à la présidentielle. Tir de mortier sur la police et les pompiers, voiture brûlée, départ de feu près d'un magasin, d'une maison du département et d'une antenne de proximité du conseil départemental de la Mayenne. Des violences urbaines ont eu lieu à Laval dans la nuit de vendredi à samedi. Aucun blessé à déplorer et aucune interpellation pour l'heure. Kimi Antonelli gagne le Grand Prix de Formule 1 d'Espagne sur le flambant neuf circuit de Madrid. Le pilote Mercedes augmente son avance au championnat du monde. Il a devancé le Néerlandais Max Verstappen et le poleman anglais Lando Norris.
13: Merci. Et on vous retrouve à 18h45 pour le journal permanent.
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13: Europe 1, il est 18h32, je suis toujours entourée de mes débatteurs Gilles Boutin et Michel Fayade. Et alors je vous propose d'ouvrir une grande page économie. Roland Lescure, le ministre de l'économie, le premier concerné, a consacré une interview ce matin aux Parisiens. Comment vous la résumez? Roland Lescure, c'est Lolita, c'est pas sa faute. Il essaye de rassurer les Français, je préfère parler de trou d'air plutôt que de décrochage. Des facteurs exceptionnels expliquent ce retrait de croissance, c'est la faute du détroit d'Hormuz, c'est la faute de la canicule. Gilles Boutin, est-ce que Roland Lescure est dans le déni?
9: Il est confronté à des réalités immédiates et là, en ce sens, il n'est pas dans le déni. En revanche, pour ce qui est de l'analyse des responsabilités, il y a un passage qui m'a fait bien sourire quand même, c'est qu'on lui demande pourquoi l'Italie ou l'Espagne, elle,
13: et l'Allemagne
9: ont la capacité de défendre davantage les Français, notamment lorsqu'il s'agit des prix à la pompe. Et lui, il répond, il y a une grande différence. Ces pays, ils ont rétabli leur compte public.
13: Et ça s'arrête là.
9: Et lui, il est ministre de gouvernement qui se sont succédés. Enfin, il appartient à un mouvement qui est aux manettes depuis quand même 10 ans et effectivement, on n'a pas rétabli les comptes publics. Donc, il pointe incidemment la responsabilité d'un exécutif qui, effectivement, n'a pas su être responsable sur nos finances et on se retrouve aujourd'hui à devoir gérer ce déficit. Enfin, c'est extrêmement triste. Mais après, sur le diagnostic immédiat, c'est Lolita et en même temps, oui, effectivement, qui aurait pu prédire qu'il y aurait une flambée des prix du pétrole, mais c'est la responsabilité d'un gouvernement que de faire les efforts en amont quand la situation le permet. Donc, typiquement, lorsqu'on est sorti de la crise du Covid, c'était là qu'il fallait faire les efforts, faire comme les autres, en fait, c'est-à-dire se désendetter.
13: Comme on dit à chaque fois, le Covid, c'était partout.
9: Parce qu'on est sur des logiques de cycle, en fait, tous les 10 ans, et maintenant, ça s'accélère. Enfin, mais basiquement, tous les 10 ans, on a une crise, et donc, il faut s'y préparer en amont. Et la spécialité française, c'est précisément de ne pas s'y préparer.
13: Michel Fayade, cette interview est pleine de pensives, de formules toutes faites. Comment redonner espoir? Les Français les plus fragiles, on n'abandonne personne. Il faut sortir la tête du sable. Comment on fait confiance à ce gouvernement?
25: Moi, j'ai même retrouvé un peu de macronisme parce qu'il a dit aussi « aucune pension ne diminuera » et il a également dit « il est utile et juste que les retraités contribuent ».
13: Moi, pour moi, pas mal. Oui, ah, c'est bien.
9: Oui, mais là-dessus, c'est une subtilité, parce qu'on peut dire que... Non, mais ça dépend comment vous fonctionnez. C'est-à-dire, effectivement, si vous ne les désindexez pas, c'est pas une baisse, c'est-à-dire qu'elle ne bouge pas. On peut jouer sur les mots, hein. C'est-à-dire c'est là-dessus qu'on joue. Et si on les indexe, elles s'alignent effectivement sur la progression des prix. Mais en fait, mais il est vrai que à aucun moment il est question de les baisser au sens littéral. Mais oui, j'avoue, on joue un peu sur les mots.
25: C'est ça.
13: Alors en parallèle justement du Parisien, le journal du dimanche faisait sa couverture et analysait notamment grâce à Marc Toitier, Agnès Verdier-Molinier ou encore Benoît Perrin comment Emmanuel Macron a coulé l'économie française. Est-ce que Gilles Boutin, vous pensez qu'une forme de sursaut est possible et notamment avec le budget qui arrive et des bonnes choses peuvent être décidées, ou alors on est complètement condamné à attendre mai 2027 et à regarder les chiffres de l'INSEE, les chiffres de Bercy qui continuent et qui sont honnêtement catastrophiques, comme le dit Marc Toitier.
9: Ça va être compliqué. En fait, un sursaut, non. Enfin, en tout cas, ce ne sera pas de notre fait. Ce sera une conjoncture internationale. Il y a un point qui est intéressant, c'est que dans les derniers chiffres de la croissance, la seule chose qui nous tire encore, c'est le commerce extérieur, en fait. C'est le fait que les autres économies, nos voisins s'en sortent mieux, sont en mesure de nous passer commande, et donc de faire fonctionner typiquement l'aéronautique ou le secteur naval, qui eux sont nos fleurons, nos secteurs qui fonctionnent bien, mais parce que on a des acheteurs à l'étranger. En dehors de ça, la consommation intérieure, elle est à tonnes. La commande publique, c'est encore ça qui nous tire, mais elle se réduit puisqu'on fait des efforts budgétaires. Donc non, le sursaut, on le voit pas venir. Et pour ce qui est du budget 2027, il s'agit encore une fois de mesures immédiates. Elles sont ultra nécessaires. En fait,
13: d'urgence.
9: C'est de l'urgence. On a tendance à prendre ça un peu avec du déni, enfin avec du mépris, pardon, parce que dans le cadre de la présidentielle, on essaye d'élever le débat et de se demander qu'est-ce qu'il faut faire structurellement. Mais en fait, je crois qu'il faut bien reconnaître que cette urgence, il faut la traiter, parce que si on ne la traite pas et qu'on ne fait que parler des grandes réformes à l'avenir qui n'auront des impacts qu'à 3 ou 4 ans, on va vraiment être dans une situation extrêmement critique, parce que alors notre déficit va filer, va continuer de déraper. Et là, les taux vont s'emballer, la dette va nous coûter toujours et toujours plus cher, on ne pourra plus rien financer, et c'est alors que nous serons mis en coupe réglée et que nous devrons obéir aux injonctions que nous donneront la Commission européenne, la Banque centrale européenne, et puis éventuellement le FMI si c'est nécessaire.
13: Mais justement, en fait, est-ce qu'on vient pas à se dire, mais ce serait plus salutaire qu'autre chose, en fait. C'est-à-dire qu'au moins, là, on n'aurait pas le choix et il y aurait des vraies coupes. Et en fait, ils feront ce que nos gouvernants, manifestement, n'ont pas le courage de faire en ce moment.
9: C'est le pronostic du pire, on va dire.
13: C'est ça.
9: C'est-à-dire, ça part du principe que nous, Français, sommes décidément incapables de prendre les mesures lorsqu'il est encore temps. On pratique un déni collectif parce qu'on vit sur le déni depuis longtemps. C'est-à-dire que le déni, c'est quoi? C'est la dette. C'est-à-dire qu'on vit sur à crédit depuis des années et des années. Et là, on commence à se rendre compte qu'il va falloir en payer le prix à un moment donné. Et donc, deux options. Soit on a une prise de conscience et il y a un choc, quelque chose qui se passe, grave mais pas trop, qui fait que la population se dit oui, il va falloir qu'on accepte une cure d'amaigrissement à tous les niveaux. Il va falloir qu'on coupe dans des budgets et qu'on rétablisse rapidement, durement et rapidement, mais en se disant, allez, 3 ans difficiles, mais ça va nous permettre de repartir, on se réforme d'ici là et on retrouve des bases saines. Ou alors, le scénario du pire, effectivement, et c'est une musique qui circule parmi des hauts fonctionnaires, c'est de se dire, non, on est condamné à attendre cette situation dramatique et d'être dos au mur, et c'est à cette condition-là, dans une situation un peu grecque, il faudra faire. Mais ça, c'est horrible, parce que ça veut dire quoi? Ça veut dire précisément couper dans les pensions de retraite. Là, c'est des réductions de 20-30%, et ça, c'est vraiment le scénario qu'on veut éviter absolument.
13: Alors, Michel Fayade, donc il y a le fond qui est assez catastrophique quand même quand on regarde tous ces chiffres-là, et puis il y a la forme aussi. Cette semaine, Sébastien Lecornu a saisi la justice parce qu'il y avait des fuites sur le contenu du budget qui sont arrivées aux oreilles de la presse. Donc, en plus de ce manque de courage, en plus de ces chiffres absolument catastrophiques, en plus de l'inquiétude généralisée avec les investisseurs, on ajoute des tensions entre les politiques, entre là, en l'occurrence, entre Matignon et Bercy.

0: le côté commercial, parce que comme ça a été dit, en France, on a un déficit commercial alors qu'on a des atouts qu'on pourrait développer pour produire davantage et exporter davantage. Il faut développer au maximum notre clientèle à l'international pour que justement on nous achète de plus en plus de nos produits et ce qu'on peut fabriquer. Et là, dans ce cas-là, on pourrait créer de la richesse dans notre pays et donc relancer notre croissance. Ça, c'est une chose. Et l'autre, il faut quand même dire que Emmanuel Macron et son prédécesseur François Hollande sont particulièrement responsables aussi de la situation énergétique de la France. Sous François Hollande, il y a eu deux raffineries qui ont été fermées. Sous Emmanuel Macron, il y a eu la loi Hulot qui a dit qu'en 2040, il n'y aurait plus de production pétrolière sur le sol français. Je rappelle quand même qu'il y a 10 000 barils par jour qui sont produits sur le sol français.
1: Ouais.
0: C'est très petit, mais ça existe. Et il faudrait peut-être imaginer à nouveau réouvrir des raffineries qu'on avait fermées, les remettre en situation d'opérer, créer des stocks stratégiques peut-être pour que... on est de quoi mettre davantage de produits sur le marché si on est en pénurie. En ce moment même, on voit bien qu'il y a également le détroit de Babel-Mandel qui pourrait être, enfin, qui est en passe d'être fermé. Mmh. Donc, on fait quoi? Juste, on attend. Donc, on a la guerre en Russie, on n'achète pas à la Russie. Et on a la guerre en Iran, on n'achète pas au pays qui passe par le Golfe Persique. Et on peut plus acheter à l'Arabie Saoudite parce que le détroit de Babel-Mandel est en train d'être fermé. Donc, qu'est-ce qu'on fait?
1: Il y a un moment donné, il y a des responsabilités.
0: Il faut
1: aussi
0: des responsabilités et puis faire peut-être un arbitrage à un moment donné. C'est-à-dire, est-ce qu'il faut reparler avec la Russie? Est-ce qu'il faut essayer d'aider à une solution dans le Golfe Persique? Je ne sais pas, mais on ne peut pas rester comme ça.
1: Gilles Boutin, rapidement, dans le JDD, Agnès Verdier-Molinier a fait une proposition choc. Elle propose de retenir la moitié des indemnités des ministres, députés, hauts fonctionnaires, tant que l'équilibre primaire n'est pas atteint. Ça les inciterait à faire des économies pour baisser les dépenses et équilibrer les comptes publics. On en pense quoi?
2: C'est intéressant parce que ça me fait penser à une autre suggestion que j'ai entendue récemment de la part de Philippe Juvin, qui lui-même est député, c'est le rapporteur de la commission des finances de l'Assemblée nationale, et lui il avait suggéré de rendre inéligible, enfin en tout cas que les parlementaires qui n'auraient pas voté des budgets à l'équilibre ne soient interdits de réélection ensuite.
1: La sanction quoi.
2: Et de manière assez facétieuse, il avait commenté en disant bah oui, ça pourrait être assez efficace. Donc pourquoi ne pas réfléchir de cette façon?
1: Oui,
2: voilà, là au moins ça les oblige. Après, il faut voir la conséquence, hein, c'est-à-dire que ça oblige à prendre des mesures qui sont pas toujours très rigolotes pour tout le monde.
1: Ouais.
2: Mais encore une fois, parce qu'on est dans une gestion immédiate de crise qui oblige à prendre des mesures extrêmement désagréables. Si on avait eu un État responsable, des dirigeants qui depuis des décennies ne nous avaient pas mis dans cette situation, qui notamment nous avaient créé, s'ils nous avaient créé un système de retraite viable, c'est-à-dire fondé essentiellement sur de la capitalisation, on n'en serait pas du tout là. Mais ça, c'est la faute des Mitterrand ou même des Giscard. Enfin, il y a eu des tas de décisions sociales qui ont été prises et qui font que nous sommes dans cette situation.
1: Vous écoutez Europe 1 avec Gilles Boutin et Michel Fayad. Nous revenons dans un instant. Nous parlerons de cette petite joute verbale entre la Banque de France et Jean-Luc Mélenchon. A tout de suite sur Europe 1.
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8: Europe 1, il est 18h45. Dans un instant, avec Gilles Boutin et Michel Fayade, nous parlerons de cette joute verbale entre la Banque de France et Jean-Luc Mélenchon sur la dette. A tout de suite sur Europe 1.
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8: Vous écoutez Europe 1, il est 18h46, le rappel des titres avec Frédéric Joncheret.
16: Nous allons mener la bataille de France, c'est un combat contre les forces du déclin. Il est temps d'arrêter la dégringolade. Votez dehors Macron, Philippe et Attal. Marine Le Pen s'est attaquée au bilan de 10 ans de macronisme lors de son discours d'entrée à Hénin-Beaumont dans le Pas-de-Calais. Il ne suffit plus de fermer les frontières, il faut inverser le mouvement. Déclaration d'Éric Zemmour lors de son discours de rentrée. Le président de Reconquête a pris la parole lors des universités d'été de son parti à Port-Marly, mais n'a pas annoncé sa participation ou non à la présidentielle de 2027. Il n'y a plus d'argent. Le ministre du Travail, Jean-Pierre Farandou, était l'invité du grand rendez-vous Europe 1 CNews Les Échos. Il assure qu'il n'est pas possible de baisser la taxe sur les carburants. Et côté sport, Marc Marquez l'emporte à Saint-Marin et prend les commandes du championnat du monde de MotoGP. Il a devancé son frère Alex et son principal rival, Jorge Martin, qui n'a pris que la cinquième place du jour.
8: Merci Frédéric, on vous retrouve à 19h sur Europe 1 pour votre journal.
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8: Toujours avec mes débatteurs, Gilles Boutin, journaliste en politique économique au Figaro, et Michel Fayade, analyste politique et géopolitique. Et alors, je voulais vous parler de la Banque de France qui a dit à Jean-Luc Mélenchon non. Jean-Luc Mélenchon propose d'annuler une partie de la dette française. Et alors, le gouverneur de la Banque de France, Emmanuel Moulin, juge cette idée illégale, dangereuse et inutile. Illégale car contraire au traité, dangereuse car elle créerait de l'inflation, et inutile parce qu'elle ne réduirait pas le déficit. Il écarte un scénario à la grecque, mais juge la situation économique française inquiétante. Alors, pourquoi une annulation de la dette créerait mécaniquement de l'inflation, Gilles Boutin ?
18: Une annulation mécanique de la dette qui créerait de l'inflation, on entre dans une dimension technique que j'ai mal révisée, pour être très honnête. Là, vous me prenez à froid. Mais ce qui est certain, c'est que vous déstabilisez le marché à ce
8: tout
18: moment-là.
8: Tout un système.
18: C'est un système dans son ensemble, c'est-à-dire que c'est la confiance qui est ruinée. Donc à partir de là, vous jouez avec les règles et vous faites entrer une nouvelle règle qui va complètement ruiner la confiance. En fait, ce que je retiens surtout, c'est que il y a un
8: Jean-Luc
18: contrat
8: Mélenchon
18: de base.
8: Est bien désavoué, quoi.
18: Non, c'est pas ça. C'est-à-dire que en fait, le sujet passe au-dessus de bien des esprits. C'est-à-dire que la question, beaucoup de gens se fichent de savoir techniquement si cela est possible ou non. La seule réussite de Jean-Luc Mélenchon dans cette histoire, c'est d'avoir imposé un débat. Et d'avoir laissé entendre que les puissants de ce monde nous mentent en empêchant de mettre en place des solutions faciles.
8: Mmh.
18: Et là, en ce sens, il a réussi, puisque tout le monde ne fait parler que de ça depuis des semaines. Donc, en revanche, là où je critique fortement la proposition de LFI, c'est intellectuellement, il peut toujours s'adosser à des gens pour dire, voyez, j'ai tel économiste qui valide mon raisonnement, ouais. Il y en a quelques-uns derrière lui. Mais dès lors que vous avez toutes les grandes institutions qui vous expliquent que non, ça peut pas se jouer comme ça, à quoi ça sert de défendre ce point-là, si ce n'est juste d'avoir le plaisir de penser avoir raison dans son coin?
8: Ouais, bien sûr.
18: La seule question, c'est de savoir quelles sont les conséquences derrière, et si effectivement ça coûte plus cher à la France, quel est l'intérêt d'aller dans cette direction, si ce n'est juste d'engranger des points électoraux en laissant entendre que tout peut se résoudre facilement.
8: Michel Fayad, pour continuer de parler d'économie, Emmanuel Moulin écarte un scénario à la grecque. Et à l'inverse, dans le JDD ce matin, Benoît Perrin dit que tout est possible quand on a 3500 milliards d'euros de dette et qu'aucune réforme structurelle n'est engagée pour rétablir nos comptes et pour stimuler la croissance. Donc la Banque de France n'est pas non plus d'accord avec Benoît Perrin.
2: Oui, mais je pense que la Banque de France est dans son rôle, dans le sens elle est obligée d'essayer de rassurer les marchés, évidemment. Donc après, d'autres personnes, d'autres économistes sont libres de dire ce qui est la réalité, ce qu'ils pensent, mais donc chacun un peu son rôle. Mais sur la question de l'inflation, en général, l'inflation elle est créée par la création monétaire. Mmh. Et or, aujourd'hui, la Banque de France ne contrôle plus la création monétaire. Mais si jamais la dette de la France, de l'État français, elle est, avec Mélenchon, elle est transférée à la Banque centrale doit équilibrer ses comptes entre actifs et passifs. Mmh. Et pour équilibrer ses comptes, elle va devoir chercher de l'argent. Elle va aller chercher de l'argent probablement en demandant à sa grande sœur, qui est la Banque Centrale Européenne, d'émettre de l'argent, donc de créer de la monnaie pour lui en donner. Et si on crée de la monnaie, de fait, on crée de l'inflation. Et là, ça serait terrible parce que, en fait, vous déplacez le trou, au lieu que ce soit le trou au niveau de la Banque de France, le trou de l'État qui doit rembourser à la Banque de France, vous créez un trou dans la Banque de France et vous n'avez pas réglé le trou, en fait. Donc, c'est juste un jeu d'écriture que nous propose Jean-Luc Mélenchon, un jeu d'écriture qui peut être fait par des entreprises, mais qui, au niveau d'un État, ne règle strictement rien. Ouais. Donc, c'est ça qui est assez grave.
8: Donc, c'est impossible. Vous écoutez Europe 1, il est 18h51 et je voudrais qu'on ouvre une page internationale. Aujourd'hui, en Suède, c'était un jour d'élection. Les Suédois élisent aujourd'hui leur Parlement entre le Premier ministre sortant et la social-démocrate Magdalena Andersson. Alors, fait notable, les deux camps sont d'accord pour durcir l'immigration. La gauche en Suède a complètement abandonné son discours d'accueil et la droite met évidemment en avant son bilan. Il y a eu une très grande baisse des fusillades depuis 2022. Et puis, le dernier fait de ces élections, c'est que Jimmy Åkesson est le chef de l'extrême droite locale, pourrait entrer au gouvernement. Michel Fayad, est-ce que la Suède s'est réveillée sur les problèmes migratoires? Maintenant, c'est juste un degré de fermeté, mais tout Exactement. Le monde est d'accord pour dire que c'est un problème.
2: Oui, absolument. Ça fait maintenant plusieurs années où, comme vous l'avez dit, la gauche s'est ralliée à l'idée comme quoi il faut serrer les vis par rapport à l'immigration.
8: Mais ils le pensent vraiment ou c'est électoral?
2: Non, ils le pensent, je pense vraiment. Mais c'est une question de degré, comme vous le dites. Réellement, en Suède, la droite a gagné cette bataille idéologique. Maintenant, ça va être une question réellement de coalition, parce que il y a quelques temps, on disait que la gauche avait 8 points d'avance sur la droite pour ces élections.
8: Ouais.
2: Et là, hier, on parlait que d'un siège de différence, 175 sièges contre 174.
8: Ah oui.
2: Et tout va dépendre en réalité des coalitions qui vont être possibles, parce qu'en Suède, il y a une règle qui est que pour avoir des députés, il faut que vous fassiez 4%. Et donc, il y a un des partis qui fait partie de la coalition de droite, on les appelle les libéraux,
8: okay.
2: qui étaient crédités jusque-là de 1,8% et donc n'auraient eu aucun siège,
8: ouais.
2: Sont passés au-dessus des 4%, ils sont désormais crédités de plus de 5%. Et donc, s'ils ont des sièges, la droite pourrait en tout cas être très proche de la gauche, voire l'emporter, parce qu'on est complètement dans la marge d'erreur. Et comme vous l'avez dit, le parti dit d'extrême droite anti-immigration, qui s'appelle là-bas Démocrate de Suède, jusque-là soutenait ce gouvernement de droite sans y participer directement, c'est-à-dire que les députés votaient pour les décisions du gouvernement concernant l'immigration, la sécurité, etc. Mais pour la première fois, il y aurait donc une participation dans le gouvernement. Donc ce parti, les démocrates de Suède, d'extrême droite, aurait directement des ministres dans le prochain gouvernement. C'est la promesse faite par le Premier ministre sortant, qui il y a quelque temps les traitait de néo-nazis. Donc voilà
8: Il s'est bien ravisé aussi. Donc.
2: Absolument.
8: Alors c'est intéressant, Gilles Boutin, ça me fait penser un peu au Danemark aussi, quand les sociodémocrates ont décidé de changer complètement de discours sur l'immigration. Est-ce que le cas suédois est transposable aux autres pays européens? Est-ce qu'on est en train de vivre un réveil des nations européennes sur l'immigration? Ou alors juste, non, c'est propre à la Suède et pas vrai, ça se voit pas vraiment ailleurs?
18: À chaque fois qu'il y a une élection, qu'elle soit locale, législative, on a le même phénomène. En Saxe-Anhalt, en Allemagne, la victoire de l'AFD, qui est un parti également sulfureux, de par des références de certains de ses membres au passé nazi, ouais, qui ont défrayé la chronique. Ça montre qu'il y a une préoccupation par rapport au fait migratoire qui prend le pas, et les partis qui ne savent pas y répondre se font balayer. Donc, de voir que les sociodémocrates danois, depuis des années, ont bien pris la mesure de la réalité, ça montre simplement que le réel l'emporte. Et ça montre aussi que...
8: Parce que nous, nos socialistes locaux, on en est quand même un peu loin.
18: Oui, effectivement très loin, mais regardez une branche, enfin quelqu'un comme Manuel Valls, qui est une incarnation d'une gauche qui s'assume forte sur les questions de sécurité, ça peut exister. C'est-à-dire que ça prouve en fait qu'une vocation sociale, un programme social, n'a rien d'incompatible avec une certaine dureté sur le fait de contrôler les frontières, d'avoir des exigences vis-à-vis des personnes qui arrivent sur votre sol. Mmh. Et ce phénomène-là s'observe un peu partout, avec encore aussi des îlots de résistance. Par exemple, le Premier ministre Sanchez en Espagne, lui, incarne cette résistance, ouais, mais il est de plus en plus critiqué, notamment à cause du réel, encore une fois, ouais, qui se passe à Ceuta.
2: Même dans ces régions à lui, comme l'Andalousie, il est donné perdant désormais.
18: Oui, et d'où la montée en puissance de Vox.
8: Ce sera intéressant de voir les élections l'année prochaine. Un grand merci Gilles Boutin et Michel Fayad de m'avoir accompagné dans cette première partie d'Europe 1 Soir. 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Il est 18h56, ne bougez pas, dans un instant nous parlerons éducation. Nous recevrons Sophie Audugé. À tout de suite sur Europe 1.
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8: Soyez les bienvenus, il est 19h sur Europe 1. Sans plus attendre, le journal de Frédéric Joncheret. Bonsoir Frédéric.
16: Bonsoir Hélène, bonsoir à tous.
8: Laval, une ville pourtant réputée tranquille, a été touchée en plein cœur.
16: Forces de sécurité, de secours, voitures, magasins pris pour cible. Des violences urbaines ont éclaté dans la nuit de vendredi à samedi. Le détail dès le début de ce journal. Rentrée politique à droite pour Marine Le Pen et Éric Zemmour. La candidate du RN a placé le logement comme une priorité aux Français. Quant au président de Reconquête, il n'a pas fait d'annonce de candidature à l'Élysée. Et le démarchage téléphonique fait le forcing. En un mois, il a été signalé 26 000 appels intempestifs. Et ce, alors que la loi est passée pour protéger les consommateurs. On fait le point dans cette édition.
8: Estelle Lafaux, en un mot de la tendance météo pour demain.
28: Eh bien, pas de changement pour le ciel qui conserve son bleu pour les deux tiers de la carte. C'est encore de la Bretagne au Grand Est que les nuages circulent dans la matinée. Météo complète en fin d'édition.
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8: Direction Laval, tout d'abord, une ville de 50 000 habitants réputée sans histoire.
16: Le chef-lieu de la Mayenne a été la cible dans la nuit de vendredi à samedi de violences urbaines. Appelés pour un feu de poubelle, les pompiers ont été pris à partie par une cinquantaine d'individus. Tirs de mortier, voitures brûlées. Récit et explication avec vous, Mathieu Prior.
29: Il est 21h30 lorsque des pompiers et des policiers interviennent pour un feu de poubelle dans le quartier populaire Saint-Nicolas. Plus d'une cinquantaine de personnes les attendent. Tirs de mortier, voitures brûlées, un commerce est saccagé, du mobilier urbain détruit. Les émeutiers ont aussi visé la maison du département. Olivier Richefoux est le président de la Mayenne.
30: Ils ont tenté de pénétrer dans les locaux et n'y arrivant pas, ils ont brûlé les voitures qui étaient à l'extérieur, 5 voitures du département. Ils s'en sont même pris, rendez-vous compte, à une association qui est sur place et qui s'occupe d'enfants en situation de handicap. Vraiment totalement déraisonnable.
29: À l'origine de ces violences, un contrôle routier en début de semaine, la police avait intercepté un véhicule qui roulait à vive allure. Sébastien Tessier, secrétaire départemental Alliance Police Nationale de la Mayenne.
31: La situation a dégénéré avec une trentaine d'individus qui se sont mêlés au contrôle et qui ont pris à partie mes collègues de la brigade d'intervention. À la suite de ça, il y a une vidéo qui a été relayée sur les réseaux sociaux, appelant justement à quasiment l'insurrection, parce qu'il appelait à toutes les cités de France à venir sur Saint-Nicolas.
29: L'un des interpellés lors du contrôle routier a été condamné en comparution immédiate à 8 mois de prison avec sursis. Une enquête est par ailleurs ouverte pour violence avec guet-apens et destruction du bien d'autrui. Par incendie.
16: Merci Mathieu Prior.
8: Le logement et le pouvoir d'achat étaient au cœur du discours très attendu de Marine Le Pen cet après-midi à Hénin-Beaumont.
16: La candidate du Rassemblement National faisait sa rentrée politique dans son fief du Pas-de-Calais. Elle s'exprimait pour la première fois depuis son intervention à la rencontre des entrepreneurs de France et Marine Le Pen s'est attaquée à 10 ans de Macronie. Je n'entends pas jouer la partition laissée par le Mozart de la finance, ce serait une partition funèbre. Où passe l'argent, s'interroge-t-elle, avant de présenter ses propositions.
32: En haut de mes priorités présidentielles, la question que j'ai été la première à porter dans le débat public il y a 5 ans, le pouvoir d'achat. Des propositions concrètes et puissantes. La première d'entre elles, c'est la baisse de 20 à 5,5 de la TVA et la suspension des hausses d'impôts d'Emmanuel Macron et d'Édouard Philippe sur l'énergie, électricité, gaz, fuel et bien sûr... carburant dont les prix ne cessent de monter et étouffent les Français. Il est injuste qu'un État vienne tout vous prendre, vous empêche d'épargner, vous interdise de profiter de la vie, ne vous laissant pratiquement que le droit de respirer, et encore.
16: Des propos recueillis à Hénin Beaumont par Jacques Serret du service politique d'Europe 1. Ajoutons que Marine Le Pen et l'assistance ont souhaité un joyeux anniversaire à Jordan Bardella qui fête aujourd'hui ses 31 ans. Le président du RN qui a affiché son unité en étant présent à ses côtés.
8: Reconquête tenait également son université d'été ce week-end à Port-Marly en région parisienne.
16: Plus de 2000 militants étaient présents selon les organisateurs. La majorité était présente cet après-midi pour écouter les discours de Sarah Knafo puis d'Éric Zemmour. Et pour le lancement de sa campagne, le duo veut surtout afficher sa complémentarité, Maïalène Trémollet.
0: Oui, loin des rumeurs de rivalité, les deux personnalités entrent ensemble sous les ovations du public. Première à prendre la parole, Sarah Knafo commence par saluer et remercier Éric Zemmour.
2: Il y a 10 ans, toute la presse et toute la classe politique lui disaient qu'il exagérait. Aujourd'hui, ils veulent tous reprendre ses analyses. Éric prouve qu'on peut avoir raison. Avant tout le monde.
0: À son tour, Éric Zemmour monte à la tribune, lui dresse les contours d'un programme présidentiel, réseaux sociaux, liberté d'expression, intelligence artificielle. L'écrivain se glisse à nouveau dans la peau du candidat et pose comme l'un des thèmes centraux de sa campagne le concept de remigration.
5: Il ne suffit pas de prôner l'immigration zéro, mais d'enclencher l'immigration négative. Il faut ce que je réclame depuis des années, la remigration.
0: Pas d'annonce officielle de candidature. En revanche, Éric Zemmour se donne jusqu'à décembre pour se déclarer. En attendant, le parti recherche un élan, une dynamique pour cette deuxième campagne présidentielle. Cette fois sans l'effet de surprise qui avait participé au succès de Reconquête en 2022.
16: Maïalène Trémollet du service politique d'Europe 1. Le gouvernement ne gèlera pas le barème de l'impôt sur le revenu susceptible d'augmenter mécaniquement la fiscalité, annonce de la porte-parole du gouvernement, Maud Bréjon. Le Premier ministre Sébastien Lecornu ayant promis qu'il n'y aurait pas d'impôt nouveau dans le prochain budget 2027. Et à gauche, nous retiendrons la petite phrase d'Olivier Faure qui faisait savoir qu'il serait aux côtés des Français s'il se soulevait contre la vie chère. Je le comprendrais parfaitement, déclare le premier secrétaire du PS.
8: À l'étranger, un drone russe a frappé un train en Ukraine près de la frontière polonaise.
16: Une attaque contre un train de voyageurs dénoncée par Varsovie et Kiev. Selon la compagnie ferroviaire ukrainienne, des responsables occidentaux de haut rang étaient présents à la gare ukrainienne peu de temps avant la frappe. De son côté, Moscou a affirmé avoir touché des infrastructures ferroviaires dans l'ouest de l'Ukraine utilisées pour transporter des cargaisons militaires depuis l'Europe. Le Kremlin qui juge impossible une rencontre entre Vladimir Poutine et Volodymyr Zelensky lors du G20 à Miami en décembre. Moscou n'envisage une rencontre que dans la capitale russe. En revanche, le Kremlin indique que les négociations trilatérales sur le règlement du conflit en Ukraine pourraient reprendre en octobre sans préciser de lieu.
8: Et puis c'est un fléau qui continue, le démarchage téléphonique.
16: Le site Signal Conso a enregistré 26 000 signalements depuis le 11 août dernier, date à laquelle cette pratique était supposée s'arrêter. Cela représente un tiers des signalements enregistrés avant l'interdiction. Malgré une nouvelle loi devant protéger les consommateurs, les appels introspectifs se poursuivent, Marius Druard.
6: Plusieurs fois par jour. Ah oui, plusieurs fois par jour.
7: Comme Christine, les consommateurs sont toujours autant démarchés par téléphone, en majorité pour de la rénovation énergétique et l'installation de panneaux solaires. La retraitée ne voit aucune différence depuis l'interdiction.
6: Moi, on m'appelle régulièrement. Alors, on peut pendant, par exemple, 3-4 jours ne plus avoir d'appel. Et d'un seul coup, un jour, on en aura quelque chose comme 4-5 dans la même journée. Le matin de très bonne heure, l'après-midi, pendant l'heure du déjeuner ou même le soir, voire très tard. C'est très pénible, vraiment. Et on a beau leur dire que c'est interdit par la loi, mais ils continuent.
7: Le cadre légal lié au démarchage téléphonique s'est pourtant renforcé depuis le 11 août. En théorie, les démarcheurs ne sont plus autorisés à contacter les particuliers, désormais considérés comme non consentants. Si une entreprise appelle un consommateur, il doit y avoir un contrat déjà existant entre les deux parties. Les entreprises doivent donc obtenir au préalable le consentement des particuliers par un acte libre et clair. En cas de non-respect de ces règles, ils sont exposés à 75 000 euros d'amende.
16: Marius Druard pour Europe 1. Et une information pratique également. Vous redoutiez peut-être de prendre votre avion EasyJet ce soir ou demain. Les pilotes menaçaient en effet de faire grève. Eh bien, elle est finalement repoussée à la fin du mois.
8: Un mot de sport, l'équipe de France féminine de basket veut sa revanche.
16: Les Bleus retrouvent les États-Unis à 20h en finale de la Coupe du Monde à Berlin, 2 ans après leur défaite sur le gong en finale des Jeux Olympiques de Paris 2024. Le score a été de 67 à 66. Un match pour entrer dans l'histoire ce soir du sport français. Céline Dumerc, manager de l'équipe de France et ancienne capitaine des Bleus.
3: On se doutait quand même que ça allait être les États-Unis. On attend ça un petit peu. C'est vraiment l'équipe à abattre depuis plusieurs années. Maintenant, elles n'ont pas perdu depuis 2006, si je ne me trompe pas. Donc, on savait que si on arrivait à être en finale, on allait certainement les rencontrer. On se prépare comme un autre match, si ce n'est que c'est le dernier, si ce n'est que c'est peut-être un titre au bout. Mais je pense que les filles, hier soir, se sont bien reposées, ont essayé de redescendre un petit peu des émotions qu'elles ont dû ressentir hier. Et puis, on va essayer de jouer à fond, les yeux dans les yeux. Et c'est reparti pour 40 minutes. Au combat.
16: Les Américaines qui n'ont plus perdu en effet depuis 20 ans, que ce soit dans un mondial ou au JO. Le coup d'envoi de France-États-Unis, c'est donc à 20h. Kimi Antonelli augmente son avance au championnat du monde de Formule 1 après sa victoire sur le Grand Prix d'Espagne. Le pilote Mercedes a devancé sur le flambant neuf circuit de Madrid le néerlandais Max Verstappen et le poleman anglais Lando Norris. Et pour une première, la finale messieurs de l'US Open oppose l'allemand Alexander Zverev au régional de l'étape, l'américain Ben Shelton à 20h. Hier, Elena Rybakina s'est imposée face à Azarenka chez les dames. Elle sera demain numéro 1 mondial.
8: Merci beaucoup Frédéric, on vous retrouve à 19h30 pour le journal permanent. Un mot du temps avec vous Estelle Lafond. Les températures sont toujours estivales.
9: Oui Hélène, le thermomètre ne cesse de grimper avec de nouvelles températures exceptionnelles demain après-midi. Jusqu'à 30 degrés attendus dans la moitié nord près de la Loire. 35 à 36 sur le Languedoc-Roussillon. Le matin, ça reste respirable. Comptez 11 à 16 degrés en général et jusqu'à 22 près de la Méditerranée. Le ciel, lui, reste encore une fois majoritairement bleu sur les deux tiers sud de la carte. On a quelques brouillards matinaux du côté des Landes et un Mistral présent toute la journée dans son domaine à 50 km/h. Et c'est dans le dernier tiers nord que les nuages vont remplir leur office, surtout dans la matinée. Le ciel sera très gris entre la Bretagne et le Grand Est avec quelques pluies du côté du Pas-de-Calais. Ça s'améliore grandement l'après-midi de la Bretagne au Pays de la Loire et sur la Normandie avec un soleil assez présent, sauf peut-être du côté du littoral du Finistère. Les nuages restants vont se cantonner au nord-est mais laisseront davantage passer la lumière avec quelques rares averses qui vont concerner la zone frontalière de la Belgique. Et puis un petit mot pour les jours à venir. Mardi, c'est assez similaire. Ce n'est que mercredi que la masse d'air change vraiment avec un rafraîchissement assez net. On va retrouver des normales de saison et un peu plus d'instabilité qui arrivera par le nord-ouest.
8: Un très grand merci Estelle. La suite dans Europe 1 Soir Week-end. Nous recevrons Sophie Audugé, ancienne DG et porte-parole de SOS Éducation qui publie L'éducation nationale en perdition aux éditions Fayard. A tout de suite sur Europe 1.
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8: Europe 1, il est 19h13. Dans un instant, nous recevrons Sophie Audugé, auteure de l'éducation nationale en perdition aux éditions Fayard. Vous vous en doutez, on parlera éducation. A tout de suite sur Europe 1.
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1: 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Pourquoi les PME ont-elles toujours recours à l'alternance? Réponse avec un chef d'entreprise dans un instant.
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8: Vous écoutez Europe 1 Soir, il est 19h14. Bonsoir et bienvenue si vous nous rejoignez. J'accueille tout de suite mes débatteurs pour cette deuxième partie d'Europe 1 Soir. Jules Torres, journaliste politique au JDD. Bonsoir Jules.
10: Ah, bonjour Hélène Rouet.
8: Ainsi que Sébastien Ligné, chroniqueur et journaliste politique. Bonsoir Sébastien.
14: Bonsoir Hélène Rouet.
8: Nous accueillons Sophie Audugé. Vous êtes ancienne directrice générale et porte-parole de SOS Éducation. Vous êtes spécialiste des politiques éducatives et de la protection de l'enfance. Et vous signez aux éditions Fayard l'éducation nationale en perdition. Ça va évidemment être notre fil rouge pendant toute cette interview. Alors, vous parlez du renoncement à instruire nos enfants. De quand date le problème? Et est-ce que c'est quand l'instruction publique a commencé à être politisée?
22: Alors oui, absolument. Effectivement, dans ce livre, je voulais répondre à la question qu'on se pose tous. C'est pourquoi l'école s'effondre? Pourquoi ça fait 50 ans qu'elle s'effondre et pourquoi on n'est pas capable de la réformer? Et donc, j'ai fait un travail historiographique pour essayer de comprendre quelles ont été les premières décisions et quels ont été les choix politiques qui nous conduisent là où on en est aujourd'hui, c'est-à-dire avec un mammouth, enfin, ce qu'on appelait le mammouth, hein, c'est-à-dire un système qui a complètement infiltré l'éducation nationale et au-delà et qui est irréformable et qui fait que malgré des résultats de plus en plus catastrophiques, malgré un effondrement dans tous les classements et notamment même avec nos propres outils d'évaluation, eh bien on n'arrive pas à prendre des décisions pour remonter le niveau des élèves français. Donc ça remonte, comme vous l'avez dit,
8: la politisation donc de l'instruction publique.
22: Oui, parce que dans les années 20, les corporations d'instituteurs à l'époque vont avoir une tolérance et vont pouvoir se syndicaliser et va se créer à ce moment-là les premiers syndicats qui seront des syndicats d'instituteurs puisque les instituteurs étaient la première force de fonctionnaires en France et d'ailleurs c'est les premiers qui vont revendiquer l'égalité de traitement financier entre les instituteurs et les institutrices et va s'engager une syndicalisation assez massive, très orienté politiquement, avec notamment le SNI, et qui va donner lieu, effectivement, à tout un ensemble d'actions, d'arrangements entre partis.
8: Mais des années 20 aux années 70, là, ils étaient déjà politisés, et ça s'est plutôt bien passé.
22: Alors, pas vraiment, parce qu'en 1932, l'instruction publique devient l'éducation nationale.
8: Ah oui.
22: Et à partir de ce moment-là, la finalité du système n'est plus d'instruire, mais de façonner l'homme nouveau, façonner l'homme en tant que citoyen. C'est-à-dire qu'à partir de ce moment-là, on a vraiment un basculement même anthropologique. L'enfant n'est plus considéré comme un être en développement cognitif et affectif, il est considéré comme un adulte en miniature, un citoyen en miniature, et même dans certains textes qu'on peut retrouver, par exemple dans le fameux plan Langevin-Wallon, comme un travailleur en miniature.
8: Alors, vous parlez également de guerre scolaire. C'est quoi la guerre scolaire?
22: Alors, des guerres scolaires, il y en a eu plusieurs. Il y a eu les premières guerres scolaires entre les catholiques et les protestants, qui sont encore plus anciennes. Là, on est dans un autre temps, qui ont, malgré évidemment les effets toujours très très négatifs sur le plan humain des guerres, ont permis de développer des systèmes scolaires très exigeants et très méritocratiques. Et puis l'autre guerre scolaire, ça a été les laïcars contre l'enseignement privé. Et cette guerre a continué
8: depuis. Qui subsiste aujourd'hui.
22: Qui subsiste aujourd'hui, même si on a quand même là aussi un marqueur historique très important que je décris dans le livre, parce que c'était vraiment un souhait du général de Gaulle, c'est de mettre fin à cette guerre scolaire. Et donc, il va engager des actions politiques pour le faire. Malheureusement, on connaît l'issue, ça ne marche pas. La loi de Bray va passer vraiment de manière avec un camp laïque qui est très opposé. Et en juin 60, ce qu'on a un peu oublié aujourd'hui, quand vous disiez ça remonte à avant les années 70, oui, on a oublié qu'en juin 60, à Vincennes, le camp des laïcars, c'est-à-dire toute ce que moi j'appelle dans le livre et d'autres historiens, la nébuleuse réformatrice qui a pris le pouvoir au sein de l'éducation nationale, ces acteurs-là vont faire le serment en juin 60 de ne jamais lâcher l'attaque contre justement l'enseignement privé jusqu'à ce qu'il gagne le fait que chaque argent donné de l'État à l'école le soit exclusivement pour le public.
8: Alors vous dites que nous sommes passés d'un État instructeur à une technocratie éducative. Quel a été l'effet justement de ce pédagogisme débridé ? Vous disiez qu'on a commencé à traiter l'enfant comme un adulte miniature. Moi j'ai le sentiment qu'avec ce pédagogisme, on a commencé à traiter l'enfant comme l'enfant roi, c'est-à-dire qu'il fallait absolument pas le heurter. Et c'est la raison pour laquelle aujourd'hui en primaire, on vous met des petits points jaunes et des petits points roses et qu'en fait on vous note plus normalement. Donc, et ça c'est vraiment une résultante aussi du pédagogisme débridé.
22: Alors le pédagogisme intervient quand même très en amont et on va ne plus faire de notes, on va ne plus faire de cours, on va dire aux professeurs,
8: en fait.
22: Ça va même plus loin, c'est-à-dire qu'on abandonne même le fait d'apprendre. C'est-à-dire que quand on raisonne sur à quoi sert l'instruction, c'est finalement le don de l'adulte qui sait à l'enfant auquel il confie le savoir. Il le confie pourquoi ? Parce que le monde de demain, c'est lui qui le porte. Mmh. C'est-à-dire que quand aujourd'hui on se dit, est-ce que ça sera le sujet majeur des présidentielles ? Il faut bien que tout le monde considère qu'à partir du moment où on a une grande majorité de nos élèves qui savent ni lire, ni écrire, ni compter, ni raisonner, il est impossible de construire le monde de demain. Impossible. Donc bien sûr que c'est la priorité absolue parce que c'est eux l'avenir de la nation. Et donc le pédagogisme a détruit l'instruction publique qui a donné une éducation nationale qui est devenue finalement diriger rien du tout, puisque ceux qui dirigent ce sont les syndicats et l'ensemble, la myriade d'associations militantes qui pilotent tout à l'éducation nationale. Et aujourd'hui, effectivement, vous avez une école qui ne transmet plus des savoirs, qui transmet des idéologies parce qu'elle façonne des esprits et non pas, elle rend pas l'enfant capable de penser par lui-même. Et puis, c'est ajouté à cela toutes les théories psychologisantes de l'éducation positive qui disaient qu'il fallait pas gronder un enfant, rien lui dire, pas lui mettre de barrière. Et ça, c'est contraire, véritablement, et c'est ça qui est paradoxal, c'est que c'est totalement contraire. Tout d'abord, aux dernières données, qui ont quand même 50 ans, des neurosciences qui nous expliquent comment il faut apprendre pour bien apprendre à un élève. Et c'est également contraire à la psychologie cognitive et de l'enfance qui a besoin d'un cadre très clair, très ferme, dans lequel il peut se développer. S'il n'a pas d'autorité, s'il n'a pas un cadre précis
8: qui
22: lui dit « ça ne marche pas », il ne peut pas se développer. Et vous le mettez dans une situation d'angoisse. C'est-à-dire qu'on ne peut pas poser la question que vous posez sans reconnaître que le fait de ne pas donner de limites aux enfants crée des générations angoissées, anxieuses, qui consomment aujourd'hui des psychotropes parce que justement ils n'arrivent pas à vivre dans un monde où évidemment il y a des contraintes, il y a des choses à respecter, etc.
8: Sébastien Ligné.
2: Oui, parce qu'on a beaucoup parlé cette semaine à l'occasion de la sortie du classement PISA, de la chute en effet du niveau des élèves, et vous en avez parlé en effet de ces chiffres assez catastrophiques sur la compréhension écrite et orale du français, je parle même pas des mathématiques, mais on ne parle pas souvent, je trouve, du niveau ou de la baisse du niveau des enseignants. Est-ce que c'est quelque chose que vous avez constaté ? Est-ce que c'est quelque chose qu'on peut expliquer aussi pourquoi le niveau moyen des enseignants diminue ? Est-ce que c'est parce qu'il y a un problème dans la formation ? Est-ce qu'il y a un problème dans le recrutement ? Est-ce qu'ils sont assez bien payés ? Comment on explique ça aussi, qu'on a perdu les grands maîtres, ce qu'on appelait les maîtres et les maîtresses ?
8: Sophie Audugé.
22: Bien sûr, c'est vraiment pour ça que j'ai voulu faire ce livre, en vraiment retraçant l'historiographie de la chose. C'est-à-dire que, bien sûr que le niveau des enseignants a baissé, d'ailleurs il se mesure, quand vous avez, il y a eu quelques années déjà, on avait des analyses, des réponses du professorat des écoles, avec des professeurs qui ne savaient pas faire une fraction, qui ne connaissaient pas le mot chancelant, etc. Donc si vous voulez, on sait que le niveau aujourd'hui est mauvais. En tous les cas, qu'il n'est pas du tout celui qu'on pourrait exiger d'un professeur qui doit apprendre à lire et à écrire. Je vous rappelle qu'à une époque, on avait l'école normale supérieure. On a cassé l'école normale pour en faire un UFM. C'est-à-dire qu'on a transféré une école des professeurs très exigeante qui est devenue un sous-domaine de l'université.
2: Il n'y a pas d'école de l'enseignement.
22: Vous connaissez le niveau de l'université, donc écoutez, les professeurs sont à peu près au niveau de nos universités françaises, c'est-à-dire pas très élevés.
2: Donc il faudrait faire quoi ? Il faudrait créer une école de l'enseignement où on sort l'apprentissage de l'enseignement de la fac. Et au lieu de passer par une licence d'histoire, de mathématiques, que sais-je, on crée un établissement à part entière où on apprend aussi à enseigner au contact des enfants.
22: Alors, on pourrait effectivement restaurer les écoles normales. On peut aussi fixer un niveau d'exigence qui s'évalue avec un concours, et que ce concours soit à la hauteur de ce qu'on attend comme connaissance à maîtriser par un professeur. Après, sur la question de la rémunération, c'est un vrai sujet, mais la faible rémunération n'a jamais empêché un professeur d'apprendre à lire à un élève. Faut pas confondre les deux. Alors, bien sûr qu'on peut poser la question du niveau de rémunération, mais il faut quand même la poser également en part du SMIC, mais également en regardant les autres, l'évolution des autres métiers. La France est appauvrie depuis 20 ou 30 ans. Donc, quand vous regardez l'évolution, par exemple, des médecins généralistes, vous regardez les jeunes ingénieurs aujourd'hui qui sortent sur le marché de l'emploi, je veux dire, leur niveau de rémunération est pas très élevé non plus. C'est-à-dire que l'évolution du SMIC, qui s'est faite de presque 52% sur 20 ans, ça n'a pas suivi pour les jeunes ingénieurs qui sont aujourd'hui sur le marché de l'emploi, les jeunes qui sortent d'un master, et des fois ils ont 3 ou 4 master 2. Enfin, tout ça n'a plus aucun sens, si vous voulez. Donc, bien sûr qu'il y a une question de la rémunération, mais cette question de la rémunération va également avec un niveau d'exigence beaucoup plus élevé et certainement un temps de travail également adapté.
5: Sophie Audugé, vous mentionnez dans votre ouvrage la question migratoire depuis le milieu des années 70. Est-ce que l'immigration joue un rôle dans la baisse du niveau global ? Quel est le rôle de l'immigration ?
22: Alors, cette question doit être abordée d'une manière extrêmement précise parce que le terme d'immigration n'est pas suffisant. Vous avez dans PISA 16 pays qui ont un taux d'élèves issus de l'immigration supérieur à la France. Parmi ces 16 pays, vous en avez une... Bon, les 16 ont des meilleurs résultats que la France sur PISA. Voilà, c'est déjà la base. C'est-à-dire qu'il y en a 16 qui sont meilleurs que la France en termes de résultats de performance et qui ont un taux d'immigration plus élevé. Parmi ceux-là, vous allez distinguer ceux qui ont des élèves issus d'une origine migratoire avec un niveau de pauvreté extrême et ensuite ceux qui ont un écart, c'est-à-dire l'écart entre les natifs et ceux qui arrivent qui est très élevé. Donc là, la France se caractérise par ce double critère-là. C'est-à-dire que les élèves qui sont issus de l'immigration viennent de pays d'une plus grande pauvreté, évidemment, que la plupart des autres pays de l'OCDE qui ont les mêmes taux d'immigration. Et en plus, l'écart avec les natifs est très important. Mais ça n'explique pas l'effondrement du système scolaire français. D'abord parce qu'il y a 18% d'élèves issus d'immigration. Le vrai problème de l'effondrement du système scolaire, et je dirais même presque malheureusement, parce que si c'était ça le souci, je veux dire, ce serait peut-être facile à régler, c'est qu'on a tué le système de l'instruction publique française. On a vendu un égalitarisme qui n'a rien à voir avec l'égalité des chances. On a garanti à tous les élèves, même ceux qui ne savaient pas lire, pas compter, pas écrire, qu'ils auraient le bac. Alors, ils ont le bac. Et ensuite, ils vont en supérieur. 52% échouent en première année, mais c'est pas grave. Et donc, le vrai problème, et ce qui caractérise les pays qui ont un très fort taux d'élèves issus d'immigration, mais qui réussissent dans PISA, c'est qu'ils ont un système d'instruction extrêmement rigoureux, avec des programmes très structurés. Il y a aucune dispersion pédagogique, donc pas de pédagogisme. Il y a une concentration des moyens financiers sur les premières années de scolarité et sur les fondamentaux de manière très importante, beaucoup plus que la France. Il y a une intransigeance sur les automatismes du lire, écrire, compter très tôt. Et puis, il y a une culture scolaire qui est partagée. Et c'est sans doute là ce point fondamental qu'on évoque très peu qui répond le mieux à votre question. C'est-à-dire, est-ce qu'on partage avec les parents des élèves issus de l'immigration aujourd'hui en France une culture scolaire commune et des valeurs communes? Et il est évident que l'école peut faire beaucoup de choses, mais elle ne peut pas aller à l'encontre des parents. C'est-à-dire, quand vous avez des parents qui ne cautionnent pas les valeurs françaises, qui ne partagent pas la culture française, qui ne partagent pas la culture scolaire française, les enfants sont mis en situation de conflit de loyauté avec leur famille, et à ce moment-là, l'école ne peut rien faire.
10: Jules Torres. Sur la question même de savoir parler français, j'avais vu un chiffre, moi, qui était que 21% des enfants en classe de CM1, quand ils étaient à la maison, parlent peu, voire pas du tout, le français. Et j'aime beaucoup, moi, la Troisième République, et il me semblait que après les lois Ferry, on a justement essayé de combattre notamment les langues régionales. C'est-à-dire que quand on parlait patois, on se faisait engueuler, même si vous parliez patois chez vous, vous vous faites engueuler par, en effet, votre maître ou votre maîtresse. Comment on peut faire aujourd'hui pour éviter qu'il y ait des langues et des langues étrangères, et c'est notamment le cas de l'arabe avec une immigration arabo-musulmane de plus en plus présente en France, pour parler simplement le français quand on est un élève de CM1 ou de CM2 chez soi et donc à l'école?
5: Sophia Dugé.
22: Alors, sur cette question, vous évoquez en fait ce qu'on appelle les enfants qui sont allophones, c'est-à-dire qu'ils ont une langue à la maison qui n'est pas celle qui est enseignée à l'école. Là non plus, c'est pas un critère qui est discriminant, en fait. On se rend compte, par exemple, il y a des pays d'Asie notamment qui ont, vous le savez très bien, un système scolaire très exigeant, qui accueille une immigration d'origine très très pauvre et qui ont un taux d'allophones qui des fois peut atteindre 60%. Donc on est bien plus que chez nous. La différence, c'est que dans ces pays-là, à l'école et puis l'État ne leur paye pas des cours pour apprendre la langue de la maison. Si vous voulez, on part du principe que ce qui se passe à la maison se passe à la maison, mais à l'école, on pratique évidemment la langue du pays d'accueil. Et puis, il y a une exigence scolaire qui fait que la maîtrise de la langue locale est exigée très tôt dans les petites classes. C'est-à-dire qu'il n'y a pas dans ces pays-là, quand ils ont justement un taux d'allophones aussi élevé, ils compensent par une instruction publique très rigoureuse, beaucoup de temps consacré à l'apprentissage de la langue du pays d'accueil et une maîtrise parfaite de la langue du pays d'accueil.
0: Un immense merci.
22: C'est le système scolaire qui n'est pas à la hauteur.
0: Un immense merci Sophie Audugé d'être venue dans Europe 1 Soir Week-end. Vous êtes auteure, je le rappelle, de l'éducation nationale en perdition aux éditions Fayard. C'était très intéressant. Merci beaucoup.
22: Merci à vous.
0: À tout de suite sur Europe 1. Nous allons parler. Alors nous ne sommes pas en grève, contrairement à France Inter. On va en parler. À tout de suite sur Europe 1.
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0: Vous écoutez Europe 1, il est 19h31. Le rappel des titres avec Frédéric Joncheret.
16: Bonsoir Hélène, bonsoir à tous. Le logement et le pouvoir d'achat parmi les priorités de Marine Le Pen si elle accède à l'Élysée. Dans son discours de rentrée, la candidate du RN a assuré: les Français seront prioritaires chez eux. Avec nous, aucun Français ne perdra de droit. Et elle a fustigé le macronisme: il est injuste qu'un État vous prenne tout. La question c'est: où passe l'argent? Éric Zemmour ne se dévoile pas concernant ses ambitions présidentielles. Lors des universités d'été de Reconquête à Port-Marly en région parisienne, le président du parti s'est affiché dans la peau d'un candidat sans se déclarer. Il a réaffirmé son idée de remigration, d'immigration négative. Il ne suffit plus de fermer les frontières, il faut inverser le mouvement, a-t-il déclaré. Tir de mortier sur la police et les pompiers, voiture brûlée, départ de feu près d'un magasin, d'une maison du département et d'une antenne de proximité du conseil départemental de la Mayenne. Des violences urbaines ont eu lieu à Laval dans la nuit de vendredi à samedi. Aucun blessé à déplorer, aucune interpellation pour l'heure. L'équipe de France féminine de basket veut sa revanche. Les Bleus retrouvent les États-Unis à 20h en finale du Mondial, 2 ans après leur défaite sur le gong en finale des Jeux Olympiques de Paris. Et fin ce soir de la deuxième journée de Top 14 avec un derby de la Garonne entre Toulouse et l'Union Bordeaux-Bègles. C'est à suivre à 21h05 sur Canal+.
0: Merci Frédéric, on vous retrouve à 19h45 pour le journal permanent.
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0: Toujours entouré de mes débatteurs Jules Torres et Sébastien Ligné. Alors pour commencer, nous allons parler de cette grève à France Inter. Alors je vous propose d'écouter, ce matin c'était l'heure de l'édito de Charles Sapin, c'était à 7h42 sur France Inter.

0: Voilà, c'était l'édito de Charles Sapin de ce matin. Alors c'est exceptionnel, drôle. Quand vous tapez édito Charles Sapin sur Google, vous tombez sur le site de Radio France, vous cliquez sur la politique vue par Charles Sapin du dimanche 13 septembre 2026, et quand vous cliquez, il est littéralement écrit « Erreur 404 ». Zut, la page que vous cherchez n'existe pas, elle s'est perdue sur les ondes. Bon, tout ça pour dire, Charles Sapin n'a pas fait son édito ce matin. Quelle est votre réaction ?
1: On a envie d'en rire, évidemment, si c'était pas aussi dramatique et si toute cette polémique ne résumait pas l'emprise d'une petite caste sur l'audiovisuel public. C'est-à-dire qu'on assiste en réalité à une privatisation. Alors, pas forcément la privatisation dont on avait envie, mais c'est une privatisation idéologique, c'est-à-dire que ceux qui pensaient, et j'en faisais partie, j'étais un petit peu naïf certainement, ceux qui pensaient qu'au moment de la commission d'enquête menée par Charles Alloncle, les révélations étaient tellement fortes, la pression populaire, politique était tellement forte, que je m'attendais à ce qu'il y ait une prise de conscience au sein de Radio France et de l'audiovisuel public, et que à la rentrée 2026, année présidentielle en plus, les choses se passent différemment et qu'il y ait des signes d'ouverture et qu'on sente une envie de changement et de plus de pluralisme. Et au fond, peut-être que le souhait de la direction de faire venir Charles Sapin, ça répondait peut-être un petit peu à cette idée de dire bon, bah la commission a levé quand même certains lièvres et en effet, on devait changer. Le problème, c'est que même si la direction change d'avis, on voit bien que ce n'est pas la direction qui dirige l'audiovisuel public. Ce sont les syndicats, ce sont les journalistes et eux, ils ne changeront jamais. Donc c'est pour ça que je pense qu'il faut privatiser Radio France et l'audiovisuel public parce que c'est la seule manière, au fond, de changer les choses. Vous pouvez changer de dirigeant, ça ne changera pas grand-chose. Les journalistes, ils sont toujours là.
0: Alors, Jules Torres, dans son édito cette semaine, Sophia Aram mettait vraiment, le meilleur argument au centre. C'est-à-dire que les journalistes et les chroniqueurs de France Inter sont tellement fébriles sur leurs idées, ils sont tellement pas solides sur leurs appuis qu'en fait, tout pluralisme leur est insupportable.
2: Non, mais rendez-vous compte, quelqu'un qui pourrait un petit peu le connaître, qui est objectivement quelqu'un de centre-droit, qui, je pense, ne votera jamais au-delà d'Edouard Philippe, suscite une levée de bouclier de la part de France Inter pour un édito qui est placé à 7h40 de le dimanche, donc on n'est quand même pas sur la meilleure exposition. Et moi, je constate, en regardant, parce que il faut le dire aux auditeurs, mais dans les studios d'Europe 1, on a le droit à des télévisions, vous avez notamment TF1 et France 2, et les chaînes d'information en continu, et qui vois-je sur France Info actuellement, donc France Info, donc on pourrait dire que c'est la cousine de France Inter, et bien Charles Sapin qui est en train de débattre avec Rokhaya Diallo. Donc je trouve absolument lunaire. D'un côté,
0: Inter,
2: vous avez la Maison Ronde qui est en grève pour 2 minutes 30 d'édito par semaine pour quelqu'un qui, voilà, qui a d'ailleurs été plutôt, qui est un journaliste respectable, qui a produit des enquêtes. Ça fait des années qu'il suit notamment le Rassemblement National, et voilà, c'est pas quelqu'un qui a brillé par les polémiques ces dernières années. Il n'y a pas de papiers qui ont choqué, et même s'il y en avait, ce serait illégitime. Mais je trouve que voilà, le plus dingue, je trouve cette image absolument dingue de Charles Sapin qui est actuellement sur France Info pendant que France Inter est en grève à cause de lui.
0: Alors je le précise également, 300 personnalités dont Annie Ernaux, Yann Arthus-Bertrand, Josiane Balasko réclament dans une tribune le retrait bien sûr de Charles Sapin. Et alors Sébastien Ligné, vous avez mentionné Charles Alloncle. Moi je voudrais vous parler du livre de Charles Alloncle, Je jure de dire toute la vérité, qui sort le 30 septembre prochain aux éditions Fayard. Il promet de révéler les pressions, les menaces de mort, les passages aux messageries cryptées, les tentatives d'achat. Est-ce que vous pensez que ce livre va faire l'effet d'une bombe et qu'on va apprendre beaucoup de choses ?
1: Je pense que ce fera l'effet d'une deuxième bombe, parce que je pense que les travaux de sa commission d'enquête ont déjà été une énorme bombe. On n'avait jamais autant parlé de la question de l'audiovisuel public, et d'ailleurs je pense que la question d'une privatisation ou non de l'audiovisuel public va être un thème de la campagne électorale, et ça c'est uniquement grâce au travail de la commission et des futures révélations dans son livre. Et donc ça, je pense qu'il faut le mettre au crédit de Charles Alloncle, qui s'est saisi d'un dossier que tout le monde jugeait enflammable, tout le monde disait dans le milieu politique « Oh là, attends, qu'est-ce que tu vas mettre les mains là-dedans ? C'est une secte, c'est... Tu vas avoir des problèmes, tu vas avoir des pressions politiques, économiques, du pouvoir institutionnel, ne mets pas ton nez là-dedans. Il y en a d'autres qui ont essayé, ils ont eu des problèmes. » Et lui, il l'a fait courageusement. Il ne s'est pas transformé du jour au lendemain en espèce de militant zélé qui expliquait sur tous les plateaux qu'il voulait privatiser le domaine public. C'est absolument pas son idée. D'ailleurs, dans les conclusions de son rapport, il ne parle pas d'une privatisation, mais il parle plutôt d'une vraie révolution de l'intérieur.
2: C'est un programme
1: de
2: Rennes, quoi.
1: Qui, je pense, est une position tout à fait respectable. Mais on voit bien que... moi, j'étais sur sa position aussi, d'ailleurs. Je pense qu'il ne fallait pas privatiser, mais je pense que l'affaire de Charles Sapin montre qu'on ne peut plus rien faire aujourd'hui. Ouais. Prend les conclusions de Charles Alloncle, vous ne pouvez pas les appliquer aujourd'hui.
0: Ouais.
1: Parce que la moindre volonté de changer, ne serait-ce que d'un iota la ligne éditoriale de Radio France.
0: Mais
1: c'est les syndicats, c'est la grève, c'est le blocage total. Vous ne pourrez rien faire.
2: Mais moi, c'est pas ce que j'avais forcément retenu du rapport de Charles Lalonde, parce qu'encore une fois, quand il essayait de démêler le vrai du faux sur le pluralisme et le manque de pluralisme, surtout dans l'audiovisuel public, Delphine Ernotte, qui a été auditionnée deux fois, je le rappelle, faisait intervenir soit son secrétaire général, soit disait qu'elle allait produire une réponse. Mais c'est difficile dans le sens où c'est quelque chose de très objectif. Moi, ce que j'ai surtout retenu de la commission d'enquête de Charles Lalonde et de son rapport, c'est les gabegies abyssales de l'audiovisuel public, avec une externalisation massive, plus d'un milliard pour des maisons de production. Ça peut poser des questions, avec des personnalités qui bénéficient de frais de bouche absolument dingues, des frais de taxi absolument dingues, des salaires mirobolants, des polémiques comme

0: nous oblige à faire une sorte de lice et à dire que aujourd'hui être de droite sur France Inter, c'est impossible.
1: Jules Torres et Sébastien Ligné, je vous propose d'ouvrir une page politique désormais. Aujourd'hui, la droite nationale était en meeting avec Marine Le Pen qui était à Hénin-Beaumont et Éric Zemmour qui était au Port-Marly. Alors Marine Le Pen a prononcé son premier discours de campagne. Jules Torres, dans votre article pour le Journal du Dimanche, vous dites qu'elle cherche à réunir deux France. On se rappelle, il y a deux semaines, elle était à Roland-Garros et aujourd'hui, elle a parlé à la France d'Hénin-Beaumont.
0: Oui, bah, on nous promettait un discours de Marine Le Pen à Hénin-Beaumont, donc qui est dans son fief, hein, où Steve Brioua a été réélu à 77% lors des dernières municipales en mars. Une terre, évidemment, de bassin minier, une terre très sociale. Et c'est vrai que Marine Le Pen, on l'avait plutôt entendu dans cette rentrée, notamment lors du débat du MEDEF il y a donc 17 jours, plus sur la question de la dette, sur la question de la règle d'or, sur les 125 milliards d'économies qu'elle voudrait réaliser pendant son quinquennat, si évidemment elle est élue à la prochaine élection présidentielle en 2027. Et c'est pour ça qu'il y a une deuxième jambe, il y a la jambe de la rigueur budgétaire, pour ne pas dire de l'austérité budgétaire qui était la sienne dans le début de cette campagne, et là c'est son retour à Hénin-Beaumont avec un discours beaucoup plus social, et elle est allée là où on ne l'attendait pas, c'est-à-dire sur la question de l'immobilier, avec des propositions qui peuvent ne pas paraître comme sexy. Là, si je vous dis abrogation du ZAN, le DPE, SRU, c'est pas forcément quelque chose de très sexy, mais c'est extrêmement concernant, notamment pour des Français qui vivent une crise du logement sans précédent. Donc je trouve assez malin que Marine Le Pen décide en effet d'aller sur ce terrain-là, parce qu'il y a deux jambes, c'est les deux jambes du Rassemblement National. C'est à la fois essayer d'aller vers l'électeur de droite plus classique, qui est davantage intéressé par la baisse de la dépense publique, par la question des impôts, et aussi l'électorat historique du Rassemblement National, beaucoup plus social, beaucoup plus porté sur la fin du mois.
1: Il est 19h41, nous allons continuer de parler de Marine Le Pen et d'Éric Zemmour dans Europe 1 Soir, ne bougez pas, à tout de suite.
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1: Vous écoutez Europe 1, il est 19h43 avec Jules Torres et Sébastien Ligné. Nous continuerons de parler de Marine Le Pen et d'Éric Zemmour qui ont tous les deux fait leur rentrée politique aujourd'hui à Hénin-Beaumont et au Port-Marly. À tout de suite.
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2: Europe 1, il est 19h45, le journal permanent, c'est avec Frédéric Joncheret.
3: Marine Le Pen propose d'abroger la loi SRU qui impose 25% de logements sociaux dans les villes. La candidate RN à la présidentielle fait du logement l'un des grands chantiers de son mandat si elle accède à l'Élysée. Tout comme le pouvoir d'achat, elle affirme qu'elle baissera la TVA de 20 à 5,5% et suspendra les hausses d'impôts d'Emmanuel Macron. Le gouvernement laisse les Français crever la bouche ouverte, accuse le sénateur communiste de Paris, Yann Brossa. Dans Europe 1 Matin, il a fustigé l'inaction du gouvernement face à la hausse des prix du carburant. Pour lui, la solution est de baisser la TVA sur ces carburants. L'Iran et les Émirats arabes unis veulent tourner la page de la guerre et se tourner vers l'avenir et de reconstruire ensemble. C'est ce qu'affirme le président iranien après un échange qu'il qualifie de constructif avec le prince héritier d'Abu Dhabi en marge du sommet des dirigeants des BRICS. Et puis les Bleus du basket féminin retrouvent les États-Unis à 20h en finale du Mondial.
2: Merci Frédéric, on vous retrouve à 20h sur Europe 1 pour votre journal.
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2: Vous écoutez Europe 1, il est 19h46. Je suis toujours entourée de Jules Torres, journaliste politique au Journal du Dimanche, et Sébastien Ligné, chroniqueur et journaliste politique. Nous parlions de Marine Le Pen qui relance aujourd'hui sa campagne à Hénin-Beaumont après le rassemblement des députés de son parti au Touquet. Elle l'a assuré, ici, on sait ce que travailler veut dire.
5: Ici, on sait ce que travailler veut dire. On connaît les journées qui commencent tôt et finissent tard. On connaît aussi la vie avec ses joies, mais également ses difficultés, ses angoisses, les salaires qu'on attend avec impatience, le montant assommoir du ticket de caisse, les factures qui alourdissent la boîte aux lettres, ces loyers que l'on acquitte mois après mois comme un goutte à goutte interminable, les traites de la maison que l'on doit payer durant des années et des années.
2: Sébastien Ligné, est-ce que vous partagez l'avis de Jules Torres? Le ton aujourd'hui était plus social qu'à Roland Garros.
6: Totalement, mais on assiste à un bis repetita de la campagne présidentielle de 2022 où Marine Le Pen avait également décidé de commencer tout de suite sur la question du pouvoir d'achat. Elle avait fait du pouvoir d'achat la question centrale de sa campagne. Déjà à l'époque, même à droite, notamment au sein de Reconquête, certains haussaient les sourcils et se demandaient pourquoi Marine Le Pen s'engageait dans une campagne extrêmement sociale, etc. Et Marine Le Pen rappelait d'un son côté qu'il ne fallait pas oublier que le pouvoir d'achat restait de très loin la priorité des Français, notamment en période électorale. Et sur la question du logement, c'est très intéressant parce qu'en effet, de prime abord, on peut trouver cette question peut-être un petit peu froide ou pas forcément très sexy politiquement. Mais en réalité, derrière la question du logement, il y a tous les problèmes français. Vous avez évidemment le problème de pouvoir d'achat, que ce soit pour l'allocation ou l'achat d'un bien, ça devient de plus en plus compliqué, notamment pour les jeunes actifs. Vous avez la question de l'administration, de la bureaucratie, des normes complètement ridicules, parce que je peux dire qu'aujourd'hui, pour pouvoir construire un logement dans ce pays, vous intéressez à vous lever tôt, parce qu'il va falloir batailler, c'est la croix à la bannière, il va falloir vous batailler avec l'administration française. Vous avez la question de la justice sociale, avec l'attribution de HLM qui sont parfois attribués à des immigrés qui viennent à peine d'être régulés, alors que vous avez des Français qui travaillent et qui sont payés au SMIC depuis 20 ans et qui attendent toujours leur tour. Et vous avez aussi, évidemment, la question de la transmission, parce que dans la vie d'une personne, en général, transmettre son bien immobilier, c'est une question extrêmement centrale et c'est un objectif de vie. Mmh. Et on sait aujourd'hui que la question de l'héritage risque aussi d'être énormément discutée. Donc je trouve que c'est une question très intéressante, en réalité, et politiquement très fine d'attaquer là-dessus. Et Marine Le Pen a raison, c'est ce qu'elle a toujours fait en début présidentiel.
2: Alors Sébastien Ligné, vous dites que ça va être un bis repetita de la campagne 2022. Éric Zemmour et Sarah Knafo étaient aujourd'hui au Port Marly et clôturaient leurs universités d'été. Mais alors si c'est un bis repetita de 2022, est-ce que Éric Zemmour et Sarah Knafo peuvent-ils affoler le RN une nouvelle fois?
6: Alors moi je ne pense pas, parce que je pense que Éric Zemmour ou Sarah Knafo, on verra, puisque le doute subsiste.
2: Il n'a pas déclaré sa candidature à la présidentielle.
6: Je pense que contrairement à 2022, où très tôt, dès cette époque-là, dès septembre, on voyait une dynamique extrêmement forte qui commençait à pousser au sein d'Éric Zemmour, et Marine Le Pen commençait beaucoup plus bas, et la question se posait très rapidement, dès l'automne, de se dire attention, Éric Zemmour n'est pas si loin que cela de Marine Le Pen, il peut y avoir concurrence. Là, on a quand même l'impression l'impression que la candidature de Marine Le Pen et son accession au second tour est déjà bouclée et que la question ne se pose plus. Et donc, on a l'impression que la candidature de Reconquête est plus une candidature de témoignage d'idées qu'une candidature qui vise potentiellement à accéder à l'Élysée. C'est-à-dire que là, on sent bien qu'Éric Zemmour est parti très fort, très vite, dès son premier meeting, en reparlant de la remigration, en parlant d'émigration négative. On a l'impression qu'il est là pour pousser des thèmes dans la campagne, pour pousser les idées.
2: Ah oui, bah là, mais aujourd'hui, pas forcément... en tout cas, c'était sûr. Il a fait une heure sur les réseaux sociaux et l'intelligence artificielle.
6: Exactement, mais pas forcément dans un but de remporter l'Élysée. Alors que je pense qu'en 2022, au pic de la vague zémourienne, la question d'une accession au second tour d'Éric Zemmour se posait réellement. Mmh. Je pense que ce sera beaucoup moins le cas en 2027.
7: Non, là, on est clairement dans la saison 2 d'Éric Zemmour, qui veut en effet, non pas reprovoquer, si je puis dire, la même surprise qu'en 2022, parce qu'en effet, en 2022, c'était une autre chose. Il y a eu un livre au départ, il était testé très bas hein, au départ dans les sondages. Je vous rappelle qu'Éric Zemmour, en septembre 2021, il était entre 4 et 6%. Hein. Mmh. Donc, certes, il est monté extrêmement vite, avec des sondages le portant jusqu'à 19% en novembre, et notamment devant Marine Le Pen. Mais il ne va pas pouvoir reprovoquer la même chose. D'abord, parce que l'assise électorale du Rassemblement National aujourd'hui est bien plus forte que celle de 2021 et 2022. Marine Le Pen est entre 35 et 36% dans tous les sondages d'opinion. Et c'est vrai qu'on sent qu'il n'y a pas forcément la même flamme, la même musique autour d'Éric Zemmour qui lui permettrait de construire son récit. Là où moi je pense que ça va être intéressant, et puis pour répondre à votre question, puisque Sébastien n'y a pas forcément répondu, est-ce que ça peut affoler non
2: RN.
7: Pas le RN, mais la droite? Je pense que quand vous êtes Bruno Retailleau, que vous voulez faire une campagne très à droite, notamment sur des thèmes majeurs de civilisation, comme l'immigration, comme la sécurité, quand vous avez Éric Zemmour qui, de toute manière, est identifié sur ce sujet-là, puisque on pense ce qu'on veut d'Éric Zemmour, mais il a trusté ces sujets-là il y a 30 ans, avec l'écriture d'un certain nombre de livres, avec le suicide français, et donc j'allais dire qu'il fait autorité, en tout cas philosophiquement, sur ces sujets-là. Donc pour Bruno Retailleau, ça va être très compliqué, parce que comment dire, alors que vous avez d'abord été ministre de l'Intérieur d'Emmanuel Macron, où il y a eu le record du nombre de titres de séjour, que vous allez régler tous ces problèmes-là, quand vous avez ce bilan-là, et un candidat plus à droite que vous qui va faire des propositions, d'autant plus qu'il y a aussi le Rassemblement National. Donc ça va être, à mon avis, compliqué. Je pense, moi, sincèrement, qu'il sera aujourd'hui le candidat. J'ai vu, pour l'avoir suivi en 2022, voilà, un discours qui me confirme le sentiment que j'ai, c'est-à-dire que on peut pas faire un discours pareil, porter autant de thèmes et ne pas ensuite être candidat, même si certains et même certains à Reconquête considèrent que Sarah Knafo pourrait être une meilleure candidate, non pas qu'elle serait mieux placée, mais qu'elle pourrait être meilleure candidate parce qu'elle a un récit. Il suffit juste de regarder son score aux dernières municipales. Elle a fait 10%, c'est historique pour la droite nationale de faire 10% là-bas, alors même qu'il y avait Rachida Dati. Elle a lancé
2: vendu
7: un livre il y a à peine 7 jours où il y a déjà plus de 100 000 exemplaires, et je vous annonce qu'elle fera la couverture du prochain JD News avec une interview très intéressante dedans. Donc voilà, il y a beaucoup de choses qui pourraient expliquer qu'elle soit une meilleure candidate, mais on voit bien que Éric Zemmour a envie, qu'il a peut-être en lui cette flamme. Alors après, c'est à lui d'écrire son récit, c'est à lui d'arriver à faire une sorte d'épopée et d'enclencher une certaine dynamique. Les sujets qu'il a mis dans le débat public sont extrêmement intéressants. L'immigration négative, la question de la remigration pour les étrangers délinquants, la question de la robotisation et de l'intelligence artificielle. Ouais. Qu'il arrive à coupler avec la question de l'immigration là aussi. Donc tout ça est très intéressant, elle va nous occuper, et donc je pense qu'il sera le candidat.
2: J'aimerais parler quand même stratégie, et évidemment ce qui va se passer entre le Rassemblement National et Reconquête. Je vais vous proposer d'écouter Éric Zemmour. Alors il a pris la parole cet après-midi, et lors de son discours, il en a profité pour tacler les Républicains et le Rassemblement National. On se souvient qu'en 2022, et même après, il a plusieurs fois attaqué le Rassemblement National sur le fond, et manifestement c'est exactement aussi la raison pour laquelle Marion Maréchal était partie de Reconquête. Est-ce qu'il va continuer à le faire pendant cette campagne? En tout cas, je vous propose de l'écouter pour l'instant.
8: La France vient de voter l'interdiction des réseaux sociaux aux moins de 15 ans, prétendument pour protéger les enfants, mais en réalité pour installer le principe qu'un État peut décider qui a le droit de parler. Regardez la loi Avia, la loi SREN, le Digital Service Act. Regardez les procès contre Pavel Durov, les menaces contre Elon Musk, les comptes suspendus, les vidéos démonétisées. Et pendant ce temps-là, où étaient les autres partis? Où était LR? Où était le RN? Aux abonnés absents!
2: Sébastien Ligné, très rapidement, cette stratégie, elle va fonctionner ou ça va énerver tout le monde?
6: Déjà, on voit bien qu'Éric Zemmour a raison de prendre un accent anti-système, parce qu'aujourd'hui, il représente le dernier candidat anti-système, puisque le RN accepte aujourd'hui de jouer avec les règles du système, et LR, n'en parlons même pas. Là où je pense que Éric Zemmour et Reconquête feraient une erreur en s'attaquant au RN de manière frontale, c'est que, d'une certaine manière, ce n'est plus son combat à Éric Zemmour de concurrencer le RN. Le but, selon moi, de la campagne de Reconquête en 2027, c'est de tuer politiquement les Républicains et de remplacer la droite républicaine par une autre droite plus nationale, plus identitaire, plus forte sur les questions régaliennes. Ça doit être ça l'enjeu. Et en effet, je pense que le score de Bruno Retailleau dans les sondages entre 7 et 8%, ce 7 et 8% là, il est atteignable par Reconquête. Et je pense que c'est ça l'objectif, c'est de tenter de finir devant LR pour créer une implosion de la droite et une reconfiguration. Le RN, c'est un autre sujet, je pense.
2: Alors Jules Torres, le journal du dimanche, CNews et Europe 1, ça ne vous suffisait pas. Donc je vous propose en 30 secondes de parler du nouveau média L'Infiltré. Et vous allez devenir rédacteur en chef de L'Infiltré. C'est quoi L'Infiltré,
7: c'est très gentil de votre part. Alors L'Infiltré, c'est un média d'investigation qu'on sort avec Éric Tegner et son équipe de 100% Frontières, et qui va être un journal d'enquête, un journal, une sorte de canard enchaîné, mais avec des informations et une ligne éditoriale qui sera différente. Et l'objectif, bah, ça va être de publier toutes les infos que les médias ne veulent pas dévoiler. Donc ça peut être des infos qui concernent les ministères, les grandes entreprises, les partis politiques, les salles de rédaction, puisque vous parliez de l'audiovisuel public. On va tout passer au crible. Envoyez-nous, si vous nous écoutez, auditeurs d'Europe 1, si vous êtes témoin de quelque chose qui pourrait nous intéresser, vous pouvez nous contacter sur le site de L'Infiltré ou sur les réseaux sociaux. Nous vérifierons ces informations et nous les publierons si elles sont d'utilité publique.
2: Quand
7: et
2: est-ce ça sort
7: le 29 septembre prochain à 20h.
2: Un très grand merci à mes débatteurs du soir, Jules Torres et Sébastien Ligné. 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Demain soir, vous retrouverez Pierre de Villeneuve pour Europe 1 soir de 18h à 20h et tout de suite, vous trouvez Frédéric Joncheret pour le journal à 20h. 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
3: Bonsoir à tous. Forces de sécurité, de secours, voitures et magasins pris pour cible. Des violences urbaines ont éclaté à Laval, ville pourtant réputée tranquille. Le détail dès le début de ce journal. Marine Le Pen place le logement et le pouvoir d'achat comme priorité pour les Français lors de sa rentrée politique. Éric Zemmour a lui réaffirmé son idée de remigration, d'immigration négative lors des universités d'été de reconquête. Le démarchage téléphonique qui fait du forcing. En un mois, il a été signalé 26 000 appels intempestifs et ce, alors que la loi est passée pour protéger les consommateurs. On fait le point dans cette édition.
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3: Et direction Laval tout d'abord, ville de 50 000 habitants, réputée sans histoire. Le chef-lieu de la Mayenne a été la cible dans la nuit de vendredi à samedi de violences urbaines. Appelés pour un feu de poubelle, les pompiers ont été pris à partie par une cinquantaine d'individus. Tirs de mortier, voitures brûlées, on voit tout ça avec vous Mathieu Prior.
18: Il est 21h30 lorsque des pompiers et des policiers interviennent pour un feu de poubelle dans le quartier populaire Saint-Nicolas. Plus d'une cinquantaine de personnes les attendent, tirs de mortier, voitures brûlées, un commerce est saccagé, du mobilier urbain est détruit. Les émeutiers ont aussi visé la maison du département. Olivier Richfou est le président du département de la Mayenne.
19: Ils ont tenté de pénétrer dans les locaux et n'y arrivant pas, ils ont brûlé les voitures qui étaient à l'extérieur, 5 voitures du département. Ils s'en sont même pris, rendez-vous compte, à une association qui est sur place et qui s'occupe d'enfants en situation de handicap. Vraiment totalement déraisonnable.
18: À l'origine de ces violences, un contrôle routier en début de semaine, la police avait intercepté un véhicule qui roulait à vive allure. Sébastien Tessier, secrétaire départemental Alliance Police Nationale de la Mayenne.
20: La situation a dégénéré avec une trentaine d'individus qui se sont mêlés au contrôle et qui ont pris à partie mes collègues de la brigade d'intervention. À la suite de ça, il y a une vidéo qui a été relayée sur les réseaux sociaux, appelant justement à quasiment l'insurrection, parce qu'il appelait à toutes les cités de France à venir sur Saint-Nicolas.
18: L'un des interpellés lors du contrôle routier a été condamné en comparution immédiate à 8 mois de prison avec sursis. Une enquête est par ailleurs ouverte pour violence avec guet-apens et destruction du bien d'autrui par incendie.
3: Merci Mathieu Prior. Le logement et le pouvoir d'achat au cœur du discours de Marine Le Pen lors de sa rentrée politique cet après-midi dans son fief d'Hénin-Beaumont dans le Pas-de-Calais. Un discours d'un peu plus de 40 minutes de la candidate RN à la présidentielle. Un discours offensif et déjà l'ébauche d'un programme pour la présidentielle, Jacques Sorey.
21: Oui, Marine Le Pen arrive à la tribune sous les acclamations. Premier rendez-vous de sa campagne, le jour de l'anniversaire de Jordan Bardella. Les parlementaires du RN sont assis derrière la candidate d'entrée. Marine Le Pen cible Emmanuel Macron et ses héritiers.
22: Après 10 ans de Macron, après des années de Philippe et d'Attal, on ne fait plus une analyse, on fait une autopsie.
21: Mais pas question de s'attarder, Marine Le Pen avance ses propositions.
22: Avec nous, les Français, quelle que soit leur couleur de peau ou leur religion, leur origine ou leur résidence, quelle que soit leur région ou leur condition sociale, seront prioritaires chez eux.
21: Une priorité nationale qui doit notamment se concrétiser dans l'accès au logement.
22: Les Français, les élus locaux, le bon sens doivent reprendre la main sur le logement social. Nous devons donner la priorité d'accès au logement social aux Français.
21: Expulsion des familles délinquantes des HLM, lutte contre les squats et mesures pour faciliter l'accès à la propriété. Le logement sera un des grands chantiers du quinquennat, promet Marine Le Pen.
3: Jacques Sorey, envoyé spécial d'Europe 1 à Hénin-Beaumont. Et ajoutons que Marine Le Pen propose également d'abroger la loi SRU qui impose 25% de logements sociaux dans les villes. À Port-Marly, dans les Yvelines, le parti Reconquête clôturait ses universités d'été devant plus de 2000 militants, selon les organisateurs. Deux discours étaient particulièrement attendus. Celui de Sarah Knafo, centré sur l'économie, les grandes lignes de son nouvel ouvrage « Le casse du siècle ». Et celui d'Éric Zemmour, plus large. Le candidat de 2022 s'est exprimé sur divers thèmes, comme les réseaux sociaux, l'intelligence artificielle, mais aussi son thème phare, qu'il devrait défendre durant une bonne partie de sa campagne, le concept de remigration. Écoutez.
0: Il ne suffit pas de prôner l'immigration zéro, mais d'enclencher l'immigration négative. Il faut ce que je réclame depuis des années, la remigration. La remigration, ce n'est pas un fantasme, ce n'est pas une brutalité ni un délire. C'est simplement l'application du droit. C'est le renvoi effectif des clandestins, des délinquants étrangers, des criminels étrangers, des déboutés du droit d'asile, des chômeurs étrangers, de tous ceux qui vivent de l'assistanat sans travailler. C'est ce que font tous les pays qui veulent survivre. C'est ce que nous ferons sans faiblesse, sans excuse, dès que nous en aurons la charge.
3: Des propos recueillis par Maïalène Trémollet du service politique d'Europe 1. Le gouvernement ne gèlera pas le barème de l'impôt sur le revenu susceptible d'augmenter mécaniquement la fiscalité, annonce de la porte-parole du gouvernement Maud Bréjon. Le Premier ministre Sébastien Lecornu ayant promis qu'il n'y aurait pas d'impôt nouveau dans le prochain budget 2027. Et à gauche, nous retiendrons la petite phrase d'Olivier Faure qui fait savoir qu'il serait aux côtés des Français s'il se soulevait contre la vie chère. Je le comprendrais parfaitement, déclare le premier secrétaire du PS.
1: Europe 1.
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3: Et alors que le budget sera examiné à l'Assemblée à l'automne, Matignon prévoit un plan sur les donations pour faire circuler le patrimoine plutôt vers les jeunes générations. Un document interne du gouvernement dévoilé par le Figaro prévoit ainsi un relèvement temporaire des plafonds de dons familiaux et une baisse drastique de la fiscalité sur les donations classiques. Il y a trois gros mouvements dans ce qui est prévu par le gouvernement. Alexandre Chauveau, outre la préservation du pacte Dutreil, eh bien le plan du gouvernement cible aussi et surtout les particuliers et se décompose donc en trois mesures.
5: La première mesure concerne le relèvement du plafond exonéré à 50 000 euros pour les dons au sein de la famille. Concrètement, toute personne de moins de 80 ans souhaitant transmettre de l'argent à son enfant ou son petit-enfant et qui aurait déjà utilisé la totalité du plafond au cours des 15 dernières années pourrait transmettre immédiatement 18 135 euros supplémentaires sans être taxé. Autre dispositif prévu par Matignon, toujours au sein du cercle familial, c'est la mise en place temporaire d'un taux unique de 6% dans la limite de 100 000 euros par donateur et par bénéficiaire. Concrètement, pour 50 000 euros donnés à un parent ayant déjà consommé son abattement, les droits chuteraient de 8 200 à 3 000 euros. Fait notable, la mesure s'étendrait à la famille élargie, oncles, tantes, neveux et nièces compris. Enfin, la transmission solidaire prévoit de ramener le taux de 6 à 5% si le bénéficiaire effectue simultanément un don à une association d'aide aux plus démunis. Le plan pourrait entrer en vigueur dès janvier 2027 si le budget était adopté avant la fin de l'année.
3: Alexandre Chauveau pour Europe 1. Un drone russe a frappé un train en Ukraine près de la frontière polonaise. Une attaque contre un train de voyageurs dénoncé par Varsovie et Kiev. Selon la compagnie ferroviaire ukrainienne, des responsables occidentaux de haut rang étaient présents à la gare ukrainienne peu de temps avant la frappe. De son côté, Moscou a affirmé avoir touché des infrastructures ferroviaires dans l'ouest de l'Ukraine utilisées pour transporter des cargaisons militaires depuis l'Europe. Le Kremlin qui juge impossible une rencontre entre Vladimir Poutine et Volodymyr Zelensky lors du G20 à Miami en décembre. Moscou n'envisage une rencontre que dans la capitale russe. En revanche, le Kremlin indique que des négociations trilatérales sur le règlement du conflit en Ukraine pourraient reprendre en octobre sans préciser de lieu. Le Maroc et l'Algérie, principaux pays d'accueil de nos fugitifs français selon une information Europe 1. Ils font partie des destinations les plus attractives pour organiser leur cavale grâce à l'absence de coopération judiciaire ou un réseau local capable de les aider. Selon une note de la police judiciaire qu'Europe 1 s'est procurée, l'Algérie et le Maroc figurent donc en haut du podium. Les détails avec William Molinier.
8: Le travail d'analyse a été réalisé par la brigade des fugitifs, un travail de recoupement prenant pour base les 3600 notices rouges émises par la France sur la plateforme d'Interpol. Le Maroc arrive en première position avec une estimation de 219 fugitifs français. Son voisin algérien accueillerait 124 criminels recherchés par la justice française. Viennent ensuite Israël avec 87 fugitifs, la Tunisie 59, les Émirats arabes unis 48, puis viennent la Turquie, le Royaume-Uni, les États-Unis, le Sénégal, la Serbie et la Thaïlande. Bon nombre de fugitifs sont des binationaux et se cachent dans leur pays d'origine, un choix en raison des risques juridiques amoindris puisque ces pays n'extradent pas leurs propres ressortissants. C'est à la France de les dénoncer, au mieux ils seront jugés sur place. Grâce à cette liste de cibles d'intérêt prioritaire, la police française entend trouver des leviers d'action pour chacun de ses justiciables et lutter ainsi contre le sentiment d'impunité.
3: William Molinier du service police-justice d'Europe 1. C'est un fléau qui continue, le démarchage téléphonique. Le site Signal Conso a enregistré 26 000 signalements depuis le 11 août dernier, date à laquelle cette pratique était supposée s'arrêter. Cela représente un tiers des signalements enregistrés avant l'interdiction. Malgré une nouvelle loi devant protéger les consommateurs, les appels intempestifs se poursuivent. Le point avec Marius Druard.
2: Plusieurs fois par jour. Ah oui, plusieurs fois par jour.
6: Comme Christine, les consommateurs sont toujours autant démarchés par téléphone, en majorité pour de la rénovation énergétique et l'installation de panneaux solaires. La retraitée ne voit aucune différence depuis l'interdiction.
2: Moi, on m'appelle régulièrement. Alors, on peut pendant, par exemple, 3-4 jours ne plus avoir d'appel et d'un seul coup, un jour, on en aura quelque chose comme 4-5 dans la même journée. Le matin de très bonne heure, l'après-midi, pendant l'heure du déjeuner ou même le soir, voire très tard. C'est très pénible, vraiment. Et on a beau leur dire que c'est interdit par la loi, mais ils continuent.
6: Le cadre légal lié au démarchage téléphonique s'est pourtant renforcé depuis le 11 août. En théorie, les démarcheurs ne sont plus autorisés à contacter les particuliers, désormais considérés comme non consentants. Si une entreprise appelle un consommateur, il doit y avoir un contrat déjà existant entre les deux parties. Les entreprises doivent donc obtenir au préalable le consentement des particuliers par un acte libre et clair. En cas de non-respect de ces règles, ils sont exposés à 75 000 euros d'amende.
3: Marius Druard pour Europe 1. Une information pratique. Vous redoutiez peut-être de prendre votre avion EasyJet ce soir ou demain. Les pilotes menaçaient en effet de faire grève. Et bien finalement, elle est repoussée à la fin du mois. Place au sport, comme on se retrouve, les basketteuses françaises retrouvent les américaines en finale d'un tournoi majeur. 2 ans après leur défaite sur le fil au JO de Paris, les Bleus affrontent les États-Unis en finale de la Coupe du Monde depuis 20h à Berlin. Et pour le moment, le score est assez serré. Après 4 minutes de jeu, 15-13 pour les américaines. Kimi Antonelli gagne le Grand Prix de Formule 1 d'Espagne sur le flambeau neuf circuit de Madrid. Le pilote Mercedes augmente son avance au championnat du monde. Il a devancé le néerlandais Max Verstappen et le poleman anglais Lando Norris. Et puis toujours en sport mécanique, Marc Marquez l'emporte à Saint-Marin et prend les commandes du championnat du monde de MotoGP. Il a devancé son frère Alex et compte désormais 274 points au général, tout comme Jorge Martin qui n'a pris que la 5e place du jour. Et puis

l'information à l'instant avec bien sûr le journal européen et Frédéric Jancheret. On vous souhaite un bon début de journée. Bienvenue sur Radio Rythme Bleu. Il est 5h13. Je suis content de vous accueillir pour ce 14 septembre. C'est un lundi, nous fêtons aujourd'hui la Sainte-Croix. C'est une solennité très ancienne qui est célébrée par l'Église depuis le 4e siècle. Nous fêtons également les maternes, donc nous ne savons pas grand-chose en relation bien sûr avec la mère. Alors, c'est une bonne fête. Et bien sûr, un bon début de journée à tous. Bon courage hein, et excellent début de journée. On attaque en musique ce matin avec Rodden House dans Dream Is Over. Dans un instant, pour ouvrir le bal, ce sera les habits communiqués de ce lundi matin. Bon courage. Bienvenue sur Radio Rythme Bleu.

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1: Bonjour Thierry et bonjour à toutes et à tous. EEC vous informe de ces coupures programmées de la semaine pour raison de maintenance, d'extension du réseau et élagage. Des coupures d'électricité sont prévues. Nouméaville, mardi 15 septembre de 8h30 à 12h30, rue d'Austerlitz numéro 1. Nouméaville, mercredi 16 septembre de 4h30 à 9h, rue Félix Russell numéro 2. Les Fouetch, mercredi 16 septembre de 12h à 16h, tribu de Eyasso, tribu de Hunata, tribu de Siloam. Ces horaires sont susceptibles d'être modifiés sans autre préavis en fonction des contraintes liées à ces travaux.
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1: Le lycée Michel Rocard de Pointe-Bout vous ouvre ses portes ce samedi 19 septembre de 8h30 à 16h au programme accueilli par les personnels de l'établissement et visite guidée du lycée, des installations techniques, de l'internat, des plateaux sportifs et de l'exploitation agricole. Présentation des filières générales, professionnelles et technologiques du CAP au BTS relevant de l'enseignement agricole et de l'éducation nationale. Vente des produits de leur exploitation agricole et de produits confectionnés par les élèves. Démonstration jeux, bingo, restauration sur place, marché de producteurs et artisanat, informations sur les modalités d'inscription et les bourses avec la présence de la maison de l'étudiant. Venez découvrir le lycée Michel Rocard, ses formations, ses équipes, ses élèves et son exploitation agricole. Arrivée de l'Ordre de Malte, la province Nord accueille du 31 août au 25 septembre une équipe médicale de l'Ordre de Malte France dans le cadre d'une mission de renforcement de l'accès aux soins. Composée d'un dentiste et de deux infirmières, cette équipe interviendra principalement dans les communes de Poum et de Wegua. Le dentiste et une infirmière seront affectés au CMS de Poum et l'autre infirmière au CMS de Wegua. Pour toute information concernant le planning de consultation du dentiste au CMS de Poum, la population pourra directement le consulter au CMS ou en contactant le CMS au 47 74 70. Planning dentiste du 2 septembre au 25 septembre, 12h. Matin de 7h30 à 12h, du lundi au vendredi, consultation dentaire sur rendez-vous, 4 places plus urgence. L'après-midi de 13h30 à 16h, du lundi au vendredi, consultation dentaire sur rendez-vous, 3 places.
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1: La direction du lycée professionnel François d'Assise de Bourail vous informe de leur journée portes ouvertes ainsi que la rencontre parents-professeurs qui auront lieu samedi 19 septembre au lycée de 7h30 à 12h. Stand de restauration sur place. La présence de tous est vivement souhaitée. Le maire de la ville de Nouméa informe les personnes intéressées du lancement de l'appel à concurrence concernant les prestations de conduite et de déploiement du Proxibus. Date de visite le 25 septembre à 8h au centre technique municipal aux 3 rues et Philogène Lalande des jardins d'Oniombo. Le dossier peut être consulté et retiré sur la plateforme www.marchepublic.nc. Les offres devront être déposées sous format papier au secrétariat de la direction des finances, deuxième étage de l'hôtel de ville, ou bien sous format électronique sur la plateforme www.marchepublic.nc avant le lundi 12 octobre 15h30, heure de Nouméa, dernier délai.
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1: Enercal informe ses clients que la distribution de courant électrique serait interrompue sur la commune de Pouébo et plus précisément sur les zones balades Pouy-Rennec ce mardi 15 septembre de 8h30 à 15h30, sur la commune de Païta et plus précisément sur les zones Katiramona-Carrière-Katiramona ce mardi 15 septembre de 8h à 14h. Pour ces coupures, le courant pourra être rétabli avant l'heure prévue sans autre préavis. La province Nord informe la population de la reprise des permanences de l'assistante de service social au CMS de Kouawa les mardis matins de 8h à 12h au centre médico-commercial de Canala entre les bureaux de l'aide médicale et EEC les mercredis matins de 8h à 12h. Les permanences débuteront à compter du 15 septembre.

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1: La Contrie juste avant avec les frères Bellamy, David et Howard. Allez, le taulier, Johnny Hallyday, joue pas du rock'n'roll pour moi dans un instant, car Los Santana, on vous souhaite un bon début de journée, 5h42.

Fait d'actualité, Céline Dion dans votre matinale, tout l'or des hommes, 5h52, les Creedence Clearwater Revival, Fogerty & Company, Upper on the Bend. Pour bien débuter la journée, dans un instant, les avis de décès, juste après le début du 6-8, votre matinale sera du rythme bleu.

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1: Les avis qui vont suivre concernent les décès pour Madame Dulong Catherine, Mademoiselle Wauka Marie Watcha, pour Monsieur Prévost Noël, Monsieur Sercombe Mathieu, Monsieur Verdeghem Christian et pour Monsieur Cordier Louis dit Loulou. On nous prie d'annoncer le décès de Madame Dulong Catherine, survenue le 8 septembre dans sa 73e année. Une veillée aura lieu au centre funéraire du Pont des Français aujourd'hui, lundi, de 16h à 19h. La cérémonie religieuse sera célébrée également aujourd'hui à 17h30. La crémation se fera dans l'intimité familiale, dans le respect de ses volontés, une simple fleur à la main. On nous prie d'annoncer le décès de Mademoiselle Wauka Marie Watcha, survenue le 9 septembre dans sa 59e année des suites d'une longue maladie. La coutume se fera à la morgue municipale de Nouméa, ce sera le mercredi 16 de 8h à 20h. On nous prie d'annoncer le décès de Monsieur Prévost Noël, survenu le 9 septembre dans sa 75e année. La date de la cérémonie de crémation au centre funéraire municipal vous sera communiquée ultérieurement. On nous prie d'annoncer le décès de Monsieur Mathieu Sercombe, survenu le 6 septembre dans sa 25e année. À l'occasion des obsèques, ses parents aimeraient que chacun puisse, suivant son souhait et ses possibilités, apporter une fleur blanche et porter une tenue colorée à son image. Ces petites attentions, entièrement libres, seraient pour eux une belle manière de rendre un dernier hommage à leur enfant. Merci à chacun pour sa présence, son soutien et ses pensées en ce moment si douloureux. L'organisation des obsèques vous sera communiquée ultérieurement. On nous prie d'annoncer le décès de Monsieur Christian Verdeghem, survenu le 5 août dans sa 72e année. La veillée aura lieu au grand salon funéraire, l'ancien crématorium. Ce sera ce vendredi 18 septembre à partir de 8h. Une bénédiction sera célébrée dans le grand salon, également vendredi à 13h15, suivie de l'inhumation au cimetière du 5e kilomètre. On nous prie d'annoncer le décès de Monsieur Louis Cordier, dit Loulou, survenu le 12 septembre dans sa 87e année. La veillée se déroule à son domicile à Vaux. L'inhumation aura lieu aujourd'hui, lundi, à partir de 10h, au cimetière de Vaux. C'était nos avis de décès.
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9: Bonjour à tous, c'est le 6h-8h et nous sommes le lundi 14 septembre. Soyez les bienvenus dans cette matinale sur l'antenne de Radio Rythme Bleu. Bonjour Thierry.
1: Bonjour Nicolas.
9: Comment allez-vous?
1: Ça va bien pour ce lundi matin.
9: Et oui, c'est reparti.
1: Content de vous retrouver. Soyez les bienvenus, première matinale de la semaine. On vous accompagne entre 6h-8h. On va détailler le sommaire de cette émission, faite d'informations, de rubriques et bien sûr de musique.
9: Et vous retrouverez votre grand journal à 6h30, suivi comme tous les lundis de la chronique de la semaine écoulée d'Elisabeth Noir. Nous sommes aujourd'hui le 14 septembre. Et c'est la journée nationale du sport. Alors, ça a commencé au niveau national il y a seulement un an et cette action est relayée aujourd'hui sur le territoire et sur notre antenne. On va y consacrer plusieurs émissions tout au long de la journée. Et tout d'abord à 7h30, notre invité du matin sera Michel Quintin, le directeur du comité territorial olympique et sportif de Nouvelle-Calédonie. Le mini-journal à 7h30 et le flash de 8h seront présentés en ce lundi matin par Mickaël Juneski.
1: L'info autrement, ce sera Bonjour la Calédonie avec Elinda. On va faire un tour du côté de Farino ce matin. L'horoscope, les anniversaires, on aura les mots drôles les méchants avec les habitants. Ce sera un peu avant 6h30.
9: Et puis, vous prendrez la parole aussi dans le 6-8 à ne pas manquer. Vous avez un avis, vous nous appelez au 25 46 46 pour exprimer vos avis sur l'actualité ou sur les sujets du quotidien. Vous êtes toutes et tous les bienvenus. C'est donc le 6h-8h, RRB Matin. Nous sommes le lundi 14 septembre. Très bon réveil.
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1: Et voici à présent votre premier rendez-vous avec la rédaction Info Express. On retrouve Nicolas Legrand.
9: Et à la une, ce matin, trois personnes ont donc perdu la vie dans un nouvel accident de la route à Wailou. Le drame s'est produit dans la nuit de samedi à dimanche, entre minuit et 2h du matin, à hauteur de la tribu de Warai. Six jeunes d'une vingtaine d'années se trouvaient dans le véhicule qui a terminé sa course contre un arbre. Trois d'entre eux sont décédés. Les trois autres, dont le pronostic vital est engagé, ont été évacués vers le Médipôle. Un nouveau drame qui porte à 24 le nombre de décès sur les routes calédoniennes depuis le début de l'année. La Nouvelle-Calédonie suspend les recherches pour retrouver les disparus du ferry MV Matuhi au large de l'île d'Espiritu Santo, au Vanuatu. 47 personnes étaient à bord du navire qui n'est jamais arrivé à destination. Le COSNC était en charge des opérations et était appuyé par un avion Falcon 200 Guardian des forces armées en Nouvelle-Calédonie. Le dernier bilan fait état de 13 personnes secourues, 2 personnes décédées et 37 disparues. Le COSNC, qui reste toutefois mobilisé en lien avec les autorités vanuatuises, et poursuit la diffusion de messages de relais de détresse par satellite. Le vol Air Calin SB501 Paris-Nouméa via Bangkok a été dérouté, un événement très rare. Le contrôle aérien indien a imposé un changement de trajectoire à l'avion d'Air Calin qui ne lui permettait plus de rejoindre Bangkok en raison de la consommation supplémentaire de carburant. La 330 s'est donc posée à Calcutta. Les autorités indiennes ont ensuite imposé un délai de 6 heures à bord avant le débarquement des passagers. Ce vol SB501 reprendra son acheminement vers Bangkok dès que les conditions opérationnelles, techniques et réglementaires seront réunies. Un événement rare, d'autant que les aviations civiles internationales n'avaient émis aucune restriction de vol de New Delhi. L'actualité politique nationale, le logement, le pouvoir d'achat parmi les priorités de Marine Le Pen si elle accède à l'Élysée l'année prochaine. Dans son discours de rentrée, la candidate du RN a assuré que les Français seront prioritaires chez eux. Avec nous, aucun Français ne perdra de droits. Et elle a fustigé ensuite le macronisme. Fin de citation.
10: Des propositions concrètes et puissantes. La première d'entre elles, c'est la baisse de 20 à 5,5 de la TVA et la suspension des hausses d'impôts d'Emmanuel Macron et d'Édouard Philippe sur l'énergie, électricité, gaz, fuel et bien sûr carburant, dont les prix ne cessent de monter et étouffent les Français. Il est injuste qu'un État vienne tout vous prendre.
9: Pour Marine Le Pen, et Marine Le Pen pose ensuite la question « Où passe l'argent ?» Éric Zemmour ne se dévoile pas, pas d'annonce officielle de candidature alors que son parti était réuni ce week-end. Lors des universités d'été de Reconquête à Port-Marly en région parisienne, le président du parti s'est affiché dans la peau d'un candidat sans se déclarer. Il a réaffirmé son idée de remigration, c'est-à-dire d'immigration négative. « Il ne suffit plus de fermer les frontières, il faut inverser le mouvement », a-t-il déclaré. Tir de mortier sur la police et les pompiers, voitures brûlées, départ de feu, des violences urbaines ont eu lieu à Laval dans la nuit de vendredi à samedi. Aucun blessé à déplorer, aucune interpellation non plus pour l'heure. Le sport avec les basketteuses françaises qui tentent de décrocher le sacre mondial. Elles affrontent en ce moment même les américaines en finale sur les terrains de Berlin. Les tricolores s'étaient déjà inclinés face à la sélection des États-Unis lors des JO de 2024. À la fin du deuxième quart-temps, les françaises ont un léger avantage, 45 à 43 face aux américaines. En rugby, la deuxième journée de top 14 qui se conclut par un choc entre le Stade Toulousain et l'Union Bordeaux-Bègles. Le coup d'envoi de la rencontre sera donné d'ici quelques minutes. Et puis en football, la Ligue 1, le PSG est sur le terrain de Brest en clôture de la quatrième journée du championnat de France. Le coup d'envoi a été donné il y a une dizaine de minutes et il y a déjà 1 à 0 pour les Parisiens. Lille a pris la première place du classement après son succès sur 3-2-0. Le Mans et Lens se sont quittés sur un nul de but partout. Le sport côté calédonien avec les handballeuses qui disputeront la première finale de l'IHF Trophy Senior en Nouvelle-Zélande à Wellington. Les calédoniennes ont remporté tous leurs matchs et notamment la demi-finale contre les Tahitiennes 31-30. Elles feront face aujourd'hui aux Australiennes pour le titre. Et puis les footballeuses de moins de 20 ans terminent de leur côté la Coupe du Monde de leur catégorie d'âge en Pologne sur une défaite contre les Nigérianes, 10 buts à 1. Elles quittent l'aventure après les défaites face aux Chinois 5-0 et aux Espagnols 11-0.
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9: et la météo. C'est avec vous Thierry.
1: Oui Nicolas, ce matin en début de journée, la côte ouest sera bien dégagée, tandis qu'ailleurs des nuages porteurs d'averses éparses circuleront. En cours matinée, une bonne moitié sud de la Grande Terre, l'île des Pins et Marais ainsi que l'Ifou, le ciel deviendra très nuageux à couvert avec de petites averses. Le vent pour ce matin, ce sera 20 nœuds au maximum. Cet après-midi, le beau temps résiste sur l'extrême nord. Ailleurs, les nuages seront nombreux avec des averses isolées. Alors, la pour cet après-midi, plutôt soutenue, entre 30 et 35 nœuds sur l'ouest et les températures en général 23 à 27 degrés.
9: Merci beaucoup Thierry pour ce point complet sur la météo. On le disait, la suite, on aura notamment les anniversaires.
1: Comme tous les matins, vous pouvez nous joindre au 25 46 46. Génial, elle va noter votre message pour les natifs de ce 14 septembre. On vous souhaite la bienvenue au standard. Et bien sûr, par SMS, vous tapez votre texto, vous l'envoyez au 31 46.
9: Merci beaucoup Thierry. Et je me demande bien si on a laissé Kélinda Bouakou à Farino aujourd'hui pour Bonjour la Calédonie.
11: Bonjour la Calédonie, bonjour à Farino. Découvrez le petit chalet de Jean-Jacques et Sylvia Garcia, un havre de paix pour séjourner dans la commune, idéalement situé en pleine nature, proche de la commune de La Foix et proche du parc des Grandes Fougères. Pour nous en dire plus, Sylvia Garcia, la gérante du petit chalet de Farino.
12: Je suis donc retraitée depuis plusieurs années à Farino. Et nous avons un petit chalet familial où on y a mis tout notre cœur parce que nous l'avons construit nous-mêmes et que nous mettons bien volontiers à la location touristique. Donc c'est un petit chalet, un petit cocon. Le petit chalet de Farino, c'est un hébergement complètement indépendant où les hôtes peuvent venir séjourner sans avoir forcément des frais de restaurant puisqu'ils emmènent ils peuvent amener leur glacière et il y a la vaisselle et les produits de première nécessité. Il y a tout ce qu'il faut pour qu'ils restent dans le confort. On a essayé de penser à tous les petits détails qui font qu'un séjour se passe bien, il ne manque rien. Ils ont possibilité de faire du yoga, d'écouter de la musique. On a mis la télé, même s'ils ne s'en servent pas trop. Il y a plein de bouquins. Il y a un énorme banyan centenaire au pied du petit chalet, un creek. Lorsqu'il n'est pas sec, bien évidemment. Donc voilà, le décor est, je pense, très, très nature. Et on est situé sous le village de Farino, c'est-à-dire 2 km en dessous du village, à Bas Farino exactement. Donc pas loin de toutes les activités de Farino, le parc des Grandes Fougères et les autres petites marches et les tables d'hôtes bien sympas.
11: Alors pourquoi avoir voulu s'installer ici à Farino ?
12: Farino, ça a été toujours un coup de cœur. Évidemment, tant que nous avons travaillé, eh bien, on était avec les enfants à l'école, on était forcément obligés d'être sur Nouméa de par notre travail. Mais à partir du moment où nous avons dû prendre notre retraite plus vite que prévu, à l'époque du Covid d'ailleurs, on avait déjà un petit pied à terre à Farino parce qu'on y allait déjà très souvent. Eh bien, le confinement a fait qu'on est resté à Farino et on n'en a plus jamais bougé.
11: Alors justement, comment on peut s'y prendre pour venir chez vous ?
12: Alors pour venir chez moi, on fonctionne un peu encore à l'ancienne, c'est-à-dire que on m'appelle ou on m'appelle sur WhatsApp ou un message sur Messenger puisque nous avons une page Facebook, Petit Chalet de Farino, où on essaye de mettre des petites publications avec des jolies photos à peu près une fois par semaine. Et bon, ça se fait un peu d'une façon traditionnelle. Après, parallèlement, il y a aussi sur Airbnb depuis une semaine seulement, mais c'est plutôt pour me rapprocher de la clientèle extérieure et être plus visible, mais en général les locaux, moi j'aime autant qu'ils passent en direct avec moi avec un meilleur tarif.
11: C'était Sylvia Garcia, la gérante du petit chalet de Farino, qui vous attend sur place ou en réservant sur le site ou sur la page Facebook Petit Chalet de Farino. Bonne journée sur Radio Rythme Bleu.
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13: Bonjour à toutes et à tous et bonne semaine sur RRB. Nous sommes le lundi 14 septembre. Nous fêtons les Lubins et les Maternes. C'est également l'anniversaire de la chanteuse Oshi, qui fête ses 30 ans aujourd'hui.
14: J'ai pas envie d'avoir 30 ans sans toi. J'ai pas envie de dire aux gens tout ça. Si c'est pas nous, moi j'ai pas d'autre plan.
13: L'artiste française poursuit sa grande tournée à travers toute la France pour défendre son dernier album sur scène. Un coup d'œil dans le rétro, direction la Renaissance. Le 14 septembre 1515, c'est la fameuse bataille de Marignan. Les troupes franco-vénitiennes menées par le jeune roi François Ier l'emportent sur les mercenaires suisses venus défendre le duché de Milan. Un affrontement sanglant de 16 heures qui fera près de 16 000 morts. Côté Calédonie, l'histoire retient plusieurs événements ce 14 septembre. En 1931, mis à la retraite du gouverneur Guyon, il sera remplacé quelques mois plus tard par le gouverneur Jor. Et 1974, le 14 septembre toujours, ouverture officielle du Pacificana, un cabaret de classe internationale géré par Gilbert Tong. L'inauguration est assurée par les Platters, Only ou ce qu'il reste de la formation à l'époque. En 1989, Attio, le pilote d'un petit avion sur le point de tomber en panne d'essence, atterrit sur la route principale du village, tout simplement comme à la télé. Ensuite, un an plus tard, 1990, fin de la mission Fortune de mer à Vanikoro, qui a permis d'authentifier l'épave de la boussole. Mais les autorités des Salomon réclameront plus tard l'ensemble des pièces récupérées par l'association sur le navire de la Pérouse. On conclut en 2021, en plus du confinement toujours en vigueur, un couvre-feu est instauré sur le territoire de 21h à 5h du matin dans le cadre de la lutte contre le Covid-19. Ainsi s'écrit l'histoire du territoire un 14 septembre. Belle semaine et excellente journée à l'écoute de Radio Rythme Bleu.
1: Eh bien, merci Marion, une excellente journée également. Il est 6h11, on vous souhaite un bon début de journée. Voici à présent l'horoscope et on accueille Lana.
15: Bonjour tout le monde, on commence avec les béliers. Une amitié pourrait prendre une tournure plus spontanée. Quelqu'un vous proposera peut-être une activité ou vous confiera quelque chose d'important. Taureau, votre sérieux et votre persévérance seront remarqués, alors ne sous-estimez pas la qualité de ce que vous accomplissez. Gémeaux, une réflexion concernant vos dépenses pourrait vous amener à revoir certaines priorités. Cancer, cher célibataire, une personne pourrait se rapprocher progressivement. Ne cherchez pas à deviner ses intentions avant même qu'elle ait parlé. Lion, vous pourriez recevoir une remarque particulièrement positive sur votre personnalité ou votre manière d'agir. Vierge, votre journée gagnera à être organisée autour de priorités réalistes. Ne surchargez pas votre emploi du temps. Balance, votre diplomatie sera une force à condition de ne pas être toujours celui qui fait les concessions. Scorpion, une possibilité intéressante pourrait émerger concernant un projet à moyen terme. Sagittaire, aujourd'hui est une journée favorable au rapprochement. En couple, une activité différente vous permettra de retrouver une complicité plus joueuse. Capricorne, vous pourriez recevoir une attention qui vous touchera davantage que vous ne le montrerez. Verseau, une idée originale pourrait apparaître dans un contexte totalement banal. Et enfin, les poissons, vous avez le droit de reconnaître ce que vous faites bien. Ce n'est pas une honte.
1: Merci Lana, dans un instant c'est les anniversaires sur Radio Rythme Bleu, 25 46 46 ou au 31 46, il vous reste quelques minutes pour nous joindre.
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ce lundi 14 septembre. Joyeux anniversaire à notre fille Inès Oupa pour ses 12 ans. Belle journée, que Dieu la bénisse de la part de ses parents à Koné. Inès, on lui souhaite un bel anniversaire pour ses 12 ans et c'est pas fini. Happy birthday à Inès Dimaloge pour ses 12 printemps de la part de Jimaël, Nati, Iris et Loloti qui lui font d'énormes bisous. Inès, c'est ton jour aujourd'hui, 12 ans déjà. Merci Jésus, Dieu te bénisse, papy et mamie à Koné. On lui fait de gros bisous à Inès pour ses 12 ans, on lui souhaite un bel anniversaire. Coralie, je te souhaite un joyeux anniversaire pour tes 26 ans. Passe une très belle journée. Je t'aime très fort, ta maman d'amour. Une très belle journée, RRB. Merci, madame. Une belle journée également. On vous embrasse. Coralie, on lui souhaite un bel anniversaire. Un très bon lundi. Happy birthday, Coralie, pour les 26 ans. On souhaite également un bel anniversaire ce matin à Marc. De gros bisous, une excellente journée de la part de son pépé et sa mémé à Pointe-Bout qui l'embrasse très fort. Marc, bel anniversaire et une très belle journée à vous, monsieur. Pépé et mémé, on leur fait de gros bisous également du côté de Pointe-Bout. Et pour ma nièce Inès Oupa à Koné, joyeux anniversaire, de gros bisous, une belle journée de la part de papy Émile et mamie Roland d'un été à Païta. Inès, encore une fois, happy birthday, de gros bisous et un bel anniversaire à tous les natifs de ce 14 septembre. On vous embrasse, on vous souhaite une excellente journée en musique, nous, jusqu'à 6h30, un peu avant, on aura les mots drôles, les méchants maintenant. Nicky, dans un instant, Bruno Mars sur Radio Rythme Bleu.

0: La chanteuse australienne Kylie Minogue à l'instant. Vous souhaitez un bon début de journée, 6h28. Restez bien branchés dans un instant votre journal. Et voici à présent les mots d'Orléans les champs. Retrouvez Elisabeth Noir.
1: L'un des bons mots de l'ancien ministre et ancien député André Santini, connu pour ses petites phrases. En 96, après les funérailles de l'ancien président de la République, il se permit ce commentaire. Je me demande si l'on n'en a pas trop fait pour les obsèques de François Mitterrand. Je ne me souviens pas qu'on en ait fait autant pour Giscard.
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4: Les sorties de la semaine, les ensorceleuses avec Nicole Kidman, Sandra Bullock et Cassie Bradley. Face à une sombre malédiction, les sœurs Owens doivent unir leurs pouvoirs pour sauver leur famille. Un événement magique, drôle et complètement déjanté. La vie d'une femme avec Léa Drucker, Mélanie Thierry et Charles Berling. Chirurgienne, épouse et fille dévouée, Gabrielle voit son quotidien parfaitement réglé, bouleversé par une rencontre inattendue. Un drame sensible sur les choix et les désirs d'une femme. Pressure avec Andrew Scott, Brendan Fraser et Kerry Condon. À 3 jours du débarquement, une tempête menace de bouleverser le destin des Alliés. Un thriller historique sous haute tension, inspiré d'une histoire vraie. Les héros du Louvre avec Cadmérade, Marie Gillin et Fantine Guyot. Alors que la France est envahie, un gardien du Louvre se lance dans une périlleuse mission pour sauver les trésors du musée. Une aventure familiale épique au cœur de la France occupée. Toujours à l'affiche, à partir de 6 ans, Tal l'explorateur et la lampe magique, La Patte Patrouille, le film Mission Dino et Vaina, la légende du bout du monde. On continue avec Tombé du ciel, Spider-Man, Brand New Day, The Dog Stars, La Bataille de Gaulle, L'Âge de Fer, La Bataille de Gaulle, J'écris ton nom et Soudain. Interdit aux moins de 12 ans, 4 films, Insidious, Mutiny, L'Inconnu et L'Odyssée. Pour finir, Fjord en VO. Cinéma d'ici et d'ailleurs, D'où vient le vent, comédie dramatique tunisienne, française, qatarienne. À Tunis, deux jeunes amis prennent la route pour tenter de changer leur destin. Un récit lumineux sur l'audace, l'amitié et l'espoir d'une vie meilleure. Attention, dernière séance pour Le garçon qui faisait danser les collines.
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8: Série noire sur les routes calédoniennes. Chaque week-end apporte son lot de drames. Dans la nuit de samedi à dimanche, 3 jeunes d'une 20aine d'années ont perdu la vie à Wailou. La Nouvelle-Calédonie suspend les recherches pour retrouver les disparus du ferry MV Matuhi au large de l'île d'Espiritu Santo, Vanuatu. Le dernier bilan fait état de 13 personnes secourues, 2 personnes décédées et 37 disparus. L'actualité nationale, le logement et le pouvoir d'achat parmi les priorités de Marine Le Pen. La candidate du Rassemblement National faisait sa rentrée politique, tout comme Éric Zemmour, qui n'est toujours pas officiellement candidat, mais qui pourtant déroule son programme avec notamment la notion de remigration. Le sport, émission revanche pour les basketteuses françaises qui tentent de décrocher le sacre mondial. Elles affrontent en ce moment même les Américaines et ça se passe mal pour les Bleus. Et puis les Cagous, elles, disputeront leur première finale de l'IHF Trophy Senior en Nouvelle-Zélande. La sélection féminine affrontera aujourd'hui l'Australie. La météo, le beau temps résiste sur l'extrême nord. Ailleurs, les nuages sont nombreux avec des averses isolées. L'alizée de sud-est se renforce. L'après-midi, le mercure est toujours frais pour la saison, mais gagne localement 1 à 2 degrés avec 23 à 27 degrés de l'extrême sud au nord-ouest.
0: Bienvenue dans Info Matin pour tout savoir de l'actualité en Calédonie, en métropole et dans le monde. Bonjour Nicolas.
8: Bonjour Thierry, bonjour à tous.
0: Et à la une, l'actualité sur le territoire.
8: Oui, avec ce nouvel accident de la route qui a fait donc 3 morts à Wailou dans la nuit de samedi à dimanche. Le drame s'est déroulé entre minuit et 2h du matin. Les victimes, 6 jeunes d'une 20aine d'années, venaient de la tribu de Warai, Mickaël Juneski.
9: Ces jeunes se trouvaient à bord d'une voiture qui a quitté la chaussée et a terminé violemment sa course contre un arbre. Le pronostic vital des 3 autres passagers est engagé. Ils ont été évacués au Medipôle. Les circonstances du drame ne sont pas encore connues. Une enquête a été ouverte par la gendarmerie. Ce drame porte donc à 24 le nombre de morts sur les routes calédoniennes depuis le début de l'année et il s'agit du 4e accident de la route qui se produit sur la commune de Wailou en 6 mois. Une première personne était décédée le 18 avril dernier près de la tribu de Guareux. Une deuxième victime avait perdu le contrôle de son pick-up vers la tribu de Neawa le 10 juillet. Ce même mois, le 29 juillet, un véhicule léger était impliqué dans un accident faisant un mort. morts.
8: La Nouvelle-Calédonie était mobilisée ce week-end dans une opération de recherche et de sauvetage au large du Vanuatu après le naufrage du ferry MV Matui. Le dernier bilan fait état, Michael Juneski, je le disais, de 13 personnes secourues, de 2 personnes décédées et de 37 portées disparues.
9: Le navire a quitté Espiritu Santo vendredi matin en direction d'Ambae avec 47 personnes à bord. Il n'est jamais arrivé à destination. Le COSENSE a coordonné ce week-end les opérations, notamment avec Météo France qui a travaillé à déterminer les zones de recherche pour retrouver les personnes portées disparues. Plusieurs missions de recherche ont été réalisées par avion avec le Falcon 200 Guardian des forces armées en Nouvelle-Calédonie toute la journée d'hier. Les opérations de recherche ont également permis de relocaliser des débris et des gilets de sauvetage appartenant au navire répartis le long de la côte orientale de l'île d'Espiritu Santo. Compte tenu des éléments de dérive et en l'absence de nouvelles, le haut commissaire directeur des opérations de secours a décidé la suspension des recherches par moyens dirigés. Le COSENSE reste toutefois mobilisé sur cette opération en lien avec les autorités vanuataises et poursuit la diffusion de messages de relais de détresse par satellite.
8: Un événement rare, le vol Air Calin SB501 Paris-Nouméa via Bangkok a été dérouté. Le contrôle aérien indien a imposé un changement de trajectoire à l'avion qui ne lui permettait plus de rejoindre Bangkok en raison de la consommation supplémentaire de carburant. La 330 s'est donc posée à Calcutta. Seulement sur place, il n'y avait pas de mécanicien qualifié pour les A330 et les autorités indiennes ont imposé un délai de 6 heures à bord avant le débarquement des passagers. Le vol SB501 reprendra son acheminement vers Bangkok dès que les conditions opérationnelles, techniques et réglementaires seront réunies, notamment le temps de repos des équipages. Un événement rare, d'autant que les aviations civiles internationales n'avaient émis aucune restriction de vol de New Delhi. Toujours dans l'actualité du trafic aérien, on parle du dossier d'Air Calédonie. Les doutes demeurent sur la poursuite des liaisons d'Air Calédonie vers Ouvéa, puisqu'après Lifou, les avions de la compagnie ont fait leur retour la semaine dernière sur l'aérodrome d'Ouloup, même si le collectif annonce déjà la fermeture à nouveau de la plateforme aux appareils d'Aircal. Qu'en est-il du cas de Maré? Les rotations sont restées suspendues depuis le début du conflit, Michael.
9: Depuis le 2 mars dernier, date officielle du transfert des activités de la compagnie aérienne locale à la Tantouta, les rotations sont totalement suspendues à Maré. Les avions ne se posent plus à La Roche depuis plus de 6 mois. Sur place, Kadje Yewene est l'un des membres du collectif toujours opposé au déménagement d'Aircal.
10: Maré n'a toujours pas bougé. Nous continuons à revendiquer le retour d'Aircal sur Magenta. On attend, puisque M. Toukoumouli nous avait soumis le schéma pour discuter, on attend son retour de métropole pour en savoir davantage. Nous sommes toujours en pourparler. Ouais, tout le monde s'accorde à dire que bon, la liberté de circulation, mais personne ici, tous les avions atterrissent, ils décollent, comme les Evazan, sauf Aircal. Les élus, deux élus qui sont passés par ici, Madame Valiwaitre et Monsieur Émile Lacorédine, qui a sollicité un pont aérien, mais on leur disait que il y a une urgence à faire, c'est que les élus s'attachent plus à remettre l'aide médicale et tout, parce qu'on envoie, on fait un pont aérien, les malades se rendent sur Nouméa, arrivés là-bas, ils ne peuvent pas se soigner parce qu'il n'y a pas d'aide médicale dans la province des îles. Il ferait mieux de ne pas mettre la charrue avant les bœufs, quoi.
9: Le blocage des liaisons d'Air Calédonie à Maré est en cours depuis le 2 mars dernier. Le collectif sur place rappelle que les autres appareils, notamment ceux d'Air Loyauté, peuvent toujours atterrir à l'aérodrome de La Roche pour rallier Magenta. Le collectif devrait rencontrer prochainement le président de la province des îles et attend également une rencontre avec le président du gouvernement.
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8: Et avant de refermer cette page, c'est l'heure d'opinion, votre rendez-vous SMS sur Radio Rythme Bleu. Voici notre question du jour. Pensez-vous qu'une solution va être trouvée pour permettre la reprise de PRNC par le groupe émirati NBM qui envisage de se retirer? Si vous pensez que oui, vous tapez 1. Si vous pensez que non, vous tapez 2. Et vous envoyez votre réponse par SMS au 3146. Merci pour votre participation et rendez-vous demain pour la réponse à notre question du jour. Il est 6h38. Vous écoutez Radio Rythme Bleu. Merci d'être avec nous. On va marquer une première pause publicitaire dans ce journal avant de voir l'actualité en métropole et dans le monde et notamment les rentrées politique pour Marine Le Pen et Éric Zemmour.
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8: La suite du journal avec l'actualité en métropole et direction Laval. Tout d'abord, une ville de 50 000 habitants réputée sans histoire. Le chef-lieu de la Mayenne a été la cible dans la nuit de vendredi à samedi de violences urbaines. Appelés pour un feu de poubelle, les pompiers ont été pris à partie par une cinquantaine d'individus. Tirs de mortier et voitures brûlées. Récit et explication de Mathieu Prior pour Europe 1.
19: Il est 21h30 lorsque des pompiers et des policiers interviennent pour un feu de poubelle dans le quartier populaire Saint-Nicolas. Plus d'une cinquantaine de personnes les attendent. Tirs de mortier, voitures brûlées, un commerce est saccagé, du mobilier urbain détruit. Les émeutiers ont aussi visé la maison du département. Olivier Richefou est le président de la Mayenne.
20: Ils ont tenté de pénétrer dans les locaux et n'y arrivant pas, ils ont brûlé les voitures qui étaient à l'extérieur, 5 voitures du département. Ils s'en sont même pris, rendez-vous compte, à une association qui est sur place et qui s'occupe d'enfants en situation de handicap. Vraiment totalement déraisonnable.
19: À l'origine de ces violences, un contrôle routier en début de semaine, la police avait intercepté un véhicule qui roulait à vive allure. Sébastien Tessier, secrétaire

0: Dans l'actualité politique, le logement et le pouvoir d'achat étaient au cœur du discours de Marine Le Pen à Hénin-Beaumont. La candidate du Rassemblement national faisait sa rentrée politique dans son fief du Pas-de-Calais. Elle s'exprimait pour la première fois depuis son intervention à la rencontre des entrepreneurs de France. Marine Le Pen s'est attaquée à 10 ans de Macronie. Je n'entends pas jouer la partition laissée par le Mozart de la finance, ce serait une partition funèbre. Et elle s'interroge aussi où passe l'argent avant de présenter ses propositions.
1: En haut de mes priorités présidentielles, la question que j'ai été la première à porter dans le débat public il y a 5 ans, le pouvoir d'achat. Des propositions concrètes et puissantes. La première d'entre elles, c'est la baisse de 20 à 5,5 de la TVA et la suspension des hausses d'impôts d'Emmanuel Macron et d'Édouard Philippe sur l'énergie, électricité, gaz, fuel et bien sûr carburant, dont les prix ne cessent de monter et étouffent les Français. Il est injuste qu'un État vienne tout vous prendre, vous empêche d'épargner, vous interdise de profiter de la vie, ne vous laissant pratiquement que le droit de respirer, et encore.
0: Ajoutons que Marine Le Pen et l'assistance ont souhaité un joyeux anniversaire à Jordan Bardella qui fête ses 31 ans. Le président du RN qui a affiché son soutien en étant présent aux côtés de Marine Le Pen. Reconquête tenait également son université d'été ce week-end à Port-Marly en région parisienne. Plus de 2000 militants étaient présents selon les organisateurs, notamment pour écouter les discours de Sarah Knafo puis d'Éric Zemmour. Et pour ce lancement de campagne, le duo veut surtout afficher sa complémentarité. Maïalène Trémollet pour Europe 1.
2: Oui, loin des rumeurs de rivalité, les deux personnalités entrent ensemble sous les ovations du public. Première à prendre la parole, Sarah Knafo commence par saluer et remercier Éric Zemmour.
3: Il y a 10 ans, toute la presse et toute la classe politique lui disaient qu'il exagérait. Aujourd'hui, ils veulent tous reprendre ses analyses. Éric prouve qu'on peut avoir raison avant tout le monde.
2: À son tour, Éric Zemmour monte à la tribune, lui dresse les contours d'un programme présidentiel, réseaux sociaux, liberté d'expression, intelligence artificielle. L'écrivain se glisse à nouveau dans la peau du candidat et pose comme l'un des thèmes centraux de sa campagne le concept de remigration.
4: Il ne suffit pas de prôner l'immigration zéro, mais d'enclencher l'immigration négative. Il faut ce que je réclame depuis des années, la remigration.
2: Pas d'annonce officielle de candidature. En revanche, Éric Zemmour se donne jusqu'à décembre pour se déclarer. En attendant, le parti recherche un élan, une dynamique pour cette deuxième campagne présidentielle, cette fois sans l'effet de surprise qui avait participé au succès de Reconquête en 2022.
0: Maïalène Trémollet du service politique d'Europe 1. Et à gauche, nous retiendrons la petite phrase d'Olivier Faure qui faisait savoir qu'il serait aux côtés des Français s'il se soulevait contre la vie chère. Je le comprendrais parfaitement, déclare le premier secrétaire du PS. L'actualité à l'étranger, un drone russe a frappé un train en Ukraine près de la frontière polonaise. Une attaque contre un train de voyageurs dénoncé par Varsovie et Kiev selon la compagnie ferroviaire ukrainienne. L'ancien premier ministre britannique Boris Johnson et l'ex-directeur de la CIA David Petraeus étaient présents à la gare ukrainienne peu de temps avant cette frappe. Il est 6h45, vous écoutez Radio Rythme Bleu, merci d'être avec nous. On va marquer une nouvelle pause publicitaire avant de voir la suite de l'actualité sur le territoire.
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12: La suite d'Info Matin, on retrouve Nicolas.

0: Le grand.
1: Et tout d'abord, l'actualité de la semaine qui débute après le retour de Paris de la mission transpartisane. Les élus du Congrès seront réunis dès aujourd'hui en commission permanente avant une séance publique vendredi. Une séquence économique notamment consacrée à l'examen du budget principal propre de la Nouvelle-Calédonie et à celui de ses comptes administratifs et de gestion de l'exercice 2025 du budget annexe de reversement. Signalons que ce soir, les élus de Nouméa, eux, se réuniront pour un conseil municipal. L'actualité judiciaire, ce sera également le début d'une nouvelle session d'assises. 8 affaires seront jugées au tribunal de Nouméa sur 4 semaines. 4 dossiers concernent des affaires de viol et 4 autres des atteintes à l'intégrité physique ou à la vie des personnes. Aujourd'hui, les jurés seront tirés au sort, puis une première affaire de viol remontant à 2023 sera jugée sur 2 jours, demain et mercredi. Dans le reste de l'actualité, Michael Juneski, plusieurs opérations de sensibilisation débuteront dès aujourd'hui.
2: Ouais, c'est le cas des journées nationales d'action contre l'illettrisme qui se dérouleront jusqu'au 2 octobre. Nous y consacrerons d'ailleurs notre magazine citoyen demain midi. La province Nord lancera aujourd'hui de son côté le mois du climat. Plusieurs opérations seront mises en place jusqu'au 16 octobre. L'édition 2026 de la Semaine européenne de la mobilité sera organisée à partir de mercredi jusqu'au 22 septembre. La thématique portera sur la mobilité pour tous. Plusieurs temps forts seront également proposés au CHT Gaston Bourret avec notamment Septembre Rouge au Medipôle ce jeudi, une action consacrée à la sensibilisation au cancer du sang. Jeudi toujours aura lieu l'inauguration de l'usine Olé Chips à la Zac Panda à Dimbéa. Samedi, le 19 septembre, nous célébrerons le 86e anniversaire du ralliement de la Nouvelle-Calédonie à la France libre. Ce sera d'ailleurs le thème du prochain rendez-vous du congrès prévu ce mardi. C'est également ce samedi que se déroulera le Carnaval du Mont d'Or. Le parcours du défilé empruntera l'avenue des Debets à partir de 18h.
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1: Retour sur les événements du week-end à présent. Tout d'abord à Farino, plus de 3000 personnes ont fait le déplacement au marché de Mamie, spécial verre de Bancoule. C'est une institution. En plus des exposants qui ont présenté des produits locaux, la star du jour était le fameux verre. Et pour les visiteurs, c'était bien souvent une découverte.
3: J'ai goûté le verre de Bancoule en cru et cuit. J'ai aimé, pour une première.
4: Crémeux, onctueux. Il y a plein de protéines, je pense.
5: Cuit, ouais, cru, j'ai goûté l'année dernière, ça m'a suffi. Cette année, le cuit, ouais, non, ça passe. C'est pas mauvais. Je crois que c'est l'ail au beurre d'ail qu'elle a fait, ouais.
6: Ça se mange. Ouais, bonne impression. Ouais.
7: C'est quand même assez particulier. C'est l'alternative protéinée. Ça se goûte, c'est très bien. Faut tout tester dans la vie.
8: Mais c'est pas mal. C'est bon, en fait. En fait, c'est pas mauvais, hein. Heureusement que ça a le goût de coco. Bon, faut pas penser que c'est un verre, mais bon. En fait, j'avais essayé cuit. Bah, allez, je préfère peut-être même cru, en fait. Parce qu'il y a plus d'eau qui sort, en fait. Et je trouve que c'est un peu meilleur, ouais.
9: Ça fait plus chips en grillé, quoi.
10: C'est dans la tête. C'est pas mauvais. C'est d'abord de la coco, après un léger goût de terre, mais c'est fin. Ça a presque pas de goût, heureusement qu'il y a de la coco, mais finalement, c'est très bon.
1: Et parmi les animations proposées sur le site, la deuxième manche du concours de barbecue NC où 4 équipes ont participé. L'équipe vainqueur était la championne en titre, hein, les Broussards de Bouraille, devant la deuxième équipe de Farino. Pour le président du jury, le chef Ellison Da Silva du restaurant Tierra de Fuego.
11: Les sauces, la cuisson aussi, c'était bien, bien juste, c'était un point de différence. Et la présentation, ça comptait, l'utilisation des légumes. Alors c'est ça qui a fait que la première équipe, ça a gagné, ça a parti avec le titre aujourd'hui. Ah, j'adore, je suis là depuis la première édition du concours du barbecue. Et ici, vraiment, tous les compétiteurs, ils étaient vraiment forts. Ok, ça me fait vraiment plaisir à venir ici à 6h du matin et bien manger.
1: Et Ghislaine Arly, la responsable de l'organisation, a dressé le bilan de ce marché de mamie spécial verre de Bancoule.
12: Ben c'est fabuleux. Ben les gens ont répondu à l'appel du verre de Bancoule. Hein. Tout le monde aime bien cette petite bête. Donc on a beaucoup d'affluence, on a des gens heureux, on a de l'animation. Tout le monde a son verre, a pu goûter son verre ou cru ou cuit. Donc c'est fabuleux, il y a une super animation. Et puis les gens ont répondu, je leur dis merci à tous, vraiment, c'est super. Il y a du monde partout, voilà, c'est quand même assez petit comme place, donc ça fait très dense, mais on y arrive, il n'y a pas de souci. Le bilan est très très positif.
1: Et le prochain marché de Mamie aura lieu le dimanche 11 octobre sur la place de la mairie de Farino. En bref, à Marais, la 36e foire des îles Loyauté s'est terminée ce dimanche. Durant 3 jours, les produits des îles étaient à l'honneur. En province nord, l'ancien hippodrome de Pointe-Boute accueillait samedi la 12e édition de sa fête agricole. De nombreuses animations étaient proposées avec en clôture un rodéo nocturne. À Nouméa, les Francofolies se sont achevées samedi. 2 soirées de concerts étaient proposées au centre Chibaou. Et puis au centre culturel du Mont d'Or, le public pouvait profiter tout au au long du week-end du Festival international de magie organisé par Guy Raguin. Il s'agissait de la 8e édition de ce rendez-vous. Et puis enfin, une opération pour la bonne cause hier à Nouméa, les portes ouvertes et la kermesse des sœurs de l'eau vive du Pacifique. L'objectif était de participer au financement de la rénovation du restaurant des sœurs de l'eau vive. Il est 6h52, vous écoutez Radio Rythme Bleu, merci d'être avec nous. On marque une dernière pause publicitaire dans ce journal avant de voir toute l'actualité sportive.
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0: L'actualité sportive, on retrouve Nicolas Legrand.
1: Et à la une du basket avec la finale du mondial féminin entre la France et les États-Unis, Mickaël Juneski.
2: Et une fois de plus, la dernière marche était trop haute pour les basketteuses françaises qui viennent à l'instant de s'incliner dans leur tentative de décrocher le sacre mondial. Elles ont perdu face aux Américaines sur le score sans appel de 97 à 79 sur les terrains de Berlin. Le score était pourtant serré à la mi-temps, mais les États-Unis ont pris les devants dès le troisième quart-temps. Les tricolores ont ensuite couru après le score pour finalement s'incliner, donc tout comme elles avaient perdu déjà la finale des JO de 2024 face à cette même sélection des États-Unis, les Françaises qui finissent vice-championnes du monde.
1: Allez, on passe au rugby.
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1: Et la deuxième journée du championnat de France du top 14 qui se conclut par un choc entre Toulouse et l'Union Bordeaux-Bègles.
2: Le quadruple champion de France en titre, le Stade Toulousain qui accueille l'UBB, autre place forte de l'élite. Les Calédoniens de Toulouse, Rodrigue Nétier et Peato Maovaka sont sur le banc pour le début du match. Yoram Moefana est lui titulaire dans les rangs des Girondins. L'enjeu de la rencontre dans cette nouvelle saison qui commence, c'est déjà de marquer les esprits. Le vainqueur s'affirmera bien comme un solide prétendant au titre. On joue depuis 30 minutes et le score est de 15 à 0 en faveur des Toulousains. Toulouse qui a déjà inscrit 3 essais dans la rencontre.
1: Sur les terrains de football à présent, on joue la fin de la 4e journée de Ligue 1.
2: Et le PSG est en ce moment sur le terrain de Brest. Paris n'a toujours pas gagné depuis le début du nouveau championnat. Les Parisiens restent sur 2 nuls et une défaite. Ils doivent tout faire pour l'emporter aujourd'hui. Sous peine de se retrouver en mauvaise posture dans cette saison qui commence, ils sont actuellement 15e du classement. À la mi-temps, le score est déjà de 1-0 en faveur du PSG. De son côté, Lille a pris les commandes du classement grâce à sa victoire aujourd'hui sur 3-2-0. Le Mans, le Promu et Lens ont fait match nul de but partout.
1: Allez, on passe au tennis avec la finale de l'US Open.
2: Et l'Allemand Alexander Zverev qui fait figure de favori pour aller chercher un deuxième sacre en grand chelem après Roland Garros. Il affronte l'Américain Ben Shelton. Zverev a pris l'avantage en remportant le premier set 6 jeux à 3. Le deuxième acte est en cours. Chez les dames, hier, la Kazakh Elena Rybakina a décroché le titre face à la Bélarusse Arina Sabalenka.
1: Le cycliste mais Enric Mas qui triomphe sur le Tour d'Espagne.
2: Oui, sacre sans surprise pour celui qui s'était emparé de la première place après l'abandon du Slovène Tadej Pogacar sur une chute. Enric Mas savoure sa victoire finale. Il conserve 2 minutes 15 d'avance sur un autre Slovène, Primoz Roglic. La dernière étape a été remportée par le Norvégien Tobias Alland.
1: Les sports mécaniques.
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1: La Formule 1 avec la nouvelle victoire de Kimi Antonelli. Le pilote Mercedes s'est imposé à Madrid.
2: Oui, il conforte son avance en tête du classement mondial avec ce 8e succès de la saison devant Max Verstappen sur Red Bull et Lando Norris. Malheureux poleman sur McLaren qui a fait les frais des faits de course et des sorties de safety car. La stratégie a joué aussi pour la 4e place de Charles Leclerc au volant de sa Ferrari.
3: C'est vrai qu'en commençant avec les hard, c'était un peu un risque. Au niveau warm-up, c'était pas fou comme pneu, mais bon, après, le rythme était plutôt bon. C'est des pneus qui dégradent pas beaucoup. On a attendu un safety car qui est jamais arrivé à la fin, mais bon, c'était la meilleure chose qu'il y avait à faire dans notre position de là où on partait. Pas de regret.
2: L'autre monoplace de la Scuderia de Lewis Hamilton a dû abandonner dès le 5e tour sur problème de frein. Les Français Esteban Ocon et Pierre Gasly se classent respectivement 11e et 12e.
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1: En MotoGP, Marc Marquez a remporté le Grand Prix de Saint-Marin.
2: Un succès qui permet à l'Espagnol de prendre la tête du championnat du monde. Il l'a gagné en profitant de la chute du poleman, l'Italien Marco Bezzecchi. Le Français Fabio Quartararo s'est classé 10e. Joan Zarco est lui parti à la faute à 3 tours de l'arrivée.
1: Le championnat du monde des rallyes faisait lui étape au Chili ce week-end.
2: Le Suédois Oliver Solberg s'est imposé à l'issue des 16 spéciales devant deux Français, Sébastien Ogier et Adrien Fourmeau, 3e. Toyota a décroché au passage ce week-end au Chili son 6e titre mondial consécutif des constructeurs.
1: Le sport côté calédonien, hors du territoire tout d'abord, les handballeuses de la sélection senior peuvent remporter aujourd'hui l'IHF Trophy.
2: Nos représentantes disputeront la première finale de cette catégorie d'âge en Nouvelle-Zélande à Wellington. Les calédoniennes ont remporté tous leurs matchs, notamment la demi-finale contre les tahitiennes 31-30. Olivia Vaitanaki, l'ancienne pro responsable du pôle espoir, avait été désignée joueuse du match. Elles feront face donc aujourd'hui aux Australiennes pour le titre. Les jeunes catégories d'âge, garçons et filles, avaient déjà réalisé les doublés dans ces trophées régionaux.
1: En cyclisme, le Tour de Tahiti commence bien pour les Calédoniens.
2: Et oui, les Kagou ont tout de suite révélé leurs ambitions sur ce Tour de Polynésie française. Ryan Lachny remporte la première étape dans son sillage. Florian Barquette s'est classé 3e. Kirill Moutry de l'école calédonienne de vélo a terminé 2e des moins de 23 ans. Le Tour se poursuit jusqu'au 19 septembre.
1: En revanche, la fin de l'aventure pour les footballeuses calédoniennes parties au Mondial des moins de 20 ans.
2: Oui, en Pologne, l'aventure s'achève sur une lourde défaite contre les Nigériennes 10-1. Après les défaites face aux Chinoises 5-0 et aux Espagnols 11-0, le mérite tout de même d'avoir marqué le premier but en Coupe du Monde. Léo Whitroney, le sélectionneur des Calédoniennes.
4: Sur les deux premiers matchs, on a joué bloc défensif sur les 90 minutes et là, sur le dernier match, on est monté un peu plus haut. On a essayé de jouer techniquement et tactiquement. L'exigence du haut niveau, on s'attendait. Donc voilà, il y a beaucoup de leçons à tirer et on va retourner. On espère que notre fédération mettra les moyens pour d'autres sélections quand ils arriveront au niveau de cette compétition soit prête.
2: Et de leur côté, les Calédoniennes de la sélection des moins de 16 ans se sont imposées hier pour leur dernier match de groupe du tournoi UFC contre les Tongiennes 4-1. Demi-finale prévue mercredi face aux Fidji.
1: Le football sur le territoire ce coup-ci avec le week-end qui était marqué par la finale de la Coupe de Calédonie.
2: 70e édition remportée par Horizon Sport. Le club maréen a gagné face à l'AS Cougnet sur le score de 1-0 grâce à un but inscrit en toute fin de partie. Une joie immense pour Jean-Paul Ouamedjo, capitaine d'Horizon Patho.
5: Ça a été dur parce que voilà, Cougnet aussi se sont préparés. Mais voilà, la fin du match, il est là. On est sorti vainqueur puis on est satisfait. Et surtout pour eux qui sont ici présents, puis pour ceux qui sont dans les îles, Amaré, Lifou, Véa, puis ici même sur la Grande Terre.
2: Des milliers de personnes avaient fait le déplacement pour assister à cette finale. Reste à savoir si Horizon Patho pourra participer au 7e tour de la Coupe de France. La Fédération française n'allouant plus d'aide pour financer le déplacement. Horizon Patho est le 2e club de Marie à s'imposer en Coupe de Calédonie après le Stade français de Tadine en 1971.
1: Un coup d'œil au reste des résultats, Mickaël.
2: Et l'UTNC au Mont d'Or à Ploum, victoire sur l'épreuve reine de 108 km, 4800 mètres de dénivelé positif de Julien. Un Cooquet devant Liam Gilquin, 400 participants étaient au départ. En va et kayak, les championnats de Calédonie marathon K2, victoire de Benjamin Legavre et Melvin Guéraud en V6 loisirs du PC d'Imbéa et en mixte du club Maui Va. Du squash chez les jeunes avec la victoire d'Adam Bruzy chez les moins de 15 ans à l'Open de la Ligue. Du foot golf avec la 9e journée du championnat de Calédonie sur les greens d'Imbéa, victoire de Benoît à Cerdan devant Benoît à Tesson et Léo Fichou. Et puis du windsurf, 40 participants étaient au rendez-vous de l'ACPV ce dimanche. The Race, une course longue distance multisupport.
1: Et ce midi, dans notre mag des sports, on reviendra évidemment sur tous les résultats sportifs. On va parler VTT avec la Shell Pacific Mega Rando qui se tiendra le 26 septembre prochain. La 22e édition prendra ses quartiers à Bouraille, un événement en partenariat avec RRB. Et pour en parler, nous recevrons ce midi Éric Bertin, son organisateur. En ce 14 septembre, c'est la Journée nationale du sport, une opération initiée depuis l'année dernière par le ministère de la Jeunesse et des Sports. Le thème cette année, 30 minutes bouge. Cette action sera relayée aujourd'hui sur notre antenne et sur le territoire et on va y consacrer plusieurs émissions. Tout d'abord, à 7h30, notre invité du matin sera Michel Quintin, le directeur du comité territorial olympique et sportif de Nouvelle-Calédonie. Dans notre journal de la mi-journée à 11h30, nous recevrons Christophe Dabin, le président du CTOS. Et puis la fête du sport, ce sera également une thématique dont nous parlerons lors de notre émission Une semaine formidable à partir de 17h. Nous recevrons la membre du gouvernement en charge des sports, Nina Julier, Axel Raymond, président de la commission des athlètes au CTOS, Diane Buduyer, adjointe à la mairie de Nouméa en charge des sports, et Christophe Chalier, qui est président du comité Sport pour tous de Nouvelle-Calédonie.
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1: La météo, c'est avec vous Thierry.
0: Oui Nicolas, ce matin, l'ouest sera bien dégagé, tandis qu'ailleurs circuleront encore des passages de nuageux porteurs d'averses éparses en cours de matinée sur une bonne moitié sud de la Grande Terre, l'île des Pins, Marais ainsi que l'Ifou. Le ciel deviendra très nuageux à couvert avec de petites averses. Ailleurs, le temps sera plutôt bien ensoleillé. Le vent orienté sud-est autour des 15 nœuds, voire localement 15 à 20 nœuds sur la moitié sud de la Grande Terre, plutôt 10 à 15 nœuds sur la pointe nord-est. Voyons voir pour cet après-midi le temps. Le beau temps résistera sur l'extrême nord. Ailleurs, les nuages seront nombreux avec des averses isolées. L'Alizée au sud-est, entre 15 et 20 nœuds, voire entre 20 et 25 nœuds. Et pour cet après-midi, rafales prévues entre 30 et 35 nœuds, ce sera sur l'ouest. Les températures en général, 23 à 27 degrés.
1: Merci beaucoup Thierry. Merci à tous d'avoir écouté ce journal. Dans un instant, le rappel des titres de l'actualité, puis la chronique de la semaine écoulée d'Elisabeth Noir. Et ensuite, vous avez un avis, vous nous appellerez au 25 46 46.
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0: Radio Rythme Bleu, 7h04.
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0: Et voici à présent le rappel des titres avec vous Nicolas Legrand.
1: Et à la une, ce matin, trois personnes ont perdu la vie dans un nouvel accident de la circulation à Wailou. Le drame s'est produit dans la nuit de samedi à dimanche. Six jeunes d'une vingtaine d'années se trouvaient dans le véhicule qui a terminé sa course contre un arbre. Trois d'entre eux sont décédés. Trois autres ont été grièvement blessés avec un pronostic vital engagé. Un nouveau drame qui porte à 24 le nombre de décès sur les routes calédoniennes depuis le début de l'année. La Nouvelle-Calédonie suspend les recherches pour retrouver les disparus du ferry MV Matui au large de l'île Espiritu Santo, au Vanuatu. 47 personnes se trouvaient à bord du navire. Le dernier bilan fait état de 13 personnes secourues, 2 décédées et 37 portées disparues. L'actualité politique nationale, le logement et le pouvoir d'achat parmi les priorités de Marine Le Pen si elle accède à l'Élysée en 2027. C'est ce qu'elle a dit dans son discours de rentrée. La candidate du RN a assuré que les Français seront prioritaires chez eux. Avec nous, aucun Français ne perdra de droit. Fin de citation. Éric Zemmour, lui, ne se dévoile toujours pas. Pas d'annonce officielle de candidature alors que son parti était réuni lors des universités d'été de Reconquête à Port-Marly. Le président du parti s'est affiché dans la peau d'un candidat sans se déclarer. Il a réaffirmé notamment son idée de remigration. Tir de mortier sur la police et les pompiers, voitures brûlées, départ de feu, des violences urbaines ont eu lieu à Laval dans la nuit de vendredi à samedi. Aucun blessé à déplorer, aucune interpellation non plus pour l'heure. Le sport et l'équipe de France féminine de basket qui ne tient pas sa revanche. Les Bleus se sont de nouveau inclinés face aux États-Unis en finale du Mondial, 2 ans déjà après leur défaite sur le gong en finale des Jeux Olympiques de Paris. Voilà donc pour l'essentiel de l'actualité. Avant de vous retrouver au 25 46 46 pour Vous avez un avis, c'est l'heure de la chronique de la semaine écoulée d'Elisabeth Noir.
12: Péril jaune sur la Nouvelle-Calédonie. La Chine veut reprendre nos usines en y investissant directement dans le cadre KNS ou en contribuant indirectement avec une aide technique dans le cas de PRNC. Et dans tous les cas, ça bloque. Le président de la République s'y opposerait fermement et il aurait clairement fait savoir à la mission transpartisane qu'il fermait la porte aux investisseurs de l'Empire du Milieu. Il a déjà d'ailleurs mis son veto à la présence des 200 conseillers techniques chinois que NBM devait amener dans ses bagages pour la reprise de l'usine du Sud. C'est avec le prix exorbitant du soufre l'un des arguments du consortium émirati pour justifier son possible retrait de la reprise de PRNC. Et nous voilà bien, parce que les Chinois sont déjà partout dans le nickel, un secteur qu'ils dominent outrageusement dans la consommation mondiale, mais surtout dans la production, notamment au travers de leur présence massive dans les usines indonésiennes qui ont déstabilisé le marché au détriment de la Nouvelle-Calédonie. La Chine est partout dans le nickel et elle est aussi déjà presque partout dans le Pacifique Sud où elle s'est installée dans de nombreux petits états avec des investissements économiques majeurs, une influence diplomatique considérable et une présence maritime qui inquiète, sans parler de son essai de missile balistique intercontinental qui a récemment été condamné à l'unanimité par les dirigeants de la région. C'est notamment pour contrer cette avancée de la Chine qu'Emmanuel Macron a construit un axe Indo-Pacifique dans lequel la Calédonie a sa place et qui doit contrecarrer la toute-puissance de Pékin dans cette région du monde. Dans son fameux discours de 2018 au Théâtre de Lille, le chef de l'État était d'ailleurs sans ambiguïté quand il déclarait que dans cette région du globe, la Chine est en train de construire son hégémonie pas à pas. Et il ajoutait « Si nous ne nous organisons pas, ce sera bientôt une hégémonie qui réduira nos libertés, nos opportunités et que nous subirons. » Le refus du président de la République de voir la Chine prendre pied en Nouvelle-Calédonie est donc clairement un choix géostratégique et civilisationnel. Et cette méfiance intrinsèque envers Pékin concerne aussi les techniciens chinois dont les Émiratis ont impérativement besoin pour PRNC, mais dont on peut se demander quelle est exactement la technicité. Exit donc la Chine. Mais le problème, c'est que la France et l'Europe ne nous proposent aucune alternative, alors que nous avons des usines à faire tourner ou redémarrer, et que l'enjeu et la reprise économique de la Nouvelle-Calédonie avec à la clé des milliers d'emplois. Et peut-on défendre les intérêts de la Nouvelle-Calédonie en faisant l'impasse sur les intérêts de la France ? Pouvons-nous être français seulement quand ça nous arrange ? Pouvons-nous oublier que sans la France, notre économie se serait effondrée et que c'est elle qui a permis la survie de nos usines de nickel ? D'autant plus que si nous voulons retrouver une compétitivité, cela passe par la refonte de notre système énergétique qui représente un investissement de plusieurs milliards d'euros. Et comme l'avait dit Emmanuel Macron en 2023 sur la place des Cocotiers, là, on ne va pas se battre sur les compétences, il n'y a que l'État qui peut le financer. Et puis il faut être honnête jusqu'au bout et reconnaître que nous avons notre part de responsabilité puisque nous avons refusé le pacte nickel que l'État nous avait proposé pour justement financer la mutation de notre industrie. Et nous voilà face à un dilemme cornélien avec ce choix impossible entre la volonté de l'État et la sauvegarde de notre industrie. Mais est-ce vraiment un dilemme si l'alternative c'est la Chine ?
1: La chronique de la semaine écoulée d'Elisabeth Noir à retrouver en podcast sur notre site internet le www.rrb.nc. Vous pourrez aussi la réécouter sur notre antenne, hein, dans le journal Infomag à partir de 11h30 ou alors à 16h dans le Tout Info.
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1: Allez, vous écoutez Radio Rythme Bleu, merci d'être avec nous. Vous pouvez nous appeler à ce moment-là pour passer dans Vous avez un avis. Le numéro, c'est le 25 46 46. Vous réagissez à l'actualité du jour ou à un sujet du quotidien. Vous êtes les bienvenus pendant une grosse dizaine de minutes. Et c'est Dominique qui prend la parole en premier. Bonjour Dominique.
15: Bonjour Nicolas. Alors Nicolas, je vous appelle ce matin, c'est pour savoir si au Vanuatu, il existe une réglementation pour les navires qui transportent des personnes. Parce que il me semble qu'il y a à peu près un mois de ça, on a déjà eu un problème avec le Vanuatu, où le COS est parti, vous essayez de repérer et tout. Moi, je voudrais savoir s'il y a une réglementation ou si c'est la même genre de réglementation qui existe chez nous entre Kyo et Lifou. Où là aussi, on attend peut-être qu'il y ait un drame pour qu'on réagisse. Par contre, ce que je voudrais savoir, quand on déplace le COS comme ça, est-ce que c'est payant? Est-ce que le Vanuatu nous paye quand on envoie l'avion surveiller et tout ça? Parce que quand vous vous rappelez, il n'y a pas longtemps, il y a un bateau qui avait été recherché parce qu'il n'avait pas fait assez d'essence dans le bateau. C'est de l'inconscience. Donc l'inconscience, on devrait la faire payer. Alors, et si vous pouviez vous renseigner pour savoir si le COS est payant? Ça m'intéresse parce que la gratuité pour des gens qui ne sont pas responsables, je trouve ça quand même fort de café. Allez, bonne journée Nicolas.
1: Bonne journée Dominique, merci d'avoir été avec nous ce matin sur l'antenne de Radio Rythme Bleu. Vous pouvez continuer à nous appeler toujours au 25 46 46. Il est 7h13, on marque une courte pause publicitaire. On se retrouve juste après.
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1: Vous écoutez Radio Rythme Bleu, merci d'être avec nous pour l'émission Vous avez un avis. Vous nous appelez au 25 46 46 si vous souhaitez participer à cette émission, nous faire part d'un avis sur l'actualité, peut-être un sujet qui vous fait réagir au cours des derniers jours ou alors témoigner d'une situation. Vous êtes également les bienvenus. Vous êtes les bienvenus également au 31 46 pour la question opinion. La question du jour est la suivante. Pensez-vous qu'une solution va être trouvée pour permettre la reprise de PRNC par le groupe émirati NBM qui envisage de se retirer. Si vous pensez que oui, vous tapez 1. Si vous pensez que non, vous tapez 2. Et vous envoyez votre réponse par SMS au 31 46. Le 25 46 46, ça continue. Et on patiente en musique.

0: Et nous sommes avec Mathieu. Bonjour Mathieu.
1: Oui, bonjour Nicolas. Bonjour à tout le monde. Ce matin, je voulais faire un petit coup de chapeau, un petit big up au spectacle qu'il y a eu samedi au conservatoire, où on a pu amener nos enfants voir le film de Charlie Chaplin, le Kid, donc l'enfant, avec l'orchestre sur scène, le fond, la musique, le film, l'émotion était là, ça s'entend encore un peu ce matin, et vraiment, c'était un moment incroyable. Et donc, j'invite vraiment à tout le monde de voir un petit peu ce qui se passe en ce moment, de voir les sorties, les spectacles qu'il y a. Ça change un peu les idées. Et c'est la première fois que je voyais un orchestre, en vrai. Et je vais avoir 40 ans. Et j'en ai eu les larmes aux yeux. Ça vous prend aux tripes. Et en plus de ça, devant un chef-d'œuvre magnifique. Donc, encore merci. Alors, je suis désolé, je crois que c'est le festival. Je vais pas dire de bêtises. Vous allez peut-être pouvoir nous renseigner, je ne vais pas dire de bêtises. J'ai été invité à aller voir ça et c'est vraiment un moment incroyable. Et les enfants ont adoré. Alors vraiment, merci beaucoup pour ce moment. Et voilà, j'ai dit. Merci beaucoup Nicolas.
0: Bonne journée Mathieu, merci d'avoir été avec Bonne nous journée. Ce matin sur l'antenne de Radio Rythme Bleu. Et effectivement, pour suivre toutes les sorties culturelles, vous le savez, eh bien, vous pouvez écouter Kelinda Bouakou qui présente l'émission Par ici les sorties, puisque évidemment on se fait le relais et l'écho de toutes les initiatives en Nouvelle-Calédonie et il y en a toutes les semaines à retrouver. Le 25 46 46, ça continue évidemment au standard RRB.

0: Allez, un nouvel appel. C'est Christian qui est avec nous. Bonjour Christian.
1: Bonjour Nicolas, bonjour RRB, bonjour la Calédonie. Donc, c'est pas vraiment un coup de gueule que je voudrais passer ce matin, mais quand même. Pour la DI3T, là, parce que je pense qu'ils sont en charge de la signalétique routière horizontale et verticale. Donc moi, j'ai jamais vu ça. Sur la RT1, avec la circulation qu'il y a, il y a un endroit où vous êtes obligé de vous arrêter pour laisser passer, priorité à droite ou à gauche. Donc il y a un souci, c'est à Tomo, quand vous faites dans le sens nord-sud, quand vous arrivez, il y a un petit semblant de rond-point là, et là, j'ai brûlé la priorité à une voiture de gendarme qui venait du wharf de Tomo à droite, et là, je me suis aperçu qu'il y avait un panneau cédé le passage. Donc c'est quand même un peu fort de café qu'on soit obligé sur la RT1 de s'arrêter pour laisser passer des voitures de droite ou de gauche. Donc c'est pas vraiment un coup de gueule, mais enfin si. Le jour où il y a un accident, je veux dire, c'est quand même compliqué. Avec le nombre de camions qui roulent sur la RT1 et le nombre de circulations, vous êtes obligé de s'arrêter pour céder le passage à droite ou à gauche. Voilà, c'est juste ma réflexion du jour.
0: Eh bien, merci d'avoir partagé avec nous, Christian. On vous souhaite une bonne journée.
1: Merci bien.
0: Merci de nous avoir appelé ce matin sur l'antenne de Radio Rythme Bleu. C'est donc la fin de cette première partie de Vous avez un avis. On se donne rendez-vous tout à l'heure entre 7h45 et 8h sur Radio Rythme Bleu pour la deuxième partie. La suite sur RRB, le mini-journal sera présenté tout à l'heure par Mickaël Juneski. Ce sera à 7h30 et ensuite notre premier rendez-vous lié à la Journée nationale du sport. Il y en aura plusieurs sur l'antenne de Radio Rythme Bleu aujourd'hui. C'est une opération qui est initiée depuis l'année dernière par le ministère de la Jeunesse et des Sports en métropole et qui est relayée cette année sur le territoire par le CTOS. On va recevoir son directeur Michel Quintin qui sera notre invité à 7h30. On va recevoir le président du CTOS également, Christophe Dabin, à 11h30. Et puis, dans une semaine formidable, on reparlera également de cette Journée nationale du sport. On vous dit tout juste après le mini-journal de Mickaël Juneski.
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8: Radio Rythme Bleu, 7h30.
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8: Le mini-journal, on retrouve Nicolas Legrand et Michael Juneski.
12: Bonjour à tous et à la une de l'actualité. Ce matin, la commune de Wailou, à nouveau endeuillée. 3 jeunes sont morts dans un accident de la circulation ce week-end.
13: Un drame survenu entre minuit et 2h du matin dans la nuit de samedi à dimanche. Le bilan est lourd. 3 décès, 3 autres occupants du véhicule blessés, évacués vers le Médipôle de Coutiou. Leur pronostic vital est engagé. Un drame qui porte à 24 le nombre de morts sur les routes calédoniennes depuis le début de l'année. 6 personnes ont déjà perdu leur vie dans des accidents sur la commune de Wailou en l'espace de 6 mois.
12: Un drame en mer au large du Vanuatu. Les moyens de la Nouvelle-Calédonie étaient mobilisés pour participer aux recherches après le naufrage d'un navire de transport.
13: Hier soir, la Nouvelle-Calédonie a suspendu les recherches pour tenter de retrouver les disparus du ferry MV Matui au large de l'île d'Espiritu Santo. 47 personnes étaient à bord du navire qui n'est jamais arrivé à destination d'Ambael. Le COSENSE était en charge des opérations. Il était appuyé d'un gardien des forces armées en Nouvelle-Calédonie. Le dernier bilan fait état de 13 personnes secourues, 2 personnes décédées et 37 disparu. Le COSENSE reste toutefois mobilisé en lien avec les autorités vanuataises.
12: Un voyage perturbé et difficile pour les passagers du vol Air Calin SB501 Paris-Nouméa via Bangkok. La liaison a dû être déroutée sur décision du contrôle aérien indien.
13: Elle a en effet imposé un changement de trajectoire à l'avion, ce qui ne lui permettait plus de rejoindre Bangkok en raison de la consommation supplémentaire de carburant. La 330 s'est posée à Calcutta. Les autorités indiennes ont imposé un délai de 6 heures à bord avant le débarquement des passagers. Le vol SB501 reprendra son acheminement vers Bangkok dès que les conditions opérationnelles, techniques et réglementaires seront réunies. Un événement rare, d'autant que les aviations civiles internationales n'avaient émis aucune restriction de survol de New Delhi.
12: L'ombre des blocages qui plane toujours sur le trafic aérien local.
13: La reprise des liaisons d'Air Calédonie aux îles Loyauté toujours menacée. À Ouvéa, le collectif annonce déjà la fermeture de l'aérodrome demain aux avions d'Air Cal. Amarré depuis le 2 mars, date officielle du transfert des activités de la compagnie à la Tontouta, les rotations sont suspendues. Kadjaye Wene, l'un des membres du collectif de Marée.
14: Marée n'a toujours pas bougé. Nous continuons à revendiquer le retour d'Air Cal sur Magenta. Nous sommes toujours en pourparlers.
13: Et sur place, le collectif attend de rencontrer prochainement le président de la province des îles et le président du gouvernement.
12: Allez, on revient sur les événements du week-end et parmi les événements festifs, Farino célébrait le verre de Bancoul.
13: Un bilan positif pour l'édition 2026 du marché du verre de Bancoul. Plus de 3000 visiteurs. Une grande joie pour Ghislaine Arly, l'organisatrice.
15: Fabuleux. Les gens ont répondu à l'appel du verre de Bancoul. Tout le monde est
0: bien cette petite bête.
13: Et à cette occasion, une manche du championnat territorial de barbecue se déroulait également sur l'esplanade de la mairie de Farino.
12: L'actualité nationale, toujours dominée par la course à la présidentielle.
13: Et des prises de parole, notamment ces dernières heures, de Marine Le Pen dans son fief des Nains-Beaumont. Le logement et le pouvoir d'achat figuraient parmi les priorités de la candidate RN. Éric Zemmour, lui, n'a pas annoncé officiellement sa candidature, mais il a déroulé les éléments d'un programme à l'occasion des universités d'été de son parti Reconquête.
12: Le sport est malheureusement pas d'exploit pour les basketteuses françaises en finale du mondial.
13: Les tricolores ont perdu contre les américaines dans l'ultime rendez-vous à Berlin, 97 à 79. Elles s'étaient déjà inclinées face à la même sélection des États-Unis lors de la finale des JO de 2024.
12: Le sport côté calédonien, les handballeuses disputeront la première finale de l'IHF Trophy Senior en Nouvelle-Zélande.
13: Un grand rendez-vous pour nos représentantes à Wellington. Les calédoniennes ont remporté tous leurs matchs, notamment la demi-finale contre les Tahitiennes hier 31-30. Elles feront face aujourd'hui aux Australiennes, coup d'envoi du match à 13h30 heure de Nouvelle-Zélande.
12: En revanche, fin de l'aventure pour les footballeuses de moins de 20 ans au Mondial en Pologne.
13: Une dernière défaite hier soir face aux Nigériennes 10 buts à 1. Après les défaites contre les Chinois 5-0 et les Espagnols 11-0, Léon Whitroney, le sélectionneur.
15: L'exigence du haut niveau, on s'attendait. Il y a beaucoup de leçons à tirer.
13: Et de leur côté, les Calédoniennes de la sélection des moins de 16 ans, elles se sont imposées hier pour le dernier match de groupe du tournoi OFC contre les Tongiennes 4-0. Elles joueront la demi-finale mercredi face aux Fidjiennes avec l'espoir de décrocher un billet à leur tour pour le mondial de leur catégorie d'âge.
12: Merci beaucoup Mickaël Juneski pour ce point complet sur l'actualité de ce lundi matin. On vous retrouve tout à l'heure à 8h pour le Flash.
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12: Et en ce 14 septembre, c'est donc la journée nationale du sport, une opération initiée depuis l'année dernière par le ministère de la Jeunesse et des Sports et relayée cette année sur le territoire. Et pour en parler, nous recevons Michel Quintin, le directeur du CTES. Bonjour.
16: Bonjour.
12: Merci d'être avec nous. Alors pourquoi vous avez décidé de relayer cette journée nationale ?
16: C'est une demande qui émane du CNOSF, donc, qui demande dans tous les territoires qu'on relaie cette opération.
12: Donc, parce qu'en fait, c'était l'idée de prolonger un petit peu le bénéfice des JO de Paris 2024.
16: Voilà, à l'origine, c'est ça, et ça correspond aux métropoles à la rentrée scolaire et à la rentrée sportive. Donc, ici, malheureusement, c'est pas le cas. Donc, on est un petit peu en décalé par rapport à métropole pour ça, mais on a décidé de relayer l'opération en parlant du sport, en faisant la promotion du sport et du sport au quotidien.
12: Donc, pour autant, il n'y a pas d'événement prévu sur le territoire de particulier ?
16: Non, on n'a pas voulu mobiliser les bénévoles qui sont déjà très, très mobilisés toute l'année sur différentes opérations et dans leur club. Donc, non, on a pris le parti de justement faire la promo du sport uniquement sur les médias.
12: Au-delà de la demande venant de métropole, en quoi c'est important de faire la promotion du sport, de continuer à en parler régulièrement ?
16: C'est important pour rappeler justement le rôle sociétal du sport. Le sport, c'est pas juste aller taper dans un ballon ou autre. C'est remplir un rôle sociétal en termes de santé publique, en termes d'éducation, en termes économiques. Pour rappel, la dernière étude qu'on a faite, c'est quand même 2% du PIB. Le sport, c'est une part importante de la vie des Calédoniens et c'est important justement qu'on le rappelle parce que dans un moment où on reconstruit la Calédonie, il ne faut pas qu'on oublie le sport et toutes les facettes qui les services qui rendent à la société. Quoi.
12: Vous parliez justement de l'aspect santé du sport et justement le thème cette année de cette journée nationale du sport, c'est 30 minutes bouge. C'est quoi le message concrètement ?
16: Le message, c'est justement que les gens deviennent de plus en plus sédentaires, justement, pensent à tous les jours pratiquer une activité physique et sportive. C'est marcher, au moins pendant 30 minutes pour permettre justement, rendre service à la société et à la santé publique. Quoi. Les gens bougent de moins en moins, sont de plus en plus devant des écrans, que ce soit devant des téléphones ou des télévisions. Et l'idée c'est de leur dire pensez à bouger un petit peu dans la journée, à faire aller marcher au lieu de prendre la voiture sans arrêt. C'est bien de temps en temps de relier aller faire ses courses à pied plutôt que de prendre la voiture, quoi. Ça c'est un exemple, mais après nous on prône surtout le sport en club parce que c'est encore une autre dimension, c'est la convivialité, on s'impose justement en allant dans un club, on s'impose d'aller régulièrement pratiquer par rapport aux autres membres du club. Et c'est c'est un état d'esprit, c'est presque un art de vivre. Et puis, on sait qu'en Calédonie, les Calédoniens sont très sportifs. Donc, on espère qu'on va agrandir cette communauté.
12: Alors justement, il y a une partie de la population qui est de plus en plus sédentaire, notamment liée au mode de vie. De l'autre, on sait justement que les Calédoniens sont sportifs et qu'il y a tout à disposition pour faire du sport, pour pas très cher d'ailleurs. Comment on fait pour concilier les deux et pour emmener les gens dans les clubs?
16: C'est justement en parler et puis démystifier le club. C'est-à-dire que pour beaucoup de gens, le club, c'est la compétition, alors que c'est pas du tout. Il y a beaucoup de clubs justement qui font du sport loisir, où c'est la rencontre entre différents, entre des Calédoniens qui ont envie de pratiquer ensemble. On va dire que la pratique est de plus en plus adaptée justement aux personnes éloignées de la pratique. Les clubs proposent des activités qui ne sont pas que des activités de compétition.
12: J'avais envie de vous demander comment se porte le sport calédonien. Est-ce qu'il y a toujours un engouement? On pense au JO, il y a peut-être eu d'ailleurs un engouement lié à des jeunes peut-être qui se sont inscrits dans des clubs. Est-ce qu'il y a ces phénomènes-là qu'on retrouve?
16: Oui, alors on le retrouve moins qu'en métropole, puisque l'effet JO a été moins présent ici. Il a été beaucoup plus lors des Jeux du Pacifique, notamment en 2011. Donc, on enregistre avec les crises successives, une baisse des licenciés, qui est loin d'être anodine, puisqu'on est à 45 000 licenciés, alors qu'on était à plus de 70 000 juste au lendemain des Jeux du Pacifique en 2011. Donc on essaye de reconstruire. Le sport a de moins en moins de moyens. On essaye de faire comprendre aussi aux collectivités qu'il faut miser sur le sport, parce que le sport est un investissement. C'est pas une dépense, c'est d'abord un investissement.
12: C'est une source d'inquiétude pour vous, cette baisse du nombre de licenciés, au-delà des futurs résultats sportifs de la Nouvelle-Calédonie?
16: Ouais, parce que c'est important justement qu'on continue à être un territoire sportif. On était dans les statistiques au niveau du nombre de licenciés, on était bien au-dessus de la moyenne nationale, et maintenant on est en dessous de la moyenne nationale. Donc c'est inquiétant. Donc et je pense qu'il faut que ensemble avec les collectivités on s'attelle à inverser cette tendance, puisque on a besoin d'une Calédonie sportive.
12: Et on le sait, d'ailleurs, dans le calendrier de la région et pour la Nouvelle-Calédonie en particulier, il y a beaucoup d'événements à venir qui pourront susciter de l'engouement pour le sport.
16: Oui, bien sûr, il y a les Jeux du Pacifique à Tahiti, donc qui vont être un challenge énorme pour les Cagous, d'essayer d'aller remporter ces Jeux du Pacifique. Ça va être compliqué, très compliqué même, parce que les Tahitiens nous attendent de pied ferme, ils se sont préparés pour, ils se préparent pour. Et puis on a l'arrivée de l'Australie qui monte en puissance, donc qui participera dans plus de la moitié des épreuves. Avec un géant du sport comme l'Australie, c'est compliqué de faire notre place et de garder le leadership.
12: Et pourtant, le CTOS prépare vraiment le rendez-vous en se disant qu'il faut qu'on remporte le maximum de médailles.
16: Oui, on y croit. Les Cagous nous ont toujours prouvé que dans l'adversité, on savait faire face. Donc on prépare, on essaie

0: ou d'ailleurs qui se préparent pour les Jeux olympiques et paralympiques de Brisbane. Donc là, il y a une vraie carte à jouer. On l'avait fait pour les Jeux de Sydney 2000 et on espère renouveler l'opération de la même façon et encore peut-être faire encore mieux. Pour rappel, il y avait eu 9 équipes de France qui étaient venues se préparer avant les Jeux de Sydney. Donc voilà, c'est un objectif à dépasser.
1: On comprend bien l'intérêt pour les équipes de France de venir se préparer en Nouvelle-Calédonie pour des raisons d'horaire, de climat, etc. Mais pour la Nouvelle-Calédonie, quel est l'intérêt d'avoir ces équipes de France sur le territoire?
0: Ben, l'intérêt, c'est de pouvoir remettre à niveau nos équipements sportifs. C'est pouvoir côtoyer justement ces champions, leur encadrement pour nos entraîneurs également. Donc, c'est créer un engouement et justement, ce qu'on a peut-être loupé pour Paris 2024, essayer pour Brisbane, parce que ce sera beaucoup plus parlant, on sera vraiment à portée de tir, on va dire. On est juste à côté. Même l'engouement peut se faire à travers tout le milieu scolaire également, donc avec des opérations diverses qui permettraient justement de faire que c'est une grande fête du sport de toute la région. Voilà, il y a plein de choses à y gagner et on espère ne pas louper le coche.
1: Vous parliez des équipements sportifs, Michel Quintin. Il y a évidemment la question des violences de 2024 qui ont détruit un certain nombre d'installations sportives. On en est où aujourd'hui sur les dossiers de reconstruction? Est-ce qu'on a des équipements qui sont suffisants aujourd'hui pour la pratique du sport et pour que les clubs fonctionnent normalement?
0: Non, bien sûr, ce n'est pas suffisant. Et puis, il y a des gros manques. Hein. On parlait de l'escalade. C'est vrai que le mur d'escalade, on l'attend. On attend qu'il puisse être reconstruit, puisque c'est une pratique qui là est au ralenti. C'était un sport qui était très dynamique et là qui se pratique pratiquement plus, à part dans quelques lieux comme l'université. Donc non, il y a on a la salle de la Vallée du Tir, mais il y a d'autres équipements aussi qui ont été abîmés. Donc on espère pouvoir reconstruire tout ça, pouvoir rebâtir tout ça et donc les jeux de Brisbane 2032, on espère vont nous aider à le faire. Et puis on espère également, donc là on attend justement c'est les collectivités qui nous donneront le feu vert ou pas, c'est de pouvoir postuler pour les Jeux du Pacifique en 2035 en Nouvelle-Calédonie.
1: Et on sait qu'à chaque fois, il y avait eu des équipements importants réalisés pour cette occasion. Ce serait aussi peut-être là aussi l'occasion d'avoir de nouvelles disciplines ou de nouveaux équipements.
0: Voilà, ce serait l'occasion de reconstruire, de mettre aux normes, de faire travailler le BTP, de redynamiser également la pratique sportive. Donc voilà, c'est un objectif qu'on s'est fixé. Maintenant, il faut que les conditions soient réunies. Il faudra postuler dès 2028 pour obtenir ces jeux. Et donc 2028, c'est déjà demain, quoi.
1: On a nos chances?
0: On a nos chances, bien sûr, sinon on n'irait pas. Ça sera compliqué puisqu'on risque d'être face à Fidji qui espère également accueillir les Jeux du Pacifique. La dernière fois pour eux, c'était en 2003 et donc ça fait aussi long pour eux. Donc ils espèrent, ils avaient postulé pour les Jeux de 2031 et ils vont, on pense, repostuler pour ceux de 2035.
1: Alors, on rappelle, Michel Quintin, le 14 septembre, la journée nationale du sport. On n'en a pas beaucoup l'habitude puisque c'est un événement récent et encore plus en Nouvelle-Calédonie. Quel est le message que vous souhaitez faire passer, même si on l'a fait tout au long de cet entretien?
0: C'est que c'est de faire du sport, pratiquer le plus régulièrement possible. Et c'est le message principal qu'on veut faire passer. Et puis, à nos élus et aux collectivités, c'est de ne pas oublier le sport. Dans la reconstruction et dans les budgets qui se construisent pour 2027 et pour la suite.
1: Eh bien, merci d'avoir été avec nous ce matin pour nous en parler.
0: Merci.
1: Alors c'est un marathon véritablement sur Radio Rythme Bleu à l'occasion de cette journée nationale du sport, puisqu'on va recevoir également Christophe Dabin, le président du CTOS, dans notre journal de la mi-journée à 11h30. Et puis on parlera également de cela dans notre émission Une semaine sportive à partir de 17h. Nous recevrons la membre du gouvernement en charge des sports, Nina Julier, Axel Raymond qui est président de la commission des athlètes au CTOS, Diane Biduillet, adjointe à la mairie de Nouméa en charge des sports, et Christophe Chalier qui est président du comité Sport pour tous de Nouvelle-Calédonie. Des rendez-vous évidemment à retrouver sur notre antenne et ensuite en podcast sur le www.rrb.nc. Il est 7h47, on marque une courte pause publicitaire, on se retrouve juste après au 25-46-46 pour la deuxième partie de Vous avez un avis.
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0: Vous avez un avis?
1: Bonjour.
2: Je suis d'accord.
3: Allez, vous écoutez Radio Rythme Bleu, il est 7h passé de 49 minutes. Merci d'être avec nous, on est ensemble jusqu'à 8h au 25 46 46 pour vos avis en direct sur l'antenne d'RRB. Et c'est Dim qui prend la parole. Bonjour Dim.
1: Oui, bonjour RRB. Bah écoutez, moi je tenais simplement à marquer mon soutien et la tristesse de ce qui s'est passé au Vanuatu. Et répondre un peu au monsieur avant qui était en train de dire « Ouais, ça coûte combien et tout, la vie des gens ?» Enfin, je veux dire, ces gens, ils sont morts, quoi. Il y a des gens qui viennent de mourir, et puis il y en a qui se permettent déjà de remettre en cause le fait qu'on aille aider des gens, quoi. Donc je lui répondrai, ça s'appelle la solidarité, quoi. Voilà, tout simplement. Bonne journée.
3: Bonne journée, merci d'avoir été avec nous sur l'antenne de Radio Rythme Bleu, d'avoir exprimé votre avis en direct et un retour donc sur la première partie de l'émission. On a parlé évidemment de ces recherches pour retrouver les portées disparues de ce ferry disparu au large du Vanuatu après un naufrage. Le bilan fait état de 13 personnes secourues, 2 personnes décédées et toujours 37 personnes portées disparues. Il est 7h50, vous écoutez Radio Rythme Bleu, on a donc 10 minutes encore à passer ensemble avec vos appels en direct pour Vous avez un avis. Vous pouvez aussi vous exprimer au 3146, chaque jour nous vous posons une question en lien avec l'actualité, aujourd'hui elle concerne l'actualité économique. Pensez-vous qu'une solution va être trouvée pour permettre la reprise de PRNC par le groupe émirati NBM qui envisage de se retirer? Si vous pensez que oui, vous tapez 1, si vous pensez que non, vous tapez 2 et vous envoyez votre réponse par SMS au 3146. Merci pour votre participation. Et rendez-vous demain pour la réponse à notre question du jour. Et j'invite également les auditeurs et les auditrices qui le souhaitent à se rendre sur notre site internet le www.rrb.nc pour réécouter la chronique de la semaine écoulée d'Elisabeth Noir. Le 25 46 46, le standard est toujours ouvert.

0: Vous écoutez Radio Rythme Bleu, merci d'être avec nous. Il est 7h passé de 52 minutes, 8 minutes encore à passer ensemble au 25 46 46 pour prendre vos appels en direct et on décroche la ligne et à l'autre bout du fil, nous avons Daniel. Bonjour Daniel.
1: Bonjour, je voudrais répondre à la personne qui posait la question tout à l'heure de savoir si c'était gratuit ou payant pour aller chercher des gens qui étaient en détresse. Je voudrais lui dire, je crois que c'était Dominique d'ailleurs, je ne suis pas sûr, mais
0: c'est
1: bon,
0: ça.
1: C'est ça. Ah ben Dominique, bien gentil, mais pour sauver la vie des gens, c'est gratuit. G-R-A-T-U-I-T. Gratuit. Ensuite, si c'est pour remorquer des bateaux, des machins, un truc comme ça, pour sauver le matériel, bon, ça c'est payant, c'est normal. Mais pour aller à la recherche de gens pour savoir si on peut leur sauver la vie, c'est gratuit. Voilà. Je vous souhaite une bonne journée.
0: Bonne journée Daniel, merci d'avoir été avec nous sur l'antenne de Radio Rythme Bleu et vous retrouvez toutes ces informations hein, puisque la question s'est posée ce matin sur le site du COS-NC, donc tout simplement le centre opérationnel. Le 25 46 46 ça continue évidemment, vous pouvez nous appeler jusqu'à 8h, donc on a donc 6 minutes à passer ensemble, n'hésitez pas à le faire. Beaucoup de sujets d'actualité hein, qui peuvent vous faire réagir et là c'est le cas avec ces recherches qui ont été suspendues par la Nouvelle-Calédonie au large donc du Vanuatu. 47 personnes étaient à bord du navire qui n'est jamais arrivé à destination. Le bilan, je le disais, 13 secourus, 2 personnes décédées et 37 portées disparues. On est revenu également sur la mortalité routière puisqu'il y a eu 3 nouveaux décès dans un accident de la route à Wailou. Ça s'est passé dans la nuit de samedi à dimanche. La commune est endeuillée, hein, vous l'avez entendu. Il y a eu de nombreux morts sur les routes à Wailou et depuis le début de l'année, 24 en tout sur les routes calédoniennes. On a parlé de l'actualité nationale avec les discours de rentrée pour Marine Le Pen et pour Éric Zemmour qui tenaient donc leur rendez-vous de rentrée. On a parlé aussi eh bien, de violences urbaines du côté de Laval, ça s'est passé dans la nuit de vendredi à samedi et puis l'actualité sportive aussi puisque aujourd'hui c'est la journée nationale du sport et on aura de nombreux rendez-vous sur notre antenne. Christian est avec nous au 25 46 46. Bonjour Christian.
2: Oui, encore rebonjour.
0: Rebonjour.
2: Je vais utiliser ma deuxième cartouche hein, puisque je vois qu'il n'y a pas foule ce matin. Et toujours à propos de la DI3T, là. Donc, le fameux feu rouge qui est en bas du col de la Pirogue, là. Alors, moi, je ne suis pas ingénieur, hein. Mais quand même, quand il y a soi-disant un accident dans le col de la Pirogue, il va falloir s'arrêter au feu rouge. Et puis, il va falloir faire quoi? Il va falloir faire demi-tour pour aller jusqu'au carrefour de Saint-Vincent de façon à ce qu'après, on puisse être dérouté par le bord de mer. Mais je veux dire, qu'est-ce qu'ils ont dans la tête, nos ingénieurs, là? Ils ont eu leur diplôme dans des paquets bonus, c'est pas possible, ça. Pourquoi je vous dis ça? C'est parce qu'il suffit de mettre des gendarmes au carrefour de Saint-Vincent le jour où il y a un problème dans le col, et ils mettent directement les gens, ils les envoient directement sur le bord de mer. Donc, à quoi ça a servi de mettre ce feu rouge qui a dû coûter encore une blinde? Et, enfin, voilà, quoi. C'est juste du bon sens. C'est juste une réflexion de plus. Merci.
0: Merci d'avoir été avec nous, Christian, ce matin sur l'antenne de Radio Rythme Bleu. On vous souhaite une bonne journée. Le 25 46 46, ça continue. Hein, si vous souhaitez vous aussi réagir, je rappelle effectivement concernant le Vanuatu, puisque la question s'est posée, c'est l'État hein, qui est donc à la manœuvre et pas la Nouvelle-Calédonie, donc dans ses opérations de secours, avec notamment le concours eh bien, de matériel de l'armée. Le 25 46 46, je crois que le standard vient de se et Thierry vient de me faire signe qu'on a quelqu'un en ligne qui souhaite s'exprimer et dans un instant on va pouvoir décrocher et entendre ce qu'a à nous dire cet auditeur ou cette auditrice et c'est Eric qui est avec nous. Bonjour Eric.
3: Oui, bonjour à vous tous. Bonjour à la Calédonie Dite. J'ai juste une question. Qu'est-ce que j'ai entendu là tout à l'heure sur une chaîne concurrente que le vol qui devait aller jusqu'à en Thaïlande là a été transféré en Inde? Et ça a l'air de poser des gros problèmes de transfert. Et surtout, ce que je voudrais savoir, c'est pourquoi est-ce qu'il a été dérouté, cet avion?
0: Alors, il y a
3: les autorités indiennes ont interdit, ont exigé que l'avion soit déporté sur l'Inde. Je ne sais pas pourquoi, j'aimerais bien savoir.
0: Alors justement, hein, il n'y avait pas de restriction de survol de New Delhi et pourtant les autorités indiennes ont demandé de modifier la trajectoire de l'avion d'Air Kalin, ce qui fait qu'il s'est posé à Calcutta. Ben, pour l'instant, voilà, on va le savoir un petit peu plus tard. La 330 s'est posée là-bas. Il y a eu un délai de 6 heures imposé par les autorités indiennes, notamment pour débarquer les passagers. Et le temps de trouver un mécanicien sur place qui pouvait refaire toutes les manœuvres sur la 330, il n'y en avait pas, il fallait l'acheminer. Et tout ce temps cumulé a évidemment fait du temps de travail pour le personnel. Il n'y a pas le temps aujourd'hui réglementaire pour pouvoir reprendre. Donc il faut que toutes les conditions opérationnelles, techniques et réglementaires soient réunies pour que l'avion puisse regagner Bangkok et ensuite rejoindre la Nouvelle-Calédonie. Il y a eu un premier communiqué d'Air Kalin dans la matinée et donc je pense qu'on en saura un petit peu plus dans les prochaines heures.
3: Ok, merci Nicolas.
0: Merci
3: bonne
0: beaucoup.
3: Bonne journée à vous tous.
0: On vous souhaite une bonne journée. Merci d'avoir été avec nous sur l'antenne de Radio Rythme Bleu. Bonjour Bruno.
4: Bonjour RRP, bonjour à Calédonie. Je voudrais parler de votre pub là, que vous faites passer sur l'antenne de la Nouméenne. Je trouve que c'est une pub complètement sexiste. Ça veut dire quoi exactement de dire que c'est une matinée réservée 100% féminine? Ça veut dire que les hommes n'ont pas le droit de participer? Ou ça veut dire qu'il n'y a que les femmes qui ont le cancer du sein? Ou ça veut dire que les hommes n'ont jamais le cancer du sein? Or, c'est faux parce que les hommes, ils ont le cancer du sein, c'est vrai, c'est rare. On n'a pas la poitrine développée, c'est vrai. Mais on a le cancer du sein, ça représente à peu près 1%, je crois, des cancers chez les hommes. Mais de dire comme ça que c'est réservé 100% féminin, moi, ça me choque un peu, je trouve que c'est sexiste.
0: C'est comme ça, effectivement, que l'événement est présenté, en tout cas.
4: Ben oui, mais il est mal présenté, alors il faudrait peut-être revoir la pub. Ou alors ça veut dire que les hommes n'ont pas le droit de participer, hein. Je sais pas. Faudrait leur demander peut-être.
0: Eh bien, merci d'avoir été avec nous.
4: Merci, bonne journée.
0: Merci, on vous souhaite une bonne journée. Merci de nous avoir appelés sur l'antenne de Radio Rythme Bleu. Une marche donc accessible de 1,5 km, ouverte dès 10 ans. Il y aura la 21e édition de cette Nouméenne OPT. On en reparlera sur notre antenne puisque ce sera le 4 octobre 2026. Marchons ensemble contre le cancer du sein, c'est le slogan de cette 21e édition. On en reparlera sur Radio Rythme Bleu puisque l'intégralité des bénéfices seront reversés au comité de Nouvelle-Calédonie de la Ligue contre le cancer. Merci à tous d'avoir été avec nous sur l'antenne de Radio Rythme Bleu pour Vous avez un avis. On se donne rendez-vous demain pour un nouveau numéro de cette émission. En attendant, juste après la publicité, eh bien, ce sera le retour de l'actualité avec Mickaël Juneski avant que Mouna ne prenne les commandes de la radio.
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11: Il est 8h, Info Express, on retrouve Mickaël Juneski et Nicolas Legrand.
0: Un incident rare qui a donc perturbé la liaison Paris-Nouméa via Bangkok opérée par Air Kalin. Le vol SB501 a été dérouté. Il est resté cloué au sol plusieurs heures sur décision de l'aviation indienne, Mickaël.
12: Le contrôle aérien indien a en effet imposé un changement de trajectoire à l'appareil, ce qui ne lui permettait plus de rejoindre Bangkok en raison de la consommation supplémentaire de carburant. La 330 s'est donc posée à Calcutta. Sur place, il a fallu attendre un mécanicien qualifié et laisser à l'équipage son temps de repos. Les autorités indiennes ont imposé par ailleurs un délai de 6 heures à bord de l'avion avant le débarquement des passagers, 6 heures supplémentaires où les passagers devaient rester dans l'appareil. Le vol SB501 reprendra son acheminement vers Bangkok dès que les conditions opérationnelles, techniques et réglementaires seront réunies.
0: Concernant le trafic aérien domestique, à présent, de nouvelles discussions sont attendues cette semaine sur le dossier d'Air Kalin.
12: La reprise des liaisons d'Air Calédonie aux Loyautés est toujours menacée. À Ouvéa, le collectif annonce déjà la fermeture de la plateforme aux appareils d'Air Calédonie demain. À Les Saïfou, les vols avaient repris et les autorités avaient fait savoir qu'elles veilleraient à ce qu'il n'y ait aucune entrave à la libre circulation, même si le collectif Jehu reste aussi mobilisé et amarré depuis le 2 mars dernier. Date officielle du transfert des activités de la compagnie aérienne locale sur la plateforme de la Tontouta, les rotations sont totalement suspendues. Sur place, le collectif attend de rencontrer très prochainement le président de la province des îles ainsi que le président du gouvernement Milakoul Otukumuli.
0: Sur les routes, à présent, un nouveau drame à déplorer à Wailou. 3 jeunes sont morts dans un accident de la circulation.
12: Accident survenu dans la nuit de samedi à dimanche à la hauteur de la tribu de Warai. 6 jeunes d'une vingtaine d'années se trouvaient dans le véhicule qui a terminé sa course contre un arbre. 3 d'entre eux sont décédés. Les 3 autres, dont le pronostic vital est engagé, ont été évacués vers le Medipôle de Koutio. Ce nouveau drame porte à 24 le nombre de décès sur les routes calédoniennes depuis le début de l'année.
0: Un drame en mer au large du Vanuatu. Les moyens de la Nouvelle-Calédonie étaient mobilisés pour participer aux recherches après le naufrage d'un navire de transport.
12: La Nouvelle-Calédonie qui a suspendu les recherches hier soir pour retrouver les disparus du ferry MV Matui au large de l'île d'Espiritu Santo. 47 personnes étaient à bord de ce navire qui n'est jamais arrivé à destination d'Ambae. Le COSENSE était donc en charge des opérations. Il était appuyé par un appareil Falcon 200 gardien des forces armées en Nouvelle-Calédonie. Le dernier bilan sur place fait état de 13 personnes secourues, de 2 personnes décédées et toujours de 37 disparus. Le COSENSE reste toutefois mobilisé en lien avec les autorités vanuataises et poursuit la diffusion de messages de relais et de détresse par satellite.
0: L'actualité nationale, l'actualité politique d'ailleurs, avec les prises de parole qui s'enchaînent dans la perspective de la course à l'Elysée.
12: Oui, des prises de parole notamment de Marine Le Pen ces dernières heures dans son fief d'Hénin-Beaumont. Le logement et le pouvoir d'achat figuraient parmi les priorités de la candidate RN. Éric Zemmour, lui, n'a pas encore annoncé officiellement sa candidature, mais il a déroulé déjà les éléments d'un programme lors des universités d'été de Reconquête. Son parti, Sarah Knafou, à cette occasion, s'est aussi exprimé devant les militants de Reconquête.
0: Le sport et les basketteuse française qui termine deuxième du mondial.
12: Oui, pas d'exploit pour les tricolores qui ont perdu contre les américaines dans l'ultime rendez-vous 97-79. Elles s'étaient déjà inclinées face à la sélection des États-Unis lors de la finale des JO de 2024.
0: Et puis les handballeuses calédoniennes, elles disputeront leur première finale de l'IHF Trophy Senior en Nouvelle-Zélande.
12: Un grand rendez-vous à Wellington. Aujourd'hui, les calédoniennes ont remporté tous leurs matchs, notamment la demi-finale contre les tahitiennes 31-30. Elles feront face aujourd'hui aux australiennes pour le titre. Coup d'envoi de la rencontre à 13h30. Heure de Nouvelle-Zélande, c'est-à-dire à 12h30, heure de Nouméa.
0: Merci beaucoup, Mickaël Juneski. Tous les résultats seront à retrouver ce midi dans le MAC des sports et on parlera de VTT en particulier.
12: Ah oui, un grand rendez-vous à venir. La Shell Pacific Méga Rando le 26 septembre prochain, 22e édition qui prendra ses quartiers à Bouraille, événement en partenariat avec RRB. Pour en parler, nous recevrons Éric Bertin, son organisateur.
0: Eh bien, ça en fait des grands événements dans le monde du sport. On va recevoir également Christophe Dabin, le président du CTOS, dans le journal Infomag à partir de 11h30, puisqu'aujourd'hui, et vous le savez, c'est la journée nationale du sport. Bonjour Mouna.
13: Bonjour Nicolas, comment allez-vous?
0: Ça va bien et vous?
13: Eh bien écoutez, à ravir. Voilà, lundi 14 septembre. La nouveauté, c'est un grand mot, mais j'ai des petites choses à vous annoncer pour cette semaine.
0: Bah, allez-y.
13: Pour le Big Quiz, en tout cas aujourd'hui, on vous fait gagner une place pour aller voir Ahmed Silla.
0: Joli ça.
13: C'est pas mal, hein?
0: Ouais.
13: Voilà, donc le Big Quiz, je le rappelle pour les auditeurs qui nous écoutent, qu'il sera à 9h30.
0: D'accord.
13: Et on se retrouvera également pour les bonnes ondes à 9h50. J'ai anticipé votre question, Nicolas.
0: Oui.
13: Parce que d'habitude, vous me demandez alors quoi de prévu aujourd'hui? Voilà, c'était ça.
0: Je parle comme ça?
13: Non, non, non. Je vais lancer la musique maintenant, du coup.
0: Mmh. Hein? Ouais, c'est ça.
13: Est-ce qu'un petit Hello et Black pour me faire pardonner, ça marcherait?
0: C'est pas suffisant.
13: The Man.
0: Bonne journée.
13: À vous aussi. À demain.
0: Ok.
13: La semaine ne fait que commencer, Nicolas.
0: Ah bah là.
13: On a le temps. Allez, tata.

0: Et voilà, Allo et Black à l'instant. En tout cas, il est 8h passé de 8 minutes exactement sur Radio Rythme Bleu. Très bon lundi matin à vous tous. On repart doucement, mais sûrement, parce que lundi, au fond, ce n'est pas forcément une punition. Hein, c'est juste une petite page blanche avec un réveil peut-être un peu trop tôt, parfois. En tout cas, nous, on prend le temps de se remettre dans le rythme, de remettre les idées dans le bon ordre et surtout de ne pas décider dès 8h du matin que la semaine sera longue. Elle vient à peine de commencer. Laissons-lui au moins une petite chance, en tout cas sur RRB, on est bien présent pour vous accompagner. C'est plus la peine de zapper, on est ensemble jusqu'à 11h et avec au programme, vous le savez, de la musique, de la bonne humeur, vos rendez-vous habituels, vos petites annonces qu'on retrouvera à 8h45 en direct là, le Big Quiz à 9h30. D'ailleurs, je ne sais pas si vous avez entendu, on en a parlé brièvement avec Nicolas Legrand il y a quelques minutes. Aujourd'hui, dans votre Big Quiz, on vous fait gagner une place pour aller voir Ahmed Silla qui se produira à l'Arène du Sud le samedi 3 octobre à 20h. Vous le savez, l'artiste et comédien, il présentera son tout nouveau spectacle, donc ça vaut peut-être le coup de tendre l'oreille sur les coups de 9h30 pour vous inscrire à votre Big Quiz. Vous savez, 25, 46, 46, il y aura également le totem. Côté rubrique, nous on se retrouve avec les bonnes ondes à 9h50 et puis on ira tranquillement jusqu'au bout de la matinée ensemble. Non, ce n'est pas jusqu'au bout de la nuit, pas encore. En tout cas, quelques bonnes raisons de commencer cette semaine avec un peu plus d'élan que prévu. 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Bonjour Jean-Luc.
1: Oui, bonjour.
0: Bonjour, c'est Mouna, on est sur Radio Rythme Bleu. Comment allez-vous en ce lundi matin, mitigé côté temps?
1: Ça va, super, un peu comme.
0: Bon, Jean-Luc, est-ce que vous avez une idée de la raison pour laquelle on vous appelle ce matin? Je sais qu'on est un peu cachotier sur RRB.
1: J'espère que c'est pour le Toyota, mais je crois pas.
0: Ah bon, déjà, je pense que vous écoutez RRB. Écoutez, Jean-Luc, c'est pas forcément le Toyota tout de suite, mais on a peut-être un petit amuse-bouche à vous donner en attendant. J'ai le plaisir de vous annoncer que vous remportez un bon carburant de 15 000 francs aujourd'hui.
1: Ok, super. Ah, super.
0: Félicitations.
1: Ça ira avec le Toyota alors.
0: Exactement. Mettez-le de côté, le bon carburant, comme ça, en attendant le gros pick-up. Et justement, Jean-Luc, donc, vous en parlez, je sais qu'on a tous un petit peu dans l'idée de le gagner quand on joue avec les stations Shell. Le bulletin qui a été tiré au sort, le vôtre, est retourné dans l'urne. Je croise les doigts, Jean-Luc, mais si vous avez beaucoup de chance, vous pouvez être tiré au sort une seconde fois. Et ça, ce serait pas mal.
1: Ouais, c'est ça. Super. Merci, RRB.
0: Merci à vous, Jean-Luc. Très bonne journée. Si toutefois vous souhaitez laisser une dédicace ou un message, je vous laisse l'antenne volontiers.
1: Ok, un petit message à ma femme, Maureen, qui est à la Carfate, qui m'écoute, je pense. Voilà, je t'aime, bébé.
0: Oh, bah bonjour à votre femme, Maureen, des studios d'RRB. Et bonne chance encore à vous, à l'avenir, Jean-Luc.
1: Ok, merci, Tata.
0: Tata, bonne journée.
1: Au revoir.
0: Et voilà notre gagnant du jour. Oui, un grand merci à nos partenaires, les stations Shell et Pacific, avec qui, vous le savez, on peut annoncer une bonne nouvelle et faire un gagnant chaque matin sur Radio Rythme Bleu. Si vous souhaitez vous aussi être appelé, que ce soit pour un bon carburant ou pour un Toyota Hilux, on ne sait jamais, il vous suffit, quand vous vous arrêtez aux stations Shell et Pacific, de remplir les petits bulletins, de les déposer dans l'urne et hop, le tour est joué. Quant à nous, on continue en musique. Tout de suite, Mehdi Koustos avec Elle Demande. Et puis juste après, on retrouve Marion pour l'éphéméride du jour. 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
4: Bonjour à toutes et à tous et bonne semaine sur RRB. Nous sommes le lundi 14 septembre. Nous fêtons les Lubins et les Maternes. C'est également l'anniversaire de la chanteuse Oshi, qui fête ses 30 ans aujourd'hui.
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4: L'artiste française poursuit sa grande tournée à travers toute la France pour défendre son dernier album sur scène. Un coup d'œil dans le rétro, direction la Renaissance. Le 14 septembre 1515, c'est la fameuse bataille de Marignan. Les troupes franco-vénitiennes menées par le jeune roi François Ier l'emportent sur les mercenaires suisses venus défendre le duché de Milan. Un affrontement sanglant de 16 heures qui fera près de 16 000 morts. Côté Calédonie, l'histoire retient plusieurs événements ce 14 septembre. En 1931, mis à la retraite du gouverneur Guyon, il sera remplacé quelques mois plus tard par le gouverneur Jor. Et 1974, le 14 septembre toujours, ouverture officielle du Pacificana, un cabaret de classe internationale géré par Gilbert Tong. L'inauguration est assurée par les Platters. Only you. Ou ce qu'il reste de la formation à l'époque. En 1989, à Thiot, le pilote d'un petit avion sur le point de tomber en panne d'essence atterrit sur la route principale du village, tout simplement comme à la télé. Ensuite, un an plus tard, 1990, fin de la mission Fortune de mer à Vanikoro, qui a permis d'authentifier l'épave de la boussole. Mais les autorités des Salomon réclameront plus tard l'ensemble des pièces récupérées par l'association sur le navire de la Pérouse. On conclut en 2021, en plus du confinement toujours en vigueur, un couvre-feu est instauré sur le territoire de 21h à 5h du matin dans le cadre de la lutte contre le Covid-19. Ainsi s'écrit l'histoire du territoire un 14 septembre. Belle semaine et excellente journée à l'écoute de Radio Rythme Bleu.
6: Et merci beaucoup Marion. En tout cas, un très joyeux anniversaire à la chanteuse Oshi. 30 ans aujourd'hui. Bon, 30 ans, c'est 20 ans avec 10 ans d'expérience. Et oui, l'idée se défend franchement. En tout cas, nous, on retrouve Lana, notre Miss Calédonie, pour l'horoscope du jour. Et juste après, on enchaînera avec les anniversaires. Tenez-vous prêts, c'est au 31-46 pour vos messages.
7: Bonjour tout le monde, on commence avec les béliers. Une amitié pourrait prendre une tournure plus spontanée. Quelqu'un vous proposera peut-être une activité ou vous confiera quelque chose d'important. Taureau. Votre sérieux et votre persévérance seront remarqués, alors ne sous-estimez pas la qualité de ce que vous accomplissez. Gémeaux. Une réflexion concernant vos dépenses pourrait vous amener à revoir certaines priorités. Cancer. Cher célibataire, une personne pourrait se rapprocher progressivement. Ne cherchez pas à deviner ses intentions avant même qu'elle ait parlé. Lion. Vous pourriez recevoir une remarque particulièrement positive sur votre personnalité ou votre manière d'agir. Vierge, votre journée gagnera à être organisée autour de priorités réalistes. Ne surchargez pas votre emploi du temps. Balance, votre diplomatie sera une force à condition de ne pas être toujours celui qui fait les concessions. Scorpion, une possibilité intéressante pourrait émerger concernant un projet à moyen terme. Sagittaire, aujourd'hui est une journée favorable au rapprochement. En couple, une activité différente vous permettra de retrouver une complicité plus joueuse. Capricorne, vous pourriez recevoir une attention qui vous touchera davantage que vous ne le montrerez. Verseau, une idée originale pourrait apparaître dans un contexte totalement banal. Et enfin, les poissons, vous avez le droit de reconnaître ce que vous faites bien, ce n'est pas une honte.
6: Il est 8h19 sur Radio Rythme Bleu. Et Et oui, place maintenant à celles et ceux qui ont une excellente raison de réclamer un peu plus d'attention que les autres aujourd'hui. Oui, si c'est votre anniversaire, tendez bien l'oreille. Les dédicaces sont arrivées ce matin, elles sont nombreuses. Alors, on va les faire comme il se doit. Très joyeux anniversaire à vous qui soufflez une bougie de plus en ce 14 septembre. C'est parti, on commence. Coralie, je te souhaite un joyeux anniversaire pour tes 26 ans. Passe une très belle journée. Je t'aime très fort et c'est de la part de sa maman d'amour qui souhaite une très belle journée à RRB. Merci beaucoup. Un joyeux anniversaire à Marc, de gros bisous, une excellente journée. C'est de la part de son pépé et de sa mémé de Pointe-Boute qui l'embrasse très fort. Pour ma nièce Inès Huppa à Conné, un joyeux anniversaire, de gros bisous, une belle journée. C'est de la part de papy Émile et mamie Rolande à Nétéa Païta. Un bon anniversaire à la famille de Marawa à Yengen. Beaucoup de belles choses, une belle journée. Gros bisous de la famille de Magenta. Un joyeux anniversaire à Nadia Chenevia à Poya pour ses 79 ans. C'est de la part de Marlène, Ariane et Christophe. Un joyeux anniversaire à notre fille Inès Huppa pour ses 12 ans. Une belle journée et que Dieu te bénisse. C'est de la part de ses parents de Conné. Happy birthday à Inès Dimaloche pour ses 12 printemps. De la part de Jimaël, Nati, Iris et Loloti qui lui font d'énormes bisous. Inès, c'est la star du jour, vous l'avez entendu. Inès, c'est ton jour aujourd'hui, 12 ans déjà. Merci Jésus, Dieu te bénisse, papy et mamie à Conné. Et enfin, joyeux anniversaire à Iris Waimalo Yaom, Josiane Poapi, pour ses 12 printemps, pardon, de la part de Mamine VVS, Mamie Vina, Linoé et Ambre à Poadjo Enoch. Voilà, je regarde tout de même que je n'ai oublié personne, ou plutôt je m'assure de n'avoir oublié personne parce que les dédicaces étaient nombreuses aujourd'hui et tant mieux. Non, écoutez, c'est bon, tout le monde a été cité, toutes les dédicaces ont été dites plutôt, c'est plus français. En tout cas, encore un très joyeux anniversaire à toutes celles et ceux qu'on vient de célébrer, à toutes celles et ceux qui n'ont pas été cités mais qui sont nés un 14 septembre, profitez-en bien. Aujourd'hui, officiellement, vous savez ce que je vais vous dire, vous avez le droit de prendre la plus grosse part de gâteau. Oui, pour accompagner tout ça, en tout cas, une voix qu'on reconnaît en quelques secondes, c'est celle de David Kushner. Il a été révélé au monde entier avec ce titre, un morceau... clair et obscur à la fois, une voix immense, c'est Daylight, messieurs, dames, c'est pour vous et c'est sur Radio Rythme Bleu. Prochain rendez-vous, Point Météo, ce sera à 8h30.

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6: Ce matin, au lever du jour, la côte ouest est bien dégagée, tandis qu'ailleurs circulent les passages nuageux porteurs d'averses éparses. En cours de matinée, sur une bonne moitié sud de la Grande Terre, l'île des Pins, Marais et Lifou, le ciel devient très nuageux à couvert avec de petites averses. Ailleurs, le temps est plutôt bien ensoleillé. Orienté au sud-est, le vent s'établit autour de 15 nœuds, voire localement 15 à 20 nœuds sur la moitié de la Grande Terre, et plutôt 10 à 15 nœuds sur la pointe nord-ouest. Cet après-midi, le beau temps résistera sur l'extrême nord. Ailleurs, les nuages seront nombreux avec des averses isolées. L'alizé de sud-est se renforcera entre 15 et 20 nœuds, voire entre 20 à 25 nœuds avec des rafales de 30 à 35 nœuds sur l'ouest. L'après-midi, le mercure sera toujours frais pour la saison, mais gagnera localement 1 à 2 degrés avec 23 à 27 degrés sur de l'extrême sud, pardon, au nord-ouest. En bref, une matinée plutôt lumineuse au nord, mais plus grise, parfois humide même, sur le sud et les îles. Cet après-midi, les nuages et quelques averses gagneront du terrain, vous l'avez entendu, avec surtout un vent qui va franchement se renforcer, particulièrement sur la côte ouest d'ailleurs. Côté température, on restera au frais à entre 23 et 27 degrés. Alors avec toute cette grisaille annoncée, on va faire exactement ce que Paolo Conte nous propose. Il nous dit « Via con me ». On y va, on s'échappe un petit peu. C'est un morceau de 1981, devenu l'un de ses plus grands classiques. Ce swing italien absolument indémodable. Paolo Conte, Via Con Me, c'est pour vous sur RRB.

Oui, il est 8h45 sur Radio Rythme Bleu. Bienvenue, c'est l'heure de vos petites annonces. La rubrique 100% dédiée aux particuliers. Ici, vous vendez, vous cherchez peut-être, vous trouvez sûrement. En tout cas, pour nous appeler et passer à l'antenne, le numéro c'est le 25 46 46. Pour les plus discrets d'entre vous, vous le savez, vous pouvez nous envoyer votre SMS directement au 31 46 et on se charge de diffuser vos annonces pour vous. Petit rappel des règles, histoire d'éviter tout malentendu. À l'antenne, ou hors antenne d'ailleurs, on ne diffuse pas d'annonces concernant les armes, les bijoux ou encore la nourriture. Et cette rubrique est 100% dédiée aux particuliers. On n'y fait donc évidemment pas de publicité sous quelque forme que ce soit. Ceci étant dit, on attend vos appels avec impatience. On peut commencer par SMS. Le numéro, je le répète, c'est le 31 46. Et pour passer à l'antenne, c'est le 25 46 46.

0: Ouais.
1: Radio Rythme Bleu, bonjour.
0: Oui, bonjour, dans la famille RRB, pourrais-je avoir Mouna?
1: Oui, bonjour, dans la famille auditeur d'RRB, pourrais-je avoir Philippe? Comment allez-vous, Philippe?
0: Ça va, Mouna, merci, merci. J'appelle juste pour dire que c'est pas la peine de passer ma petite annonce concernant la machine à laver Thomson, elle est vendue.
1: Ah, félicitations, parfait.
0: Merci.
1: De toute façon, c'était une bonne affaire, elle était entretenue, révisée, elle n'avait pas beaucoup servi, c'était ça, hein?
0: Exactement, en fait, elle était surtout pratiquement neuve et la personne l'a prise vendredi et elle m'a dit depuis vendredi, elle tourne jour et nuit parce qu'elle avait beaucoup de linge en retard.
1: Oui.
0: Et elle m'a dit, elle n'a même pas fondu tellement elle a tourné.
1: Parfait, je supprime l'annonce et ben, félicitations pour cette belle vente.
0: Ben, et la dame est particulièrement contente, donc tout va bien.
1: Ah bah écoutez, on est ravis, bah, c'est des retours qui font plaisir. Et je suis sûre, Philippe, que si vous nous appelez, c'est parce que vous avez peut-être d'autres petites annonces sympathiques dans votre besace.
0: Pardon, non, j'ai toujours mon moteur de Renault Coléos, toutes les pièces d'une

0: Coléos et mes vis auto-perforantes pour les toitures à structure métallique. Voilà. Avec bon. Les câbles hein, de plein de couleurs.
1: Parfait. Tout ça, c'est toujours au 79 49 42.
0: Exactement. Merci, Mouna.
1: Merci à vous, Philippe.
0: Belle journée à tout le monde. Pardon, j'ai un petit peu la voix enrouée. Belle journée à tout le monde et puis ben, bonne semaine aussi.
1: Merci, Philippe. À bientôt sur Radio Rythme Bleu.
0: Merci. Allez, au revoir.
1: Bye bye. Bonjour à vous. Bienvenue sur Radio Rythme Bleu.
2: Bonjour. Allô ?
1: Oui, bonjour, monsieur. Vous êtes à l'antenne. Bonjour, bienvenue. Madame.
2: Je vais faire vite. Je n'ai pas beaucoup de crédit.
1: Ah, on vous écoute.
2: Merci. Excusez-moi, j'ai toussé. J'achète un rasoir électrique 5250, oui. Je remonte 4000 francs.
1: Parfait.
2: Sur Paytas. Et je donne une chaise de l'armée en très bon état parce que mes affaires, je l'entretiens. Quand j'ai perdu mes sous, je savais que j'ai plus rien pour manger. Je suis obligé de vendre mon rasoir et puis je donne la chaise en cadeau. Quoi, hein.
1: Très bien. Voilà. À quel
2: le tout au 91 60 22. Sur Paytas. Hein.
1: 91 60 22.
2: Sur Paytas.
1: Merci beaucoup, monsieur. On s'était déjà eu au téléphone, c'était pour le clic-clac, hein ?
2: Oui, ça y est, j'ai donné, j'arrive pas
1: à vendre. Ah, bon, bah super. Bah, courage, monsieur, et n'hésitez pas à nous rappeler.
2: Merci, au revoir.
1: Au revoir, monsieur. Et voilà. D'habitude, je demande les prénoms, mais là, le monsieur étant pressé, voilà, je suis allée droit au but. Bonjour à vous, bienvenue sur Radio Rythme Bleu.
3: Oui, bonjour, c'est à moi ?
1: C'est à vous, monsieur. Bonjour, vous
3: oui,
1: êtes à l'antenne.
3: Oui, bonjour. Moi, ça serait pour vendre un matelas une place.
1: Oui.
3: 90 par 190.
1: Oui.
3: Et 15 de hauteur.
1: Très bien. Vous le vendez.
3: Et il est en excellent état. Il est très propre. Tout.
1: Okay.
3: Et je le vends au prix de 10 000 francs au 86-86-55.
1: Le 86-86-55. Il est visible voilà. Sur Nouméa, monsieur ?
3: Oui, sur Couture, exactement.
1: Parfait. Vous aviez d'autres petites annonces pour nous ?
3: Non, ça sera tout pour moi, pour aujourd'hui.
1: Merci d'avoir
3: Merci
1: pensé
3: bien,
1: à Radio
3: bonne journée à vous, au revoir.
1: À vous aussi, au revoir. Ouais. Et cette fois, j'ai oublié de demander le prénom, mais je vous assure que le prochain, il n'y échappera pas. Non, je plaisante. Non, je plaisante pas. Allez, SMS tout de suite pour voir vos petites annonces que nous avons reçues. Et on continue. Alors, il est à vendre une montre digitale de marque Laurus, bracelet vert étanche, 3500 francs pardon, pour le prix de vente. Le même numéro qui va suivre. Oula, c'est pas français. Au même numéro qui va suivre, on propose également un boîtier horloge numérique au prix de 1000 francs. Le numéro est donc le suivant, 79 85 01. 79 85 01. Il est à vendre un canote en aluminium 4 mètres avec remorque, 25 chevaux, Toetsu, 400 000 francs. Pour plus de renseignements, composez le 54 49 84. Le 54 49 84. Bonjour à vous, bienvenue à l'antenne de Radio Rythme Bleu.
4: Oui, bonjour.
1: Bonjour madame. Bonjour monsieur, comment vous appelez-vous ?
4: C'est Roger.
1: Roger, pardon Roger, c'est Mouna, on vous écoute avec vos petites annonces.
4: Voilà, ben, je suis à la recherche d'un gars qui pourrait venir chez moi et pour souder. Il faut qu'il ait un poste à soudure, bien sûr, puis un groupe électrogène.
1: Oui.
4: Il est assez loin de la maison, ben, on ne peut pas tirer les rallonges, c'est un peu trop loin.
1: Très bien.
4: Mais... Moi, j'ai toute la ferraille, j'ai les haches, tout ça, mais il n'y a plus que, voilà, j'ai besoin d'un artisan qui est le poste et puis le groupe électrogène.
1: Oui.
4: Pour pouvoir poser sur le portique, pour pouvoir poser une cuve de 3000 litres.
1: Très bien. C'est dans quel secteur ? Vous l'avez peut-être précisé, mais j'ai pas fait attention.
4: C'est le Mont d'Or, c'est à Mouirange, exactement.
1: Ah, parfait. Et monsieur, donc voilà. Pour les gens qui nous écouteraient, et peut-être qu'il y a voilà, quelqu'un justement qui correspondrait au profil que vous recherchez, à quel numéro est-ce qu'il peut vous joindre ?
4: Voilà, après j'ai une deuxième petite annonce.
1: Ah, oui.
4: Voilà, je suis à la recherche aussi d'un mécano agricole. Ce serait pour réparer un gyrobroyeur de marque Howard.
1: Oui.
4: Voilà.
1: Sur le même secteur.
4: Sur le même secteur.
1: Parfait. Et donc, tout pour ces deux annonces, c'est vrai que je me souviens, on s'était déjà eu au téléphone en plus, monsieur, pour ça.
4: C'est ça.
1: Et pour ces deux annonces, à quel numéro est-ce qu'on peut vous joindre ?
4: C'est le 94 92 08.
1: 94 92 08. Un grand merci pour votre appel d'aujourd'hui.
4: Moi qui vous remercie. Bonne journée à vous.
1: Merci, bonne journée. Il est 8h passé de 52 minutes sur Radio Rythme Bleu. On a encore largement le temps. Vous le savez, à 9h, on a rendez-vous avec l'information nationale et internationale puisqu'on retrouve le flash. On retrouve le flash info d'Europe 1. Ce sera en direct de Paris. Pour l'instant, on attend vos appels, vos SMS au 31 46 ou au 25 46 46 pour diffuser vos annonces à l'antenne. Vous le savez, les petites annonces, c'est tous les jours du lundi au vendredi sur Radio Rythme Bleu de 8h45 à 9h. Il est à vendre une BMW E46 à 6 cylindres boîte automatique. Elle est en très bon état. Elle a 220 000 km au compteur. Et son prix de vente est de 900 000 francs. Le numéro de téléphone pour plus de renseignements, c'est le 99 81 74. Non, pas du tout. 99 81 64, pardon. Le 99 81 64. Il est à vendre un cododo, 25 000 francs. Des vêtements pour bébé de 0 à 9 mois pour une fille. 48 pièces, le lot est à vendre au prix de 5 000 francs. Et pour plus de renseignements, il vous suffit de composer directement le 500 558. Le 500 558. À vendre deux tables carrées démontables, plastique blanc, surface 0,80. Elles sont à vendre au prix de 10 000 francs. Il y a également deux fauteuils en plastique, 8 000 francs les deux. Une table ovale en marbre d'1,80 m de longueur. Elle est proposée au prix de 60 000 francs. Pour plus de renseignements, c'est au 76 22 20 que ça se passe. Le 76 22 20. Il est à vendre un X-Trail T30, épave, donc pour pièce, 20 000 francs. Pour plus de renseignements, composez directement le 86 30. 72 86 31 72. Il est à donner cette fois-ci des bouteilles de whisky vides ainsi que des pots vides, voilà, pour du miel ou autre, ou des confitures. Tout ça, c'est au 79 84 74. Non, j'ai du mal avec le 64 74, visiblement. Je répète donc le numéro de téléphone 79 94 64. 79 94 64. Excusez-moi. Il y a des fois ça se passe bien, des fois les numéros s'en mêlent, je ne sais pas pourquoi. L'essentiel c'est qu'on retombe sur nos pattes. Il est à vendre un appareil à croque-monsieur et gaufre 6 000 francs. Un siège auto isofix au prix de 10 000 francs. Une poussette canne pour bébé au prix de 6 000 francs. Tout ça c'est au 95 60 70. Le 95 60 70. Bonjour et bienvenue sur Radio Rythme Bleu.
5: Bonjour Lena.
1: Bonjour. Qui est à l'appareil s'il vous plaît?
5: T'as pas reconnu ma voix, Christine, m'a parlé.
1: Ah, Christine, si, j'avais reconnu la voix, mais il y a un écho. J'essaye de trouver des excuses. Il y a un écho, elle n'était pas comme d'habitude, pardon,
5: oui,
1: Christine.
5: Voilà. Comment vas-tu?
1: Et vous, comment allez-vous surtout?
5: Ça va mieux.
1: Bon, ah, quand même. Bah maintenant, c'est moi qui suis malade, vous voyez. On est tout ouïe pour vos petites annonces, Christine.
5: Voilà, je vends une petite table avec sa vitre, un 5000 francs.
1: Oui.
5: Et puis je vends un meuble en tech plus bar. Avant c'est 104 000, je vends à 30 000.
1: Très bien. Le meuble en tech avec le meuble en tech bar. Hein.
5: Oui. Avant c'est 150 000, maintenant je redescends à 30 000.
1: Très bien.
5: Et puis je vends aussi un meuble biotech à 1500.
1: En bois.
5: En bois, oui.
1: Parfait, 1500 francs.
5: Oui.
1: Très bien, Christine.
5: Vous pouvez me contacter au 74 79 74.
1: Le 74 79 74. Et j'ai un doute.
5: De Rivière-Salée.
1: Ah, et ben voilà, vous avez tout anticipé.
5: Voilà.
1: Merci, Christine, pour votre appel.
5: De rien, c'est moi qui te remercie. Vous êtes bonne semaine à votre tour.
1: Bonne semaine, Christine. Merci beaucoup et au plaisir.
5: Merci, merci, au revoir.
1: Christine qui est toujours pleine de bonne humeur, ça fait du bien, ça renvoie du soleil à l'antenne et on accueille tout de suite le prochain auditeur. Bonjour et bienvenue sur Radio Rythme Bleu.
6: Bonjour Mona.
1: Bonjour monsieur. Ouh, je connais cette voix. Pouvez-vous me...
6: Alors.
1: Laurent.
6: Devinette, oui.
1: Ah, ça va Laurent?
6: Oui, ça va, c'est un peu plus vieux, mais bon, ça va.
1: Oui, on n'a pas eu de chance, pas eu beaucoup de chance là, ce week-end, mais bon. Faut bien que le jardin.
6: Ouais, c'est pas grave.
1: C'est pas grave. Bah, vous avez un spa pool, vous, Laurent. Non, je vous embête. Comment allez-vous?
6: J'ai plus, je l'ai vendu.
1: Ah, en plus. Et là, vous appelez pour le X-Trail.
6: Oui, alors, il y a une petite précision parce que j'ai entendu l'annonce d'un coup à la radio. Ça prête à confusion parce qu'il est X-Trail épave. Bien préciser qu'il n'est pas accidenté. Hein.
1: Donc, ah oui. Attendez,
6: peut-être pas dire épave, en fait.
1: Oui, épave, on s'attend peut-être pas. Alors, attendez. X-Trail T30 en épave, il y a marqué sur l'annonce, effectivement.
6: Voilà, donc il n'est pas en épave, en fait. Il est pour pièce, mais il n'est pas en épave.
1: C'est parfait. X-Trail T30 pour pièce, 20 000 francs.
6: Ouais, donc c'est un 2,2 litres turbo diesel. Normalement, ça fait 136 chevaux, je crois. Ouais, c'est ça. Année 2005. Et il faut venir chercher avec une remorque sur Païta.
1: 136 chevaux, hein?
6: Ouais, normalement, d'origine, ça fait 136 chevaux. C'est des bons moteurs, hein?
1: Oui, bah, je vois ça, 136 chevaux, c'est pas mal. Je fais celle qui s'y connaît.
6: Oui, donc il est partiellement démonté et pratiquement complet. Il manque que le turbo et l'accélérateur. Ah, et il y a un arbre qui est cassé dessus. Voilà, c'est tout.
1: Turbo et accélérateur. Et voilà, toutes les autres pièces sont écoutées. Laurent, merci pour la précision. Voilà. Les annonces sont bien modifiées, comme ça, au moins, voilà, si on vient à l'annoncer sans vous, ce sera fait correctement cette fois-ci.
6: Il n'y a pas de souci.
1: Merci, Laurent.
6: Merci, bon, et bonne journée.
1: À vous aussi, bon courage.
6: Oui, merci, au revoir.
1: Tata, au revoir. Bonjour à vous, bienvenue sur Radio Rythme Bleu.
7: Allô.
1: Bonjour, monsieur, bienvenue.
7: C'est vous êtes pour moi, oui, bonjour. Alors moi c'est GG.
1: Bonjour et GG.
7: Bonjour. Et pour un beau lundi comme ça. Et puis moi j'ai un H1 à vendre toujours, un H1 Hyundai et le moteur a été refait pompe à eau, pompe à huile, tout ça, tout a été changé, chaîne distribution, tout. Et puis il est à 157 000 km et je le vends 600 000 francs. Il est propre, hein. C'est à 8 places. Hein.
1: Parfait. À quel numéro est-ce qu'on peut vous joindre, Gigi ?
7: Au 76 21 44.
1: Le 76 21 44. Et il me semble que vous nous aviez déjà précisé que c'était sur Lumia.
7: C'est ça.
1: Parfait. Voilà. Merci, Gigi, pour votre appel.
7: Merci beaucoup. Allez, tata.
1: Tata, bon lundi. Et voilà, c'était Gégé qui clôture cette session des petites annonces pour aujourd'hui. C'était la reprise, c'était les premières petites annonces de la semaine. On se retrouve demain, après-demain, après-après-demain et encore vendredi pour la dernière. Je ne sais pas pourquoi je vous ai annoncé tout ça, mais là, je peux vous annoncer qu'on retrouve le Flash Info d'Europe 1 en direct de Paris pour l'actualité nationale et internationale. C'est parti.
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0: Frédéric Joncheret. Bonsoir Frédéric.
1: Bonsoir Valérie, bonsoir à tous. Marine Le Pen toujours largement tête des sondages. La candidate du Rassemblement National est créditée de 33 à 35% des intentions de vote dans la dernière enquête Ipsos. Quant à Jean-Luc Mélenchon, il se place deuxième dans 4 scénarios sur 6 avec 15,5 à 17% des voix. Édouard Philippe dans 2, il est le seul candidat du Bloc central. Il ajoute donc que 71% des Français veulent un vrai changement social et politique. C'est 20 points de plus qu'en 2022. Le logement sera un des grands chantiers du quinquennat de Marine Le Pen si elle est élue présidente de la République. La candidate RN a indiqué lors de sa rentrée politique à Hénin-Beaumont que les Français seront prioritaires chez eux et a promis l'expulsion des familles délinquantes des HLM et la lutte contre les squats. Par ailleurs, pour le pouvoir d'achat, elle affirme qu'elle baisserait la TVA de 20 à 5,5%. Éric Zemmour plaide pour l'enclenchement de l'immigration négative lors des universités d'été de Reconquête à Port-Marly dans les Yvelines. La remigration, comme il la qualifie, il veut le renvoi des criminels, des clandestins, de tous ceux qui vivent de l'assistanat sans travailler. Il a harangué. Le chef de file Reconquête n'a pas dit s'il se présentait à l'Élysée, tout comme en 2022, mais pourrait le faire en octobre. Tir de mortier sur la police et les pompiers, voiture brûlée, départ de feu près d'un magasin et de bâtiment du département de la Mayenne. Des violences urbaines ont eu lieu à Laval dans la nuit de vendredi à samedi. Aucun blessé n'est à déplorer. En Suède, l'écart se resserre aux élections législatives. Selon les dernières estimations, la gauche serait talonnée par la coalition de droite avec 49,4% des suffrages contre 49,1%, soit 175 sièges pour la gauche et 174 pour la droite. Découverte d'une croix gammée taguée sur une mosquée à Bruxelles. S'attaquer à une mosquée, c'est viser au cœur nos concitoyens musulmans dans leur foi et leur identité, a réagi le ministre de l'Intérieur belge. Volodymyr Zelensky doit arrêter d'attaquer les raffineries de diesel en Russie. C'est le message passé par Donald Trump. Le président des États-Unis estime que son homologue ukrainien provoque une pénurie de diesel et une envolée des prix à la pompe. Il n'y a pas eu de miracle à Berlin. Les basketteuses françaises se sont inclinées en finale de la Coupe du Monde face aux États-Unis, 97 à 79. Le champion de France de rugby lance, lui, sa saison dans le top 14. Toulouse a corrigé l'Union Bordeaux-Bègles 48 à 12 en clôture de la deuxième journée. En tennis, l'Allemand Alexander Zverev soulève son deuxième trophée du Grand Chelem après sa victoire à l'US Open sur l'Américain Ben Shelton, victoire 3-7 à 1. Et Kimi Antonelli a accroît son avance au championnat du monde de Formule 1 après sa victoire sur le Grand Prix d'Espagne à Madrid.
2: Et voilà pour le Flash Info d'Europe 1, un grand merci à la rédaction. Et nous, sur Europe 1, sur RRB, il est 9h passé de bientôt 4 minutes.
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2: Et oui, voici l'heure de votre rendez-vous SMS sur Radio Rythme Bleu. Notre question du jour. Pensez-vous qu'une solution va être trouvée pour permettre la reprise de PRNC par le groupe Emirati, NBM, qui envisage de se retirer? Si vous pensez que oui, vous tapez 1. Si vous pensez que non, vous tapez 2 et vous envoyez votre réponse au 3146. Merci pour votre participation et rendez-vous demain pour la réponse à la question du jour. Il est 9h passé de 4 minutes maintenant. Le prochain rendez-vous, ce sera le Big Quiz à 9h30. On en reparle dans quelques minutes. Oh.

Norah Jones à l'instant avec Running. Il est 9h passé de 21 minutes et on va voir à 9h30 si vous avez du style. Oui, on va voir si vous avez les références qui vont avec ce style. Vous dites pourquoi elle nous dit ça? Parce qu'aujourd'hui, le Big Quiz passe en mode fashion. Créateur, vêtements, mannequin, grand nom, petit vocabulaire technique. Et oui, que votre style soit chic, sage, branché, peut-être excentrique ou complètement hors saison, tout le monde peut tenter sa chance. Toujours 4 propositions par question, 5 secondes pour y répondre. 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On jouera ensemble et nous attendons 2 participants. Vous êtes sur Radio Rythme Bleu, on continue en musique et du coup on se retrouve dans un peu plus de 7 minutes.

Le rythme bleu et vous faites très bien. On laisse passer Michael Jackson avec Billy et juste après, on se retrouve pour votre Big Quiz si ce n'est pas déjà fait. Appelez-nous au 2546 pour vous inscrire. Il y a une place pour aller voir Ahmed Silla qui se produira à l'Arène du Sud le samedi 3 octobre à 20h. Préparez-vous à jouer. On se retrouve à 9h30 sur Radio Rythme Bleu.

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5: L'heure du Big Quiz sur Radio Rythme Bleu. Aujourd'hui, on teste votre sens de la mode. Créateur, vêtements, mannequin, vocabulaire, peut-être, on verra. En tout cas, 4 propositions vous seront faites à chaque question. 5 secondes vous seront données pour y répondre. Et surtout, une très belle récompense à la clé pour le vainqueur. Vous jouez. Nos 2 candidats vont jouer pour s'affronter. On va y arriver. Pour gagner une place pour Ahmed Silla, qui se produit ce samedi 3 octobre à 20h à l'Arène du Sud de Païta. Avec son nouveau spectacle Origami. Voilà, on ajuste le col, on soigne le style et on joue sur Radio Rythme Bleu. On va accueillir tout de suite nos 2 candidats. Bonjour à vous, bienvenue sur Radio Rythme Bleu.
6: Bonjour Mona.
5: Bonjour. Ouh, j'entends. Alors attendez, il y a une voix. Ne serait-ce pas la voix d'Angélique que j'ai entendue en premier?
6: Oui, c'est
5: Bonjour Angélique, bienvenue.
6: Mais oui, je suis trop contente, je sors de ma prison.
5: Ah ben oui, le délai de 3 semaines. Et face à vous, Angélique, j'ai entendu une voix féminine également. Bonjour à vous. Ah, bonjour. Nos 2 candidates sont bien là. Je sais qu'Angélique est d'un côté. Et avec, face à Angélique, on va dire bonjour à vous, madame, mademoiselle.
7: Bonjour.
5: Bonjour, quel est votre prénom, s'il vous plaît?
7: Nathalie.
5: Nathalie, comment allez-vous, Nathalie?
7: Bien.
5: Bien,
7: c'est bien, et vous?
5: Ah, ça va à ravir, Nathalie. Est-ce que c'est la première fois que vous jouez au Big Quiz?
7: Non, ça, on va dire une, 2 fois comme ça. Je joue pas vraiment, en fait.
5: Eh bien, on est ravis de vous entendre, Nathalie. Angélique, Nathalie, Angélique.
8: Enchantée, Nathalie, bonjour.
7: Enchantée, de même.
5: Mesdames, je suppose que vous ne nous avez pas appelés par hasard. Vous avez dû entendre au moins l'une de ces 2 propositions, soit le thème du jeu, soit l'enjeu de ce Big Quiz, c'est-à-dire la place pour le concert, j'allais dire, elle n'a rien compris, pas du tout, la place pour aller voir Ahmed Silla dans son one-man show Origami. Est-ce que vous avez eu toutes les infos, mesdames?
8: Alors oui, c'est surtout le thème qui m'intéresse.
5: Ah, le thème de la mode.
8: Oui, j'ai trouvé que c'était une super bonne idée.
5: Parfait. Nathalie, vous avez tout est bon pour vous, vous avez entendu le thème également?
7: Oui, c'est ça.
5: Bon, mesdames, laquelle de vous deux, comme ça on va pouvoir commencer, laquelle a envie de se frotter ou de se piquer à la première question?
8: Allez, je me lance, je veux bien. Je me jette à l'eau.
5: Eh bien, parfait. C'est parti, je me mets sur mes questions tout de suite et on va pouvoir y aller. Mesdames, vous le savez, 5 secondes pour répondre. Je vais énoncer à chaque question les 4 propositions. Dès que j'aurai énoncé la 4e proposition, je lancerai donc le chrono de 5 secondes et bien sûr, toutes les réponses qui seront données en dehors de ce chrono de 5 secondes ne seront pas acceptées, et même si elles sont vraies. Est-ce que c'est bon pour vous?
8: C'est tout bon.
5: Parfait. Nathalie, Angélique, let's go. La première question pour vous, Angélique. Quelle est la couleur emblématique sous la semelle des escarpins créés par le créateur Christian Louboutin?
8: Rouge.
5: Même pas besoin des propositions. Ça, c'est un petit tour de chauffe. Les premières questions sont plutôt simples. Enfin, il faut avoir la réponse. Effectivement, la semelle rouge laquée est la marque de fabrique absolue et la signature universelle des chaussures de la maison française Christian Louboutin. Nathalie. Toujours là, Nathalie?
7: Oui, toujours
5: bon,
7: là.
5: Bon, c'est parti, on est ensemble pour la 2e question, la première pour vous. Attention, quel vêtement associe-t-on souvent à Jean-Paul Gaultier? La veste Colmao, la jupe crayon, la marinière ou le béret rouge?
7: La première, je dirais.
5: La veste Colmao?
7: Oui.
8: Non, c'est la marinière.
5: La marinière?
8: Oui.
5: La marinière à rayures bleues et blanches qui est la pièce emblématique du vestiaire de Jean-Paul Gaultier. C'est fou que j'en perds mon latin comme ça. Jean-Paul Gaultier, décliné tant dans ses défilés de haute couture que sur le flacon de son célèbre parfum Le Mal de Jean-Paul Gaultier. Ce n'est que la première question, Nathalie. C'est un petit tour de chauffe. On continue maintenant que vous êtes échauffées, mesdames, avec la troisième question. Angélique, quelle ville italienne est aussi le nom donné à un pantalon féminin qui arrive juste au milieu du mollet? Capri, Venise, Palerme ou Bari?
8: Capri.
5: C'est fini! Je rigole, excusez-moi.
8: C'est fini!
5: En ce moment, j'ai un problème avec les références. Alors, en plus, quand ça sonne juste, je suis bien. Bravo! Oui, tout à fait. C'est un pantacourt qui a été popularisé notamment par Brigitte Bardot.
8: Oui.
5: Voilà, dans les années 50. Beaucoup. Tout à fait. Mmh. Et qui reste indémodable d'ailleurs. Hein.
8: Ouais, tout à fait.
5: Nathalie, prochaine question qui est la vôtre avec celle-ci. Quel est le nom, Nathalie, de la rédactrice en chef d'un magazine de mode incarnée par Meryl Streep dans le film Le Diable s'habille en Prada? Quatre propositions. Miranda Kipling, Miranda Priestly, Miranda Wintour ou Miranda Hathaway?
7: La deux.
5: Tout à fait. Tout à fait. Je ne sais pas si vous l'avez vu. Alors bon, on connaît bien sûr. Vous l'avez vu, le dernier là qui est sorti cette année?
7: Oui.
5: Ah, parfait. Vous en avez posé quoi? Vous avez aimé, Nathalie?
7: Oui, je dirais que c'est pas mal.
5: C'est pas mal. Bon, après, c'est vrai que c'est un classique. Le premier, hein, daté de 2006. Donc, 20 ans plus tard, on a le droit au Diable s'habille en Prada 2. Et le personnage, justement, qui est joué par la grande Meryl Streep, est inspiré en partie, mais apparemment plutôt pas mal, par la célèbre rédactrice en chef du magazine Vogue, Anna Wintour. Voilà, pour ceux qui voudraient la petite explication. Rien n'est fini pour l'instant. On passe tout de suite à la prochaine question. Angélique!
8: Allons-y.
5: Quel nom de chanteuse a été donné à un sac à main créé par Hermès dans les années 80? Le sac Patricia Cass, le sac Gall pour le sac Cass pour Patricia Cass, le sac Gall pour France Gall, le sac Hardy pour Françoise Hardy ou le sac Birkin pour Jane Birkin?
8: Birkin.
5: Obviously. Oui, tout à fait. Véritable succès commercial d'ailleurs. Hein. Le sac Birkin est né d'une discussion entre Jane Birkin et le président d'Hermès dans un avion, alors qu'elle expliquait qu'elle ne trouvait aucun sac adapté à ses besoins. C'est aujourd'hui l'un des modèles de sac les plus populaires de la mode. Voilà.
8: Wow.
5: Pour la petite histoire. Attention, Nathalie. Cette fois-ci, on change de registre, on reste quand même dans la chanson. Quel est le type, Nathalie? Alors, je vais reprendre. Quel est le type de chapeau porté par Michael Jackson comme un accessoire emblématique? Quatre propositions qui sont les suivantes. Un Borsalino, un Panama, un canotier ou un bashi?
7: Le troisième.
5: Alors, le troisième, c'était un canotier. Et le type de chapeau que portait Michael Jackson est un Borsalino. Oui, alors chapeau Borsalino, c'est un... Vous l'avez... Si j'avais dit Fedora, peut-être que vous l'auriez eu plus facilement,
7: oui, peut-être,
5: Nathalie.
7: Peut-être.
5: Oui, c'est la deuxième appellation. Enfin, il est aussi nommé Fedora. D'ailleurs, on le nomme comme ça de manière un peu plus générale. Ça représente ces chapeaux de luxe en feutre mou qui sont dotés de ce bord large. Et ils tirent leur nom, donc Borsalino, de la célèbre maison italienne, hein, Borsalino. On me donne j'ai une précision en plus, ça c'est vraiment pour les auditeurs qui seraient curieux, et puis ça va vous rappeler à tous des célèbres films, puisque le Borsalino fait partie de la panoplie, en tout cas a fait partie de la panoplie de criminels célèbres, hein, comme Al Capone, qui en avait fait tout un symbole. Et chez nous en France, on a aussi eu un film français, Borsalino, avec Delon et Belmondo. Bon, il faut avoir une bonne mémoire, ça date des années 70, hein, c'était sur la mafia à Marseille. Mesdames, félicitations, les questions n'étaient, vous l'avez vu, pas si simple que ça, et c'est Angélique qui remporte la main avec 3 bonnes réponses. Bravo Angélique et bravo Nathalie, parce que le quiz était un peu corsé.
7: Oui,
8: Bah, merci beaucoup, Mounia. C'était chouette comme thème. Ça change un petit peu, je trouve. Et c'est d'ailleurs pour ça que j'ai vraiment eu envie de jouer ce matin.
5: C'était
8: une super idée.
5: Merci beaucoup. Bah, écoutez, bon, je vais pas rentrer sur les clichés de genre, parce que je veux dire, étant une femme, j'aime beaucoup la mode. Rien à voir. Mais effectivement, ce thème est très plaisant. J'espère, Nathalie, que vous vous êtes aussi amusée. Ça faisait combien de temps que vous n'aviez pas joué au Big Quiz, Nathalie ?
7: Bon, ça faisait un bon moment, hein.
5: Bon.
7: J'ai vraiment pas le temps aussi, donc j'ai le temps, donc c'est pour ça que j'en ai profité.
5: Bah, vous avez très bien fait, Nathalie. J'espère en tout cas que la machine a été relancée avec le Big Quiz d'aujourd'hui. L'avantage, c'est que vous pouvez nous rappeler dès la semaine prochaine, Nathalie. Vous savez, il y a des thèmes qui changent. Il y aura d'autres cadeaux à vous faire gagner. Voilà, donc ça vaut le coup de nous rappeler, Nathalie, en tout cas.
7: En tout cas, merci pour le jeu et félicitations.
5: Oh,
7: la gagnante.
8: Merci beaucoup, Nathalie. C'est super gentil.
7: Voilà, et à bientôt.
5: À bientôt, Nathalie. Passez nous voir si vous passez près des studios d'RRB. Vous savez, pour tous les big quizers, venez choisir un cadeau dans notre corbeille fidélité, si vous le pouvez.
7: Ah, en plus, je passe tout le temps à la radio.
5: Ah, bah parfait. Bah voilà, Nathalie, la prochaine fois que vous passez, vous choisissez un cadeau dans notre corbeille fidélité, s'il vous plaît.
7: Voilà, je suis fidèle à RRB.
5: Oh, c'est adorable. Et vous voyez, vous avez déjà tout gagné, Angélique. Passez nous voir pour récupérer votre place. Vous allez, attendez, parce que j'ai un jeu de mots qui vaut le détour. La place pour aller voir Ahmed Silla, vous savez, ça aura lieu, c'est français, le 3 octobre à 20h. Ce sera son spectacle Origami, c'est un one man show.
8: D'accord.
5: Dans lequel il se plie en quatre pour vous plier en deux.
8: Ah, c'est
5: excusez-moi,
8: très
5: c'était
8: très,
5: ça.
8: Très fort.
5: Fallait que je place le petit jeu de mots. Merci Angélique et merci Nathalie, mesdames, c'était un
8: merci
5: plaisir.
8: Anna. Merci beaucoup, merci à RRB. Et encore une bonne journée à tout le monde. Et surtout, Mouna, trouvez-nous toujours des thèmes comme ça, très différents pour le Big Quiz. Je trouve que c'est génial.
5: Voilà. Oh, bah, c'est adorable. Mesdames, on vous embrasse fort des studios d'RRB.
8: Merci Mouna, bonne journée à tous.
5: Bonne journée, au revoir Nathalie, au revoir Angélique.
7: Au revoir.
5: Et voilà pour notre Big Quiz du jour spécial mode. C'était sympa, n'est-ce pas? Bravo à Angélique qui repart avec sa place pour aller voir Ahmed Silla et son spectacle Origami ce samedi 3 octobre à 20h à l'Arène du Sud. 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Vous le savez, c'est toujours à 9h30 chaque jour, le Big Quiz du lundi au vendredi. Et le numéro ne change jamais, c'est le 25 46 46.

0: Il est 9h50 et vous le savez, le lundi sur RRB, on se retrouve pour les bonnes ondes. Aujourd'hui, on va parler de quelque chose qu'on confond souvent, avoir de l'assurance et avoir confiance en soi. Parce qu'on peut très bien avoir l'air ultra sûr de soi et derrière douter énormément. Et inversement, être discret sans manquer de confiance pour autant. Alors, c'est quoi la différence? On en parle tout de suite dans les bonnes ondes.
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0: Il y a des gens qui entrent dans une pièce et qu'on remarque tout de suite. Ils parlent facilement, ils semblent à l'aise, ils prennent leur place, ils ont de la répartie et assez naturellement, on se dit « cette personne a confiance en elle ». Mais pas forcément, parce qu'on mélange souvent deux choses, l'assurance et la confiance en soi. Alors, précision importante. En psychologie, il n'existe pas une frontière officielle parfaitement nette qui permettrait de ranger l'assurance d'un côté et la confiance de l'autre. Les notions se recouvrent en partie. Mais on peut faire une distinction intéressante. L'assurance, ce serait plutôt ce qui se voit. Notre façon de parler, de prendre notre place, d'exprimer une opinion ou encore de poser une limite. Et ça, en partie, ça s'apprend. La psychologie parle notamment d'assertivité. C'est cette capacité à exprimer clairement ce que l'on pense, ce que l'on veut ou ce dont on a besoin, sans écraser l'autre, mais sans disparaître non plus. On peut donc apprendre à se comporter de manière plus assurée avant même de se sentir profondément sûr de soi. Et finalement, heureusement. Parce que si nous devions attendre de nous sentir parfaitement légitimes avant d'oser quoi que ce soit, certaines choses n'arriveraient probablement jamais. La confiance en soi, elle, est plus difficile à observer. Et pour en comprendre une partie, les travaux du psychologue Albert Bandura sont assez éclairants. Il parle de sentiment d'efficacité personnelle. Cette croyance que nous avons en notre capacité à faire face à une situation précise. Et le mot « précise » est important, parce qu'on peut être extrêmement solide dans un domaine et beaucoup moins dans un autre. Être à l'aise, par exemple, au travail et complètement démuni dans sa vie sentimentale. Parler devant 100 personnes sans difficulté et perdre ses moyens au moment de demander une augmentation. Alors, la grande phrase « je n'ai pas confiance en moi » est peut-être parfois un petit peu injuste. La question pourrait plutôt être « où est-ce que je ne me fais pas encore confiance ?» Parce que d'un seul coup, on ne parle plus du tout de notre personnalité, on parle d'une situation, d'un domaine, parfois simplement d'un endroit où l'on n'a pas encore suffisamment d'expérience. Et ça, ça change énormément la manière de regarder le problème. Bandura nous montre aussi quelque chose d'important, cette confiance se construit beaucoup à partir de ce que nous vivons. Et oui, les expériences que l'on réussit, bien sûr, mais également les difficultés que l'on apprend à traverser. On essaie, on se trompe, on ajuste, on recommence, et progressivement, on accumule des preuves. Pas la preuve que tout se passe toujours bien, mais au moins la preuve qu'on est capable de faire quelque chose lorsque justement ça ne se passe pas comme prévu. C'est pour ça qu'attendre d'avoir confiance pour agir peut devenir un piège. Parce que très souvent, la confiance n'est pas le point de départ, elle est une conséquence. C'est après avoir fait quelque chose malgré le doute que l'on découvre que finalement, eh bien, on en était capable. Et même notre façon d'interpréter ce que nous ressentons compte. Le cœur qui s'accélère, les mains moites, le ventre noué. On peut tout de suite se raconter « je panique donc je ne suis pas capable », alors que le corps dit simplement « cette situation est importante pour moi » ou encore « je stresse parce que c'est tout nouveau ». Même sensation, pas du tout la même interprétation. Mais il y a une autre piste, encore plus intéressante. Des chercheurs en psychologie se sont intéressés à ce qu'ils appellent les contingences de la valeur personnelle. Le principe est assez simple. On a parfois des domaines dans lesquels nous avons, sans s'en rendre compte, placé une partie de notre valeur. Pour certains, ce sera la réussite professionnelle, pour d'autres, l'apparence, le couple, le fait d'être apprécié ou encore d'être un bon parent, d'être intelligent. Et lorsqu'on a placé sa valeur à cet endroit-là, ce qui s'y passe prend soudain une importance énorme. Une réussite ne dit plus seulement « bah j'ai réussi », elle vient presque confirmer « c'est bon, j'ai de la valeur ». Et forcément, bah, l'échec fait le trajet inverse. Parfois, ce qu'on appelle un manque de confiance en soi cache une autre question. De quoi ai-je besoin pour me sentir suffisamment valable? Et là, la réponse peut être assez instructive. Cette question n'est d'ailleurs pas nouvelle. Au 19e siècle, Ralph Waldo Emerson écrivait déjà sur, en anglais, la self-reliance. C'est cette capacité à se fier à son propre jugement sans attendre que l'extérieur nous confirme que nous sommes sur la bonne voie. Et Nietzsche évoquait lui aussi cette forme de certitude intérieure qu'une personne peut posséder à son propre sujet. Pas de l'arrogance, pas la certitude d'avoir raison, quelque chose de plus discret. Une assise qui évite que chaque critique, chaque refus ou chaque erreur deviennent immédiatement un procès contre soi-même. Et peut-être que c'est justement là que la confiance devient intéressante. Pas quand tout fonctionne, mais justement quand quelque chose ne fonctionne pas. Alors, essayez de transformer cette question « Est-ce que je suis quelqu'un qui a confiance en soi ou pas ?» en une ou plusieurs questions peut-être un peu plus précises à se poser. Dans quel domaine est-ce que je me fais déjà confiance ? Ou encore, dans quel domaine est-ce que je confonds peut-être manque de confiance et manque d'expérience ? Et surtout, qu'est-ce qui doit se passer dans ma vie pour que je me sente valable ? Est-ce qu'il faut réussir, être choisi, validé, admiré, aimé, ne jamais décevoir, avoir raison ? Parce que ce sont peut-être ces endroits-là qu'il faut aussi aller regarder. Pas pour devenir complètement imperméable au regard des autres, et de toute façon, je crois que personne ne l'est vraiment. Mais plutôt pour vérifier qu'on ne lui a pas confié tout le pouvoir à ce regard des autres. Parce qu'on peut travailler son assurance, on peut apprendre à parler plus fort, à mieux se sentir, à mieux se tenir, à prendre sa place, mais derrière tout ça, reste peut-être une question autrement plus profonde. Si demain les applaudissements s'arrêtent, si quelque chose échoue, si quelque chose ne nous choisit pas, qu'est-ce que cela change exactement à la valeur que l'on se donne ? Parce que la confiance en soi ne commence pas le jour où l'on ne doute pas, elle commence le jour où l'on apprend enfin que tout ce qui nous arrive n'a pas forcément vocation à devenir une preuve de ce que nous valons. C'était Mouna avec vous dans les bonnes ondes. Je vous souhaite à tous un excellent lundi, une excellente semaine et on se retrouve lundi prochain pour un nouveau sujet.
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0: Voilà, pour les bonnes ondes, s'il fallait garder une seule idée ce matin, ce serait peut-être celle-ci. L'assurance se voit, la confiance se construit. Et parfois, le vrai progrès, ce n'est pas de paraître plus sûr de soi, c'est simplement d'avoir un petit peu moins besoin de le prouver. On referme cette parenthèse et on reprend le fil de la matinée sur RRB.

0: J'assume.
1: Il est 10h sur Radio Rythme Bleu et comme chaque lundi, on rembobine un peu la semaine écoulée. Les infos qu'il fallait retenir, les sujets qui ont marqué l'actualité, les moments forts parfois passés un peu vite. 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
3: Retour de Paris pour la délégation transpartisane. L'heure était au bilan la semaine dernière et au compte-rendu de cette mission. Le vice-président du gouvernement, Christopher Gigès, était d'ailleurs notre invité dès mardi matin à son retour de métropole. Et le député Nicolas Metzdorf était lui l'invité du magazine Transparence vendredi midi. Alors au-delà de l'aide financière accordée par l'État à la Nouvelle-Calédonie, on retiendra également la position du président de la République concernant la reprise des usines de nickel. Il ferme la porte à toute entreprise chinoise. Écoutez la réaction du député Nicolas Metzdorf.
4: Il faut se méfier des Chinois, ce sont des impérialistes. Donc je considère qu'il faut être très précautionneux avec l'empire du milieu. Simplement, moi, ce que je regrette de la part du président de la République, c'est que, très bien, pas de Chinois, mais il n'y a aucune alternative qui vient de France, d'Europe, enfin les pays démocratiques et développés.
3: Une position sur l'intervention d'entreprises chinoises dans le processus de reprise des usines calédoniennes qui a entraîné vendredi NBM à ne pas formuler d'offres pour PRNC. L'entreprise émiratie ajoute cet argument à celui de la multiplication par 5 des prix de bateaux de soufre nécessaires aux procédés industriels. Alexis Falematagia est le secrétaire général adjoint de l'USOINC en charge du secteur de la métallurgie.
5: Pour les salariés, c'est vrai que c'est un coup de massue parce qu'on espère une reprise depuis maintenant un certain nombre de mois. Nous, ce qu'on voit, c'est qu'il y a 1400 salariés aujourd'hui qui vivent par rapport à la production de nickel. Il y a aussi la sous-traitance. Donc il y a une inquiétude globale.
3: Les syndicats sont inquiets évidemment pour les familles des employés et sous-traitants de Goro. C'est un coup dur pour la Nouvelle-Calédonie. Sonia Backès a écrit au président de la République en demandant de dissocier la reprise du contrôle des usines et une participation technique comme c'était le cas pour le partenaire de NBM. La semaine a aussi été marquée par la reprise des rotations d'Air Calédonie avec UVA depuis la Tontouta. Un accord a été trouvé le week-end précédent avec la chefferie de Banouch. Une bonne nouvelle pour Robert Conneau, délégué du personnel d'Aircal.
6: C'est une très bonne nouvelle, surtout que voilà, c'est aussi pour nos équipes là, qui sont sur UVA, ça va leur faire un peu reprise d'activité.
3: Seulement voilà, patatras, dans la guerre des chefs, les trois grandes chefferies ont rappelé à l'ordre la petite chefferie de Banouch et relancent le mouvement de contestation. Appel à GOP est le responsable du comité de coordination coutumière d'IAI.
7: Une rotation et puis c'est tout. Nous, on attend un retour du gouvernement. On attend qu'on discute. On verra ce qu'on fera. Nous, on n'a pas changé d'avis. Hein. On veut que les avions atterrissent à Majota. Et tant qu'on n'aura pas ces discussions avec Tukumuli, les avions resteront cloués au sol.
3: Le collectif a annoncé d'ailleurs la fermeture de l'aérodrome d'Ouloup dès aujourd'hui. Et enfin, la semaine a aussi été marquée par la 11e conférence des îles du Pacifique sur la conservation de la nature et des aires protégées. Une déclaration d'intention a été actée à l'issue de ce rendez-vous qui se déroule tous les 5 ans. Il réunit 400 personnes venues de 20 pays et territoires de la région. Juanito Wamitan est membre du gouvernement en charge du secteur.
8: On a un chemin que l'on a pu tracer ensemble. C'est un listing d'actions qui ont été communément définies et que nous allons porter chacun des membres à l'échelle de chacun de nos territoires. Et que l'on ira demain défendre dans le cadre des prochaines séquences, comme la COP.
3: Et je rappelle que nous avons aussi consacré un magazine mercredi midi à l'environnement, et notamment au rôle des provinces qui ont la compétence environnementale, et ce, à la veille des visites de terrain en province sud pour les membres de la délégation du PROE, dans le cadre de cette 11e conférence. Une émission à retrouver sur notre site rrb.nc.
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1: Merci beaucoup Nicolas Legrand pour ce Zapping Actu. Voilà pour le condensé de la semaine écoulée, l'essentiel, les faits marquants et de quoi remettre un petit peu d'ordre dans tout ce qui a défilé ces derniers jours. Si vous avez loupé une partie de la rubrique ou si vous souhaitez simplement la réécouter, sachez qu'elle sera rediffusée cet après-midi à 15h50 sur l'antenne de Radio Rythme Bleu. Évidemment, on poursuit la matinée en beauté tout de suite d'Oualipa avec Ilou Jeune. Il est 10h03 sur Radio Rythme Bleu.

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1: Il est 10h20 sur Radio Rythme Bleu, c'est l'heure de Paris s'il est sorti avec Kalinda Boicou.
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3: Bonjour, aujourd'hui dans ce Paris s'il est sorti, on va commencer avec la première édition du Carnaval du Mont d'Or, qui sera l'événement du week-end. Le parcours du défilé emprêtera samedi soir l'avenue des 2B à partir de 18h. Les carnavaliers sont nombreux à se préparer déjà depuis quelques mois à cet événement. Pour plusieurs renseignements, allez sur la page Facebook ou le site de la ville du Mont d'Or. Dans le cadre de la 32e édition du mois du patrimoine de la province sud, de nombreuses activités découvertes sont proposées en fin de semaine. L'université propose des visites guidées réservées à la communauté universitaire. Ce sera le jeudi 17 septembre de 8h à midi, puis le vendredi 18 septembre de 14h à 16h30. Ces visites permettront de découvrir le pavillon d'accueil du SHIN et le musée du bagne, ainsi que plusieurs lieux emblématiques du cœur historique de l'île Nou, à travers une promenade commentée retraçant l'histoire du site. La cathédrale Saint-Joseph de Nouméa proposera le samedi 19 septembre des visites guidées et un concert. Tout se passera en matinée. Les visiteurs sont attendus à partir de 9h pour des visites guidées de la cathédrale. Puis à partir de 10h, un concert d'une vingtaine de minutes sera proposé par des élèves du Conservatoire des Arts de Nouvelle-Calédonie sur l'orgue Cavalier Cole. Pour plus d'informations, le 27 32 54, le 27 32 54. Les forces armées de Nouvelle-Calédonie proposent aussi des activités ce samedi. 80 ans après, revivez l'épopée du bataillon du Pacifique. À l'occasion des Journées européennes du patrimoine et du mois du patrimoine, la villa du commandant supérieur des forces armées en Nouvelle-Calédonie ouvre exceptionnellement ses portes. Ce sera l'occasion de vous plonger au cœur de l'histoire du bataillon du Pacifique. 80 ans après, cette exposition, nourrie de témoignages et de documents inédits de l'historien Georges Vial, vous permettra de découvrir l'héroïque épopée de ses volontaires. Une visite mémoriale et enrichissante au cœur d'un lieu emblématique. Le rendez-vous, c'est donc le samedi 19 septembre de 9h à 11h, puis le dimanche 20 septembre de 14h à 16h. Un week-end découverte du patrimoine de l'île des Pins est proposé également ce week-end. La province sud vous invite à découvrir le patrimoine culturel et naturel de l'île des Pins à l'occasion d'un week-end dédié, c'est-à-dire ce samedi 19 et dimanche 20 septembre. Les inscriptions sont obligatoires au 46 46 12, le 46 46 12. Toujours dans le cadre du mois du patrimoine de la province sud, le Haut Commissariat de la République en Nouvelle-Calédonie vous ouvre ses portes ce week-end, samedi et dimanche. Propose plusieurs expositions d'objets historiques de la Nouvelle-Calédonie seront présentées au sein de la résidence du Haut Commissaire. Des visites du parc sont proposées à 10h et à 14h30. Une visite guidée et commentée à la découverte du parc avec présentation de 26 espèces remarquables ainsi qu'une visite dans les parcelles de forêts sèches endémiques plantées par les agents du Haut Commissariat. L'entrée sera libre et gratuite sans réservation, sur présentation indispensable d'une pièce d'identité. Pour plusieurs renseignements, le 76 76 68, le 76 76 68. La Chambre territoriale des Comptes ouvrira également ses portes au public le samedi 19 septembre de 8h à 16h. À l'occasion du mois du patrimoine, la Chambre territoriale des Comptes de Nouvelle-Calédonie ouvre ses portes au public. L'occasion pour vous de découvrir les coulisses de la CTC, une occasion unique de pousser les portes d'un bâtiment historique et de comprendre le rôle essentiel de cette institution au cœur de la démocratie calédonienne. Quelles sont les missions de la Chambre territoriale des Comptes? Comment s'assure-t-elle du bon usage de l'argent public? Qui sont les femmes et les hommes qui y travaillent? Pour répondre à ces questions, la Chambre territoriale des Comptes de Nouvelle-Calédonie donne rendez-vous aux Calédoniens pour cette journée d'immersion, d'échange et de découverte. L'entrée sera libre et gratuite, mais les visites guidées se font sur inscription au 28 11 44, le 28 11 44. Pour terminer ce Paris s'il est sorti, je vous emmène en direction de Lansvata avec l'Aquarium des Lagons qui met à l'honneur les serpents marins. De nombreuses animations sont proposées autour de ce thème jusqu'à la fin du mois de septembre. L'Aquarium des Lagons qui est donc ouvert en horaire d'été du lundi au vendredi de 13h à 18h, puis de 9h à 18h les week-ends pendant les vacances scolaires, les jours fériés et mercredis pédagogiques. Pour plus de renseignements, le 26 27 31, le 26 27 31. C'est terminé pour ce Paris Ciel Sorties. Le prochain rendez-vous, c'est à 15h30 cet après-midi.
1: Merci beaucoup, Kelinda, pour ce Paris Ciel Sorties. Nous, on laisse passer toute scène de Maytals avec Funky Kingston, histoire de se remettre un petit peu d'aplomb. Il est 10h24. Le prochain rendez-vous, c'est le Totem à 10h30. Vous êtes sur Radio Rythme Bleu. Excellent choix.

0: Et voilà, Funky Kingston, Toots and the Maytals, ça fait du bien, n'est-ce pas? 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
5: Bonjour à toutes et à tous, bienvenue en ce beau lundi, un peu pluvieux certes, mais on va essayer d'amener des petits rayons de soleil avec ce totem. Bonjour Mounia.
6: Bonjour Jennifer.
5: Ah pardon, je vous ai coupé dans votre...
6: Oh non, je vous en prie, c'est une...
5: Votre chorale. Vous avez passé un bon week-end?
6: Excellentissime, et vous-même?
5: Très très bien, à ravir, j'ai envie de dire comme vous ce matin.
6: Parfait.
5: Et j'espère que nos auditeurs et auditrices aussi, et que ce matin, la reprise n'a pas été trop dure. En tout cas, le totem continue, l'enquête continue sur Radio Rythme Bleu. Bienvenue si vous venez de nous rejoindre dans ce jeu. Notre cagnotte est à 12 000 francs ce matin avec Bureau-Vallée. Ça commence à être sérieux.
6: Oui.
5: Et on a pas mal de nouveaux indices. Notre totem n'est pas en céramique. Il est là de manière permanente. Forever and forever and
6: forever
5: ever.
6: And ever.
5: Il est... Ah oui, on a déterminé qu'il était en plastique.
6: Ah !
5: Ça y est. On ne peut pas le porter dans les mains. Il n'est pas à Nouville. Il n'y a pas de verre dans le totem. Voilà, hein, c'est un peu les derniers indices qu'on a eus. Je peux reciter un petit peu les indices de juste avant.
6: Volontiers.
5: Peut-être de mercredi. Pas de tissu non plus. Pas de béton rajouté à ce plastique. Pas de pierre. Il est dans Nouméa. Il n'a pas de lien direct avec le général de Gaulle. Il y a du bleu sur ce totem, très important. Il est exposé à la vue de tout le monde. Le totem n'est pas un monument, vous l'aurez compris. Il n'est pas vraiment utile à la population. Il fait partie, oui, de l'histoire de la Calédonie. Et il est masculin. Voilà, on ne peut pas l'offrir. J'ai fait le tour.
6: J'ai joué la surprise pour le plastique, mais j'étais là, c'était vendredi matin.
5: Je suis rentrée dans votre...
6: Merci, j'ai vu que vous...
5: Bonjour.
6: Contre, c'est sympa.
5: Bonjour et bienvenue dans votre totem.
7: Bonjour.
5: Bonjour, qui est à l'appareil?
7: C'est Jonathan.
5: Bonjour Jonathan, vous
6: Bonjour,
5: allez bien?
6: Bonjour Jonathan.
7: Ouais, la forme.
5: La forme, ça va le début de semaine? Pas trop...
6: Rude?
7: Non, tranquille.
5: Tranquille. Très bien Jonathan, je vous écoute. Pour votre question.
7: Qui peut être de couleur gris?
5: Non, il n'est pas gris.
7: Il est constamment bleu.
5: Ce totem est bleu.
7: Ok, tant pis.
6: Jonathan, demain matin peut-être, si vous êtes dispo.
7: Bah là, j'ai pas d'indice, il est bleu.
5: Il y a du bleu dans le totem.
7: Ah ouais, il y a du bleu, ben il n'y a pas de gris. Moi j'avais un truc, mais s'il n'y a pas de gris, on attendra les gens qui posent des questions pour savoir un peu plus, quoi.
6: Bon, bah Jonathan alors. Oh là là, excusez-moi, pardonnez-moi, petite forme en ce lundi.
7: Non, on pardonne plus.
6: On pardonne plus, Jonathan, s'il vous plaît.
7: C'est bon.
6: On vous embrasse des studios d'RRB, Jonathan, merci pour votre appel.
7: Allez, tata.
5: Au revoir, Jonathan. Dans ce totem-là, il n'y a pas de gris, on l'a confirmé avec Jonathan, 10h34, bonjour.
8: Toc, toc, toc.
5: Bonjour, Lily Joe.
8: Eh bien, bonjour à toutes et deux.
6: Bonjour
8: à toutes et deux. Et je vais vous dire, pour le gris, j'ai écouté Jonathan, qui doit être un jeune homme. C'est bien, là, de temps en temps.
6: N'est-ce pas?
8: Vive la jeunesse. Allez, faut qu'on ait de la
6: bonne. Roulez, jeunesse.
8: Par contre, le gris, ben moi, j'avais le gris dans mon ciel, à côté, à magenta, alors que tous ces temps, c'était bleu, comme de beaux yeux. Ah, j'y tiens. Et ben, c'est gris, ça y est, ça se... Bon. Le soleil a envie de venir, mais il n'est pas tellement efficace.
6: C'est pas le gris du Gabon.
8: Alors, revenons à nos moutons.
5: Je vous écoute, Lidjo, pour votre question.
8: Malgré les indices, ça ne mange pas trop. Ça fera une belle cagnotte, je pense. Est-ce qu'il y a plus de 5 mots dans l'intitulé?
5: Je vous dis oui, il y a
8: Je m'en doutais. Vous adorez les grands, hein?
6: Les intitulés à rallonge, dites-le.
8: Ah oui, ça me tue, hein.
6: C'est Mélie Lidjo, vous avez réussi à décrocher le premier oui. C'est parti.
8: Bon, alors... Pour mon oui, qu'est-ce que je vais vous dire? Masculin. un. Plus de 5 mots. Un discours, bah écoutez, ça n'a ni queue ni tête, mais ça fait rien. Hein, je suis comme le serpent qui se mord la queue parce que je sais pas quoi dire. Et un discours de Madame Jennifer et, je sais pas si c'est Mademoiselle, Mouna, tous les jours.
0: Merci Lily Jo, on était à 8 mots, effectivement, plus de 5 mots sur celui-là. J'ai même pas attendu la réponse de Jennifer, excusez-moi. C'est peut-être oui, Jennifer.
5: Du coup, ça m'a surprise. J'étais
0: là. Ouais, je suis désolée, j'ai balancé le jingle.
8: C'est à vous, hein.
5: Merci beaucoup, Lily Jo, pour votre question.
8: Allez, de la bonne humeur, de l'humour, de la bonne humeur, c'est RLB.
0: RLB.
8: RLB, I like.
5: Au revoir, Lily Jo, Big Kisses. Merci à toutes et à tous de nous appeler au 25 46 46. On joue avec Bureau Vallée ce matin. Bonjour.
1: Bonjour, c'est Lucien Jeunesse.
0: Lucien Jeunesse. Hello, Lucien. How are you today?
1: Ah, fine, and you?
0: Hey, great. Je m'arrête là, ça, mon niveau d'anglais s'arrête à ce niveau-là.
1: You have a good weekend?
0: Oh, excellentissime weekend, Lucien. And you? At Kumak?
1: Me too.
0: How was the weather? Tous les anglophones en PLS, excusez-moi.
1: The sky is blue and the sun is here.
0: Oh là là.
5: The sky is not very blue, Lucien. Mais on vous écoute, Lucien, pour votre question.
1: Alors, bonjour Jennifer. Est-ce Hello. Que tu vas me donner un oui aujourd'hui ou tu vas te mettre en mode poupée qui fait non, non, non?
0: Oh là là, c'est joli ça.
5: Ben, je ne sais pas, ça dépendra de la question, très
1: bon,
5: cher Lucien.
1: On va essayer alors du coup. Hein.
5: Je vous écoute.
1: Alors, est-ce que ce totem est en polycarbonate?
0: C'est d'une précision incroyable.
5: Alors, on a déterminé qu'il était...
1: C'est plastique, hein.
5: Oui. Un instant.
0: Un instant.
5: On vous entend taper.
0: Qui?
1: Allez,
5: très
1: oui,
5: cher
1: oui,
5: Mouna.
0: Oui, vous savez pourquoi? J'ai envie de faire une petite dédicace, mais je vais voir si c'est possible. Ce ne sera pas possible, c'est tant pis. Voilà. Je voulais mettre du Michel Polnareff après, que voulez-vous? Donc j'étais en train de prévoir, mais ce ne sera pas la suite. Comment allez-vous, Lucien, sur Kumak? J'entends que vous êtes dans un camion?
1: Dans une pelle, ouais.
0: Oh, ah oui, dans une pelle, bon. Ça va, ça se passe bien, cette petite reprise du lundi?
1: Bah oui, 20%, enfin 100% vendredi. On mange doucement.
0: Ah bah oui, pour atteindre les 100%, on est tous pareils, ça malheureusement.
1: C'est ça.
0: J'attends, je regarde Jennifer, Lucien. Ouh, je croise les doigts. C'est parti.
5: C'est un nom, Lucien, ce matin.
1: Ah, carrément. Bah ben tant pis, hein.
5: Merci en tout cas.
1: Merci à vous, bonne journée.
0: Oh, la remerciez pas, Lucien, elle vous a dit non, je rigole. Bonne journée, Lucien, bon courage.
1: Bonne journée, tata.
0: Vous êtes terrible. Terrible.
5: Mais c'est bien, au moins on précise les choses.
0: Oui.
5: On a dit plastique.
0: Quel type de plastique?
5: On n'a pas encore trouvé.
0: Est-ce que c'est nécessaire de le trouver?
5: Non. Bonjour et bienvenue.
0: Bienvenido.
5: Bonjour, il y a quelqu'un au téléphone?
9: Est-ce que c'est moi?
5: Oui.
0: Et c'est tout à vous, monsieur.
9: Bonjour, c'est Michael.
5: Bonjour, Michael. Comment allez-vous?
9: Ça va.
5: Ça va? Passez un bon début de matinée?
9: Ben, j'espère que votre réponse va me donner un peu de. Va me booster un peu la journée.
5: Je l'espère aussi, Michael.
0: La pression, Jennifer.
5: Ah oui, oui. Je vous écoute, Michael.
9: Est-ce que le totem, est-ce qu'il se trouve dans des parcs de loisirs comme parc pour enfants, quoi?
5: Je vous dis non, Michael. Je suis désolée.
9: Je vous remercie avec l'espoir d'avoir une bonne nouvelle de vous.
0: Oh, Michael, rappelez-nous s'il vous plaît pour continuer à jouer. Vous avez une idée prise.
9: Ça sera avec plaisir.
0: Ah bah plaisir partagé. Oh. Bonne journée,
9: merci,
0: Michael.
9: Allez, au revoir.
0: Au revoir.
5: Adorable, Michael. Oui. Je suis désolée de ne pas avoir été votre boost du matin. Ça
0: vous ne le serez pas aujourd'hui visiblement.
5: des noms. Ah non, Lily Jo a eu un oui, non? Oui, elle a eu un oui.
0: Oui, elle a eu un oui.
5: Ce n'est pas un sans faute. 10h40.
0: Plus de 5 mots, pardon.
5: Il nous reste 6 minutes pour jouer ce matin. 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
5: Vous avez le numéro de téléphone?
0: Faut Oui.
5: 29, 79, 44.
0: Si vous m'aviez laissé 3 minutes pour aller sur Google, j'aurais trouvé. Je plaisante.
5: Notre meilleur ami, vraiment. On attend vos appels au 25 46 46, en tout cas pour continuer d'enquêter ce matin sur RRB.

0: bonjour et bienvenue.
1: C'est à moi, oui.
2: Bonjour madame, oui c'est à vous, vous êtes à l'antenne.
1: Bonjour, alors c'est Cathy, bonjour à toutes les
0: Coucou
1: deux.
0: Coucou Cathy.
2: Coucou Cathy.
1: Ça alors, ce totem, ça va très bien, enfin, avec la pluie, ça va aller mieux avec le soleil, mais bon.
0: On l'attend de pied ferme, Cathy.
1: Dans pas longtemps, on n'aura plus de pluie, alors...
2: Profitons-en bien.
1: Alors, moi, je voudrais savoir, est-ce que le totem est fixé à un mur?
0: Je vous dis oui.
1: Ben voilà.
0: J'adore. On aurait dit mourir, Cathy.
1: Alors, est-ce que ce serait la pancarte de la province sud?
0: Je vous dis non.
2: Mais grâce à vous, Cathy, on gagne un sacré indice. Là, à mon avis, vous allez réveiller les intuitions.
1: C'est vrai, ça devrait avoir une prime parce que ça fait 3 indices que je fais trouver.
2: Gratuitement, je suppose, en plus.
0: Une prime de quel genre, Cathy?
1: Je sais pas, moi.
2: Les 12 000 francs.
1: L'après-midi. Non, je rigole. Bon, ben, à demain.
0: À demain, Cathy. Merci beaucoup. Au revoir.
2: Cathy, restez à l'écoute. On ne sait jamais si on a d'autres indices.
1: Oui, je reste à l'écoute.
2: Tata Cathy.
0: Au revoir. Il est 10h42, il vous reste exactement 3 minutes pour jouer avec nous ce matin. 25 46 46, bonjour.
3: Allô?
0: Allô, oui, qui est à l'appareil?
3: Bonjour, c'est Christelle.
0: Bonjour Christelle.
2: Coucou Christelle.
0: Est-ce que vous avez entendu tous nos nouveaux indices?
3: Oui, enfin, j'ai dû en louper, mais oui, j'en ai entendu pas mal. Donc ma question est de savoir si le totem est lumineux.
0: Je vous dis non.
3: Ah, bon.
0: Bah, pas lumineux.
2: Vous avez une idée précise aussi, Christelle.
3: Est-ce qu'il y a une lumière à l'intérieur?
0: Ah, je ne peux pas répondre à la deuxième question.
2: Mais je pense que le non à la première...
3: Vaut la deuxième. Ok, d'accord.
2: Merci Christelle pour votre appel.
3: Merci beaucoup, au revoir.
2: Au revoir, bonne journée.
0: Merci, bonne semaine à toutes et à tous. 10h43, est-ce qu'on a encore des appels?
2: Pas pour l'instant, mais... Il nous reste deux minutes, c'est large en radio.
0: 2 minutes de moussicas.
2: Des moussicas en plus. Que voulez-vous demander de plus? Peut-être un indice supplémentaire avant de raccrocher ce totem?
0: Peut-être un oui.
2: Peut-être un oui, qui sait? En tout cas, c'est déjà pas mal, hein, je trouve, pour aujourd'hui.
0: On a bien bien avancé dans l'enquête et du coup, on remercie grandement nos auditeurs et auditrices pour leurs appels.
2: Tout à fait.

0: 10h44 sur Radio Rythme Bleu, bientôt la fin de votre totem. Voilà, petit coup de nerf, petit coup de sang avant de finir, on sait jamais si quelqu'un écoute et se dit oula.
1: C'est la fin vite.
0: C'est la fin vite, dernier indice. Voilà, ce serait le moment ou jamais. Moussika.

0: Il est 10h45 sur Radio Rythme Bleu. Merci d'avoir joué avec nous ce matin. On se donne rendez-vous cet après-midi pour une deuxième session de la semaine. Et on vous espère tous eh bien, prêts à nous appeler au 25 46 46. Merci beaucoup, Mouna.
1: Merci, Jennifer.
0: De m'avoir accueilli ce matin.
1: Avec plaisir. Belle après-midi, belle fin de matinée.
0: Presque.
1: Et à cet après-midi.
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0: Il est 10h50 sur Radio Rythme Bleu, c'est l'heure d'Allons Enfants et cette semaine, ce sont les enfants de l'école Antoinette Charbonneau qui se sont prêtés au jeu des questions et des devinettes. Aujourd'hui, ils se penchent sur la question suivante. Dis-moi pourquoi on pleure quand on épluche des oignons.
1: Allons enfants !
2: Allons enfants, avec la province Sud.
3: La province Sud, agir pour l'avenir.
4: Les enfants, c'est à nous.
0: Dis-moi pourquoi on pleure quand on épluche un oignon.
5: Parce que quand on coupe l'oignon, ben, les yeux, ben... ça pique, après ça fait pleurer.
6: On pleure parce que ça pique et après on pleure.
7: Quand on épluche l'oignon, quand on le regarde trop longtemps, ensuite ça fait pleurer.
8: L'oignon, en fait, quand tu le coupes, ça fait un peu des petits, un peu comme si ça piquait tes yeux. Et puis ensuite, bah, après tu pleures.
9: En fait, il y a du gaz qui sort, ben, après ça pique les yeux.
0: Dis-moi, pourquoi on pleure quand on épluche un oignon ?
10: Parce que c'est trop fort. L'oignon, il nous fait pleurer.
11: Parce que l'oignon, ça fait mal aux yeux et ça fait pleurer.
12: Parce que ça pique.
13: Parce que, en fait, quand on épluche, eh ben, ça peut nous couper les doigts et on pleure. Parce que, eh ben, en fait, quand on épluche, eh ben, le jus, il peut aller dans mes yeux, ça, dans les yeux, et ça peut faire mal, très très très mal.
14: Parce que quand on épluche, ça, la peau, elle a comme un peu une sorte de... Et vu qu'il y a du soleil, ça dans nos yeux, on arrive trop bien à ouvrir les yeux.
0: Si on pleure quand on coupe un oignon, c'est parce que les cellules de l'oignon renferment une substance qui, quand elle est en contact avec l'air ambiant, se mélange à l'air ambiant et elle produit une autre substance qui est irritante pour nos yeux. Et nos yeux, en réponse à ce produit, vont produire beaucoup de larmes pour se débarrasser du produit irritant. C'est la même chose quand vous avez une poussière dans l'œil, vos yeux ils pleurent en général, parce que c'est un système d'autodéfense, ça sert à faire partir la poussière.
15: Parce que, en fait, c'est un légume qui pique.
1: Allons enfants !
2: C'était Allons enfants avec la province Sud.
3: La province Sud, agir pour l'avenir.
4: Et puis c'est tout !
0: Un grand merci aux enfants ainsi qu'aux directeurs et aux enseignants de l'école Antoinette Charbonneau pour leur accueil chaleureux.
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Il est bientôt 11h sur Radio Rythme Bleu. Il est temps pour moi de refermer cette matinée qu'on a passée ensemble. Merci d'avoir été là en tout cas, d'avoir zoué, d'avoir réagi, d'avoir appelé et simplement partagé ces quelques heures ensemble. C'était Mouna à vos côtés, comme chaque matin, dans Plus la peine de zapper. On se retrouve demain matin, 8h, pour recommencer tout ça ensemble sur RRB, toujours, mais ça vous le savez. Dans quelques instants, vous ferez place à Infomag pour reprendre le fil de l'actualité et ne rien manquer de ce qu'il faut retenir aujourd'hui. Et nous, on se quitte en musique tout de suite. Zao avec le très connu Salam Alek. Et oui, quelques souvenirs en cette belle fin de matinée. En tout cas, très belle journée à toutes et à tous. Restez bien à l'écoute de vos programmes. Et si l'on vous demande pourquoi, vous sauriez, vous le savez déjà. C'est ça, l'effet RRB.

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7: Bonjour à tous et bienvenue dans Infomag, votre rendez-vous info détente de la mi-journée. Bonjour Pierre.
8: Bonjour Nicolas.
7: 2 heures à passer ensemble avec à la une de l'actualité le vol Air Calin SB501 Paris-Nouméa via Bangkok qui a été dérouté vers Calcutta après une modification de trajectoire imposée par le contrôle aérien indien. En cause, le sommet des BRICS à New Delhi. L'allongement du trajet a entraîné une surconsommation de carburant ne permettant plus à l'A330 de rejoindre Bangkok dans les conditions prévues. À Calcutta, l'absence de mécaniciens qualifiés pour l'appareil a également empêché sa remise en service immédiate, tandis que les autorités indiennes ont mis 6 heures à autoriser le débarquement des passagers. Air Calin travaille désormais à la reprise du vol vers Bangkok, puis Nouméa, dès que les conditions opérationnelles, techniques et réglementaires seront réunies. Les recherches par moyens dirigés pour retrouver les disparus du MV Matuhi, naufragé vendredi au large d'Espiritu Santo au Vanuatu, sont suspendues. Le bilan reste donc de 13 personnes secourues, 2 morts et 37 portées disparues. Le COSNC, qui coordonne les opérations avec les autorités vanuataises, reste mobilisé et poursuit notamment la diffusion de messages de détresse par satellite. Les recherches pourraient désormais se concentrer sur le littoral sud-est d'Espiritu Santo, où des survivants pourraient avoir été entraînés par les courants. L'actualité politique nationale à présent est Marine Le Pen, toujours largement en tête des sondages. La candidate du Rassemblement national est créditée de 33 à 35% des intentions de vote dans la dernière enquête Ipsos. Si elle venait à être élue présidente de la République, le logement serait l'une des grandes priorités de son quinquennat. La candidate RN a indiqué lors de sa rentrée politique à Hénin-Beaumont que les Français seront prioritaires chez eux et a promis l'expulsion des familles délinquantes des HLM et la lutte contre les squats. Par ailleurs, pour le pouvoir d'achat, elle affirme qu'elle baisserait la TVA de 20 à 5,5%. Éric Zemmour, lui, plaide pour l'enclenchement de l'immigration négative lors des universités d'été de Reconquête à Port-Marly, dans les Yvelines. La remigration, comme il la qualifie, il veut le renvoi des criminels, des clandestins et de tous ceux qui vivent de l'assistanat sans travailler. Fin de citation. Le chef de file Reconquête, qui n'a pas dit s'il se présentait à l'Élysée, tout comme en 2022, mais pourrait le faire en octobre. Le sport avec du basket et l'équipe de France Dames qui devra encore patienter pour décrocher un premier titre mondial. Ce matin, en finale, les Bleus se sont lourdement, mais logiquement, inclinés devant les États-Unis, 97 à 79. Les Américaines étoffent encore un peu plus leur palmarès. Les Américaines sont quintuples championnes du monde de suite et 8 fois championnes olympiques de rang. C'est la série en cours. Le football et Paris qui reprend quelques couleurs pour la 4e journée du championnat de France de Ligue 1. Après 2 matchs nuls et une défaite, les Parisiens ont enfin renoué avec la victoire en s'imposant 1-0 sur la pelouse de Brest. C'est Lille qui a pris les commandes de la Ligue 1 après une victoire 2-0 sur 3. Du rugby avec la fin ce matin de la 2e journée du top 14, le championnat de France élite. Ce matin pour nous, Toulouse s'est largement imposé sur l'Union Bordeaux-Bègles. Score final 48 à 12. Un succès et surtout un message envoyé par les Toulousains qui comptent bien une nouvelle fois soulever le Brennus à la fin de la saison. Le sport côté calédonien, les handballeuses sont en marche pour un exploit dans la première édition de l'IHF Trophy Senior qui se dispute en Nouvelle-Zélande. Les calédoniennes restent sur un sans-faute et affronteront en finale l'équipe d'Australie sur le terrain de Wellington. Le coup d'envoi du match sera donné à 12h30. Et puis nous évoquerons un rendez-vous à venir pour le VTT, la Shell Pacific Mégarando. C'est l'une des dates majeures pour la discipline sur le territoire. Le 26 septembre prochain, la 22e édition se déroulera à